0: Bienvenue à Chamarelle. Bienvenue à Chamarelle.
1: Rico, alors Rico, c'est votre prénom de naissance ou c'est un diminutif?
2: Moi, je m'appelle le nom en entier, je m'appelle Charles Rico l'Intelligent.
1: Charles Rico l'Intelligent. L'intelligent, c'est votre nom de famille?
2: Le nom de famille. Je ne peux pas dire que je suis intelligent, je me prends pour un con, hein. Mais je porte le nom d'intelligent, c'est pas moi qui ai choisi. Je ne sais pas si le hasard ou bien c'est comme ça, mais j'aime bien mon nom et je porte bien mon nom, j'essaie de le porter.
1: La difficulté, c'est d'être à la hauteur de son nom.
2: Voilà, c'est dur, mais il faut l'être, il faut essayer de l'être. Même si ce n'est pas à 100%, mais il faut essayer de l'être même à plus que 50%.
1: Est-ce que du coup, à Chamarelle, Rico, la population, puisque vous êtes Rico l'intelligent, vient vous demander des conseils?
2: Ça m'arrive souvent. Quand on frappe à la porte de quelqu'un, tout de suite, allez voir Rico l'intelligent. Comme si je ne suis pas là, comme si le nom Chamarelle n'est pas là. Je suis fier quand je dis ça. Je ne suis pas fier de moi-même et je suis fier de mon village. Quand on dit, si je connais quelque chose, je ne garde pas pour moi, je donne aux autres. C'est ça ma façon de vivre.
1: Ce qui est drôle finalement, parce qu'il y a toujours des choses marrantes, Rico, c'est Robert à la vieille cheminée qui m'a envoyé vers vous. Robert, qui est le fils de Robert. Le papa, c'est le grand Robert. Mais du coup, son fils, c'est le petit Robert. Alors c'est le petit Robert qui m'envoie voir Rico l'intelligent.
2: Oui, ouais, c'est le petit Robert. J'aurais voulu que ce soit Larousse, mais c'est le petit Robert qui vous a envoyé. J'aime bien ça. Et comme son père et moi, nous sommes affiliés dans une association pour faire vivre un peu les petits Chamarellois qui vivent un peu dans la misère. Mais malheureusement, ça n'a pas tellement duré.

0: D'où vient le nom Chamarel?
1: Le nom de Chamarel,
0: vous le savez, puisque c'est Rico l'intelligent. Donc, ce qui est fou, c'est que vous allez pouvoir répondre à chaque question que je vais poser.
1: L'histoire nous dit que c'était un écuyer français qui est venu à Chamarel, qui s'appelait Antoine Régis Chazal de Chamarel. D'où vient le nom de Chamarel?
0: Alors, et Chazal, depuis que je suis arrivé, c'est un nom dont on entend beaucoup parler à l'île Maurice. Et je n'ai pas fini d'entendre parler de Chazal.
1: Oui, Chazal, il y a beaucoup de Chazal. Le nom de Chazal, ce sont des grands blancs qui ont pour nom Chazal. Mais Chamarel même, c'est le nom de famille. Voilà d'où vient le nom de Chamarel.
0: Alors, Chamarel, c'est intéressant, mais aussi toute la nature, tout l'environnement de Chamarel est intéressant. Il y a une cascade qui n'est pas très loin d'ici. Mais Chamarel, on est vraiment dans cette idée de l'île Maurice, les plages, etc. On n'est pas du tout dans ce paysage-là ici. On est dans une immense réserve de verdure, de végétation. Et Chamarel, en traversant, j'ai l'impression que c'était un peu un village-rue.
1: Oui, je dois vous dire, on est fiers d'être Chamarellois. Pour la bonne et simple raison, c'est que tous les visiteurs qui viennent visiter Maurice, ils doivent venir à Chamarel.
0: Et si vous deviez dire Rico l'intelligent, justement, peut-être leur expliquer ou leur dire ce qu'ils ont raté. Ils ratent quoi s'ils ne viennent pas ici?
1: Et laissez-moi vous dire, pour commencer, il y a les terres de couleurs Les terres de couleurs qui sont uniques. Cascade de Chamarel. Vous savez, Chamarel a un nom. Le café de Chamarel. On prend des cafés d'autres pays pour amener à l'île Maurice, mais on dit café de Chamarel. Tellement que Chamarel a un nom prononcé, on doit dire Chamarel. Cascade Chamarel, les terres de couleur de Chamarel et même le café de Chamarel. Et le seul qui reste pour faire le café traditionnel de Chamarel, c'est moi.
0: Même si on est venu à Chamarel, si on a visité Chamarel et qu'on n'a pas goûté le café de Chamarel, on n'a pas encore dit, alors il y a canne à sucre, etc. Donc qui dit canne à sucre dit rhum. Et si on n'a pas goûté le rhum de Chamarel?
1: On n'a rien goûté.
0: On retient Chamarel déjà, visitons Chamarel, goûtons le café de Chamarel et goûtons le rhum.

0: On peut se tutoyer, Érico.
1: Oui, bien sûr. Bon, bien
0: alors, Érico, tu parlais de ces terres, de ces palettes de couleurs. Je commence à comprendre pourquoi tu as nommé ton restaurant le Palais de Barbizon.
1: Ce nom vient de France. Je dois vous dire que ce nom, je l'ai vu dans un guide, dans une carte de France. Barbizon, c'est un lieu en France, et plus précisément en Seine-et-Marne, Fontainebleau, où les grands impressionnistes venaient pour faire de la peinture. Ayant vu ce nom, comme le français m'intéresse beaucoup, j'aime bien la langue, quoique c'est très difficile, j'essaie de le parler le plus que je peux, mais ce nom m'a inculqué quelque chose en moi. C'est-à-dire lorsque je me suis dit « Barbizon, l'école des peintres, la peinture ». Je me suis dit « Si là-bas on fait rêver les yeux des gens avec de la peinture, ici à Chamarel, pourquoi pas faire rêver les palais de gens avec de la nourriture ?» Pour que ça rime, vous voyez, mais c'est ça l'idée derrière.
0: Oui, alors le palais, ah oui, je n'avais pas percuté là non plus, le palais c'est le double sens, à la fois c'est le palais, ça peut être le lieu, puis c'est un restaurant avec, alors notamment j'ai regardé la très belle vaisselle, mais l'idée c'est de faire rêver le palais qu'on a dans la bouche.
1: Oui, voilà, c'est ça, peut-être on est unique, hein, Chamarel, on est unique, un des seuls restaurants qui ne donne pas des commissions aux chauffeurs de taxi, on vient de son plein gré, c'est de bouche à oreille. Ça se fait de bouche à oreille.
0: C'est ça, il faut que des palais, justement, parlent aux oreilles.
1: Comme les palais ont parlé, c'est à ce moment que les autres amènent les autres encore.

0: Ce n'est pas ta cuisine, Rico, qu'on vient déguster ici au palais de Barbizon, mais c'est la cuisine de ta femme.
1: Oui, je peux dire c'est ma femme.
0: C'est ta chef.
1: C'est ma chef.
0: Ta femme, c'est ta chef.
1: Grâce à elle que je vis. Je peux dire avec certitude, grâce à elle, elle seule cuisine le tout. Disons, nous coupons les légumes.
0: Toi, tu participes, tu coupes les légumes.
1: Oui, les légumes.
0: Toi, tu es seconde cuisine, commis de cuisine.
1: Voilà. Mais elle peut faire ça, c'est avec amour qu'elle fait ça. Mais elle a même déjà représenté l'île Maurice à Rodrigue et à La Réunion pour la cuisine mauricienne. Pour nous, c'est une fierté, ayant choisi une personne venant de Chamarelle, un tout petit village. C'est la fierté grande. Le village est petit, mais la fierté que nous avons eue, c'est grandiose.
0: Donc si elle a été choisie pour représenter la cuisine de l'île Maurice, je suppose que c'est parce qu'elle cuisine bien. Que vient-on déguster ici au palais de Barbizon? Une cuisine, alors gardons les couleurs, une cuisine colorée.
1: Si on vient ici, vous avez 5 différents légumes, 5 variétés de légumes. Tout ce que nous avons sous la main. Alors, la plupart des légumes, c'est en provenance de Chamarelle même. Local, très
0: mangeons local.
1: Oui, mangeons local, voilà, c'est ça. Local. Ensuite, vous avez le poisson et le poulet. On a aussi le sanglier qui est très goûté.
0: Ah là, il y en a plein ici.
1: Oui, tout le monde qui vient ici.
0: Les chasseurs aussi ?
1: Non, malheureusement.
0: Il y a beaucoup de chasseurs.
1: Oui, il y en a beaucoup. Mais on doit en acheter, même si c'est cher, tous les jours, il faut en avoir. En option, vous avez le sanglier. Si vous avez raté aussi le sanglier.
0: Ah bon, il faut pas rater le sanglier.
1: Non. Même un petit morceau, il faut goûter.
0: Quel est le prénom de ton épouse ?
1: C'est Marie-Ange, l'intelligent.
0: Ah, l'intelligent, forcément. Mais c'est pas l'intelligente, c'est l'intelligent. Non. Féminise pas.
1: Non.
0: Marie-Ange, l'intelligent, le cuisine comment le sanglier alors ?
1: Le sanglier, on dit ça salami.
0: C'est pas en sauce ?
1: En sauce, oui, c'est en sauce. C'est en sauce, on appelle ça le salami. Mais c'est un nom qu'on a donné. Je ne sais pas si le nom est vrai, mais on dit ça salami.
0: Alors, parce que salami, c'est plutôt saucisse.
1: C'est un nom un peu italien, je
0: ne sais pas. Ah oui, t'es sûr ? Parce que on dit le salmi. On prépare le salmi de palombe, par exemple, en sauce.
1: Mais c'est avec de la sauce.
0: Moi, j'aurais dit salmi, tu vois.
1: Salmi, disons salmi.
0: Allez, disons salmi. Le salmi de sanglier.
1: De sanglier, voilà. C'est ça. Mais même les hindous qui ne consomment pas du sanglier, Maurice, il y en a qui viennent depuis le nord, Cap Malheureux, Goudens, tout ça, pour venir goûter.
0: Presque en pèlerinage.
1: Oui, pour venir goûter ça chez nous. Mais le seul endroit où on goûte le vrai sanglier à l'île Maurice, c'est ici, chez moi. Je suis fier de vous dire ça. Après.

0: Nous sommes mauriciens à Chamarel, au palais de Barbizon, accueillis par Rico l'Intelligent. Un premier échange avant le déjeuner et le second après dégustation.
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0: J'ai goûté, Rico, le sanglier. C'est très très très bon. On va reparler du sanglier. Mais je me dis, on est ici à Chamarel, on est un peu dans la quatrième dimension. Depuis notre premier enregistrement avant le déjeuner, heureusement pour le palais de Barbizon, de nombreux clients, visiteurs et des fidèles qui viennent depuis des années, j'ai discuté avec eux, sont arrivés. Et la quatrième dimension, parce que je regarde les plaques minéralogiques ici mauriciennes, j'ai l'impression d'être en France. Je prends la voiture à côté, des anciennes plaques en France. Oui, oui. 4785 JL 16, 16 les Charentes. Ensuite, je prends celle à côté, 10744, c'est la mienne d'ailleurs, KZ 21, 21 le Calvados. Je vous certifie que je n'ai pas consommé d'alcool au déjeuner et pourtant 14 le Calvados et 21 la Côte d'Or. J'ai l'impression d'être en France, c'est assez troublant.
2: Prenons un exemple, si vous voyez 21, qui veut dire que la voiture est sortie en l'an 2000.
0: Ah, c'est l'année.
2: L'année, c'est l'année.
0: Ah oui.
2: 2016.
0: Ah oui, d'accord. C'est pas le département.
2: Non.
0: Il y a quelque chose qui m'a beaucoup troublé, j'ai goûté le sanglier. Qui est très très très bon.
2: Ouais.
0: Et le sanglier, on l'appelle le cochon marron.
2: Cochon marron.
0: J'ai appris ça ce matin, c'est le petit Robert qui m'a appris ça, le cochon marron. Or, on peut, et on va parler de la route des esclaves, on peut faire un lien entre le nom qu'on a donné au sanglier, le cochon marron, et les esclaves en fuite, les nègres marrons.
2: Oui, on peut dire ça comme
0: c'est
2: ça.
0: Je n'aurais jamais imaginé ça.
2: Oui, voilà. C'est quelque chose qui rime entre les deux là. Entre esclaves et les sangliers.
0: Mais c'est un rapprochement qui est quand même très très douteux.
2: Et surtout, quand on dit le sanglier, c'est dans les bois, et les esclaves dorment
0: pareil,
2: dans les bois.
0: Mais on rapproche quand même l'humain de l'animal.
2: Mais quand même.
0: Ce qui était un peu le traitement de l'époque.
2: Mais l'histoire peut se rencontrer en deux sens. Hein. C'est choquant, mais c'est vrai. Et surtout quand on parle de l'esclavage, on a oublié Chamarel.
0: Alors ça, c'est choquant aussi.
2: C'est choquant dans le sens que avant d'atterrir au Monde, les esclaves ont
0: alors,
2: passé
0: le par... Monde, c'est où par rapport à nous?
2: Ah, nous sommes le sud, ouais. Sur la côte sud-ouest. Mais quand ils se sont jetés au Monde, mais avant de se jeter au Monde, ils ont dû passer par Chamarel. Mais l'histoire ne nous dit pas ça. Mais moi, je connais que c'est comme ça. Il y a même des vieilles marmites, des vieilles carailles qui sont encore dans les bois. Montrant qu'ils sont passés par là.
0: Des vieilles marmites, des vieilles
2: carailles. On dit ça, c'est un nom qu'on utilise en patois créole. C'est une sorte de marmite même, mais on dit ça carailles, c'est un peu différent.

0: On va expliquer un petit peu, Rico, parce que là, tu évoques un moment de l'histoire et de l'histoire dans la vie des esclaves ici à l'île Maurice que, je pense, 99% des Français ne connaissent pas. Bon, je me classe dans celles et ceux qui ne connaissaient pas, jusqu'à ce que j'ai vu, il n'y a pas si longtemps, un film qui s'appelle « Ni chaîne, ni maître » avec Camille Cotin, qui était... La chasseuse d'esclaves.
1: Oui, oui.
0: Madame la Victoire.
1: Madame la Victoire, oui.
0: Tu connais cette histoire de Madame la Victoire ?
1: Je ne connais pas tellement.
0: Le film, il a été tourné à l'île Maurice.
1: Tourné à l'île Maurice.
0: C'est une page historique de l'histoire de l'esclavage.
1: Oui, si on perd ça, c'est une page de notre histoire qui se perd.
0: Alors, quelle est cette histoire, cette fuite des esclaves ?
1: Mais c'est-à-dire, on les a amenés ici, des esclaves, pour travailler, disons, pour les dominer. Mais je peux dire, disons, les grands blancs, si je peux m'exprimer ainsi, les Européens, sont venus pour faire torturer. Pour faire travailler. Peut-être dans un sens, pour travailler, oui, mais peut-être à la sueur de leur front. Mais par contre, quand on dit l'esclave, ce sont les Noirs même qui ont frappé les Noirs. Ce ne sont pas les Blancs qui ont frappé les Noirs. Mais ils étaient peut-être payés pour cela, je ne sais pas, mais les Noirs ont frappé les Noirs. Parmi eux-mêmes, il y avait un chef qui devait diriger.
0: Ça leur permettait d'avoir une condition supérieure,
1: voilà,
0: bien sûr.
1: Voilà, c'est ça, oui.

0: mais malheureusement, c'est comme ça.
1: Comme les capots dans les camps de concentration pendant la Seconde Guerre mondiale. Oui, il y avait des prisonniers eux-mêmes.
0: Oui, voilà, c'est ça, oui.
1: Qui se battaient aussi pour leur survie.
0: Oui, voilà, c'est ça, oui. Ce sont les Noirs qui ont tué les Noirs. On n'arrive pas à comprendre. Ce sont les Noirs qui ont tué les Noirs, mais non pas les Blancs qui ont tué. Les Blancs, peut-être, ont donné des ordres.
1: Mais dans l'histoire de l'île Maurice, il y a eu cette fuite d'esclaves qui ont quitté leurs plantations, etc., qui ont trouvé une espèce d'Eldorado, un endroit où ils ont été tranquilles. Personne n'est venu les déloger pendant un certain temps. Et ils étaient réfugiés dans la forêt. Et ils ont pu survivre un temps jusqu'à ce qu'il y ait une répression. Ils se sont suicidés pour ne pas redevenir esclaves.
0: Oui, voilà, c'est ça, peut-être. On parle très peu de Chamarelle.
1: Mais l'histoire est connue à l'île Maurice.
0: Est connue à l'île Maurice. Mais par contre, on parle presque plus du Morne que Chamarelle.
1: Mais en France, rassure-toi, on ne parle ni de Chamarelle ni du Morne. Hein. Donc, non, elle peu... est connue à l'île Maurice, oui, l'histoire oui. du Morne, mais ailleurs, elle est totalement inconnue, cette histoire, jusqu'à ce film.
0: Oui, jusqu'à ce film, mais si je le regarde, peut-être un jour, je vous dirai un peu plus sur ce qui s'est passé à l'île Maurice. Si c'est vrai pour le film...
1: Avec cette Madame la Victoire, qui était une aventurière, enfin noble, qui a quitté la France. Enfin, on peut revoir le film avec Camille Cotin, mais on fait des recherches sur Madame la Victoire et on trouve, et qui a chassé, enfin elle a traqué des esclaves à l'île Maurice. Tous ceux qui ont fui se sont réfugiés pas très loin de l'océan et ont pu vivre en paix pendant peut-être quelques années, je ne sais pas combien de temps ça a duré, mais à la fin, donc ils ont été rattrapés, on les a exterminés, et pour ceux qui ont pu échapper, ils n'ont échappé que dans la mort, en se jetant dans de la falaise.
0: En donnant la mort par eux-mêmes, pour échapper.
1: C'est une histoire qui est très connue à l'île Maurice.
0: Très connue, dans le sens que tous les 1er février de chaque année, on célèbre l'anniversaire. Pour vous dire que c'est une histoire vraie, une histoire vécue. Mais malheureusement, ça perd un peu de son sens, dans le sens que chacun part de son côté. Ça me donne un peu de frisson quand je vois ça. On est dispersés.

0: Rico, tu me disais avant qu'on enregistre, j'ai serré la main à Pierre Mauroy. Mais c'était pas ici. Bon, il aurait peut-être aimé beaucoup Pierre Mauroy venir ici au palais de Barbizon, mais c'était pas ici. C'était un autre palais.
1: C'est pas à l'île Maurice que j'ai serré la main de Monsieur Pierre Mauroy, c'est à l'île de France.
0: Et c'était l'ancien nom de l'île Maurice d'ailleurs.
1: Oui, voilà. Quelle histoire. J'ai eu cette chance, comme j'étais le président d'un conseil de district, j'étais invité à une conférence sur les collectivités locales. Et c'était en 98. Si ma mémoire ne fait pas défaut, tellement que c'est loin. Mais j'ai eu cette chance de lui serrer la main pour la monnaie sa présence, comme c'est lui qui était le maire, c'est lui qui faisait l'ouverture de la conférence. Mais il y avait plusieurs personnes comme moi qui ont eu cette chance de lui serrer la main. Après avoir serré sa main, je n'ai pas voulu laver. Je me suis dit, une personnalité telle que M. Pierre Mauroy, oh, ça ne se voit pas tous les jours. Mais après avoir réfléchi, je me suis dit, on est tous des humains, je suis allé laver propre.
0: Et si le nom de Pierre Mauroy n'est pas oublié aujourd'hui, pour celles et ceux qui n'ont pas connu Pierre Mauroy, on le retient parce que c'est le nom du stade à Lille, le stade
1: oui,
0: Pierre Mauroy.
1: Oui, stade Pierre Mauroy et ensuite l'ancien Premier ministre de France. Ayant serré la main d'un ex-Premier ministre d'un pays comme la France, ça, c'est quelque chose.
0: Sachant que toi, alors en plus du restaurant, tu t'es engagé en politique. Hein.
1: Oui, pour vous dire franchement, depuis en 1977, je suis au service de mon village.
0: On peut dire peut-être pour toi, Chamarelle, alors c'est pas le centre géographique de l'île Maurice, mais c'est même pas ça. Chamarelle, c'est le centre du monde, non?
1: C'est le centre du monde. Et surtout quand on parle de Chamarelle, c'est pas moi qui dois le dire, mais comme vous êtes devant moi, je dois lui dire, quand on parle de Chamarelle, on n'a pas le nom de Rico l'Intelligent, on n'a pas Chamarelle. Je suis fier quand les personnes disent ça, parce que je ne fais pas ça pour être à la hauteur, simplement pour dire que j'étais au service de mon village, même de mon pays.
0: Voilà, puis tout à l'heure, je parlais des plaques minéralogiques, et c'est vrai qu'ici, on est en Île-de-France. Alors, ce n'est pas les plaques d'Île-de-France de l'époque, mais c'était l'Île-de-France.
1: C'était l'Île-de-France à l'époque, oui. Ensuite, ce sont les Hollandais qui ont donné l'île Mauritius, le nom de Van Nassau. L'île Maurice, c'est devenu comme ça.
0: Ben, merci beaucoup, Rico. L'intelligent de nous avoir fait découvrir ton palais. C'est bien de nommer finalement le lieu, comme ça tu peux dire je vis dans mon palais, le palais de Barbizon.
1: Oui, franchement, vous dire je vis dans un palais, le palais de Barbizon, je suis fier de dire que je vis dans un palais.

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2: Suite de ce suivez le guide à l'île Maurice, d'un palais à l'autre, nous quittons Réco et le palais de Barbizon pour la baie de Tamarin.
3: Vous connaissez Dame Maurice? Beaucoup d'affaires nous connaissons. Et quand nous faisons là, nous faisons et nous faisons bien. Pourquoi nous produisons des qualités? Et quand nous, c'est nous tous. Des cas où tout autant ou soit cousine. Nous là, c'est tout bon Mauricien qui contribue pour l'industrie du pays. Ça, au moins une famille l'a aidé dans Maurice, ça. Vous comprenez ce que nous faisons nous-mêmes dans Maurice? Nous pas croyons arriver là pour nous gagner un logo qui aide nous à reconnaître les affaires qu'il nous fait?
4: Suivez le guide là dans la baie Tamarin. 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
5: Bonjour, chers auditeurs, auditrices. Howard Collinson, le hotel manager de Tamarina Golf & Spa Hotel à l'île Maurice. Comme vous pouvez entendre en arrière-son les vagues, je vous laisse imaginer le soleil un dimanche matin où nous voyons une vue exceptionnelle sur la montagne de Tamarin de l'Ouest qui s'appelle la Tourelle.
2: Elle culmine à combien de mètres, la Tourelle?
5: Elle n'est pas grande, hein. Elle doit faire quoi, 300 mètres
2: maximum.
5: Ouais, ouais. Maximum. Nous ne sommes pas en montagne en France.
2: Non.
5: Heureusement.
2: Et non, elle a une belle forme. C'est encore parce que c'est pas la première que je vois comme ça. Moi, ça me fait toujours penser à Paramount, les films Paramount.
5: Exactement ça, exactement ça. Ça porte à rêver, n'est-ce pas? Et nous sommes sur une belle baie où nous avons vraiment tous les matins, de septembre à avril, nous avons le passage, nous avons cette chance d'ailleurs d'avoir le passage des dauphins et aussi des baleines en bosse vers le large.
2: Alors, on va reparler des dauphins. Mais devant, donc, c'est le village de Tamarin?
5: C'est Tamarin, nous sommes directement chez Tamarin. Quand vous entrez, vous avez les salines, vous avez les petits restaurants, vous avez aussi la plage publique. C'est aussi un endroit très résidentiel, ainsi aussi que commercial.
2: Ouais, avec des chemins privés. Hein. J'ai couru hier, j'ai demandé si je pouvais traverser juste en courant. Non, je me suis fait refouler.
5: Hein. Et comme partout ailleurs, je dirais, nous avons une partie de privé.
2: Mais c'est un peu partout sur l'île Maurice.
5: Hein. C'est aussi un peu partout. Sur l'île Maurice, mais les plages restent néanmoins publiques à l'île Maurice.
2: Les plages ne sont pas privées. On peut traverser les plages.
5: Exactement ça.
2: Et celle-ci est magnifique, elle a vraiment une forme comme ça en arc de cercle.
5: Et c'est aussi un spot de surf à l'île Maurice, mais le matin, vous avez une mer extrêmement calme.
2: Oui, là, on ne peut pas surfer. Hein.
5: Non.
2: Alors, même moi, je peux.
5: Oui, exactement. Même moi aussi, qui n'est pas surfeur, je retire la planche.
2: Mais j'ai vu des images. Ce qui a fait aussi connaître cette baie de Tamarin, c'est un film des années 70 qui s'appelle The Forgotten Island of Santosha, 1972, qui a montré le surf ici et ça a développé la venue de surfeurs.
5: Bon, on n'a pas la prétention de dire qu'on est des spots internationaux, en delà, mais ça reste un beau spot pour les vacanciers.
2: Il y a des vraies vagues quand même aussi.
5: Il y a des vraies vagues aussi, oui. Et ça reste vraiment un beau spot. Et si nous prenons l'hôtel, ça reste aussi dans un écrin de nature où nous avons construit tout autour avec deux piscines, le restaurant, le buffet, et c'est là où on découvre la culture des pays, c'est à travers la gastronomie.
2: Alors c'est une architecture de style mauricien ou mauricienne. Moi ça m'a fait penser, vu de l'extérieur, un peu un hôtel de style africain.
5: Ça reste une architecture, on va dire, mauricienne. Mais quand vous regardez, vous avez l'impression d'être dans un petit village,
2: oui, c'est ça.
5: Dans le sud de la France.
2: Ah, carrément, vous voyez dans le sud de la France.
5: Oui, ou même l'Espagne.
2: Ah, vous voyez en Afrique plutôt.
5: Non. Bon, vu le pays, mais oui. Et après, les toits de chaume qui restent une signature, on va dire, de l'hôtellerie mauricienne et qui nous permet de garder une bonne fraîcheur pendant l'été et une bonne chaleur pendant l'hiver mauricienne. Et l'avantage d'être à l'hôtel aussi ici, et là je m'adresse aussi aux golfeurs ou ceux qui souhaitent s'initier, vous avez aussi inclus dans le package un green par jour et une fois dans votre semaine, un accès à Casella qui reste le zoo de Maurice. Et nous avons aussi un complexe sportif, presque une piscine olympique.

0: De Médine, c'est un groupe qui a ses activités dans l'industrie sucrière.
1: On va dire que c'est une histoire, hein, c'est une histoire mauricienne. Médine a commencé dans tout ce qui est sucrière, l'agro, pour développer vers tout ce qui est property, construction et aussi les morts, donc les centres commerciaux.
0: Il y a une famille au départ, parce que j'ai appris qu'à Maurice, finalement, on associe souvent les sites et les groupes à un nom, au départ, une famille.
1: Je dirais que ça reste une histoire de famille.
0: Oui. Voilà. Parce qu'à Maurice, ce sont souvent des histoires de famille.
1: Oui, on a beaucoup d'histoires de famille qui terminent, qui débutent à un certain niveau.
0: Sur plusieurs générations.
1: Exactement, sur plusieurs générations.
0: Vous avez évoqué tout à l'heure les dauphins. Howard, comment on se dit Howard?
1: En anglais, comme c'est un nom anglais, c'est Howard, mais Howard aussi. C'est un chemillé, on va dire.
0: Ah oui. Les dauphins, c'est réglementé quand même. Les dauphins, on essaie de les protéger. Et ici, on va observer les dauphins, on ne va pas nager avec les dauphins.
1: Non, c'est observation avec les dauphins.
0: À distance.
1: À distance, il y a un périmètre à respecter qui est mis en place, comme tout pays, par le ministère du tourisme, oui. Et la faune et la flore aussi, pour le respecter. Hein.
0: Il faut quand même les laisser vivre, les dauphins. Alors, la baie de Tamarin, ça veut dire qu'il y a des tamariniers?
1: Des tamariniers, ben, déjà à Charlottel, nous en avons aussi beaucoup. Beaucoup, beaucoup de tamariniers. La localité s'appelle Tamarin elle-même.
0: Et le fruit du tamarinier, ben, c'est le tamarin. Et le tamarin, ce n'est pas l'arbre, c'est le fruit. Exactement. Mais qui est, alors, si j'ai bien compris, plutôt utilisé, enfin, qui a des vertus plutôt médicinales?
1: Écoutez, on se dit que c'est médicinal, comme tout fruit et légumes. Mais c'est un fruit qui a une coque un peu très, très, très dure, de couleur marron. À l'intérieur, vous avez cette pulpe et la graine aussi, qui est de couleur un peu marron-noir. Vous pouvez tant cuire à manger, vous pouvez tant le faire en boisson rafraîchissante.
0: Ah ouais, mais on ne mange pas la pulpe comme ça?
1: Vous pouvez manger la pulpe, c'est bon, c'est juste bon comme ça. Oui, c'est bon. Il faut attendre la saison et qu'elle soit suffisamment acidulée et sucrée.
0: Oui, là, c'est pas la saison quand on en fait.
1: Si, c'est la saison.
0: Moi, j'ai jamais goûté de tamarin.
1: Ouais. Ben, nous avons à l'hôtel le mojito à base de tamarin, qui est une de nos signatures, d'ailleurs.
0: Ah mince, alors.
1: Donc, il vous faut essayer.
0: On enregistre le matin, c'est un peu tôt pour...
1: Conseiller sans alcool, hein.

0: avez pas mal bourlingué, vous?
1: Ah oui, oui, oui, je fais le monde, l'Asie, l'Asie du Sud-Est, l'Océanie, Pacifique, l'Europe, l'Afrique, la Chine, le Japon.
0: Vous êtes mauricien?
1: Oui, oui, je suis mauricien.
0: Vous avez eu envie de quitter cette île paradisiaque?
1: Déjà, c'est une découverte, de un, et de deux, dans l'hôtellerie. C'est là où on prend l'expérience pour après retourner à la maison. Hein, à savoir que j'ai travaillé pendant 29 ans pour le Club Med.
0: Une autre ambiance, le Club Med?
1: C'est tout à fait la même chose, mais oui, c'est une autre ambiance. Et il y a eu une belle montée en gamme.
0: Au Club Med, on n'est plus dans l'ambiance du film Les Bronzés, c'est plus ça, le Club Med.
1: Mais oui, c'est plus la même chose, ouais. Et ça, je vous le garantis.
0: En revanche, je n'ai jamais travaillé en Europe.
1: Plus au Maroc. Je fais 3 ans au Maroc, 1 an et demi à Gazer, 1 an et demi à Marrakech. Mais j'ai plusieurs fois été en France, à Vittel, à Opio, et aussi à Lyon pour des formations.
0: Je me disais, en venant dîner hier ou avant-hier, c'est tranquille vraiment ici. Mais ce qui se passe avec cet hôtel et ses 50 chambres, même si tout le monde vient dîner, on a l'impression que c'est tranquille quand même, parce que ça reste vraiment, puisque c'est un boutique hôtel, on n'a jamais le sentiment d'une foule ici, et c'est ce qui fait la différence avec des plus grands hôtels. Moi, c'est le premier hôtel que je découvre. Finalement, même quand l'hôtel est complet, on est toujours au calme.
1: C'est le luxe. N'est-ce pas?
0: Le calme est un luxe.
1: Exactement.
0: Dans mon idée à moi, c'est pas Ibiza, l'île Maurice.
1: Non, non, non. L'île Maurice, c'est pas Ibiza. C'est vrai que vous venez chercher du calme, ce sourire, cette chaleur humaine qui est innée dans les Mauriciens, et aussi découvrir les plages de Maurice, qui sont toutes belles, qui ont une différenciation entre le nord, le sud, l'est et l'ouest, mais elles sont toutes belles. Et nous avons aussi une nature, on va dire, suffisamment luxuriante, et aussi des marches en nature, les catamarans, les cascades.
0: Alors un mot sur ces chutes de tabarin. Bon, il faut rouler un petit peu, à peu près 3 quarts d'heure, je crois, de route. À Maurice, je commence à apprendre. Quand on regarde le nombre de kilomètres, on se dit, mais on est à côté. Et effectivement, à vol d'oiseau, on est à côté. Après, quand on fait la route, on est moins à côté.
1: Écoutez, si je compare l'Europe ou les grands centres du monde...
0: Oui, c'est un peu comme les routes de Corse. Hein,
1: voilà, exactement. Ça reste à proximité. Ça reste à proximité selon le trafic.
0: Donc, à 3 quarts d'heure de route, peut-être un peu moins, on peut aller découvrir les chutes de Tamarin. On n'y va pas juste pour faire une photo et on repart. On peut y passer la journée, on passe plusieurs heures à marcher, à remonter les chutes qui sont, j'allais dire, des chutes en cascade. Hein.
1: Exactement, c'est les chutes en cascade et vous pouvez passer la journée, amener votre petit pique-nique et tout, et passer un moment autre que ce que vous vivez au quotidien à la plage. Souvent.

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0: Quand on séjourne à l'île Maurice, bien sûr, il y a les joies de la découverte, des plages, tous les centres d'intérêt de l'île Maurice. Mais ce qui intéresse beaucoup aussi tous les visiteurs qui passent quelques jours ou un séjour plus long à l'île Maurice, ben c'est ce qu'on mange, hein. Ça c'est très important. Alors pas que les Français, je pense que les touristes du monde entier. Et donc nous allons parler cuisine avec Vishal Mahade. Bon, je fais une tentative, Vishal, j'ai une, combien sur 10 ma note?
2: C'est 9.5 quoi.
0: Ah, ah ouais, 9.5. Ah ouais, ça va, alors c'est une très bonne note. Chef exécutif du Tamarina Golf Spa ici. Nous sommes alors entourés de tamarins, Tamarina Beach. C'est très très beau et c'est inspirant. Mais quand je regarde votre parcours, Michel, vous avez travaillé dans des environnements magnifiques. Dubaï, c'est différent, mais quand même, vous avez travaillé dans de très très beaux établissements. Mais comment s'est développé votre intérêt, votre passion pour la cuisine, vous qui êtes mauricien, mauricien de l'Est, hein, c'est ça?
2: Moi, je suis cuisinier par hasard, en fait. Hein.
0: Par hasard?
2: C'était pas vraiment très passionné au début.
0: Non, c'était pas une passion au début?
2: Non, pas au début, comme tout le monde dit que ouais, commence à cuisiner quand on avait 4 ans, 5 ans. Moi, c'est pas comme ça. Hein. Moi, quand je fais mes études secondaires, je dis ben, qu'est-ce que je vais faire?
0: Mais vous étiez à l'école hôtelière?
2: J'allais juste pour voir commencer. Donc, j'ai commencé à travailler dans la cuisine et c'était en 1997 que j'ai commencé. Et là, aujourd'hui, en 2025, j'ai jamais arrêté. Hein. J'ai développé cette passion.
0: Mais est-ce qu'à l'île Maurice, traditionnellement, alors c'était le cas en France, enfin, traditionnellement, c'était les mamans, les grands-mamans qui cuisinaient. Maintenant, les hommes s'y mettent beaucoup plus.
2: Oui, bien sûr. Bon, parce qu'à l'époque, c'était pas assez valorisé. Hein. Les mamans, elles cuisinaient, les papas, elles mangeaient, quoi. Et maintenant, comme vous voyez, c'est les filles commencent à intégrer, parce que quand même, c'est un métier qui est assez des bons retours, quoi, au fait. Hein. Ce sont des métiers qui sont bien payés, bien sûr. Si vous êtes bon, ça demande beaucoup de persévérance, quoi.
0: C'était plutôt les femmes cuisinaient plutôt à la maison, et les ouais. hommes, les chefs, dans les bons restaurants, dans les grands ouais. restaurants, dans les hôtels. Maintenant, ça change aussi. Vous avez étudié l'école hôtelière, ouais. et ça vous a plu. Vous avez eu la bougeotte. De toute façon, un chef ne doit pas être sédentaire. Il faut qu'il bouge, il faut qu'il aille voir ce qui se passe ailleurs, dans son pays, voire ailleurs dans le monde.
2: Oui, c'est vrai. Parce que bon, pour moi, bon, rester dans un établissement pendant 25 ans, 30 ans, sans foncer quelqu'un, pour moi, l'expérience, pour moi, c'est bon. De travailler dans plusieurs hôtels et de voir les différentes cultures, différentes façons de cuisiner. Et après, on, après de regrouper tout ça, et de rentrer dans son pays et développer tout ça.

0: L'idée, c'est à la fois de s'enrichir des ingrédients, des produits qu'on trouve dans tous les pays dans lesquels vous passez, et bien sûr, de ne pas négliger, surtout pas négliger, les richesses mauriciennes.
1: Des fois, les gens appellent ça fusion, mais moi, je dis pas que c'est pas fusion.
0: Fusion, c'est un mot qui a été à la mode, je sais pas si c'est encore à la mode, mais enfin...
1: Moi, c'est comment dire, en faisant un mixte, des différents cuisines...
0: Avec des produits d'exception. À Maurice, le poisson, l'océan est à 10 mètres, la nature est pas très loin, donc les fruits, etc. Vous allez valoriser, travailler toutes les richesses du sol, de la mer, des rivières, de la terre mauricienne.
1: Bien sûr, on a pas mal de produits à Maurice qui sont bien bons. Il faut qu'on soit clair que ce n'est pas les produits qui sont en abondance. Hein. Ce sont surtout des trucs saisonniers. On a pas mal de fruits pendant l'été. Hein, les litchis, les mangues, tout ça. Ouais.
0: Alors là, on est en été, là.
1: Ouais, c'est l'inverse de l'Europe.
0: Oui. La mangue, c'est quoi? C'est jusqu'en janvier?
1: Décembre. Décembre, on a beaucoup.
0: Oui, c'est ça.
1: Janvier,
0: oui.
1: Ça commence à...
0: On sort de la saison de la mangue.
1: Ouais. Ouais.
0: Litchi, c'est fini aussi?
1: C'est fini. On entre dans la saison de longane.
0: De longane, oui, ouais. C'est ça. C'est un cousin du litchi?
1: Voilà, c'est un cousin, comme le rambouton, quoi.
0: Oui, comme le rambouton. Donc, c'est la fin de ces fruits d'été. Et après, en hiver, il y a quoi?
1: En hiver, très, très peu de fruits, hein. On a certains fruits qui sont là toute longue l'année. Bien sûr, moi, en hiver, comme la banane, tu sens en hiver, on a très peu. Ouais.
0: Alors, vous faites des desserts au chocolat, alors?
1: Non, on a toujours cette... Ouais. À Maurice, on importe pas mal de fruits. Hein. Toutes les pommes, les bangs, oranges, kiwis, tout ça, bon... Ça va de l'extérieur.
0: Mais il faut profiter, si on est donc en été, profiter des mangues locales et des litchis, etc. Donc il y a encore de la mangue. Hein,
1: il y en a encore.
0: Quand on enregistre là, fin janvier, on peut encore en trouver. Ouais.
1: Mais c'est juste la qualité n'est pas bonne. Hein. Ça va être moins sucré, pas assez pulpeuse. Quoi.
0: Par rapport à celle qu'on peut acheter en France, je pense que même si ce n'est pas la meilleure, elle est meilleure que souvent ce qu'on trouve en Europe.
1: Hein. C'est clair qu'un fruit doit avoir du soleil, de l'eau. Hein. Pendant l'été, il fait chaud, il y a du soleil. C'est clair que ça va être... beaucoup mieux. Ouais.
0: Alors bon, bien sûr, vous cuisinez beaucoup le poisson. Et c'est une évidence de cuisiner le poisson, même si j'ai vu que vous prépariez le filet de bœuf, etc. Même façon Rossini, un peu avec du foie gras. Mais sinon, les poissons, là vous avez une grande variété de poissons. Et de la langouste, il y a beaucoup de menus langoustes actuellement.
1: Oui, la langouste, oui, comme on est en plein été.
0: C'est la saison aussi.
1: C'est la saison des fruits de mer, en fait. Hein. Ouais. Pendant l'été à Maurice, vous avez pas mal de poissons. Vous avez les mérous, les capitaines, les carangues, les rougets, les barbés, tout ça. Bon, voilà.

0: peu. 14 ans dans les Émirats Arabes Unis, entre Dubaï et Abu Dhabi. Qu'est-ce que vous retenez culinairement de ces années à Dubaï, dans les Émirats, à Abu Dhabi? Et puis un passage sur une autre île qui commence aussi, enfin ce sont des îles, mais qui commence aussi par un M comme Maurice, mais c'est Maldives.
1: Ouais. Il y a les street food, hein, qui manquent beaucoup, hein, les shawarma, les hummus, les taboulés, hein, les falafels.
0: On peut en préparer d'excellents. Hein.
1: Là-bas, c'est les pays d'origine, quoi. Et au Maldives, bon, pendant 6 mois, pas beaucoup de temps pour sortir.
0: Et dans votre cuisine, que reste-t-il des Émirats Arabes Unis ou des Maldives?
1: Il y aura toujours les tagines, la cuisine émiratie. C'est assez complexe. Hein. Cette influence des autres pays arabes est toujours là. Les tagines, les hummus, les baba ganoush, les chicken shawarma, qu'à Maurice on dit, ouais, chicken tikka. Bon, c'est plus ou moins la même chose. Juste les épices qui changent.
0: Alors, c'est quoi les baba ganoush?
1: Baba ganoush sont des purées d'aubergines, bien grillées, avec du citron, du poivron, du sumac.
0: Aline Maurice, il faut qu'une cuisine ait du goût. Enfin, je suppose que les Mauriciens, déjà pour les Mauriciens n'aiment pas des plats fades, non?
1: Non, il faut que pour les Mauriciens, ça soit relevé. Des fois, si c'est pas relevé, toujours les Mauriciens qui vont prendre du piment, piment macéré dans du vinaigre, pour du peps, quoi.
0: C'est ça. Et alors, mais alors, dans un hôtel international, on réduit un peu le peps?
1: Oui, on réduit, oui, mais on va toujours voir les condiments à côté. C'est un feeling, hein, du plat.
0: Quelles épices on produit, on cultive ici à Maurice? Il y a le safran?
1: C'est pas du safran, c'est du curcuma. Safran, on ne produit pas. On a commencé maintenant avec la production de la vanille, mais pas en grande échelon.
0: C'est l'île rouge, hein, elle n'est pas si loin que ça, Madagascar. C'est, ouais. C'est l'île de la vanille. Hein.
1: Voilà, oui.
0: Mais vous commencez, la vanille commence ici aussi.
1: C'est dans l'est du pays. Il y a un village qui s'appelle Saint-Julien. Ils ont commencé avec la production de la vanille. Bon, quand même, c'est un truc qui ça prend 7 ans. Dans 7 ans que vous pouvez récolter. Hein.
0: Donc, alors, vous utilisez plutôt quelles épices? Chef.
1: On a toujours les cumins, les coriandres, du poivre, du curcuma. Ça, vous aurez toujours un petit bout de cannelle, du poivre noir. Ça, vous aurez toujours.
0: Les herbes, qu'est-ce que vous utilisez?
1: Les herbes, oui, j'aime bien. Hein. Les persils, j'aime bien. Quand j'étais à Dubaï, il y avait pas mal de persils partout. Hein. Du persil, j'aime bien. Les coriandres, du cerfeuil, du stragon.
0: Donc tout ça pousse ici?
1: Ça pousse ici et des fois on importe dessus.
0: Ah oui, il faut quand même.
1: Le romarin, oui. Les cerfeuils, les stragons, on n'arrive pas à trouver ça tout au long de l'année.

0: Alors, on a parlé de langouste. Sinon, les poissons que vous cuisinez le plus souvent, enfin, les poissons qu'on trouve facilement ici.
1: Bon, on peut se trouver facilement en grande quantité, c'est la dorade turrifaine. Ça, vous la trouvez facilement. Du thon jaune, ça, vous trouvez facilement. Du thon, l'espadon, ok. Après, vous avez les mérous. Les mérous rouges, un capitaine.
0: Oui, capitaine, c'est bien aussi.
1: Ouais. C'est bien, ouais. La chef femme, ça, vous trouvez facilement.
0: Alors ici, dans cette baie à Tamarin, on trouve les dauphins, mais on cuisine pas, hein, les dauphins.
1: Moi, je connais un chef qui dit que, ouais, quand les gens, ils pêchent des thons, si on met un dauphin...
0: Dans le filet.
1: Le filet, ouais. On va passer pour un thon.
0: Ah oui.
1: Et c'est ça que vous mangez de ton miette.
0: Ah oui. Non, vous êtes... mais c'est pas bien, ça. Hein. Bon, mais ici, on ne mange pas de dauphin, ici, dans votre cuisine. Et si vous deviez dire, est-ce que vous avez un plat signature qui vous accompagne comme ça, d'hôtel en hôtel, de restaurant en restaurant, de cuisine en cuisine?
1: Oui. Un jus de bœuf braisé, à façon bourguignonne.
0: Ah, c'est pas vrai.
1: On a ça et c'est souvent goûté.
0: La joue de bœuf. Ah oui, on adore ça. En France, on adore
1: ça. C'est bien.
0: Bœuf braisé. Alors, joue de bœuf, vous l'importez, là, joue de bœuf?
1: Oui, on l'importe d'Australie. Ouais.
0: Vous, chef Michel, vous aimez cuisiner la joue de bœuf?
1: Tout ce qui est des plats mijoté, longue cuisson,
0: bourguignon,
1: voilà, un truc comme ça, j'aime bien. Hein.
0: Vous aimez donc la cuisine française, les plats, nos classiques de bistrot.
1: C'est la base française qu'on apprend. Toutes les cuisines, sauf les asiatiques, a toujours cette base. Non, si vous ne pouvez pas faire un bon fond brun...
0: Un fond brun, c'est un fond brun.
1: C'est la base si vous maîtrisez.
0: Dans le temps, voilà, si on remonte plusieurs décennies, le fond brun, il passait toute la semaine au coin du feu, voilà, et on rajoutait. Voilà. Aujourd'hui, ça ne passe plus.
1: Un bouillon de poulet, toujours, quoi.
0: Ouais. On retient, donc, ça, c'est une info importante pour nos amis qui viendront à Maurice. S'ils sont en manque d'une joue de bœuf et de plats mijotés comme ça, on vient ici, ouais, Tamarin à Col.
1: Ça marche bien ici pendant l'hiver. Il ne fait pas froid comme en Europe,
0: non.
1: Mais quand même, il fait beau. Et déguster un souris d'agneau ou un joue de bœuf, et bien sûr nos produits terroirs que nous, à Medine, on a les cerfs braisés.
0: Ah oui, le gibier, le cerf aussi.
1: Oui, les cerfs, oui. Les sangliers.
0: Ah oui, alors bon, sanglier, ça j'ai compris qu'il y en a beaucoup à Maurice.
1: Il y en a beaucoup, On trouve facilement,
0: Un petit civet, mais ça vous plaît de cuisiner un petit civet.
1: Oui, mais voilà, ouais.
0: Est-ce que vous faites, parce qu'il y a des lièvres aussi à Maurice, est-ce que vous faites le civet de lièvre?
1: On le fait ça, c'est un demande.
0: Ah oui,
1: ouais.
0: Parce que sinon les Mauriciens ne mangent pas ça?
1: Ils mangent, oui, pas tout le monde. Nos grands-parents,
0: ils le mangeaient.
1: Ils n'avaient pas les moyens d'acheter
0: du poulet. Ils ont chassé le lièvre. Aujourd'hui,

0: Qu'est-ce qu'on n'a pas dit, chef? Là, vous êtes depuis combien d'années ici?
1: À Tamarina, ça fait 2 ans, presque 2 ans et demi.
0: 2 ans et demi. Ouais. Vous savez que vous repartirez ailleurs dans quelques années?
1: On ne sait pas.
0: On ne sait pas.
1: On ne sait pas. Hein, ça dépend aussi, parce que bon, quand on est jeune, on est seul, on est célibataire, on bouge. Mais après, bon, quand on est marié, ça ne dure pas qu'on dise. Je veux bien rester ici.
0: Ça va, vous êtes bien.
1: Ouais.
0: Chez
1: ouais.
0: vous, à Maurice.
1: Bon, 45 ans.
0: Il faut dire aussi, parfois, vous êtes invité, cela dit, dans d'autres pays, etc.
1: Oui, oui,
0: vous êtes ambassadeur de la cuisine mauricienne.
1: Les 12 mars. On fait un buffet mauricien et c'est toujours comme ça. Parce que bon, les 12 mars, c'est notre fête de l'indépendance. On fait un truc mauricien, mais qui est bien apprécié. Hein. Quand je suis pas à Maurice, je suis en travail à Dubaï, ça, on faisait un truc mauricien tout le temps.
0: Ben merci beaucoup, Michel.
1: Je vous en prie.
0: C'est un plaisir d'être ici. Il faut dire que alors, la cuisine, parce qu'il y a des chefs parfois en France, ils sont dans une cuisine, même si c'est une cuisine qui est bien équipée, qui est vaste. Il n'y a parfois pas beaucoup de lumière. Et puis dans leur cuisine, ils sont comme dans un four. Parfois, ils ont très très chaud. Vous, quand vous ouvrez la porte de la cuisine, vous avez l'océan à allez, 20 mètres, 10 mètres.
1: Ouais, on oublie les stress qu'on se dit. On oublie la pression. Mais ça fait du bien quand même travailler dans un resort. Hein. Ou travailler dans un business hôtel, hôtel d'affaires.
0: Ah oui.
1: Parce que là-bas, c'est juste l'argent.
0: Et puis comme ça, vous sortez, vous discutez avec les clients.
1: Des fois, oui.
0: Combien de couverts ce soir pour
1: on est tranquille ce soir. Avec nos clients en dehors, on va faire dans les 110 couverts. Ça donne du temps à mieux faire les choses. Quoi.
0: Merci.
1: Je vous en prie.

0: Bon appétit. Fin de ce deuxième Suivez le Guide à l'île Maurice, au Palais de Barbizon et au Tamarina Golf et Spa Boutique Hôtel. Grand merci Rico l'Intelligent, Howard Collinson, Vishal Mahade. Un immense merci Jocelyn Kouak et Ron Johan Boyrot, auquel cette série mauricienne doit tout. Merci Christelle et Jenila pour le prêt de vos voix.
1: Mais de rien, avec plaisir.
0: Et merci Dina Golam, Made in Group. Réalisation Roman Feocchio. 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
1: Nous rejoignons bientôt à l'île Maurice.
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2: Ma retraite arrivera dans 2 ans. Il faut tenir jusque-là. Elle se faisait une fête. Puis, un autre mot de renonçant. Enfin. Sa canne repoussait sur les bords du sentier un crottin de cheval desséché, avec quelque chose comme une douceur fraternelle et le sentiment d'une parenté. Il existait d'autres sujets d'inquiétude. Le cousin Jules écrivit qu'il ne pourrait leur prendre qu'à un prix très réduit les prés dont le fermage tombait cette année. Qu'ils étaient libres d'essayer d'autres fermiers, il n'y fallait pas songer. Les prés en question s'englobaient dans les terres du cousin Jules de telle manière que leur irrigation, et même leur exploitation, dépendaient à peu près de lui. Aucune leçon particulière n'ayant été, ces derniers mois, demandée au professeur, le budget devait, de ce chef, présenter des lacunes que la décision de Jules n'aiderait pas à combler. Cependant, peu de choses en parut à l'œil nu. Madame Méridier savait concilier les facultés et les besoins. Elle gardait la même robe qu'Augustin lui connaissait depuis bien des étés. Sa coiffure offrait ce démodé doux qui lui constituait un style. Petite bourgeoise chargée de famille, elle devait faire bien des visites dans les diverses boutiques de la ville pour découvrir en vêtements et en nourriture les occasions avantageuses. Il lui fallait recouvrir d'une ingéniosité amène son économie féroce pour que l'épicier, le boucher, le négociant en légumes et fromages, le marchand de nouveautés, retinssent les paroles affreuses dont il fouette les clients pauvres, d'aspect bourgeois, et qu'elle pût, avec décence, ressortir de certains antres sans avoir rien acheté. Augustin retrouvait vieilli, changé de timbre et de signification, tous les environnements de son enfance. Parfois, il lui persuadait que c'était lui qui était resté le même, qu'eux, au contraire, avaient changé. Il concentrait sur eux les rapetissements de la vieillesse. Ils avaient l'air d'avoir voyagé en arrière, comme un paysage de train. Cet encombrement de maisons à petits-enfants que lui rappelait sa mémoire était maintenant chose du passé. Mais d'autres soucis prenaient sa place, de poids et volume au moins égaux, si leur substance différait. La santé de la petite Jacqueline ne s'améliorait pas. Le grand domaine avait étalé sur ses joues une pâle petite teinte rose, à peine physique, presque morale, semblable à une marque de bonne volonté. Les assiettes que sa maman posait devant elle parurent, les premières semaines, susciter quelque chose qui, développé, eût ressemblé à de l'appétit. Puis tout s'effaça. Appétit éteinte. On revit une délicate figure paisible, aux yeux bistrés. Une enfant que les amusements bruyants fatiguaient autant que les promenades, jouant interminablement seule avec sa poupée, à des petits jeux silencieux. La maman tremblait pour quand arriverait l'âge scolaire. La petite était de ces enfants qui rapportent, entre les feuillets de leurs livres d'écoliers, toutes les maladies traînant sur les préaux. Ce fut au dernier jour de septembre que les demoiselles Savouré se présentèrent chez M. Méridier. Depuis 2 ans déjà, les Ursulines avaient été bannies de la République et parmi toutes les raisons qui empêchaient le peuple français d'être heureux, au moins ne pouvait-on plus compter leur présence. Mère Marie des Cinq Plaies et les autres mères vivaient dispersées dans les pays du Nord, Angleterre, Belgique, Hollande. Le vieux couvent logeait maintenant les pompiers et d'ingénieuses adaptations embellissaient son architecture. Des remises à matériel occupant l'ancien jardin des Charmilles, on avait éventré les vieux cloîtres pour leur ménager un accès direct à la rue. Les latrines étaient installées dans la chapelle des enfants de Marie. Elles comportaient 6 sièges à la turque et des installations sanitaires à débit d'huile en ardoise de Trélazé. Des inscriptions pieuses ressortaient encore, çà et là, sous le lait de chaux qui laïcisait les murailles. S'apercevait qu'elle suscitait le rire, aurait bien voulu disparaître, mais ne savait pas le chemin pour entrer au néant. Les maçons et autres corps d'État les avaient ornés d'adjonctions plaisantes, grasses, gaillardes et démocratiques pour les réveiller un peu, leur donner des couleurs, comme on marque de rouge un coup d'agneau blond. Monsieur Marguillier, votant au Sénat l'expulsion des Ursulines, eut l'intégrité de vendre son étude assez tôt pour que nul au monde, lorsqu'elle serait chargée de cette fructueuse liquidation, ne put soupçonner son vote d'autre utilité que celle de l'État. Cependant, il eût été inique que ses intérêts particuliers souffrissent de son dévouement à la chose publique. Aussi, par d'ingénieux, opulents, indécelables et justes procédés, plus perfectionnés que des contre-lettres, l'acheteur dut lui tenir compte d'une plus-value qui lui était due. De fréquents conciliabules eurent lieu entre l'architecte départemental et M. Matruchot, le liquidateur et nouvel avoué. Il se promenait dans la petite rue solitaire transformée en chantier. On vit et revit la grosse serviette de M. Matruchot, sa boutonnière cornelle et palme, sa barbe blonde et gaie, tombant sur un gilet de fantaisie à pois marron, ses gestes cordiaux, vifs, incessants, enfin tout le détail de cet ensemble bien français. C'était le moment où d'autres réformes virent le jour, d'importance majeure et d'une grande technicité, au nombre desquelles il faut certainement compter le changement de nom de la vieille rue au Prémontré, qui devient rue Étienne-Dolay. Mais ces explications n'intéressent pas l'histoire des demoiselles Savouret.

Les demoiselles Savouré, dont la petite pension végétait, virent soudain affluer chez elles, au moins pendant le temps qu'on mit à construire et équiper le lycée de jeunes filles, toute la clientèle des Ursulines. Christine venait d'y prendre son brevet élémentaire sous la direction de mademoiselle Savouré la Jeune, lorsque ces demoiselles décidèrent de confier, sinon toute la préparation littéraire du brevet supérieur, au moins quelques leçons à un professeur de lycée. On leur avait fait entendre que ces messieurs verraient cette mesure d'un bon œil pour les examens futurs. Il était tout naturel qu'elles demandassent des conférences à M. Méridier, bien pensant, dont elle avait la grande fille, dont elles auraient les deux autres. Mademoiselle Savouré, l'aînée, expliquait ces circonstances à M. Méridier de ses lèvres extra minces, encore jolies, roses pauvres, traversées de temps à autre d'une plate langue dogmatique. Ses lèvres, adaptées à l'émission de concises maximes morales, d'explications dictées et d'énonciations formalistes, refusaient à peu près de se montrer en dehors de ses usages. Augustin, qui la recevait avec son père, sentait des fourmillements dans ses doigts. Il dessinait, malgré lui, la bouche ascétique, le visage froid aux rides stabilisées, le front gris pierre sous les plats bandeaux gris d'argent, simiesquement austère, ménagé par l'auteur de la nature entre ce nez et cette bouche, comme si mademoiselle Savouré, l'aînée, séparait les deux sens pour mieux renoncer à leur volupté de s'en servir ensemble. Il explorait une haute et stricte vie qui avait besoin d'un faciès spécial pour ne rien laisser perdre dans le monde laïque de l'essentiel du monde cloîtré où se réfugiaient ses rêves probables. Au contraire, mademoiselle Savouré la Jeune, ou comme on disait mademoiselle Marie, était une figure tendre et offerte d'une délicate mélancolie. Les premiers filets de coupe rose avaient eu le temps de se poser sur les convexités de son visage, restée enfantine. Forte en littérature, elle montrait beaucoup de style et de sentiments, qu'on retrouvait aussi en ses leçons de piano et de tous les arts d'agrément qu'elle enseignait. Elle représentait, dans la sévère pension Savouré, la poésie, le chant, l'émouvante jeunesse de l'âge mûr, ce pathétique de la fantaisie étouffée sous les règles et qui accepte de s'y éteindre. Mademoiselle Marie Savouré prendrait les parties du programme les plus faciles, celles que M. Méridier ne croyait pas devoir se réserver. Elle avait relevé tous les sujets donnés à l'Académie, si M. Méridier voulait les consulter. Ces dames ne pouvaient offrir que très peu, bien insuffisant pour quelqu'un du mérite de M. Méridier. 1 000 francs par an pour deux cours d'une heure et demie chaque semaine. C'était une sorte d'œuvre, n'est-ce pas? Et il était très vrai que les postulantes, destinées à remplacer dans les écoles les anciennes religieuses, avaient reflué chez les demoiselles Savouré pour un prix de pension purement nominal. Elles partirent, et mademoiselle Marie dirigea une fois de plus vers les murs, la cheminée, les meubles et même le balai du crin du foyer, ses beaux yeux tendres et tristes, ses lèvres charnues, vives, petites, ajusté à une date de son cœur fort intérieur, en retard sur ses conquêtes morales, tourné vers un monde de désirs que son âme ne connaissait plus. Ce projet amusa M. Méridier, lui adoucit les années si dures à passer encore au lycée, lui parut une transition vers quelque futur bonheur. Christine était ravie. Elle regrettait qu'il n'y eût que deux conférences par semaine. Elle se penchait à la manche de son père. Elle fixait droit sur lui les diamants de ses yeux noirs. Oh, que c'est ennuyeux, mon papa. Quoi, petite cri-cri, de ne pas aller avec toi tous les matins, tous les matins, tous les matins. Pendue au bras de son père, lourde, câline, elle continua sur l'assonance. Mais ce sera pour l'an prochain. Pour l'an prochain. Les enfantines, chant premier par mademoiselle Cricri, 15 ans, fit Augustin derrière elle. Cette survivance des anciens tons protecteurs et des suffisances qui déplaisaient tant jadis à la petite fille ne lui laissait maintenant qu'un air de confusion heureuse. C'est ainsi qu'ils passèrent ses vacances, dont Augustin devait précieusement garder le souvenir unique.
Dès les premiers soirs d'octobre, le père apporta 32 copies de thèmes latins à corriger. « Passe-les-moi, » dit Augustin. « Je te les classerai avec la statistique des fautes. »

et sur la considération des fins dernières. Aux chrétiens, que 20 siècles de christianisme ont à peu près mis chez tout honnête homme, cette phrase magnifique apporte de nouvelles espérances, le commencement d'une autre lumière. Et je ne sais si, prise en elle-même, séparée de ses suites radieuses, un non-chrétien ne découvre pas autant de grandeur dans sa sombre sérénité. « Je ne comprends pas !» cria le jeune Pierre hargneux. « Qu'est-ce que tu ne comprends pas ?» demanda Augustin en se retournant. « Ma version, pardi !»« Laisse, père, je vais lui expliquer. » L'enfant écouta de mauvaise grâce, reçut avec une froide indifférence le pronostic qu'il serait encore dernier, et dit que tout le latin l'embêtait. Les journées se terminaient, ainsi qu'autrefois, par la prière que M. Méridier disait tous les soirs contre la table de la salle à manger, comme au temps de l'enfance Augustin. Dans ce silence où battait la pendule, battement rythmique si connu de lui, si lié à cette maison, qu'il semblait être une chose vivante et individuelle, portée comme les hommes un nom et un prénom. Augustin voyait de près, sur le visage encore robuste de sa mère, tout un réseau de plis et de rides nés depuis son dernier séjour. Il maniait du regard, comme il en eut de sa main palpé l'étoffe, cette fermeté positive en face des choses, des hommes et des devoirs, que ses traits allaient chercher dans le passé de sa famille. Mais le contact actif avec son mari et ses enfants, le jeu d'une conscience incessamment réajustée à ce qu'elle appelait la volonté de Dieu, avait enrichi et nuancé l'héritage.

Elle attendait que son fils communiât auprès d'elle. Le lendemain, dimanche, comme il faisait jadis, comme il n'avait jamais cessé de faire aux veilles des départs d'octobre. Comment lui expliquer que tout était en lui pareil à un grand tronc pourri du pied, prêt à filer sur les pentes? En cet état, sans doute, il pouvait bien prier, élever ses mains vers l'inconnaissable, au trop juste nom. Il pouvait prononcer le De Profundis Clamavi Ad Te Domine. Comme cette salle à manger à odeur de pain, il pouvait dire « Priez pour nous, pauvres pécheurs, maintenant, oh maintenant, précisément maintenant. » Ces prières lui allaient bien. Elles étaient coupées à la mesure de son âme. Mais les sacrements, si toutes ses angoisses priaient avec lui, se penchaient ensemble sur ses deux poignets, elles se hérissaient devant la sainte table. Comment lui ferait-il comprendre cela? Il se rappelait un désespoir tout semblable et naïvement extrême du temps de Renan. Quand la prière fut finie, elle demanda, comme Augustin était bien sûr qu'elle ferait, « Tu viendras demain avec moi, à la messe de 7 heures ? Nous déjeunerons après. » Ce qui signifiait, bien entendu, « Tu communieras avec moi », car Augustin retrouvait en elle ce qu'il avait toujours connu. Une sorte de timidité à exprimer en termes clairs ses moments de plus haute vie intérieure. Tout son visage, précocement vieilli, rayonnait d'ingénuité et d'attente. Devinerait-elle ? La verrait-il souffrir ? Irait-elle plus loin que les prétextes du refus ? Jusqu'aux lourdes raisons fondamentales ? Risquerait-elle les vains conseils ? Et combien prendrait de temps à naître la résignation immédiate et apparente ? Car la résignation profonde, Augustin savait bien qu'elle ne naîtrait jamais. Elle dit simplement, après une poignante seconde de silence, « Mais tu viendras bien à la messe avec moi ? N'est-ce pas mon Tintin ?» Il regardait, parmi ses cheveux devenus rares, la petite mèche grise coiffée qui tournait en virgule sur les tempes. Elle ajouta avec une douce sérénité, faisant elle-même la demande et la réponse, « Bien sûr. » Elle lui riait d'amour, d'un grand rire interminable, son cher visage déjà vieux. Il fut donc avec elle le lendemain, à cette messe de 7 heures où elle communia seule ce dimanche-là et le dimanche qui suivit.

0: Elle portait son manuel de piété de la jeune fille, datant des Ursulines, où était inscrit son nom, les initiales JMJ, et son numéro de pensionnaire. Elle le tenait ouvert dans ses gantes noires, raccommodées au bout de tous les doigts. Sans doute la pauvre femme n'avait pu comprendre qu'à moitié. La moitié suffisait, elle le savait bien, pour changer le plan et l'orientation de son devoir de prière. Cependant, rien ne se montrait d'une souffrance qui ne devait pas se voir, ni compter que pour la comptabilité intérieure de ces holocaustes. Tout restait simple, riant, sans ombre, paysage limpide, où son fils pouvait se promener de bout en bout, comme avant. Il sembla à Augustin qu'elle n'avait même pas compris à moitié. Quoi d'étonnant ? Que voyait-il lui-même de précis dans ses décisions prochaines ? Debout auprès d'elle, dominant son agenouillement, statue de raideur et d'incertitude, l'âme traversée d'indifférence, de contradictions désolées et de distractions en dérive, il considérait le chapeau vieux de plusieurs étés. S'il avait vécu là, bourgeois de cette ville, mené une quelconque carrière, avocat, receveur d'enregistrement, pharmacien, épousé une fille de ces vieilles maisons, semblable à Marie de chez nous, quel doute se fût-il jamais élevé ? Il eût été le docile enfant des traditions chrétiennes, en un monde tout clair, rapetissé, ni plus ni moins distant de l'absolu insondable. Il serait mort comme ses parents et ses grands-parents, un chapelet dans les mains. Au moment rituel, sa mère se leva parmi d'autres fidèles pour aller communier. Il la vit partir et revenir écrasée, comme autrefois. Un autre vicaire sortit du confessionnal qui avait abrité l'abbé en pleu pluie. Comme ils rentrèrent, le facteur apportait le maigre courrier du professeur, le journal des débats, un catalogue du bon marché, un autre des livres d'occasion. Parmi ces banalités, une enveloppe blanche de forme et qualité inusuelle pour eux. Madame Desgrais des Sablons les priait de déjeuner jeudi, mais Augustin devait rentrer dès le surlendemain. « Ils arrivent tard cette année, » dit son père. « Il est dommage que tu la manques. » Et nous aussi, bien entendu. Le train partait dans l'extrême matin. L'hôtel de France avait fait prendre la malle dès la veille. Quand Augustin se leva, au milieu de la nuit, une odeur de chocolat filtrait sous la porte. Une belle ligne couleur de paille traînait sur le plancher. Il s'habilla, ouvrit la fenêtre. Un froid acide et cru maîtrisait l'air depuis de longues heures. Ses parents étaient levés, et aussi Christine. Ils circulaient dans l'appartement. On alluma la suspension pour le faire déjeuner. Une lampe pigeon boudait sur un coin de buffet, perdue en une plus grande lumière. On parlait de réveillon, de festivité. Sa mère avait eu le temps de faire griller du pain. Le chocolat sentait bon. Augustin riait, l'estomac serré. Rien ne voulait descendre par sa gorge. On tirait la montre comme pour un jeu. On restait parfois la bouche ouverte, la respiration coupée, au beau milieu de ce sourire qui ne cessait pas. La petite Suzanne apparut en chemise, mal éveillée, les yeux éblouis pour embrasser son frère. « Veux-tu bien te recoucher, vilaine fille ?» On rit beaucoup. « Allons, c'était l'heure. » Le train de 4h17 l'emporta parmi les voyageurs de commerce. Un ecclésiastique, des soldats pensionnaires et un homme gras et rose qui dormait bouche ouverte. C'était un express de longue distance, sans clientèle locale, sans paysans cantaliens. Chapitre 2. Le semestre qui suivit fut le plus triste de cette époque. Seul persistait, magnifique et régulier, le travail sauveur. Augustin se proposait de soumettre à son professeur de seconde année, comme mémoire préalable à l'agrégation, une étude de la critique de Kant par Schopenhauer. Sur ces deux claviers, il avait joué avec force et finesse les variations métaphysiques habituelles. Il allait trouver la note obtenue par son travail du trimestre précédent. Modèle d'effort pénétrant, scrupuleux et équilibré, il s'en réjouirait d'une joie calme. Surtout, il lui serait gré de s'être laissé explorer sans crise de conscience. aucune critique n'y serait déchirante, aucune négation hérétique. Augustin l'aimerait pour cela d'une amitié consolatrice, solde de quelque grand et douloureux amour. Cette étude devait être prête pour Pâques. Elle l'était. Bien souvent, au cours de soirées heureuses, ces fiches établies, maintes pages rédigées, toute richesse engrangée pour l'approche de Pâques, Augustin pressentait avec terreur le moment où, de nouveau, il heurterait son front au problème éternel. Or, cette fois, unique entre toutes les fois, la question ne s'égarerait point sur les hautes landes spéculatives, au modelé changeant suivant les souffles de l'esprit. Il existait un réduit précis, immodifiable, d'où on ne la délogerait pas. Une nouvelle détresse commença, dure, arrêtée, rigide, parmi l'immense assemblage de détresses, fondant d'habitude l'une dans l'autre en une continuité mollasse. Elle avait un nom. Elle était liée à une date, jusqu'à laquelle elle grandissait, à partir de laquelle elle cessait d'être. Elle s'appelait faire ses Pâques. Ainsi comprimée entre deux jours de calendrier, au lieu de pénétrer toute l'extension de sa vie, elle donnait, si immatérielle qu'elle fût, l'expression de faire mal à un endroit précis du corps.
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0: Saint-Esprit.
1: Amen.
0: Je crois en Dieu, le Père Tout-Puissant, Créateur du ciel et de la terre, et en Jésus-Christ, son Fils unique, notre Seigneur, qui a été conçu du Saint-Esprit, est né de la Vierge Marie, a souffert sous Ponce Pilate, a été crucifié, est mort et a été enseveli, est descendu aux enfers, le troisième jour est ressuscité des morts, est monté aux cieux, est assis à la droite de Dieu le Père Tout-Puissant, d'où il viendra juger les vivants et les morts.
2: Je crois en l'Esprit Saint, à la Sainte Église catholique, à la communion des saints, à la rémission des péchés, à la résurrection des chers, à la vie éternelle. Amen.
3: Notre Père qui es aux cieux, que ton nom soit sanctifié, que ton règne vienne, que ta volonté soit faite sur la terre comme au ciel. Donne-nous aujourd'hui notre pain de ce jour. Pardonne-nous nos offenses, comme nous pardonnons aussi à ceux qui nous ont offensés. Et ne nous laisse pas entrer en tentation, mais délivre-nous du mal. Amen.
0: Je te salue, Marie, pleine de grâce. Le Seigneur est avec toi. Tu es bénie entre toutes les femmes. Et Jésus, le fruit de ton sein, est béni.
4: Sainte Marie, Mère de Dieu, prie pour nous pauvres pécheurs, maintenant et à l'heure de notre mort.
0: Je te salue, Marie, pleine de grâce. Le Seigneur est avec toi. Tu es bénie entre toutes les femmes. Et Jésus, le fruit de ton sein, est béni.
4: Sainte Marie, Mère de Dieu, prie pour nous pauvres pécheurs, maintenant et à l'heure de notre mort. Amen.
0: Je te salue, Marie, pleine de grâce. Le Seigneur est avec toi. Tu es bénie entre toutes les femmes. Et Jésus, le fruit de ton sein, est béni.
4: Sainte Marie, Mère de Dieu, prie pour nous pauvres pécheurs, maintenant et à l'heure de notre mort. Amen.
0: Gloire au Père, et au Fils, et au Saint-Esprit.
4: Comme il était au commencement, maintenant et toujours, et dans les siècles des siècles. Amen.
3: Premier mystère glorieux, la résurrection. Fruit de ce mystère, la foi. Nous méditerons ce chapelet avec des textes de saint François de Sales. Tâchez de tenir votre cœur en paix par égalité des humeurs, que ce soit votre principal souci.
5: Notre Père qui es aux cieux, que ton nom soit sanctifié, que ton règne vienne, que ta volonté soit faite sur la terre comme au ciel. Donne-nous aujourd'hui notre pain de ce jour. Pardonne-nous nos offenses, comme nous pardonnons aussi à ceux qui nous ont offensés. Et ne nous laisse pas entrer en tentation, mais délivre-nous du mal. Amen.
6: Je te salue, Marie, pleine de grâce. Le Seigneur est avec toi. Tu es bénie entre toutes les femmes, et Jésus, le fruit de ton sein, est béni.
7: Sainte Marie, Mère de Dieu, prie pour nous pauvres pécheurs, maintenant et à l'heure de notre mort. Amen.
6: Je te salue, Marie, pleine de grâce. Le Seigneur est avec toi. Tu es bénie entre toutes les femmes, et Jésus, le fruit de ton sein, est béni.
7: Sainte Marie, Mère de Dieu, prie pour nous pauvres pécheurs, maintenant et à l'heure de notre mort. Amen.
6: Je te salue, Marie, pleine de grâce. Le Seigneur est avec toi. Tu es bénie entre toutes les femmes, et Jésus, le fruit de ton sein, est béni.
7: Sainte Marie, Mère de Dieu, prie pour nous pauvres pécheurs, maintenant et à l'heure de notre mort. Amen.
6: Je te salue, Marie, pleine de grâce. Le Seigneur est avec toi. Tu es bénie entre toutes les femmes, et Jésus, le fruit de ton sein, est béni.
7: Sainte Marie, Mère de Dieu, prie pour nous pauvres pécheurs, maintenant et à l'heure de notre mort. Amen.
6: Je te salue, Marie, pleine de grâce. Le Seigneur est avec toi. Tu es bénie entre toutes les femmes, et Jésus, le fruit de ton sein, est béni.
7: Sainte Marie, Mère de Dieu, prie pour nous pauvres pécheurs, maintenant et à l'heure de notre mort. Amen.
6: Je te salue, Marie, pleine de grâce. Le Seigneur est avec toi. Tu es bénie entre toutes les femmes, et Jésus, le fruit de ton sein, est béni.
7: Sainte Marie, Mère de Dieu, prie pour nous pauvres pécheurs, maintenant et à l'heure de notre mort. Amen.
6: Je te salue, Marie, pleine de grâce. le Seigneur est avec toi. Tu es bénie entre toutes les femmes, et Jésus, le fruit de ton sein, est béni.
7: Sainte Marie, Mère de Dieu, prie pour nous pauvres pécheurs, maintenant et à l'heure de notre mort. Amen.
6: Je te salue, Marie, pleine de grâce. Le Seigneur est avec toi. Tu es bénie entre toutes les femmes, et Jésus, le fruit de ton sein, est béni.
7: Sainte Marie, Mère de Dieu, prie pour nous pauvres pécheurs, maintenant et à l'heure de notre mort. Amen.
6: Je te salue, Marie, pleine de grâce. Le Seigneur est avec toi. Tu es bénie entre toutes les femmes, et Jésus, le fruit de ton sein, est béni.
7: Sainte Marie, Mère de Dieu, prie pour nous pauvres pécheurs, maintenant et à l'heure de notre mort. Amen.
6: Je te salue, Marie, pleine de grâce. Le Seigneur est avec toi. Tu es bénie entre toutes les femmes, et Jésus, le fruit de ton sein, est béni.
7: Sainte Marie, Mère de Dieu, prie pour nous pauvres pécheurs, maintenant et à l'heure de notre mort. Amen.
6: Gloire au Père, au Fils et au Saint-Esprit.
7: Comme il était au commencement, maintenant et toujours, et dans les siècles des siècles. Amen.
3: Deuxième mystère glorieux, l'Ascension. Fruit de ce mystère, l'espérance. Pour vivre content au pèlerinage de cette vie, il faut tenir présente à nos yeux l'espérance de l'arrivée en notre patrie, où éternellement nous nous arrêterons. Notre Père qui es aux cieux, que ton nom soit sanctifié, que ton règne vienne, que ta volonté soit faite sur la terre comme au ciel. Donne-nous aujourd'hui notre pain de ce jour. Pardonne-nous nos offenses, comme nous pardonnons aussi à ceux qui nous ont offensés. Et ne nous laisse pas entrer en tentation, mais délivre-nous du mal. Amen.

0: pécheurs, maintenant et à l'heure de notre mort. Amen.
1: Je te salue, Marie, pleine de grâce. Le Seigneur est avec toi. Tu es bénie entre toutes les femmes, et Jésus, le fruit de ton sein, est béni.
0: Sainte Marie, Mère de Dieu, prie pour nous pauvres pécheurs, maintenant et à l'heure de notre mort. Amen.
1: Je te salue, Marie, pleine de grâce. Le Seigneur est avec toi. Tu es bénie entre toutes les femmes, et Jésus, le fruit de ton sein, est béni.
0: Sainte Marie, Mère de Dieu, prie pour nous pauvres pécheurs, maintenant et à l'heure de notre mort. Amen.
1: Je te salue, Marie, pleine de grâce. Le Seigneur est avec toi.

0: maintenant et à l'heure de notre mort. Amen.
1: Je te salue, Marie, pleine de grâce. Le Seigneur est avec toi. Tu es bénie entre toutes les femmes, et Jésus, le fruit de ton sein, est béni.
0: Sainte Marie, Mère de Dieu, prie pour nous pauvres pécheurs, maintenant et à l'heure de notre mort. Amen.
1: Je te salue, Marie, pleine de grâce. Le Seigneur est avec toi. Tu es bénie entre toutes les femmes, et Jésus, le fruit de ton sein, est béni.
0: Sainte Marie, Mère de Dieu, prie pour nous pauvres pécheurs, maintenant et à l'heure de notre mort. Amen.
1: Gloire au Père, au Fils et au Saint-Esprit,
0: comme il était au commencement, maintenant et toujours, et dans les siècles des siècles. Amen.
2: Troisième mystère glorieux, la Pentecôte. Fruit de ce mystère, l'amour. L'amour ne consiste pas au grand goût et sentiment, mais en la plus grande et ferme résolution et désir de contenter Dieu en tout.
3: Notre Père qui es aux cieux, que ton nom soit sanctifié, que ton règne vienne, que ta volonté soit faite sur la terre comme au ciel. Donne-nous aujourd'hui notre pain de ce jour. Pardonne-nous nos offenses, comme nous pardonnons aussi à ceux qui nous ont offensés. Et ne nous laisse pas entrer en tentation, mais délivre-nous du mal. Amen.
4: Je te salue, Marie, pleine de grâce. Le Seigneur est avec toi. Tu es bénie entre toutes les femmes, et Jésus, le fruit de ton sein, est béni.
0: Sainte Marie, Mère de Dieu, prie pour nous pauvres pécheurs, maintenant et à l'heure de notre mort.
4: Je te salue, Marie, pleine de grâce. Le Seigneur est avec toi. Tu es bénie entre toutes les femmes. Et Jésus, le fruit de ton sein, est béni.
0: Sainte Marie, Mère de Dieu, prie pour nous pauvres pécheurs, maintenant et à l'heure de notre mort. Amen.
4: Je te salue, Marie, pleine de grâce. Le Seigneur est avec toi. Tu es bénie entre toutes les femmes. Et Jésus, le fruit de ton sein, est béni.
0: Sainte Marie, Mère de Dieu, prie pour nous pauvres pécheurs, maintenant et à l'heure de notre mort. Amen.
4: Je te salue, Marie, pleine de grâce. Le Seigneur est avec toi. Tu es bénie entre toutes les femmes. Et Jésus, le fruit de ton sein, est béni.
0: Sainte Marie, Mère de Dieu, prie pour nous pauvres pécheurs, maintenant et à l'heure de notre mort. Amen.
4: Je te salue, Marie, pleine de grâce. Le Seigneur est avec toi. Tu es bénie entre toutes les femmes. Et Jésus, le fruit de ton sein, est béni.
0: Sainte Marie, Mère de Dieu, prie pour nous pauvres pécheurs, maintenant et à l'heure de notre mort. Amen.
4: Je te salue, Marie, pleine de grâce. Le Seigneur est avec toi. Tu es bénie entre toutes les femmes, et Jésus, le fruit de ton sein, est béni.
0: Sainte Marie, Mère de Dieu, prie pour nous pauvres pécheurs, maintenant et à l'heure de notre mort. Amen.
4: Je te salue, Marie, pleine de grâce. Le Seigneur est avec toi. Tu es bénie entre toutes les femmes, et Jésus, le fruit de ton sein, est béni.
0: Sainte Marie, Mère de Dieu, prie pour nous pauvres pécheurs, maintenant et à l'heure de notre mort. Amen.
4: Je te salue, Marie, pleine de grâce. Le Seigneur est avec toi. Tu es bénie entre toutes les femmes. Et Jésus, le fruit de ton sein, est béni.
0: Sainte Marie, Mère de Dieu, prie pour nous pauvres pécheurs, maintenant et à l'heure de notre mort. Amen.
4: Je te salue, Marie, pleine de grâce. Le Seigneur est avec toi. Tu es bénie entre toutes les femmes, et Jésus, le fruit de ton sein, est béni.
0: Sainte Marie, Mère de Dieu, prie pour nous pauvres pécheurs, maintenant et à l'heure de notre mort. Amen.
4: Je te salue, Marie, pleine de grâce. Le Seigneur est avec toi. Tu es bénie entre toutes les femmes, et Jésus, le fruit de ton sein, est béni.

0: et au Saint-Esprit.
1: Comme il était au commencement, maintenant et toujours, et dans les siècles des siècles.
2: Quatrième mystère glorieux, l'Assomption de la Vierge Marie. Fruit de ce mystère, un plus grand abandon entre les mains de Marie. Sans effort, sans peine, sans répugnance quelconque, nous aimerons invariablement à jamais le Créateur et Sauveur de nos âmes.
3: Notre Père qui es aux cieux, que ton nom soit sanctifié, que ton règne vienne, que ta volonté soit faite sur la terre comme au ciel. Donne-nous aujourd'hui notre pain de ce jour. Pardonne-nous nos offenses, comme nous pardonnons aussi à ceux qui nous ont offensés. Et ne nous laisse pas entrer en tentation, mais délivre-nous du mal. Amen.
4: Je te salue, Marie, pleine de grâce. Le Seigneur est avec toi. Tu es bénie entre toutes les femmes, et Jésus, le fruit de ton sein, est béni.
1: Sainte Marie, Mère de Dieu, prie pour nous pauvres pécheurs, maintenant et à l'heure de notre mort. Amen.
4: Je te salue, Marie, pleine de grâce. Le Seigneur est avec toi. Tu es bénie entre toutes les femmes, et Jésus, le fruit de ton sein, est béni.
1: Sainte Marie, Mère de Dieu, prie pour nous pauvres pécheurs, maintenant et à l'heure de notre mort. Amen.
4: Je te salue, Marie, pleine de grâce. Le Seigneur est avec toi. Tu es bénie entre toutes les femmes, et Jésus, le fruit de ton sein, est béni.
1: Sainte Marie, Mère de Dieu, prie pour nous pauvres pécheurs, maintenant et à l'heure de notre mort. Amen.
4: Je te salue, Marie, pleine de grâce. Le Seigneur est avec toi. Tu es bénie entre toutes les femmes, et Jésus, le fruit de ton sein, est béni.
1: Sainte Marie, Mère de Dieu, prie pour nous pauvres pécheurs, maintenant et à l'heure de notre mort. Amen.
4: Je te salue, Marie, pleine de grâce. Le Seigneur est avec toi. Tu es bénie entre toutes les femmes, et Jésus, le fruit de ton sein, est béni.
1: Sainte Marie, Mère de Dieu, prie pour nous pauvres pécheurs, maintenant et à l'heure de notre mort. Amen.
4: Je te salue, Marie, pleine de grâce. Le Seigneur est avec toi. Tu es bénie entre toutes les femmes, et Jésus, le fruit de ton sein, est béni.
1: Sainte Marie, Mère de Dieu, prie pour nous pauvres pécheurs, maintenant et à l'heure de notre mort. Amen.
4: Je te salue, Marie, pleine de grâce. Le Seigneur est avec toi. Tu es bénie entre toutes les femmes, et Jésus, le fruit de ton sein, est béni.
1: Sainte Marie, Mère de Dieu, prie pour nous pauvres pécheurs, maintenant et à l'heure de notre mort. Amen.
4: Je te salue, Marie, pleine de grâce. Le Seigneur est avec toi. Tu es bénie entre toutes les femmes, et Jésus, le fruit de ton sein, est béni.
1: Sainte Marie, Mère de Dieu, prie pour nous pauvres pécheurs, maintenant et à l'heure de notre mort. Amen.
4: Je te salue, Marie, pleine de grâce. Le Seigneur est avec toi. Tu es bénie entre toutes les femmes, et Jésus, le fruit de ton sein, est béni.
1: Sainte Marie, Mère de Dieu, prie pour nous pauvres pécheurs, maintenant et à l'heure de notre mort. Amen.
4: Je te salue, Marie, pleine de grâce. Le Seigneur est avec toi. Tu es bénie entre toutes les femmes, et Jésus, le fruit de ton sein, est béni.
1: Sainte Marie, Mère de Dieu, prie pour nous pauvres pécheurs, maintenant et à l'heure de notre mort. Amen.
4: Gloire au Père, au Fils et au Saint-Esprit.
1: Comme il était au commencement, maintenant et toujours, et dans les siècles des siècles. Amen.
2: Cinquième mystère glorieux, le couronnement de la Vierge Marie. Fruit de ce mystère, un plus grand amour pour Marie. Consacrons nos travaux à Jésus. Attendons son retour avec patience. Vivons à lui, pour lui, et non pour ses douceurs.
5: Notre Père qui es aux cieux, que ton nom soit sanctifié, que ton règne vienne. Que ta volonté soit faite sur la terre comme au ciel. Donne-nous aujourd'hui notre pain de ce jour. Pardonne-nous nos offenses, comme nous pardonnons aussi à ceux qui nous ont offensés. Et ne nous laisse pas entrer en tentation, mais délivre-nous du mal. Amen.
1: Je te salue, Marie, pleine de grâce. Le Seigneur est avec toi. Tu es

0: pécheurs, maintenant et à l'heure de notre mort. Amen.
1: Je te salue, Marie, pleine de grâce. Le Seigneur est avec toi. Tu es bénie entre toutes les femmes, et Jésus, le fruit de ton sein, est béni.
0: Sainte Marie, Mère de Dieu, prie pour nous pauvres pécheurs, maintenant et à l'heure de notre mort. Amen.
1: Je te salue, Marie, pleine de grâce. Le Seigneur est avec toi. Tu es bénie entre toutes les femmes, et Jésus, le fruit de ton sein, est béni.
0: Sainte Marie, Mère de Dieu, prie pour nous pauvres pécheurs,

0: maintenant et à l'heure de notre mort. Amen.
1: Je te salue, Marie, pleine de grâce. Le Seigneur est avec toi. Tu es bénie entre toutes les femmes, et Jésus, le fruit de ton sein, est béni.
0: Sainte Marie, Mère de Dieu, prie pour nous pauvres pécheurs, maintenant et à l'heure de notre mort. Amen.
1: Je te salue, Marie, pleine de grâce. Le Seigneur est avec toi. Tu es bénie entre toutes les femmes, et Jésus, le fruit de ton sein, est béni.
0: Sainte Marie, Mère de Dieu, prie pour nous pauvres pécheurs, maintenant et à l'heure de notre mort. Amen.
1: Gloire au Père, au Fils et au Saint-Esprit,
0: comme il était au commencement, maintenant et toujours, et dans les siècles des siècles. Amen.
2: Ô Marie, conçue sans péché,
0: prie pour nous qui avons recours à toi.
2: Ô Marie, conçue sans péché,
0: prie pour nous qui avons recours à toi.

0: Présence. Présence.
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2: Bonjour aux auditrices et aux auditeurs de Radio Ecclésia et bienvenue à une nouvelle émission de Parlons écologie. Je suis comme d'habitude avec Bruno Lortiwa. Bonjour Bruno.
3: Bonjour Sarah.
2: Alors Bruno, on va commencer la quatrième partie d'une grande thématique, c'est-à-dire un avenir au féminin. La dernière fois, on a abordé le sujet, la relation du féminin aux autres. Et aujourd'hui, c'est le féminin et sa relation avec l'environnement. Est-ce que vous êtes prêt, Bruno?
3: Oui, oui, je suis prêt.
2: Alors, avant tout, qu'est-ce qu'on entend, Bruno, par le mot environnement?
3: Eh bien oui, l'environnement, on peut déjà préciser effectivement le terme, parce qu'il peut-être recouvrir des notions plus vastes que ce à quoi on pense comme ça tout de suite quand on entend le mot environnement. Mmh. À quoi on pense au premier jet du mot environnement, eh bien ça va être peut-être tous les organismes vivants qui nous entourent. Alors ça intègre bien sûr les insectes, les plantes, hein, toute la vie végétale, l'ensemble de la vie animale, et aussi, on y pense souvent moins, mais la vie microscopique aussi fait partie intégrante de notre environnement. On avait vu d'ailleurs lors d'une émission qu'on ne pourrait pas vivre sans le microbiote, les micro-organismes qui vivent et collaborent avec nous dans nos intestins notamment. Donc c'est un élément fondamental, bien qu'il soit invisible et microscopique, les bactéries, les virus, les levures, etc., etc. Et puis, face aux crises écologiques, dont malheureusement on a de plus en plus conscience, avec notamment les catastrophes naturelles, cette vision de l'environnement naturel s'est élargie finalement à la planète entière. Nous avons de plus en plus pris conscience au niveau de l'humanité que tout était lié et que la vie d'un micro-organisme était aussi liée à celle des insectes, des animaux, des plantes et bien sûr la nôtre, la vie de toute l'humanité. Et donc est apparu ce terme de biosphère, qui est un terme intéressant, hein, puisqu'on parle de la planète Terre, mais avec le bio, c'est-à-dire la vie, la planète vivante, on pourrait dire. Et cette vision qu'on pourrait qualifier aussi d'holistique, c'est-à-dire de globale, d'intégrante, elle nous amène aussi à une notion d'un grand écosystème. Alors on peut penser aux petits écosystèmes, la mare avec ses poissons et ses têtards, les forêts, les clairières, même le désert est un écosystème hein, avec ses animaux et ses insectes. Eh bien on a un peu étendu, à cause aussi de cette prise de conscience liée aux crises écologiques et énergétiques, que la Terre était aussi un grand écosystème. Alors ce changement, cette évolution, elle est vraiment intéressante à noter. Mais on peut aussi affirmer que notre environnement ne se limite pas aux vivants, aux organismes vivants. Notre environnement, c'est aussi les matières inertes. Mmh. Alors ça, c'est peut-être, par exemple, la crise énergétique qui nous a fait mieux prendre conscience que notre vie était liée aussi à des ressources fossiles qui étaient disponibles dans notre environnement planétaire et qui pouvaient atteindre des limites. Et donc, s'intégrer à cette vision de l'environnement vivant, des matières inertes, qui peuvent être d'ailleurs classées en deux grandes catégories. On parle de matière minérale et puis de matière organique. Alors, Sarah, qu'est-ce qui différencie les deux, matière minérale et matière organique?
2: Je crois que je préfère vous laisser la parole.
3: Ah bon, d'accord.
2: Oui.
3: Alors, en fait, c'est assez simple, Sarah. La matière organique, globalement, on va dire qu'elle contient du carbone. Mm-hmm. Alors, tout à l'heure, on a parlé des hydrocarbures, hein, comme le pétrole ou le gaz. Ce sont des chaînes, donc des molécules basés sur des carbones attachés les uns aux autres. C'est pour ça qu'on dit hydrocarbure, c'est qu'il y a des atomes d'hydrogène et puis des atomes de carbone. Ces molécules-là, qui sont des molécules donc inertes, sont intimement liées à la vie, parce qu'elles rentrent dans des processus de combustion. On comprend bien pour le pétrole, ça peut faire fonctionner un véhicule aussi dans un moteur à explosion, mais c'est aussi l'alimentation du monde vivant, des bactéries. Quand vous faites un compost, par exemple, eh bien, il y a une consommation par les bactéries de ces molécules organiques qui vont les décomposer. Ça va produire de la chaleur, donc une forme de combustion, quelque part, mais biologique. Et ces molécules vont être transformées en produisant du vivant, en donnant de l'existence aux bactéries, aux insectes, aux animaux, etc. Donc c'est un type de réalité de notre environnement qui est fondamental à la vie. Sans molécules organiques, il n'y a pas, il ne peut pas y avoir de vie. Et puis alors l'autre pan au niveau des molécules, on a parlé de molécules minérales. Mmh. Alors là, il faut penser par exemple aux cendres du feu. Quand vous brûlez du bois, eh bien, il y a une combustion. Tout ce qui est organique produit de la chaleur et s'en va, hein, est dissipé. Et puis ce qui reste, les cendres, vous voyez, c'est très peu en fait, oui, par rapport au poids et au volume initial. Eh bien, ce qui reste, ça va être uniquement des molécules minérales. Alors là, eh bien, il y a le fer, le magnésium, le calcium, etc. Et on comprend bien, quand on fait un peu de diététique également, que eh bien, les oligo-éléments, tout ça, ça fait vraiment partie des briques fondamentales, indispensables à la vie. Mais ça vient quand même dans un second plan.
2: Effectivement, Bruno, on voit que l'environnement est vaste et diversifié. Et est-ce qu'il y a d'autres choses à prendre en compte ?
3: Oui, alors moi, je rajouterais une notion qui peut paraître un peu bizarre, un peu particulière, mais j'ajouterais le temps à notre environnement. Pourquoi ? Parce que notre humanité s'inscrit dans une temporalité. Et donc nous agissons dans un instant présent, mais en nous appuyant sur une expérience passée, une éducation passée, une parole reçue dans le passé, pour créer un avenir, et que finalement notre environnement en tant qu'humanité, il va aussi concerner ce qui va se passer pour les générations futures. Donc en fonction de ce que nous vivons au présent et avec l'héritage, le potentiel du passé, si nous n'ajoutions pas cette dimension temporelle en fait qui donne du sens à nos actions présentes, eh bien, finalement, notre environnement serait perçu simplement comme un outil, comme quelque chose d'inerte sur lequel nous aurions tout droit d'agir, en fait, sans responsabilité. La dimension temporelle nous donne une responsabilité vis-à-vis de nos actes par rapport à notre environnement.
2: Bruno, est-ce que vous pourriez préciser la relation entre le féminin et cette notion temporelle.
3: C'est vrai que on avait vu dans les émissions passées que les caractéristiques, on pourrait dire, du féminin, elle peut se décomposer en trois peut-être domaines. Bon, c'est caricatural, hein, mais voilà. Accueillir, donc l'accueil, l'écoute, hein, féconder et faire croître, et puis protéger. Alors, on avait un peu défini, essayé de définir ces notions dans les émissions précédentes. Eh bien, dans l'exemple là que l'on vient de nommer, de notre responsabilité par rapport au temps passé, présent et futur, par rapport aux générations futures, la notion d'accueil, elle est importante. Elle nous parle plus là du passé, quelque part. Accueillir, c'est accueillir notre expérience passée, on pourrait dire une sorte de sagesse transmise par les générations précédentes, un ensemble ou l'ensemble des expériences et connaissances dont nous héritons. Et puis on peut nommer les notions en psychologie, les connaissances en philosophie, en science, qui se sont accumulées et qui nous donne, grâce à ces générations passées, une richesse importante qu'il est nécessaire de saisir, d'accueillir, de travailler, de comprendre, pour pouvoir justement mieux nous positionner vis-à-vis de ce que l'on veut faire de cela dans le futur par notre action présente. Vous voyez les trois temps, le temps est trinaire, vous remarquez.
2: Ça rappelle quelque chose.
3: Voilà, ça me rappelle quelque chose. Et puis la deuxième notion que j'ai évoquée, c'est féconder. Alors la féconder, c'est quoi? C'est dans l'instant présent de nos vies, par les actions qui nous amènent à ériger, à faire croître le monde. Donc là, notre action, elle va véritablement conditionner le futur, orienter. Et donc, on peut avoir cette vision-là de la fécondation, de la croissance. C'est typiquement féminin. Voilà. On accueille, on féconde, on fait croître. Et alors, la dernière, eh bien, c'était protéger. Protéger, c'est prêter attention à celles et à ceux qui viendront après. Là, on est dans le futur. Vous voyez, on a les trois temps. Accueillir, passer, féconder, présent, protéger, futur. Et donc, cette attention envers ceux qui ne sont pas encore là, elle est vraiment la clé d'une action juste, ajustée à la vie. Parce qu'on ne peut pas vivre uniquement en pensant à soi et en détruisant tout pour le futur. Et donc, c'est exprimer une sorte d'inégalité entre les êtres, d'iniquité. Ça veut dire que nous, on est plus important, on a plus de valeur que ceux qui viendront après. Eh bien non, bien entendu non. Donc cette attention, elle est vraiment à travailler, parce que comme tout ce qui n'est pas visible, on a tendance à le squeezer, à ne pas en tenir compte. En pensant à ceux qui viendront après, on va transformer notre façon d'agir maintenant. Ça, c'est vraiment, je pense, l'enjeu de notre société, on pourrait dire de l'ensemble de l'humanité actuelle, qui a tendance à être emportée par des idées de production, de plaisir immédiat, d'efficacité, de puissance. Attention, parce que ça a toujours des conséquences. Donc,
2: justement, Bruno, si on prend en compte le temps présent et l'environnement dans lequel on vit, on est quand même dans des sociétés de surproduction, une production excessive d'objets qui sont utilisés un petit peu, ou voilà, jetés, pas réparés souvent. Et du coup, la société a répondu à ce besoin de faire disparaître ces matières à travers le fait de les incinérer. Et cela produit du coup une pollution de la terre, une pollution de l'eau, une contamination générale et du coup une contamination qui va atteindre surtout les générations futures. Il y a clairement un déséquilibre.
3: Oui, c'est un exemple très concret.

0: de la vue. Et on pourrait même dire que notre système économique, qui est basé sur une croissance infinie, hein, la croissance ne doit jamais baisser, donc ça veut dire que on est dans la croissance éternelle, pose question, parce que la Terre qui, elle, est finie, comment pourrait-on user ses biens d'une façon infinie? Or, tout notre modèle économique est basé là-dessus. Donc il y a vraiment une transformation intérieure à opérer, et en fait, les réalités extérieures nous pousseront à opérer cette transformation. Donc autant la faire le plus tôt possible et d'une façon volontaire.
1: Bruno, est-ce que vous pourriez apporter des exemples concrets de ces déséquilibres dans l'environnement ?
0: Alors, moi j'ai une fibre plus particulière pour tout ce qui est du domaine de l'agroécologie, donc de la façon dont on cultive la terre. Et c'est vrai que notre modèle agrologique ou agricole dominant est signe aussi de ce déséquilibre entre masculin et féminin. Par exemple, dans le travail de la terre, hein, l'usage d'outils qui vont ouvrir profondément la terre. On ouvre pourquoi ? On utilise des charrues, des socs, pourquoi ? Pour aérer la terre. Et donc ça, c'est vraiment une action, on va dire, teintée fortement de masculin, hein, d'action forte, qui bouleverse l'environnement. Mais en même temps, a-t-on été dans une attitude d'accueil de ce qui se passe dans le sol pour qu'il s'aère d'une façon naturelle, comme dans les sols des forêts, par exemple. Hein, bon, des fois, on a l'impression de marcher sur un coussin dans une forêt. C'est parce qu'en fait, c'est très aéré. Pourquoi ? Parce qu'il y a des millions de micro-organismes de tout type, microscopiques ou petits insectes, qui vont faire un travail et qui vont transformer cette matière organique, hein, qui tombe à travers les feuilles, à travers les branches mortes ou les animaux qui meurent aussi sur la surface du sol, et qui vont transformer cette matière organique. Et en la transformant, le fait d'être présent va faire que ces micro-organismes vont creuser, vont labourer, vont faire des milliers de tunnels et vont permettre aussi à l'air, à l'oxygène d'aérer ce sol et au sol de respirer. Eh bien, c'est ce que l'on fait avec un soc. Pourquoi ? Parce que on a omis tout cet univers vivant des micro-organismes. Nous, ce qu'on veut, c'est avoir un sol prêt à accueillir une semence. Donc, on ne va pas s'inquiéter de la façon dont les micro-organismes pourraient naturellement rendre ce sol accueillant à la semence, mais on va labourer mécaniquement pour obtenir le même résultat, sauf que en faisant cette action forte, nous allons tuer la vie du sol. Donc on voit une carence dans cette capacité d'accueil, d'analyse, de compréhension des mécanismes profonds de la vie, cette cécité dont nous avions parlé tout à l'heure, qui nous pousse à un excès de masculin, et donc on va créer un déséquilibre. À l'inverse, il y a maintenant des méthodes agricoles qui sont d'abord centrées sur la compréhension de la vie et donc qui vont avoir pour objet d'imaginer des modes de culture, donc d'action, hein, là on est dans le masculin, qui collaborent à la vie qui nous entoure. Et donc par exemple, en maraîchage sur sol vivant, on ne laboure jamais la terre. On va utiliser un ensemble de systèmes, hein, et notamment des systèmes de couverture du sol, hein, qui vont activer, au contraire, démultiplier la vie et permettre aux vers de terre, qui font un travail phénoménal, bien plus qu'un tracteur, aux insectes, de minéraliser progressivement cette matière organique pour qu'elle devienne un aliment pour les plantes, et en même temps de faire tout ce travail d'aération du sol, de structuration, qui va aussi permettre de lutter contre l'érosion quand vous avez une forte pluie. On a des gros problèmes en agriculture de perte de terre. Vous savez, la terre arable sur la planète Terre, c'est un peu comme la peau sur votre corps. C'est-à-dire, c'est une très fine pellicule. Une fois qu'on a perdu sur un terrain, parce qu'il y a eu une pluie forte, une quantité importante de cette terre, elle ne reviendra pas. Et donc ce sol devient inculte. Et donc le danger, c'est cette grande destruction des sols. Eh bien, quand on a un sol vivant, auquel on a fait attention, qu'on a protégé, donc,

0: vertu féminine, eh bien, le sol est hyper stable. Il peut absorber des quantités phénoménales d'eau et sa structure physico-chimique lui permet de résister mécaniquement à l'abrasion de l'eau de pluie excessive. Mmh. Voilà. Donc on est vraiment dans la protection, mais juste après la protection, on a bien vu que venait la fertilité. Cette protection, en fait, est la première étape pour avoir un sol véritablement fertile. En maraîchage sur sol vivant, les rendements sont équivalents ou supérieurs au maraîchage en agrochimie, hein, avec des engrais chimiques, un travail du sol profond, etc. Donc, le mythe de « en bio, on ne produit rien » est bien un mythe. Mmh. Hein, à nous d'ouvrir les yeux et d'accepter que cela est une réalité.
1: Oui. Et Bruno, par rapport au déséquilibre que nous avons évoqué dans l'environnement, ce déséquilibre a comme conséquence aussi quelque chose qui se produit au niveau de la santé humaine. Ça fait quand même longtemps qu'on entend parler d'une croissance de cancer. Et le cancer, c'est clairement l'expression d'un déséquilibre dans le corps humain.
0: Oui, effectivement, les liens sont maintenant clairement établis entre ce qu'on appelle les perturbateurs endocriniens, la pollution de notre environnement et des maladies dégénératives telles que le cancer. Alors bien sûr, une partie de ces polluants proviennent de tout ce qui est produit par l'industrie. Ça peut être des plastiques, ça peut être des peintures dans la maison, ça peut être tout type de produits de synthèse que nous avons créés sans vraiment mesurer les impacts sur la santé à long terme. Et donc tout ça, ça se retrouve autour de nous, peut-être des fois même des habits, des choses comme ça. C'est aussi en partie les pratiques agricoles avec notamment les pesticides qui vont se retrouver dans l'eau ou même dans l'air parfois, ou même dans l'eau de pluie. Vous voyez comment ça peut vraiment s'imbriquer dans absolument tout et à l'intérieur de notre corps également, parce que nous respirons, buvons ou mangeons. Alors, d'un autre côté, il ne faut pas jeter la pierre aux agriculteurs qui sont vraiment des laissés pour compte dans notre société. C'est des personnes qui adorent leur travail, pour lesquelles c'est une vocation, qui vont travailler entre 50 et 70 ou 80 heures par semaine pour souvent un salaire vraiment très très très bas et que peu de personnes accepteraient d'être payées aussi peu, avec des contraintes administratives énormes. Voilà, on voit aujourd'hui aussi la colère des agriculteurs. Hein. Et donc c'est une question de société très importante qu'il faut absolument traiter. Chaque profession doit pouvoir être vécue dans la dignité. Ça, c'est fondamental. Voilà. Mais en même temps, on voit que ces pratiques aussi que l'on a mis en place depuis l'après-guerre posent problème par rapport à ces développements de maladies. Et que quelque part, en courant vers des systèmes hyper productifs, hyper efficaces, en utilisant un maximum de produits pour éliminer justement les insectes, les maladies, mettre des engrais chimiques, etc., pour avoir plus de production, on se demande si c'est très efficace, parce que derrière, toutes les conséquences négatives vont avoir un coût pour la société. Alors que ce soit en termes de dépollution des milieux naturels ou de maladies à traiter. Et donc il faudrait avoir une vision globale du coût de nos actions, pas seulement avoir une vision parcellaire d'une apparence d'efficacité. On voit que là, la solution de sortie, ça va être l'accueil, l'écoute de la vie qui nous entoure pour collaborer au lieu de dominer, dans un mauvais sens de dominer,
1: Oui.
0: D'accord. Sous le sens de la prédation. Voilà. Mm. Et donc on a une remise en cause, chacun, personnelle et collective, à réaliser, je pense, aujourd'hui.
1: Eh bien, sur ces mots, Bruno, on dit que l'émission est terminée, le temps passe vite.
0: Très vite, oui.
1: Mais on n'est pas arrivé au bout encore de cette grande thématique. Il nous reste encore une prochaine fois et on va aborder la thématique du féminin et la relation à Dieu.
0: Oui, un grand sujet.
1: Un grand sujet aussi. Du coup, on donne rendez-vous aux auditeurs et auditrices à la prochaine émission. Et merci, Bruno.
0: Merci, Sarah.
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0: Vie de famille. Bonjour à tous et à toutes. La rentrée scolaire est maintenant quasiment derrière nous. Les profs commencent à connaître certains noms de leurs élèves. Les élèves commencent à s'habituer à la nouvelle façon de faire et à la personnalité de monsieur un tel prof d'SVT ou de madame un tel prof d'anglais. Et puis les parents commencent à demander à leurs enfants s'ils ont eu des notes aujourd'hui. Bref, c'est presque la routine pour les élèves, les profs et leurs parents. Mais si on sortait de cette routine et si on s'interrogeait sur cette nouvelle année scolaire qui pourrait être l'occasion de s'interroger justement sur les relations que les parents ont avec les profs ou plutôt sur les liens qu'ils pourraient tisser pour le plus grand bien des enfants. Vous êtes bien dans l'émission Vie de famille présentée par Isabelle Boulan et nous accueillons aujourd'hui Caroline Eljanati, chef d'établissement du lycée Campus Talensac à Nantes. Bonjour Caroline.
1: Bonjour.
0: Bienvenue dans l'émission.
1: Merci.
0: En tant que chef d'établissement, justement, vous allez pouvoir nous donner votre vision de ce sujet qui concerne les rapports entre parents et profs, notamment au lycée. Alors, on disait à l'instant que vous dirigez le lycée Campus Talensac à Nantes. Au fait, de quel type d'établissement scolaire s'agit-il ?
1: Alors, le lycée Campus Talensac est un établissement scolaire qui démarre à partir de la troisième prépa métier. Alors, la troisième prépa métier, c'est une troisième un peu particulière qui s'inscrit dans les lycées professionnels pour les élèves de quatrième qui pensent s'orienter vers une filière professionnelle et qui veulent prendre le temps de travailler leur orientation au sein d'un lycée professionnel, puisqu'il va y avoir toute une partie sur l'orientation que nous allons pouvoir gérer. Donc voilà, à Talensac, donc nous avons des élèves qui partent de la troisième prépa métier jusqu'à la licence générale en gestion des organisations par alternance, avec une filière sociale, avec pour cette filière sociale un bac pro ASSP, un bac ST2S, un BTS ESF ou SP3S. Nous avons une filière administrative avec un bac pro Agora OTM, un bac STMG, un BTS SAM ou CG, une filière générale et puis une filière biotechnologie avec des BTS biotechnologie. Voilà, donc à chaque fois, en ce qui concerne l'enseignement supérieur, les élèves ont le choix de le suivre en initiale ou en alternance, puisque nous sommes également centre de formation par alternance. Nous avons une quarantaine d'alternants cette année, et puis à peu près 1100 élèves. Alors 1100 élèves, c'est un nombre qui semble élevé, mais nous tenons à ce que chaque élève se sente accueilli dans le pôle qui lui est dédié, et nous réussissons à garder à Talensac une vraie proximité avec les élèves qui nous sont confiés, et c'est ce qui nous importe.
0: Ouais, le palmarès est impressionnant, avec tout ce que vous proposez comme formation différente. Le nombre d'élèves, ça peut nous impressionner aussi, effectivement. Je voulais savoir, on connaît les profs, on connaît le directeur d'établissement, on connaît parfois le directeur adjoint. J'avais une question concernant les autres encadrants des élèves en dehors des profs. Est-ce qu'on pourrait avoir un peu une idée qu'est-ce qu'il y a derrière tous ces élèves ?
1: Alors, nous avons des personnels de vie scolaire qui sont au plus près des élèves. Et puis, on a des personnels administratifs, secrétariat. À Talensac, nous avons la chance aussi d'avoir une chargée de communication, ce qui n'est pas forcément le cas dans tous les établissements, mais c'est un rôle important, surtout en ce moment. Nous avons des chargés d'entretien, parce que c'est aussi important d'avoir un établissement dans lequel on se sent bien. C'est un établissement aussi qui est bien tenu, avec des locaux qui sont propres. Et puis, lorsqu'il y a des petits travaux à faire, ils sont faits assez rapidement. Donc ça, c'est une chance aussi que nous avons.
0: Et justement, vous, Caroline, comment, quel est votre parcours? Comment est-ce qu'on devient chef d'établissement? C'est pas un beau matin, on se lève et on se dit, tiens, je vais devenir chef d'établissement. Quel est votre parcours, en fait?
1: Alors, on ne se lève pas, non, effectivement, un matin en se disant, je vais devenir chef d'établissement. C'est tout un parcours. Moi, j'ai été à chaque fois, en fait, appelée dans mon parcours. Dans ma carrière d'enseignante, j'ai commencé comme enseignante et en démarrant, je ne savais pas vers quoi me tourner, donc j'ai été suppléante. Je ne savais pas si je voulais faire du premier ou du second degré. Je ne connaissais pas du tout le lycée professionnel comme la plupart des enseignants. Moi, j'ai fait un lycée général et après j'ai fait des études de lettres, donc très classique.
0: Oui, vous étiez prof de français.
1: J'étais en lycée professionnel, j'étais prof de français et d'histoire-géographie, parce qu'en lycée professionnel, on a deux matières. Et voilà, lors de mes suppléances, j'ai découvert le lycée professionnel et j'ai eu un réel attachement pour ces élèves qui sont dans le concret et qui ont besoin vraiment des enseignants. Donc moi je suis originaire de Brest. Par hasard, mon mari a été muté à Nantes et donc j'ai eu une suppléance à Talensac en 99 d'une année. Et puis mon mari a été muté à Paris. Et j'ai retrouvé un établissement de la même tutelle que Talensac à Paris qui s'appelle Carcadou-Sesval. Et là, j'ai été enseignante pendant 15 ans, donc en lettres, histoire, géographie. Mais en parallèle, j'ai collaboré avec une maison d'édition lors de la réforme du bac professionnel. J'ai également été formatrice à l'ISFEC et j'ai mis en place une formation didactique pour les enseignants de lycée professionnel, puisqu'il n'y a rien n'était fait en matière de formation pour les enseignants de lycée professionnel. Et puis, à force, voilà, de faire autre chose que mon simple métier d'enseignant, on est venu me solliciter pour prendre des responsabilités que je n'étais pas toujours, enfin, pas encore prête à prendre. J'avais trois enfants et je trouvais que mon équilibre était bien comme ça.
0: Ça faisait déjà beaucoup, oui.
1: Ça faisait déjà beaucoup, effectivement. Donc, j'ai laissé passer un peu de temps. Et puis après, je me suis dit qu'à un moment donné, si je ne me lançais pas, j'allais sans doute le regretter, puis que c'était une aventure à tenter. Donc, j'ai d'abord été adjointe dans un lycée professionnel à Saint-Jean-de-Montmartre. Et puis, lors de cette année, on m'a appelée, la tutelle est revenue me chercher pour être chef d'établissement dans un collège en banlieue parisienne au Kremlin-Bicêtre qui s'appelle le collège Jeanne d'Arc.
0: Alors justement, vous parliez de la tutelle, c'est la tutelle des filles du cœur de Marie. Et vous m'aviez dit en préparant l'émission, il y avait quelque chose d'intéressant à propos des populations justement dont la tutelle voulait s'occuper à l'origine et qui sans doute est encore un peu d'actualité.
1: Alors effectivement, la tutelle des filles de cœur de Marie a toujours eu à cœur de sortir les orphelins de la rue, de sortir les précaires de la rue et de leur donner un métier. Donc c'est pour ça que, alors à Jeanne d'Arc, au Kremlin-Bicêtre, là où j'étais, l'idée était de sortir les filles des charbonniers de la rue et leur donner un métier. Donc souvent c'était un métier ménager, donc ça a été une école ménagère. Et à Talensac, c'est le père Audrin qui en 1835 a souhaité aussi sortir les orphelines de la rue et donc a ouvert d'abord un ouvroir et puis après c'est devenu une école ménagère et aujourd'hui c'est devenu Talensac lycée campus. Alors pourquoi campus? Parce que ça rappelle aux étudiants que nous avons un accueil particulier pour eux. Et que même s'il y a un lycée en parallèle, le campus leur est ouvert avec tout ce que ça comporte.
0: Oui, oui, oui, je comprends l'appellation, effectivement. Alors pour en venir au cœur de notre sujet, merci pour cette présentation détaillée et qui nous permet de voir l'importance, l'étendue du lycée campus Talensac et aussi de savoir qu'il dépend d'une tutelle, ce qui n'est pas toujours le cas des établissements sous contrat. Est-ce qu'on pourrait dresser une sorte d'état des lieux des relations parents-prof aujourd'hui? Autrement dit, est-ce que d'après vous, il existerait une sorte de nouveau parent?
1: Alors, je pense qu'il existe aujourd'hui des nouveaux parents, mais que ça va avec des changements de la société assez importants. C'est-à-dire que autrefois, on considérait que la parole d'autorité était la parole à suivre. Et il n'y avait aucun débat là-dessus. Et aujourd'hui, on est beaucoup plus en contestation sur la parole d'autorité. Et puis, on a aussi des parents qui sont beaucoup plus à l'écoute de leurs enfants. Alors, pour le meilleur et pour le pire. Pour le meilleur, parce qu'effectivement, autrefois, et certains ont pesé le prix, on imposait une certaine... une scolarité aux enfants qui après pouvaient être malheureux dans leur vie professionnelle et on pouvait avoir des reconversions professionnelles même tardives de jeunes qui n'avaient pas du tout été écoutés dans leur choix d'orientation. Mais aujourd'hui, a fortiori, on a des parents qui quelquefois écoutent trop leur enfant, n'écoutent pas assez les enseignants qui sont des professionnels malgré tout de l'orientation et n'aident pas par là leurs enfants parce que à un moment donné quand on est enfant on a aussi besoin d'avoir une parole claire et on a aussi besoin d'avoir un soutien fort des parents.
0: Vous m'aviez dit à ce propos et je trouvais ça intéressant à propos des choix d'orientation, vous m'aviez dit qu'on voit de plus en plus d'élèves qui démissionnent en terminale.
1: Alors tout à fait, effectivement, c'est ça aussi un point important, c'est que en fait là on a des élèves effectivement qui ne vont pas au bout de leur formation alors que il reste peu de temps avant l'obtention du bac. Et nous, ça nous interroge parce qu'on se demande si les parents doivent suivre la parole de l'enfant et effectivement arrêter tout, ou si les parents doivent avoir un accompagnement un peu plus fort et les inciter à aller jusqu'au bout de la formation. Là, on sent que finalement, les parents écoutent leur enfant sans les obliger ou les accompagner en tout cas fortement pour qu'ils aillent au moins au bout de la formation.
0: Est-ce qu'ils entendent vos conseils, les parents? Parce que j'imagine que vous essayez de garder les jeunes terminales jusqu'au bout, jusqu'à la passation du bac.
1: Alors, les parents nous écoutent, mais ils nous disent que de toute façon, ça sera la parole de l'enfant qui primera.
0: D'accord.
1: Et après, c'est vrai qu'aujourd'hui, nous avons des jeunes qui sont dans un vrai mal-être. Donc, pour certains, est-ce que c'est le bon choix de s'arrêter avant un examen qui pourrait être trop traumatisant pour eux? Peut-être. Mais sans doute pas pour tous. Et sans doute que pour la majeure, peut-être que certains regretteront, en tout cas, de n'avoir pas essayé, au moins, d'obtenir ce bac.
0: Donc, si on dit qu'il y a un nouveau parent, c'est sans doute dans sa capacité à écouter peut-être davantage l'enfant, à la fois pour le bien de l'enfant à certains moments, mais aussi à des moments où on pense que c'est pas forcément la meilleure des solutions.
1: Et puis surtout, je pense qu'un enfant a besoin d'avoir un cadre et une voix qui soient identiques entre l'école et la maison. Et moi, souvent, lorsque je fais des entretiens de recrutement, je rappelle aux parents qu'ils nous confient ce qu'ils ont de plus précieux, à savoir leur enfant, et que ça doit être en toute confiance. Et il faut que l'enfant sente cette confiance. Et la confiance, ça va aussi par, quelquefois, on est obligé, effectivement, de contraindre. On va pas toujours dans le sens de ce que souhaiterait l'enfant, mais c'est pour son bien. Et ça, parfois, c'est cette notion-là de « on le fait, ça va être difficile pour toi, mais c'est pour ton bien », qui est de plus en plus difficile à entendre par les parents comme par les enfants.
0: Oui, justement, on va reparler de cette notion de confiance qui, à mon avis, est vraiment essentielle et au cœur du sujet, comme vous le dites. Hein. Ça, je pense que c'est très, très important. On va faire une petite pause musicale avec une chanson que vous avez choisie. Vous nous direz peut-être pourquoi après. Quoi pourquoi de J.E.R.

0: Vous êtes bien sur Vie de Famille. Nous sommes en présence de Caroline Eljanati, qui est chef d'établissement du lycée campus de Talensac, et nous parlons des relations entre les parents et les profs aujourd'hui. Vous avez choisi cette chanson, pourquoi, Caroline ?
1: Alors déjà, pour l'énergie qu'elle dégage, puisqu'on parle des jeunes, c'est important de rappeler que nos jeunes sont énergiques, pleins de vie, et qu'il faut les aider justement garder cette énergie. Et puis surtout, par les paroles qui en émergent, à savoir que finalement, on ne prend plus le temps d'écouter l'autre, et on a un repli sur soi qui nous empêche d'aller au fond du dialogue et de la communication. Et ça, je trouve que c'est une parole importante à se rappeler, de se dire voilà, allons au bout, écoutons-nous et ne soyons pas dans un repli sur soi-même.
0: Alors justement, ça fait un bon lien avec ce qu'on disait juste avant la pause. On parlait de confiance et vous disiez que la confiance est importante, et ce mot-là, vous le rappelez au moment des entretiens d'inscription. Des rendez-vous d'inscription, c'est ça, avec les parents. Est-ce que vous rencontrez chacune des familles qui vous confient leur enfant ?
1: Alors, je suis dans un établissement qui est d'une taille importante. Donc, les rendez-vous d'inscription se font avec mes adjoints, Valérie Baron, Simon Delanoé et Lise Fiodo. Mais tous les parents, évidemment, sont accueillis. Et avec cette idée que, de toute façon, ils doivent nous faire confiance. À Talensac, nous avons cette particularité d'être vraiment au plus jeune au plus près de l'élève, et avec un réel accompagnement. Parce que nous considérons qu'un élève qui apprend mieux est un jeune qui va bien. Donc, pour qu'il apprenne, il faut qu'il aille bien à la base.
0: Et justement, est-ce que vous pensez que cet entretien, donc, qui a lieu soit avec vos adjoints ou peut-être avec vous aussi, est-ce qu'il est important ? Parce que vous pouvez faire passer des messages à ce moment-là.
1: Tout à fait. Alors, il est important. Malgré tout, on se rend compte que les raisons pour lesquelles les parents vont nous confier leur enfant sont pas toujours les raisons qui seraient très objectives, à savoir que ça soit l'établissement qui convienne le mieux à leur enfant. Et c'est ce qu'on essaye de leur faire comprendre lors de cet entretien. Il y a les portes ouvertes aussi qui sont importantes, parce que c'est là aussi où l'enfant et les familles peuvent découvrir un environnement particulier. Mais on se rend compte que la plupart du temps, le choix de l'établissement, ça va venir de l'enfant, parce que ses camarades vont dans tel établissement ou tel autre, et que finalement ils veulent suivre, rester avec leurs copains, et pas forcément avoir l'établissement qui convient le mieux à leur suite d'études.
0: Oui. Il n'empêche que ça peut être un temps où vous pouvez parler de confiance qui doit être réciproque, et où vous pouvez faire quand même passer peut-être certains messages au moment de ces entretiens. Quelles seraient, quand on parlait des solutions concrètes justement pour peut-être harmoniser davantage les relations parents-prof, on a été amené à parler justement des professeurs. Et si on regarde l'actualité, on se rend compte que il y a deux jours, a été nommé un nouveau ministre de l'éducation. Et si on compte bien, ça fait 1, 2, 3, c'est le quatrième en peu de temps. On en parlait justement, les profs, s'il y a un nouveau ministre de l'éducation, quelles vont être les conséquences pour eux ?
1: Alors, hélas, un ministre de l'éducation, c'est un ministre important, donc les ministres qui arrivent en poste ont envie de marquer leur passage avec une réforme. Donc très souvent, nouveau ministre veut dire nouvelle réforme. D'ailleurs, c'est ce que nous avons vu avec le ministre Gabriel Attal, qui a voulu effectivement mettre en place, le peu de temps où il a été ministre de l'Éducation, une réforme importante qui finalement n'a pas été réellement suivie comme elle avait été imaginée. Avait été aussi envisagé que le brevet du collège soit un frein à l'entrée en seconde. On sait aujourd'hui que cette mesure va être va disparaître. Donc en fait, c'est là aussi, il faut comprendre que les enseignants sont un peu dans l'expectative de se demander, mais finalement, qu'est-ce qui va arriver avec cette nouvelle ministre, en sachant aussi, et on le sait hélas, qu'aujourd'hui, sans doute que le gouvernement est un gouvernement un peu fragile. On ne sait pas combien de temps le gouvernement va tenir, donc on ne sait pas si des mesures fortes vont être mises en place ou pas.
0: Oui.
1: Et quelle va être la continuité ?
0: On a parlé justement de profs qui étaient sous pression. On a évoqué la solitude du prof ensemble en préparant l'émission. Et vous aviez dit que les profs avaient besoin de lieux de dialogue entre eux. Et vous m'aviez dit que parfois, vous aviez instauré des temps de pré-conseil de classe, c'est ça ?
1: Tout à fait, parce qu'effectivement, l'enseignant est seul devant sa classe, seul à gérer ses élèves, seul dans ses préparations de cours. Alors évidemment, heureusement, ils travaillent en équipe aussi, mais sur la plupart du temps, ils sont seuls et il y a des besoins de moments où on puisse échanger sur ses difficultés, sur faire baisser un peu la pression. Et sur ces moments-là, c'est important qu'ils soient aussi en confiance et entre eux, parce que quelquefois la parole peut être un peu vive et aller loin, mais c'est une parole nécessaire pour faire redescendre encore une fois une pression importante, parce que ce qu'il faut savoir aussi, c'est que dans la fonction de l'enseignant a énormément évolué et qu'il y a énormément d'administratifs qui incombent aujourd'hui aux enseignants et qui contribuent à leur faire une charge de travail assez de plus en plus importante.
0: Oui, et qui se rajoutent. Voilà.
1: Tout à fait. Et qui n'est pas le cœur du métier.
0: Oui, et qui n'est pas le cœur du métier, effectivement, parce que le cœur du métier, c'est quand même d'être face à ses élèves et de leur enseigner des connaissances avec le plus de pédagogie possible. Vous aviez parlé aussi de quelque chose qui... je dirais qu'il pollue un peu les relations entre les parents et les profs, peut-être, ces fameux groupes WhatsApp dont vous m'aviez parlé. Je crois que vous aviez des choses à dire là-dessus. De quoi s'agit-il J'entends les groupes WhatsApp de parents.
1: Tout à fait. Alors, groupe WhatsApp de parents, comme groupe WhatsApp des jeunes, hein, c'est-à-dire qu'en fait, on se rend compte que dans tous ces groupes, quand il y a un petit sujet, le fait d'en parler dans le groupe, ça va devenir un gros sujet, alors même qu'on n'a pas trouvé le bon interlocuteur pour le traiter. Je vous donnais effectivement comme exemple, lorsque j'étais chef d'établissement à Jeanne d'Arc au Kremlin-Bicêtre, moi, j'étais en prise directe avec les parents, puisque je n'avais pas d'adjoint, et j'apprends par une maman d'élève qu'effectivement, un sujet circule sur le groupe WhatsApp, qu'une maman a posé le sujet, alors qu'en fait elle serait venue me voir, et c'est ce que j'ai entraîné d'ailleurs, j'ai demandé à la voir, parce qu'en fait le sujet en soi, vous voyez, je l'ai même oublié tellement il était insignifiant, et ça a été réglé en deux minutes, et après sur le groupe WhatsApp elle a été obligée de dire que finalement tout était réglé et tout était rentré dans l'ordre sans qu'il y ait eu besoin de monter cette mayonnaise, comme on l'appelle, inutile et puis nocive pour la relation de confiance que les parents peuvent avoir envers l'établissement.
0: Ça, c'est un exemple intéressant, justement, parce que la rumeur, elle peut enfler pour un petit rien, en fait. Et ce que vous dites, pourquoi est-ce que les parents n'osent pas forcément poser directement les questions aux enseignants ?
1: Alors, je pense que les parents... craignent les enseignants d'une certaine façon. Ils ont peur que les enseignants, finalement, s'en prennent à leurs enfants en classe. D'autant avec les plus grands, peut-être moins, mais encore plus avec les petits, notamment les élèves qui sont en premier degré. Mais malgré tout, on se rend compte qu'avec le dialogue, et puis avec la plupart des enseignants sont professionnels, conscients des enjeux, et qu'à partir du moment où le dialogue se fait dans le respect le plus total, c'est quelquefois juste un malentendu qui peut se balayer assez rapidement. Et moi, j'ai tendance à dire que dès qu'on sent qu'il y a un souci, autant venir en parler rapidement en évitant que ce souci devienne un gros problème.
0: Oui, donc communiquons. Ça peut être effectivement ce qu'il y a de plus important dans ces relations parents-prof. Alors, notre émission se termine. Déjà, grâce à vous, Caroline Eljanati, nous avons pris un peu de recul sur les relations parents-prof. On a connu un peu plus votre mission de chef d'établissement. Nous avons vu aussi quelles étaient les problématiques des profs aujourd'hui qui suivent les évolutions de la société. Et puis aussi, on a parlé des rapports que les enfants entretiennent avec leurs parents, des rapports qui, là aussi, sont en équation avec cette évolution. Alors, si l'on voulait conclure, peut-être qu'on pourrait dire que c'est le dialogue constructif entre les parents et les profs qui doit toujours être privilégié, en vue bien sûr du bien de l'enfant, mais aussi de sa scolarité. Vous pourrez retrouver notre émission en podcast sur notre site internet et je vous dis à bientôt dans Vie de famille.

Évangile de Jésus-Christ selon saint Matthieu. En ce temps-là, Jésus prit la parole et dit « Père, Seigneur du ciel et de la terre, je proclame ta louange. Ce que tu as caché aux sages et aux savants, tu l'as révélé aux tout-petits. Oui, Père, tu l'as voulu ainsi dans ta bienveillance. Tout m'a été remis par mon Père. Personne ne connaît le Fils sinon le Père, et personne ne connaît le Père sinon le Fils, et celui à qui le Fils veut le révéler. » Dieu ne se cache pas aux intelligents, il se révèle aux petits. L'évangile d'aujourd'hui nous fait entendre une prière de Jésus. Et c'est toujours émouvant d'écouter Jésus prier. Il s'adresse au Père et il dit « Je te bénis, Père, Seigneur du ciel et de la terre, d'avoir caché cela aux sages et aux savants et de l'avoir révélé aux tout-petits. » Jésus ne méprise pas l'intelligence. L'Église a toujours aimé la recherche, la pensée, la théologie. Mais Jésus nous rappelle que le cœur de la foi ne se conquiert pas comme un diplôme. Dieu ne se possède pas, Dieu se reçoit. Et pour recevoir Dieu, il faut un cœur de pauvre, un cœur ouvert, un cœur qui accepte d'apprendre. Les sages et les savants dont parle Jésus sont ceux qui croient déjà tout savoir. Ils ont peut-être beaucoup de connaissances, mais ils n'ont plus de disponibilité intérieure. Les tout-petits, eux, ne sont pas naïfs. Ils sont simples. Ils savent qu'ils ont besoin de Dieu. Ils ne mettent pas leur orgueil devant la lumière. Ils ont peut-être beaucoup d'idées sur Dieu, mais ils n'ont pas assez de place pour Dieu, c'est-à-dire ceux qui se disent sages et savants. Les tout-petits, eux, ne sont pas naïfs, comme je le disais, ils savent qu'ils ont besoin d'être aimés, éclairés, sauvés. Saint François d'Assise disait « Ce que l'homme est devant Dieu, il est et rien de plus. » Voilà la vraie sagesse, se tenir devant Dieu sans masque, sans prétention, sans orgueil. C'est souvent ainsi que la vie spirituelle commence. Celui qui prie simplement, celui qui aime humblement, celui qui pardonne sans bruit, celui qui sert sans se mettre en avant. Comprendre parfois Dieu plus profondément que celui qui parle beaucoup de Dieu. Oui, pour bien parler de Dieu, il faut savoir parler à Dieu, disent des saints. Jésus ajoute, personne ne connaît le Père sinon le Fils. Cela signifie que le vrai visage de Dieu nous est donné en Jésus. Pour connaître Dieu, il faut regarder le Christ. Sa douceur, sa miséricorde, sa patience, sa proximité avec les pauvres. Aujourd'hui, demandons un cœur de petit, un cœur humble, comme le demandait Thérèse de l'Enfant Jésus. Non pas un cœur infantile, mais un cœur filial, car Dieu se révèle à ceux qui ne ferment pas la porte avec leur orgueil. Que Dieu vous bénisse, portez-vous bien, à demain.

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1: Année A, 16e dimanche du temps ordinaire. Psaume 85. Toi qui es bon et qui pardonne, plein d'amour pour tous ceux qui t'appellent, écoute ma prière, Seigneur, entends ma voix qui te supplie. Toutes les nations que tu as faites viendront se prosterner devant toi, car tu es grand et tu fais des merveilles, toi Dieu le seul. Toi, Seigneur, Dieu de tendresse et de pitié, lent à la colère, plein d'amour et de vérité, regarde vers moi, prends pitié de moi. Alors reprenons le début. Toi qui es bon et qui pardonne, plein d'amour pour tous ceux qui t'appellent, écoute ma prière, Seigneur, entends ma voix qui te supplie. Avec saint Augustin, Dieu s'est incliné vers nous qui l'avions offensé. Telle est sa miséricorde. Le mot miséricorde veut dire avoir des entrailles de mère. Et il garde sa vie pour les justes. Il prête l'oreille à celui qui est humble, qui sent le besoin de miséricorde, qui n'espère pas dans les richesses. Bienheureux celui à qui Dieu a montré sa miséricorde, car il ne peut plus s'enorgueillir, celui qui a vu la miséricorde du Seigneur. Lui montrer en effet cette miséricorde, c'était lui persuader que tout le bien qui est en l'homme n'y est que par celui qui est tout notre bien. Or, quand l'homme comprend que tout le bien qui est en lui vient de Dieu et non de lui-même, il voit facilement que tout ce qu'il a de louable vient de la divine miséricorde et non de son propre mérite. À cette vue, il est loin de s'enorgueillir. Sans orgueil, il ne s'élève pas. Sans élévation, il ne tombe pas. S'il ne tombe pas, il se tient debout. En se tenant debout, il s'attache à Dieu. S'attachant à Dieu, il demeure en lui. Et demeurant en Dieu, il en jouit. Il tressaille dans le Seigneur son Dieu. Celui qui l'a créé devient ses délices et ses délices. Nul ne peut les corrompre, les troubler, les lui ôter. Quelle puissance pourrait le menacer de les lui ôter? Quel voisin jaloux, quel voleur, quel homme rusé pourrait t'enlever ton Dieu? Continuons. Toutes les nations que tu as faites viendront se prosterner devant toi, car tu es grand et tu fais des merveilles, toi, Dieu le seul. Toutes les nations que tu as faites. Le psaume proclame que Dieu a fait les nations. Il a voulu des organisations humaines à taille humaine et en lien avec une réalité géographique. Il a voulu une pluralité de nations, chacune progressant à sa manière et montrant aux autres ses réalisations de toutes sortes, dans un échange réciproque enrichissant, éventuellement dans une entraide. Le livre de la Genèse raconte avec l'histoire de la tour de Babel que Dieu ne bénit pas le rêve d'un monde unifié. Genèse chapitre 11. Et c'est facile à comprendre. L'émergence des différences et des oppositions impliquées par la diversité des langues et celle des nations est une clé pour découvrir la distinction entre l'erreur et la vérité, entre l'apparence et la réalité. Toutes les nations que tu as faites viendront se prosterner devant toi. Ici, il s'agit d'une prophétie. Elle s'est en partie réalisée par le fait qu'il y a des chrétiens dans toutes les nations. Pour que les nations se prosternent devant Dieu, il faut que cela se fasse en tant que nation. Au temps où l'Occident avait des rois chrétiens, ces nations se prosternaient devant Dieu en tant que nation. Cela donnait une culture chrétienne, des lois et une organisation inspirée des commandements de Dieu, un art chrétien, etc. Mais D'une part, ce n'étaient pas toutes les nations. D'autre part, se posait la très délicate question de ceux qu'on appelle les hérétiques ou mécréants. Va-t-on les contraindre ou les éliminer? La réponse est dans l'Évangile. Jésus répondit et leur dit « Celui qui sème le bon grain, c'est le Fils de l'homme. Le champ, c'est le monde. Le bon grain, ce sont les fils du royaume. L'ivraie, ce sont les fils du mauvais. L'ennemi qui l'a semé, c'est Satan. La moisson, c'est la perfection du monde. Shulomo, la fin du monde, la perfection du monde. Les moissonneurs, ce sont les anges. De même que l'on trie l'ivraie pour la jeter au feu, ainsi en sera-t-il à la plénitude de ce monde. Le Fils de l'homme enverra ses anges, et ils enlèveront de son royaume toutes les causes de chute et ceux qui font le mal, ils les jetteront dans la fournaise de feu. Là, il y aura des pleurs et des grincements de dents. Alors les justes resplendiront comme le soleil dans le royaume de leur Père. Celui qui a des oreilles, qu'il entende. Au verset 38, les fils du mauvais, bichot, comme dans « Délivre-nous du mal, bichot » dans notre Père. Au verset 39, la moisson, c'est la fin, la perfection, la plénitude du monde. C'est le mot « shulomo ». Continuons le psaume. « Toi, Seigneur, Dieu de tendresse et de pitié, lent à la colère, plein d'amour et de vérité, regarde vers moi, prends pitié de moi. » Chers auditeurs, personne n'est assuré devant le juge eschatologique, absolument personne. Celui qui a compris la grandeur de Dieu s'adresse à sa tendresse et à sa miséricorde. Nous savons que Dieu établira son règne. Humblement sa grâce, afin de pouvoir faire partie de ce règne. Dieu est lent à la colère. Saint Pierre, après avoir rappelé la création du monde et le déluge au temps de Noé, avertit du futur jugement divin. Les cieux et la terre d'à présent, la même parole les a mis de côté et en réserve pour le feu, en vue du jour du jugement et de la ruine des hommes impies. Mais voici un point, très cher, que vous ne devez pas ignorer. C'est que devant le Seigneur, un jour est comme 1000 ans, et 1000 ans comme un jour. Le Seigneur ne retarde pas l'accomplissement de ce qu'il a promis, comme certains l'accusent de retard. Mais il use de patience envers nous, voulant que personne ne périsse, mais que tous arrivent au repentir. Deuxième lettre de Pierre, chapitre 3, versets 7 à 9. Chers auditeurs, puissions-nous aussi porter le souci des musulmans qui vivent parmi nous. Beaucoup se croient investis d'une mission de jugement du monde et d'instauration du règne de Dieu, enfin Allah, sur une terre enfin purifiée de l'Antichrist qu'ils appellent Ad-Dajjal. Or, nous pouvons nous adresser à l'intelligence musulmane. En tant que c'est une intelligence d'homme,

0: si Dieu est vraiment Allah, le Très-Haut, qui peut prétendre juger et tuer en son nom? Associé à l'idée d'un jugement dans un dernier temps, d'où viennent les idées musulmanes d'un antichrist et d'un retour du Christ? Pris dans la tourmente des guerres ou simplement dans l'agitation des banlieues, beaucoup de musulmans souffrent sans parvenir à formuler ces questions profondes, qui sont les questions du sens de la vie et de la mort, les questions de l'avenir de la vie en société. J'ai vu un petit illustré qui s'appelle « Jalon d'une espérance sans violence » qui pose avec justesse ces questions. Merci, à bientôt.
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1: Nous avons progressé ensemble dans la compréhension de ce qu'est l'amour véritable, l'amour sponsal, tel que le nomme Saint Jean-Paul II. Un amour de don intégral de soi-même et de réception du don intégral de l'autre. Cet autre est bien une personne spécifique, mais dont la présence est imposée à l'intérieur de nous et dont notre propre présence a rejoint également son intériorité. La question qui se pose maintenant est de voir si notre nature humaine est réellement capable de tenir dans la durée un don mutuel, intégral et libre, seule vraie condition d'accession à la plénitude du bonheur. Effectivement, c'est vrai, le tenir dans la durée, cela n'est pas tout à fait humain. Cet amour-là, que je vous raconte, il vous attire sûrement. Il semble sortir d'un conte de fées qui se termine bien. En théorie, cette belle alchimie altruiste, faite pour l'éternité, mais vivante et évolutive, qui se soucie du bien de l'autre avant son propre bien, qui peut vivre dans la confiance et y demeurer sans crainte, c'est quelque chose que chacun de nous désire au plus profond de son être. On l'a tous en commun. Et le

monde entier vous chante que cela n'existe pas. Moi, en ce moment, je vous dis le contraire. Cela existe quelque part. Et cela ne demande qu'à nous de le choisir et de travailler à ce que cela advienne pour nous. Ce type de relation d'amour est la seule à la hauteur de notre dignité d'être humain. Mais je dois bien reconnaître qu'à vivre, cela demande un peu plus que nos capacités humaines. C'est ce que nous a laissé comme témoignage les deux premiers chapitres de la Bible, le chapitre 1 et le chapitre 2 de la Genèse. Pendant longtemps, on les a laissés au placard, comme un témoignage d'un autre temps censé expliquer la création du monde. Saint Jean-Paul II en a tiré une contribution toute nouvelle à l'héritage chrétien, une des bases sur laquelle repose la théologie du corps qu'il nous a offerte dans ses catéchèses de début de pontificat sur la place Saint-Pierre. En fait, c'est Jésus lui-même qui nous ouvre cette voie quand il nous renvoie à ces chapitres de la Genèse au moment où on l'interroge sur l'amour conjugal et il le fait avec toute la force de son autorité. Je vous rappelle juste le passage dans l'évangile de Jésus-Christ selon saint Matthieu au chapitre 19. Des pharisiens s'approchèrent de lui et lui dirent, pour le mettre à l'épreuve, « Est-il permis de répudier sa femme pour n'importe quel motif ?» Il répondit, « N'avez-vous pas lu que le Créateur dès l'origine les fit hommes et femmes, et qu'il a dit, « Ainsi donc, l'homme quittera son père et sa mère pour s'attacher à sa femme, et les deux ne feront plus qu'une seule chair. » Ainsi, ils ne sont plus deux, mais une seule chair. Eh bien, ce que Dieu a uni, l'homme ne doit point le séparer. Les disciples lui disent, si telle est la condition de l'homme envers la femme, il n'est pas expédient de se marier. Regardez avec bienveillance ces deux chapitres de la Genèse. Ils sont pleins d'une sagesse divine que nous n'arrivons pas à bien comprendre et qui fait pourtant son chemin sans bruit dans notre cœur. Il nous parle d'une réalité qui nous dépasse et qui est pourtant inscrite au plus profond de nous. Allez, morceau choisi, ensemble regardons ce que nous dit le chapitre 1 de la Genèse. J'ai choisi les versets 26 à 28. Dieu dit « Faisons l'homme à notre image, selon notre ressemblance. Qu'il soit le maître des poissons de la mer, des oiseaux du ciel, des bestiaux, de toutes les bêtes sauvages et de toutes les bestioles qui vont et viennent sur la terre. » Dieu créa l'homme à son image. À l'image de Dieu, il le créa. Il les créa, hommes et femmes. Dieu les bénit et leur dit, « Soyez féconds et multipliez-vous. Remplissez la terre et soumettez-la. Soyez les maîtres des poissons de la mer, des oiseaux du ciel et de tous les animaux qui vont et viennent sur la terre. »

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1: Quand Dieu crée le monde, il le fait par amour. Il n'en a nul besoin. Il fait toutes choses merveilleuses. Au sommet de cette création, en position d'administrateur et de bénéficiaire, il place l'espèce humaine. Mais elle n'est pas du monde. Elle ne se compare pas au reste de la merveilleuse création voulue par Dieu. Pourquoi peut-on en être sûr ? Parce que Dieu crée tout spécialement l'espèce humaine à son image et à sa ressemblance. Voilà d'où vient notre dignité extraordinaire par rapport au reste du monde. Mais c'est aussi la source de notre responsabilité face à lui. Voilà pour le chapitre 1 de la Genèse. Voyons ce que nous dit le chapitre 2. J'ai choisi pour vous les versets 18 à 24. Le Seigneur dit, « Il n'est pas bon que l'homme soit seul. Je vais lui faire une aide qui lui correspondra. » Avec de la terre, le Seigneur modela toutes les bêtes des champs et tous les oiseaux du ciel et il les amena vers l'homme pour voir quel nom il leur donnerait. C'étaient des êtres vivants et l'homme donna un nom à chacun. L'homme donna donc leur nom à tous les animaux, aux oiseaux du ciel et à toutes les bêtes des champs. Mais il ne trouva aucune aide qui lui corresponde. Alors le Seigneur Dieu fit tomber sur lui un sommeil mystérieux, et l'homme s'endormit. Le Seigneur Dieu prit une de ses côtes, lui referma la chair à sa place. Avec la côte qu'il avait prise à l'homme, il façonna une femme et il l'amena vers l'homme. L'homme dit alors, « Cette fois-ci, voilà l'os de mes os et la chair de ma chair. On l'appellera femme, Isha. Elle fut tirée de l'homme, Ish. » À cause de cela, l'homme quittera son père et sa mère. Il s'attachera à sa femme et tous deux ne feront plus qu'un. L'être humain est pourri gâté par Dieu. Il crée pour lui de merveilleuses choses, toujours nouvelles. Ne cessons jamais de contempler le soleil dans les nuages, le miroitement de l'eau, la grâce d'une fleur épanouie, le raffinement des insectes, le chant des oiseaux et la diversité incroyable des animaux. Tout est cadeau spécial pour nos yeux. Dans une délicatesse divine extrême, l'homme participe à tout cela, car il nomme chacune des merveilles qui est créée. Mais voilà que cet homme, pourri, gâté et aimé au-delà de tout par son Créateur, est malheureux. Je ne sais pas vous, mais moi, cela me rappelle quelqu'un. Je trouve qu'en cela, cela ressemble bien à l'homme contemporain qui a beaucoup déjà et qui soupire toujours après quelque chose. Dans le texte, l'homme cherche un compagnon de sa nature, ce qui nous montre qu'il ressent la solitude parce qu'il est différent de tout ce qui l'entoure. Effectivement, lui, il est à l'image et à la ressemblance de Dieu. Il souffre de cette dignité particulière qui le met à part du reste. Alors Dieu dit, il n'est pas bon que l'homme soit seul. Et il les fait homme et femme. Et regardez surtout la réaction de l'homme quand Dieu lui amène la femme. Fini l'amorosité. C'est de l'ordre d'un waouh originel. Alors je sais, les esprits chagrins nous diront que ce fameux passage n'est-il pas l'expression de la subordination de la femme vis-à-vis de l'homme, etc., etc., source de tous les discours féministes. Peut-être, d'une certaine façon. Certains l'ont certainement voulu l'interpréter de cette façon. Mais vous ne m'en voudrez pas si je préfère l'interprétation de Saint Jean-Paul II, entre autres. Pour être pleinement image et ressemblance de Dieu, l'espèce humaine est créée sexuée, faite pour la collaboration, ajustée. Mais pourquoi ? Parce qu'une caractéristique distinctive et mystérieuse de Dieu est d'être un en trois personnes. Et l'homme est donc fait pour en être le reflet, pour vivre d'un type d'amour trinitaire qui circule entre le Père et le Fils sous la forme de l'Esprit-Saint. L'être humain a donc besoin de faire circuler l'amour, et pour cela, il faut être au moins deux. Mais pas de n'importe quelle qualité d'amour. Un amour de don réciproque, exclusif, fidèle, éternel, conforme au modèle. Alors bien sûr, notre pauvre nature n'est certainement pas de taille pour rivaliser avec la qualité de l'amour trinitaire. Néanmoins, nous sommes appelés à tendre vers cet idéal, mieux, à nous y raccorder pour que notre pauvreté et nos faiblesses soient vivifiées par Dieu lui-même. C'est le sens du sacrement de mariage. Ne dit-on pas qu'ainsi, ils deviennent un tout en restant deux ? En fait, par le mariage, ils deviennent un en trois, l'homme, la femme et leur amour qui circule entre eux. Dieu va donc jusqu'à faire vivre la communion des époux de sa propre force même. Mais pourquoi ? Mais par amour, justement. Pardon, par désir ardent. Combien plus puissant que celui que nous ressentons nous-mêmes. Je vais vous en reparler.

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2: Dans notre dernier rendez-vous, nous avons évoqué la situation de Job. Job qui reçoit un certain nombre d'épreuves de plus en plus difficiles à vivre. Il est atteint dans ses biens, il est atteint dans son cœur, il est atteint dans son corps. Que lui reste-t-il finalement? Et il aurait tendance à la révolte, nous l'avons vu. En tout cas, au moins, il pose des questions à Dieu qui sont tout à fait légitimes. Mais il ne va pas aller jusqu'à la révolte. Je dirais que ces épreuves, le fait que Dieu exagère, c'est-à-dire va au-delà des limites du supportable pour Job, ne l'entraîne pas dans une révolte violente et négative, mais va le faire accéder à une certaine sagesse. Et c'est peut-être le pourquoi de toutes ces épreuves. Nous l'avons évoqué déjà. Nous mettons des limites qui nous paraissent à nous l'infranchissable. C'est-à-dire qu'au-delà de cette limite, la situation devient insupportable. On ne peut pas tolérer que cette limite soit franchie. Vous savez, de manière tout à fait habituelle, quand on dit de quelqu'un « Non, là, il exagère », ça signifie qu'il a franchi une limite qui est soit la mienne, celle qui ne devrait pas être franchie à mes yeux, soit une limite qui est reconnue par la plupart des gens. Une limite commune, si vous voulez. Eh bien, là, Dieu franchit la limite. Et pas seulement la limite de Job, mais lorsque l'on voit la liste des épreuves qu'il doit subir, personnellement, je trouve aussi que là, les limites sont franchies. Alors, Job va arriver à un point, en franchissant cette limite, à un point de sagesse. Lequel est-il ? Il est d'accepter ce qui arrive, de considérer que Dieu n'y est pas étranger et que s'il permet que ces choses arrivent, c'est qu'au final, elles sont bonnes pour moi. C'est très difficile à dire ça. Quand on est au cœur d'une épreuve, d'une situation dramatique, mais rappelons-nous que nos pensées ne sont pas les pensées de Dieu. D'une manière plus large, que nos visions, que nos imaginations ne sont pas celles de Dieu. C'est-à-dire que nous, nous vivons au niveau où nous sommes, à l'échelle où nous sommes. Et c'est bien normal. Mais Dieu est à un autre niveau, à une autre échelle. Il voit et saisit des choses que nous ne voyons pas et ne saisissons pas. Il a un recul immense sur ce que nous pouvons vivre. Et peut-être qu'effectivement, tel ou tel événement qui nous semble difficile à vivre et injuste peut-être, ces événements vont au final être positifs. Alors c'est le chemin de l'abandon entre les mains de Dieu que Job va choisir. Et il va dire bien sûr cette phrase si connue. Le Seigneur a donné, le Seigneur a repris, que le nom du Seigneur soit béni. Mais il a d'autres phrases aussi intéressantes, par exemple au chapitre 2, verset 10. Si nous accueillons le bonheur comme un don de Dieu, explique Job à sa femme, comment ne pas accepter le malheur de la même façon? Ou encore, chapitre 13, verset 15, quand bien même Dieu me tuerait, j'espérerai encore en lui. Saint Paul tient le même langage quand il dit dans l'épître aux Romains, chapitre 8, verset 28, « Tout concourt au bien de ceux qui aiment Dieu. » Et un peu plus loin, il explicite. Oui, j'en ai l'assurance. Ni la mort, ni la vie, ni les anges, ni les principautés, ni le présent, ni l'avenir, ni aucune autre créature ne pourra nous séparer de l'amour de Dieu manifesté dans le Christ Jésus, notre Seigneur. Abandon à la Providence. Confiance en Dieu, quoi qu'il arrive. Et peut-être que nous en avons tous fait l'expérience vis-à-vis de nos enfants. Parfois, nous allons permettre qu'ils vivent des choses difficiles, parce que nous savons que ces choses difficiles vont, au final, leur être positives, vont les aider à se construire, à grandir, à se structurer, à se responsabiliser. Et au lieu d'intervenir pour les protéger à tout prix de toute chose négative, nous pouvons parfois discerner qu'il est bon de laisser, pour un temps peut-être, notre enfant dans cette situation, pénible certes, mais qui va pouvoir jouer un rôle important pour lui et qui se révélera être, au final, positive.

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1: Cette attitude de Job qui consiste à recevoir toute chose comme venant de Dieu, qu'elle soit à nos yeux bonne ou à nos yeux mauvaise. De recevoir ce qu'il appelle le bonheur comme un cadeau de Dieu est donc aussi le malheur comme un cadeau de Dieu. Cette attitude est très forte. C'est l'attitude de confiance absolue de l'enfant vis-à-vis de son père. Accepter tout ce qui nous est envoyé et le vivre le mieux possible. Le mieux possible, c'est-à-dire dans la paix, dans la confiance, dans l'abandon. Évidemment, cette attitude est complètement opposée à l'attitude contemporaine. Aujourd'hui, nous voudrions évincer tout ce qui fait souffrir, annihiler tout ce qui nous semble mauvais, en tout cas l'éviter au maximum, ne pas vouloir en entendre parler, ne pas regarder les choses en face, et ne garder que ce qui est bon, agréable, ce qui sait nous satisfaire, satisfaire notre esprit, satisfaire nos sens, n'être entouré que de bonnes choses et que de bonnes personnes, et qu'il ne puisse nous arriver que de bons événements. Évidemment, on comprend ce désir, mais ça n'est pas la vie. La vie n'est pas faite que de bonnes choses, agréables, que d'événements positifs. Je ne rencontrerai pas dans ma vie que de bonnes personnes qui me voudront du bien. Ça ne fonctionne pas comme ça. La vie est un composé de bien et de mal, de choses bonnes et de choses mauvaises, de choses positives et de choses négatives. Elle est un composé de joie et de souffrance. Et si nous refusons la moitié de la vie parce que nous éjectons d'emblée ce qui est négatif, ce qui fait souffrir, ce qui est contrariant, eh bien nous n'aurons qu'une moitié de vie, et donc nous ne serons qu'une moitié de nous-mêmes. En réalité, accepter, mais pas une acceptation qui soit une démission, accepter positivement, accepter paisiblement ce que la vie nous envoie comme événement, situation, c'est l'attitude de sagesse, c'est l'attitude de paix intérieure que Job a su développer et dans laquelle il a su s'installer.

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1: Bonjour à tous et bienvenue dans ce troisième entretien de cette série des clés pour vivre. C'est un appel à la vie, c'est un déclic. On parle cette semaine de cette dépendance à l'alcool, une maladie de l'âme. On en parle avec Annie Rousset, que je salue très vite. Bonjour Annie.
2: Bonjour Nathalie.
1: Ravie de vous retrouver. Je rappelle que vous êtes, alors vous-même, vous avez été touchée par le décès de votre frère Bruno, décédé il y a 18 ans des suites de l'alcool. Il était encore jeune, âgé de 42 ans. Vous avez cette expérience d'écoutante puisque vous êtes bergère au cœur central de l'association des pèlerins de l'eau vive et que vous répondez, donc ceux et celles qui vous découvrent cette semaine, vous écoutent peut-être, qui ont peut-être du temps, peut-être à la retraite, pourraient eux-mêmes devenir des écoutants au sein même de l'association. Et vous faites cette écoute de personnes qui sont parfois un peu dans la détresse, certainement, dans la dépression.
2: Alors souvent, les gens appellent parce qu'ils sont effectivement dans la détresse, ils cherchent de l'aide, ils cherchent un moyen de s'en sortir. Et c'est vraiment pas facile parce que souvent, les proches ne voient pas la maladie ou font semblant de ne pas la voir parce que c'est difficile de reconnaître qu'on a un père, un frère, un enfant, une fille, une épouse, un mari malade de l'alcool. Donc c'est très compliqué d'accepter ça parce que c'est une maladie de la honte. Néanmoins, aujourd'hui, on a des groupes de prière qui se retrouvent un peu partout en France chaque semaine et c'est relativement facile de créer un groupe de prière. On a par ailleurs un livre de chapelet qui avait été fait par notre fondatrice Marion Caour. Après, on n'est pas obligé de faire que du chapelet, hein. On peut faire autre chose pendant cette heure de prière. L'essentiel, il faut être au moins deux pour pouvoir créer quelque chose. Mais c'est très facile et je souhaiterais que des groupes se créent un peu partout en France pour venir nous aider et venir aider tous ces malades qui ont vraiment besoin de notre aide et de notre prière et de notre écoute.
1: À quel moment se passe le déclic, hein, puisque vous parlez du malade, vous parlez aussi des proches, hein, des familles, ce déclic pour un appel, un renouveau aussi, et ce choix aussi de rechoisir peut-être la vie.
2: Alors, le déclic, alors il peut être, alors il y en a quelques-uns qui ont la chance d'être après des cures, d'avoir rencontré la bonne personne, le bon psy, et ils ont le déclic. Nous, on a eu des guérisons aussi à Lourdes. Alors, on n'en a pas des quantités extraordinaires. Néanmoins, on a des gens qui, après un pèlerinage, être passés à la grotte, eh bien, ont été libérés de cette envie de boire. Il y a aussi quelquefois les gens, par rapport à leurs petits-enfants, par rapport... ils ont un déclic et on leur dit, ben voilà, si tu t'arrêtes pas, tu verras plus tes petits-enfants. Et là, quelquefois, on a la chance que le déclic se produise et que les gens aient envie de vivre.
1: Alors, puisqu'on parle de déclic, est-ce que les proches, les amis peuvent jouer le rôle un peu de révélateur, de provoquer quelque peu cette personne qui subit la maladie, qui est victime de la maladie, puisqu'on le rappelle et vous l'avez dit, et c'est important pour ceux et celles qui nous écoutent, c'est vraiment une maladie de l'âme.
2: Oui, quelquefois les proches sont des révélateurs et permettent ce fameux déclic qui enclenchera le processus de guérison et qui repermettra la vie totalement et sans ce besoin d'alcool, les gens pourront avoir une vie normale. Alors je crois que quand on veut sortir de l'alcool, surtout ne pas se projeter dans des années. Demain, je ne boirai pas d'alcool. Aujourd'hui, demain, et puis après-demain, on verra. Ça, c'est à la grâce de Dieu.
1: Vous parlez de l'aujourd'hui,
2: voilà.
1: Pas après pas, et c'est l'aujourd'hui.
2: Voilà, c'est aujourd'hui. Aujourd'hui, on récite notre prière des pèlerins de l'eau vive, et à ce moment-là, on voit comment se passe la journée, voire la demi-journée, mais pas se projeter sur très loin, le long terme, parce que ça, c'est pas possible.
1: Et c'est pas bon de se projeter dans le long terme ?
2: Non, parce que quand vous êtes malade, c'est trop compliqué de se dire je ne boirai plus jamais d'alcool. C'est pas possible pour un malade. Donc un jour, l'un après l'autre, et on avise.
1: Est-ce qu'on est malade à vie de l'alcool ?
2: Hélas, oui. On est malade à vie. On a des périodes où on peut rester abstinent, mais malheureusement, le malade reste un malade à vie.
1: Et pourtant, vous avez parlé de libération, vous avez parlé aussi de miracles possibles ici à Lourdes. Je vous laisse boire votre verre d'eau, hein, je précise. Vous êtes avec un verre et une carafe, mais c'est une carafe d'eau.
2: Oui, effectivement, il y a des guérisons. Après, personne n'est à l'abri de ressombrer un jour pour des raisons qu'on ignore. On espère tous qu'on sera guéri à vie. Hélas, on ne le sait pas au départ.
1: Qu'est-ce qui fait, puisqu'on parle de déclic parfois, d'un retour à la vie, et puis parfois aussi de rechute, hein, c'est un événement tragique, traumatique qui peut faire retomber la personne dépendante de l'alcool ?
2: Alors la personne dépendante de l'alcool peut toujours être victime d'un événement traumatique qui sera ignoré par la famille, puisque seule la personne qui a vécu le traumatisme va se retrouver confrontée à ce traumatisme. Donc s'il y a eu un travail de fond qui a été fait, on peut espérer qu'il n'y aura pas de nouveau traumatisme. Hélas, ce n'est pas toujours le cas.
1: Quels sont les premiers signaux d'alarme pour les amis, pour les proches, pour une épouse, pour un père, pour des parents, qu'il y a rechute à Niroussé ?
2: Eh bien, on voit que les gens s'isolent et fuient le contact pour avoir cette fameuse dose qui va calmer leur angoisse. Et là, il faut effectivement s'inquiéter.
1: Donc, c'est un médicament. On parle d'angoisse et de calmer l'angoisse.
2: L'alcool, c'est le meilleur
1: remède
2: anxiolytique qui est plus fort que tous les médicaments pour ne plus voir l'angoisse.
1: Donc c'est pour faire taire un peu toutes ces angoisses, ce mal-être.
2: C'est ce que je dis souvent, boire pour ne pas voir.
1: Mais on peut s'en sortir. Là, je pense aux auditeurs qui vous écoutent.
2: Oui, bien sûr.
1: Maintenant, qui ont peut-être des proches, je pense peut-être à des grands-parents qui ont des petits-enfants ou des parents eux-mêmes qui sont touchés par l'alcoolisme ou l'alcoolisme d'un des enfants. Comment ne pas désespérer ? Comment encourager un peu toutes ces personnes qui se reconnaissent peut-être et sont touchées de près par cette maladie ?
2: Alors, pour moi, déjà, ne pas avoir honte et être en vérité. Parce que lorsqu'on est en vérité, on peut avancer. Vraiment, pour moi, l'alcool, c'est pas la maladie de la honte, c'est vraiment une maladie. Donc, on n'a pas honte d'avoir une maladie quelconque. Donc, pourquoi on aurait honte d'être malade de l'alcool ? Il faut sortir de ce schéma, ne pas hésiter à en parler. Et surtout, sachez que vous ne serez pas jugé, mais uniquement écouté et qu'on pourra vous apporter de l'aide.
1: Donc, on entend bien faire un chemin de vérité.
2: C'est l'essentiel, c'est le chemin de la vérité, c'est celui que j'ai choisi. Et je dis toujours que mon frère est mort de l'alcool et j'ai pas honte de le dire parce que c'est pas lui qui doit avoir honte, ni moi d'ailleurs, c'est ceux qui ont créé le traumatisme.
1: Alors au fond, ce chemin de la vérité conduit à un vrai chemin de guérison, de libération.
2: Exactement, la vérité vous rendra libre.
1: Tout à fait.
2: Et être en vérité permet de s'en sortir. Voilà, donc n'hésitez pas, ne soyez pas dans la honte, mais dans la vérité.
1: Et ça, c'est tout un apprentissage, c'est un chemin de retour aussi à la vie avec de nouveaux choix, car c'est aussi prendre de vraies résolutions pour s'en sortir.
2: Effectivement, c'est prendre des résolutions et la résolution de la vérité qui vous rendra libre.
1: Mais il ne faut pas être seul.
2: Il faut s'entourer d'associations et de gens qui sont capables de vous écouter.
1: Est-ce que les amis, l'amitié peut être aussi un terrain pour cheminer petit à petit vers une sortie de cette maladie ?
2: Si c'est de l'amitié solide, oui, des vrais amis pourront vous aider à vous en sortir.
1: Donc voilà, ça c'est aussi de bonnes clés pour vivre, traverser aussi ces angoisses, traverser cette dépendance, traverser cette maladie, et vous l'avez dit Annie Rousset, qui est une maladie de l'âme, mais on peut être libéré et sortir, être libéré en sortant aussi du déni.
2: Il faut absolument sortir du déni, ne pas avoir cette honte et surtout ne pas rester seul parce que il y a plein de gens qui vivent comme vous cette maladie et qui sont prêts à vous aider.
1: Alors, nous, on est prêts à vous écouter encore. Annie Rousset, qui représentait l'association Les Pèlerins de l'Eau Vive, on vous trouve sur Internet. En visitant le site Internet, on trouve aussi vos coordonnées, Annie Rousset, et puis dans toutes ces émissions qui sont en podcast sur le site de nos radios chrétiennes. Et bien, nous trouvons aussi toutes les informations. On se retrouve pour d'autres clés, des clés pour vivre et pour traverser cette dépendance de l'alcool dès demain à la même heure et je vous remercie.

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1: Bonjour Pascal.
2: Bonjour Jean-Yves.
1: Dans un dessin d'humour paru récemment dans un hebdomadaire, on voit un pot de fleurs renversé, un ours en peluche transpercé par un poignard, un poisson mort sorti d'un bocal, un magazine porno et un livre déchiré. Et à côté, cette réflexion de parent, nous avons toujours refusé de lui imposer quoi que ce soit afin de ne pas brider sa créativité. Mais finalement, pourquoi ne savons-nous plus éduquer ?
2: Alors peut-être parce que nous concevons la liberté comme une pure indétermination. Il choisira sa religion, je ne lui donne pas de religion, il choisira la sienne. Je ne lui donne pas de langue, il choisira sa langue, etc. Servet Pinkers, qui est un théologien dominicain de ce siècle, fait une distinction entre ce qu'il appelle la liberté d'indétermination, on va dire, le libre arbitre, et puis ce qu'il appelle la liberté de qualité. Et il prend un exemple assez éclairant pour nous montrer que la liberté ne peut pas être une pure indétermination. Mettons qu'on vous mette à un piano. Vous êtes devant le piano et vous jouez librement, de manière totalement indéterminée. Vous faites une note, puis une note, puis une note. Au bout d'un moment, ça vous ennuie, oui. Vous ne faites rien d'intéressant et au fond, vous allez être dégoûté du piano. Si on vous fait apprendre le solfège, si on vous fait apprendre les règles de la musique, évidemment, vous allez dire, mais vous bridez ma créativité. Mais en fait, c'est grâce à ces règles et à ces 7 notes de musique que tous les grands musiciens, vous-même, Bach, Beethoven, même Mathieu, ont pu créer des morceaux de musique. Et à ce moment-là, la créativité repose sur la règle. Et donc la liberté, finalement, la liberté de qualité, dit Pinkers, c'est cette capacité que nous avons de créer, d'agir, d'inventer des choses, mais qui repose sur le fait que nous avons acquis ce qu'il va appeler une vertu, c'est-à-dire une capacité à créer en l'occurrence, et c'est parce que nous savons la règle, finalement, que nous pouvons faire. Imaginons des joueurs qui voudraient jouer à un jeu de Monopoly en disant « on ne suit pas de règles, on est libre ah, ». En fait, le jeu n'existe pas.
1: Et oui, au football, pareil. Hein.
2: Voilà, et au football, c'est un peu pareil. Et par conséquent, nous ne savons plus éduquer dès lors que nous ne voulons plus donner de règles, parce que c'est la règle qui permet finalement d'exercer sa liberté. Et si on ne veut absolument pas déterminer sa liberté, eh bien, en fait, on ne l'exerce pas. C'est la fameuse chanson, vous savez, « Ma liberté, longtemps je t'ai gardée », où finalement le chanteur s'aperçoit que cette liberté, s'il veut la garder pure et indéterminée, en fait c'est comme s'il la perdait, et je ne peux véritablement jouir de ma liberté que si je l'engage.
1: Et c'est valable dans l'éducation, bien sûr.
2: Et c'est valable évidemment dans l'éducation, parce qu'on a besoin de connaître en quelque sorte la règle du jeu de la vie pour pouvoir la jouer.
1: Merci beaucoup Pascal.
3: Bonjour à tous, à la une de l'actualité, l'équipe de France éliminée de la Coupe du Monde de football. Les Bleus ont perdu hier soir en demi-finale face à l'Espagne, 2-0. Les Français ont encaissé un pénalty de Mikel Oyarzabal avant un second but signé Pedro Porro. Écoutez la réaction de Ryan Cherki au micro de beIN Sport juste après la rencontre.
4: C'est très très dur parce que aujourd'hui, quand on voit le soutien des Français, quand on voit la ferveur qu'il y avait autour de nous, quand on voit que notre équipe de France elle a rassemblé tellement de gens derrière le drapeau, ça fait mal au cœur. Je ne sais même pas quoi vous dire aujourd'hui, ils ont été meilleurs que nous dans tous les compartiments du jeu. Ils en voulaient plus que nous, je pense. C'est malheureux parce que aujourd'hui, je suis persuadé qu'on reste une meilleure équipe qu'elle. Mais cet après-midi, ils ont été meilleurs que nous.
3: Voilà, et le dernier match des Bleus sera donc celui de la 3e place ce samedi. On attend maintenant ce soir la rencontre entre l'Angleterre et l'Argentine à 21h. En Seine-et-Marne, les incendies de la forêt de Fontainebleau sont désormais fixés mais toujours pas éteints selon les dernières informations. Les pompiers ont réussi à contenir les flammes après avoir parcouru plus de 2000 hectares. Mais les opérations vont se poursuivre encore plusieurs jours. 4 personnes sont toujours en garde à vue, dont un pompier volontaire, soupçonné d'être à l'origine d'un départ de feu. La canicule perd de son intensité. La vigilance rouge est levée ce matin dans les 26 derniers départements concernés qui passeront orange. Les températures vont commencer à baisser dans le nord et l'ouest, mais il fera encore juste 38 degrés dans le sud-est. Des orages sont également attendus dans plusieurs régions, notamment en Rhône-Alpes et en Bourgogne-Franche-Comté. 10 ans après l'attentat du 14 juillet à Nice, une cérémonie d'hommage s'est tenue hier, place Masséna, en mémoire des 86 victimes et des plus de 450 blessés de l'attaque sur la promenade des Anglais. Les noms des victimes ont été lus avant un passage de la patrouille de France et un discours d'Emmanuel Macron. Aux États-Unis, l'État de New York suspend la construction de nouveaux grands centres de données pendant 1 an, une première dans le pays. La gouverneure veut mieux encadrer ces infrastructures jugées très gourmandes en eau et en électricité. Cette décision intervient alors que l'explosion de l'intelligence artificielle entraîne une multiplication des data centers. critiqués pour leur empreinte environnementale. Et puis en cyclisme, Paul Sexas a terminé 3e de la 10e étape du Tour de France hier, remportée par Tadej Pogacar. Le coureur de l'équipe Décathlon CMA-CGM a résisté au meilleur sur une étape très difficile avant de décrocher son premier podium sur la grande boucle. Grâce à cette performance, le Français grimpe à la 5e place du classement général. Voilà pour l'essentiel de l'actualité. Bonne journée à tous.
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6: Psaume 118. Comment, jeune, garder pur son chemin en observant ta parole. De tout mon cœur, je te cherche. Garde-moi de fuir tes volontés. Dans mon cœur, je conserve tes promesses pour ne pas faillir envers toi. Toi, Seigneur, tu es béni. Apprends-moi tes commandements. Je fais repasser sur mes lèvres chaque décision de ta bouche. Je trouve dans la voie de tes exigences plus de joie que dans toutes les richesses.

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1: Nous souhaitons une très belle fête aux Bonaventure, Basile, Vladimir et Donald. Anne-Marie Javouet voit le jour à Jallanges, en Bourgogne, en 1779, et vit une enfance heureuse. Lorsque dans les campagnes, pendant la Révolution, les prêtres n'ont plus le droit de célébrer les sacrements librement, l'adolescente catéchise les enfants en secret et accompagne dans la nuit les prêtres pourchassés, malgré les dangers. En 1798, au cours d'une messe clandestine, elle se consacre à Dieu en présence d'un prêtre réfractaire et de sa famille. Anne-Marie cherche ensuite sa voie et se met en quête d'une communauté. Mais les couvents ont été durement touchés pendant la Révolution et elle tente d'abord d'aider une religieuse à relancer les Sœurs de la Charité en Suisse. Mais elle n'y trouve pas son compte et reprend sa route avant de fonder la congrégation des Sœurs de Saint-Joseph de Cluny en 1806. Enfin, elle peut laisser libre cours à son dynamisme par de multiples actions comme l'accueil de petites orphelines ou le soin des blessés de la guerre d'Espagne. Devant le succès de son œuvre et sur les conseils du ministre de la Marine et des Colonies, Anne-Marie envoie des sœurs étendre leur apostolat, à commencer par l'île de la Réunion. Après 5 mois et demi de traversée bien éprouvante pour ces jeunes paysannes, les sœurs posent le pied dans cette lointaine contrée. Puis, elles ouvrent une maison au Sénégal et Anne-Marie y découvre l'horreur de l'esclavage. Elle entreprend alors de faire venir en France, aux frais de la congrégation, certains de ces jeunes pour étudier. 3 d'entre eux deviennent les premiers prêtres sénégalais. Puis l'intrépide religieuse s'en va pour la Guyane et y œuvre encore auprès de chacun, soignant des lépreux ou préparant le retour à la liberté de 500 esclaves. Elle vit dans une grande union à Dieu et puise en lui la source de son sens pédagogique, de ses initiatives audacieuses et de sa puissance créatrice. Bienheureuse Anne-Marie Javouet, apprenez-nous à aimer comme vous. Obtenez-nous une foi ardente comme la vôtre, qui nous donne la force chaque jour de faire la volonté de Dieu.
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0: Chantez au Seigneur un chant nouveau, car il a fait des merveilles. Par son bras très saint, par sa main puissante, il s'est assuré la victoire. Le Seigneur a fait connaître sa victoire et révélé sa justice aux nations. Il s'est rappelé sa fidélité, son amour, en faveur de la maison d'Israël. La terre tout entière a vu la victoire de notre Dieu.
1: Alléluia, alléluia.
0: Acclamez le Seigneur, terre entière. Sonnez, chantez, jouez. Jouez pour le Seigneur sur la cithare et tous les instruments. Au son de la trompette et du cor, acclamez votre roi, le Seigneur.
1: Alléluia, alléluia, alléluia.
0: Que résonne la mer et sa richesse, le monde et tous ses habitants. Que les fleuves battent des mains, que les montagnes chantent leur joie à la face du Seigneur, car il vient pour gouverner la terre, pour gouverner le monde avec justice et les peuples avec droiture. Gloire au Père, au Fils et au Saint-Esprit, pour les siècles des siècles. Amen.

Du livre de Job. Sorti nu du ventre de ma mère, nu j'y retournerai. Le Seigneur a donné, le Seigneur a ôté. Que le nom du Seigneur soit béni. Nous acceptons le bonheur comme un don de Dieu et le malheur. Pourquoi ne l'accepterions-nous pas aussi ?

pour les parents et les éducateurs, pour les enfants et les jeunes dont ils ont la charge, pour les enfants abandonnés de tous, Seigneur, nous te prions.

pour les plus souffrants d'entre nous, pour nos frères et sœurs malades, pour nos frères et sœurs âgés, pour nos frères et sœurs isolés, pour nos frères et sœurs prisonniers, Seigneur, nous te prions.

0: Notre Père, qui es aux cieux, que ton nom soit sanctifié, que ton règne vienne, que ta volonté soit faite sur la terre comme au ciel. Donne-nous aujourd'hui notre pain de ce jour. Pardonne-nous nos offenses, comme nous pardonnons aussi à ceux qui nous ont offensés. Et ne nous laisse pas entrer en tentation, mais délivre-nous du mal. Amen.
1: Esprit, pour que nous soyons toujours fidèles à te servir, puisque c'est toi qui nous as créés dans ta sagesse et qui nous dirige avec amour. Nous te le demandons par Jésus le Christ, notre Seigneur. Amen.

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4: Psaume 85. Toi qui es bon et qui pardonne, plein d'amour pour tous ceux qui t'appellent. Écoute ma prière, Seigneur. Entends ma voix qui te

Je supplie. Toutes les nations que tu as faites viendront se prosterner devant toi, car tu es grand et tu fais des merveilles, toi, Dieu, le seul. Toi, Seigneur, Dieu de tendresse et de pitié, lent à la colère, plein d'amour et de vérité, regarde vers moi, prends pitié de moi. La première lecture de ce dimanche est extraite du livre de la Sagesse. Et l'auteur s'émerveille à la fois de la grandeur et de la tendresse de Dieu. Et il dit que l'une explique l'autre. Si Dieu est indulgent avec l'homme, c'est précisément parce qu'il est tout-puissant. Toi, Seigneur, qui disposes de la force, tu juges avec indulgence. Ta domination sur toute chose te permet d'épargner toute chose. Et on retrouve bien ce double accent dans le psaume d'aujourd'hui. La première et la troisième strophe que nous avons entendues développent le thème de l'indulgence. La deuxième strophe dit la grandeur de Dieu. Je les reprends partiellement. Première strophe sur l'indulgence de Dieu, toi qui es bon et qui pardonne, plein d'amour pour ceux qui t'appellent. Troisième strophe sur le même ton, toi Seigneur, Dieu de tendresse et de pitié, lent à la colère, plein d'amour et de vérité. Et la deuxième strophe sur la grandeur de Dieu, tu es grand et tu fais des merveilles, toi Dieu le seul. Je les reprends maintenant une à une. Je commence par la troisième, qui évoque d'emblée pour nous une phrase célèbre. Toi, Seigneur, Dieu de tendresse et de pitié, lent à la colère, plein d'amour et de vérité, regarde vers moi, prends pitié de moi. La première phrase est l'une des grandes révélations de Dieu à Moïse au Sinaï. Je vous le rappelle. Le Seigneur passa devant Moïse et proclama. Le Seigneur, Dieu miséricordieux et bienveillant, lent à la colère, plein de fidélité et de loyauté. C'est au chapitre 34 de l'Exode. Or, cette révélation de la miséricorde de Dieu intervenait au meilleur moment qui soit. C'était immédiatement après l'épisode du veau d'or. Vous vous rappelez, Moïse est entré dans une grande colère. Il a jeté par terre les tables de la loi que Dieu venait de lui donner. C'est donc le signe de l'alliance qui était détruit par Moïse lui-même, après que l'alliance elle-même ait été profanée par le peuple qui s'était fabriqué une idole, le veau d'or. Eh bien, Dieu, lui, ne renie pas l'alliance pour autant. Il dit à Moïse, « Taille de nouvelles plaques de pierre qui seront les tables de la loi. J'écrirai sur ces nouvelles tables les mêmes paroles que sur les premières tables. » Voilà bien une preuve de sa miséricorde. Et c'est à ce moment précis qu'il a dit à Moïse cette phrase. Le Seigneur, Dieu miséricordieux et bienveillant, lent à la colère, plein de fidélité et de loyauté. Et comment Moïse a-t-il réagi? Il a pris Dieu au mot, si j'ose dire. Je cite le texte. « Aussitôt Moïse s'agenouilla à terre et se prosterna et il dit, « Si vraiment j'ai trouvé grâce à tes yeux, ô Seigneur, que le Seigneur marche au milieu de nous. » C'est un peuple à la nuque raide que celui-ci, mais tu pardonneras notre faute et notre péché, et tu feras de nous un peuple qui t'appartienne. » L'auteur de notre psaume réagit exactement comme Moïse. Il rappelle la miséricorde de Dieu et il le prend au mot, c'est-à-dire qu'il le supplie. « Toi, Seigneur, Dieu de tendresse et de pitié, lent à la colère, plein d'amour et de vérité, regarde vers moi, prends pitié de moi. » Au fond, dans toutes nos prières, nous faisons la même chose. Nous prenons Dieu au mot. Nous nous souvenons de son projet de bonheur, de son dessein bienveillant pour l'humanité, et nous le supplions de hâter son accomplissement. Ce sera le sujet de notre deuxième lecture. Nous retrouvons exactement le même mouvement dans la première strophe d'aujourd'hui. Le rappel de la miséricorde de Dieu précède et encourage la prière. Toi qui es bon et qui pardonne, plein d'amour pour ceux qui t'appellent, écoute ma prière, Seigneur. Entends ma voix qui te supplie. Vous allez voir que le parallèle entre notre psaume et le livre de l'Exode continue. Jusqu'ici, nous avons lu dans le livre de l'Exode la révélation de Dieu et la réponse de Moïse. Dieu dit qu'il est miséricordieux et bienveillant. Et Moïse répond, « Tu nous pardonneras. » Je lis maintenant la phrase suivante de Dieu. «
je vais conclure une alliance. Devant tout ton peuple, je vais réaliser des merveilles, telles qu'il n'en fut créé nulle part sur la terre, ni dans aucune nation. » Alors en écho, la deuxième strophe de notre psaume chante « Tu es grand et tu fais des merveilles, toi Dieu le seul. » On peut penser que l'auteur du psaume connaissait bien le livre de l'Exode, puisqu'il reprend exactement le même vocabulaire. Mais l'autre verset de cette même strophe nous offre une nouveauté par rapport au livre de l'Exode, parce qu'il est probablement plus tardif. Le psaume aborde un autre aspect de la foi juive. Au cours de l'exil à Babylone, on a mieux pris conscience de l'universalisme du projet de Dieu, et on a compris que toutes les nations sont appelées à le connaître. Or, comment se convertiront-elles ? En découvrant l'œuvre de Dieu en faveur de son peuple. C'est une découverte tardive, mais magnifique, de la foi juive. Le peuple juif ne prétend pas convertir les autres peuples, mais il réalise que l'œuvre de Dieu en sa faveur devient le moyen de la conversion des autres peuples. S'ils ouvrent les yeux, ils sont amenés à reconnaître le Dieu d'Israël comme le Sauveur, et ils se tournent vers lui. Condition nécessaire et suffisante pour être sauvés à leur tour.

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1: Bonjour à tous, à la une de l'actualité, l'équipe de France éliminée de la Coupe du Monde de football. Les Bleus ont perdu hier soir en demi-finale face à l'Espagne, 2-0. Les Français ont encaissé un pénalty de Mikel Oyarzabal avant un second but signé Pedro Porro. Écoutez la réaction de Ryan Cherki au micro de beIN Sport juste après la rencontre.
2: C'est très très dur parce que aujourd'hui, quand on voit le soutien des Français, quand on voit la ferveur qu'il y avait autour de nous, quand on voit que notre équipe de France, elle a rassemblé tellement de gens derrière le drapeau, ça fait mal au cœur. Je ne sais même pas quoi vous dire aujourd'hui, ils ont été meilleurs que nous dans tous les compartiments du jeu. Ils en voulaient plus que nous, je pense. C'est malheureux parce que aujourd'hui, je suis persuadé qu'on reste une meilleure équipe qu'elle. Mais cet après-midi, ils ont été meilleurs que nous.
1: Voilà, et le dernier match des Bleus sera donc celui de la troisième place ce samedi. On attend maintenant ce soir la rencontre entre l'Angleterre et l'Argentine à 21h. En Seine-et-Marne, les incendies de la forêt de Fontainebleau sont désormais fixés mais toujours pas éteints selon les dernières informations. Les pompiers ont réussi à contenir les flammes après avoir parcouru plus de 2000 hectares. Mais les opérations vont se poursuivre encore plusieurs jours. 4 personnes sont toujours en garde à vue, dont un pompier volontaire, soupçonné d'être à l'origine d'un départ de feu. La canicule perd de son intensité. La vigilance rouge est levée ce matin dans les 26 derniers départements concernés qui passeront orange. Les températures vont commencer à baisser dans le nord et l'ouest, mais il fera encore jusqu'à 38 degrés dans le sud-est. Des orages sont également attendus dans plusieurs régions, notamment en Rhône-Alpes et en Bourgogne-Franche-Comté. 10 ans après l'attentat du 14 juillet à Nice, une cérémonie d'hommage s'est tenue hier, place Masséna, en mémoire des 86 victimes et des plus de 450 blessés de l'attaque sur la promenade des Anglais. Les noms des victimes ont été lus avant un passage de la patrouille de France et un discours d'Emmanuel Macron. Aux États-Unis, l'État de New York suspend la construction de nouveaux grands centres de données pendant un an, une première dans le pays. La gouverneure veut mieux encadrer ces infrastructures jugées très gourmandes en eau et en électricité. Cette décision intervient alors que l'explosion de l'intelligence artificielle entraîne une multiplication des data centers, critiqués pour leur empreinte environnementale. Et puis en cyclisme, Paul Sexas a terminé 3e de la 10e étape du Tour de France hier, remportée par Tadej Pogacar. Le coureur de l'équipe Décathlon CMA-CGM a résisté au meilleur sur une étape très difficile avant de décrocher son premier podium sur la grande boucle. Grâce à cette performance, le Français grimpe à la 5e place du classement général. Voilà pour l'essentiel de l'actualité. Bonne journée à tous.

0: Christ nu et cru, une spiritualité du dessaisissement. Je rappelle que c'est le titre du livre que vous publiez aux éditions Des Clés de Brouwer. Frère Alberto Fabio Ambrosio, vous êtes frère dominicain et vous êtes également enseignant. Alors, on a parlé des textes qui évoquent les vêtements du Christ. Il y en a un qui est important à souligner, c'est la fameuse tunique que les soldats se partagent après la mort du Christ. Qu'est-ce qu'on peut dire de ce vêtement ? Quelle est sa symbolique ?
1: La symbolique est très riche parce qu'en mine de rien, c'est plutôt la symbolique qu'on a développée dans l'histoire de l'interprétation de ces textes. Les textes disent qu'ils se partagent, mais en fait, après, ils s'arrêtent de partager la tunique sans couture. Et alors, voilà, depuis 2000 ans, en fait, depuis que les pères de l'Église, les théologiens, les biblistes ont plongé dans ces textes, on a eu toutes sortes d'interprétations. La plus connue, en fait, c'est que la tunique sans couture, c'est l'image de l'unité des chrétiens. Et encore aujourd'hui, cette interprétation est la plus courante, la plus fréquente et la plus connue. Alors, il y a cette symbolique-là qui est très importante et qui continue, même encore récemment, Pape François ou dans certains textes, on utilise cette image de la tunique sans couture pour indiquer effectivement que les chrétiens doivent être un comme tout comme sa tunique. Mais après, la tunique sans couture a rappelé aussi d'autres dimensions extrêmement importantes. Il y avait, au niveau exégétique, biblique et même théologique, est-ce que cette tunique sans couture, c'est le symbole du grand prêtre ? Donc, est-ce que Jésus, sur la croix et juste avant la crucifixion, est encore représenté comme le grand prêtre ? Et donc, ayant cette tunique sans couture, c'est une manière d'affirmer le sacerdoce du Christ aussi sur la croix. En fait, c'est très suggestif et c'est très symboliquement très chargé, très puissant même, l'image de penser le Christ sur la croix comme le grand prêtre.
0: Alors, et qu'est-ce que ça dit que les soldats s'emparent de cette tunique et se la partagent ?
1: En fait, ils souhaitent se partager, mais ce n'est pas dit qu'ils se partagent. Et, d'autant plus que...
0: Pour se la partager ? C'est ce qui est écrit, non ?
1: Oui.
0: Pour se la partager ?
1: Pour se la partager, mais en fait, il s'arrête, en fait. C'est sûrement pas partagé. Mmh. C'est pour ça qu'on peut avoir une tunique, la tunique d'Argenteuil, la tunique du Christ à Trèves. Donc il y a deux tuniques officiellement. Celle d'Argenteuil prétend être la vraie tunique du Christ. Mais parce que le texte est plus ambigu qu'on puisse l'imaginer. On pense, en fait, on tire la conclusion qu'ils sont partagés la tunique, mais en fait, ils se sont pas partagés la tunique. D'ailleurs, la question est encore débattue au Moyen-Âge. Thomas d'Aquin, il disait, mais en fait, si cette tunique sans couture est le signe d'une richesse, ils se seraient partagés jusqu'au bout. Mais en fait, il la laisse comme ça. Donc, est-ce que c'est un signe de richesse, cette tunique sans couture ? Est-ce que c'est un signe d'un vêtements comme les autres, ça a été pendant très longtemps une question débattue. Et ça montre d'abord qu'en fait, il n'y a pas eu de véritable partage et que ces caractères sans couture aient pris le dessus de toute interprétation justement réelle de la tunique. On a oublié, partagé ou pas, mais en fait, l'idée de sans couture est passée, a pris le dessus, justement pour indiquer ou pour désigner cette idée de l'unité des chrétiens.
0: Oui.
1: Et après, comme je disais, le grand prêtre, mais aussi le roi, parce que une tunique sans couture pouvait être le signe éventuellement du roi, tel que d'ailleurs nous le croyons. Parce que c'est précieux. Mais en fait, Thomas d'Aquin au Moyen-Âge, évidemment, je suis fils de Thomas d'Aquin. Thomas d'Aquin au Moyen-Âge, il dit mais non, c'est pas précieux parce que voilà le débat entre l'idée de précieux ou pas, ça continue encore pendant très longtemps. Et je crois que tout compte fait, aujourd'hui, on a depuis longtemps, on a laissé un peu passer ces indices très importants.

0: y a un dernier linge qui est important dans la vie du Christ, c'est celui dans lequel il est enveloppé au moment de la déposition, au moment de la mise au tombeau. Le fameux linceul
1: qui a donné le mot italien sinone, mais en fait c'est parce qu'en grec c'est le même son, en fait c'est la même racine, et en fait c'est
0: c'était une pratique courante.
1: Oui,
0: on mettait les corps morts dans un linge.
1: Linceul, oui, tout à fait. Ben, c'est comme si, en fait, si on regarde la tradition musulmane aujourd'hui, c'est absolument la même. Donc c'était, en fait, c'est des pratiques aussi quasiment ancestrales, si on peut dire. Donc envelopper le corps dans un lin, parce que c'était du lin apparemment. Il y a ceux qui ont reconstruit aussi le tissu, ou ceux qui ont essayé de reproduire même un lin, même pour des vêtements liturgiques, pour les aubes des prêtres. Et donc dans ce linceul, il est enveloppé, et c'est ce linceul qui reste au moment de du tombeau vide, en fait. Hein. Donc ce linceul devient c'est linge, on pourrait dire, pour utiliser le même mot qu'on a utilisé depuis sa naissance. Donc ces linges sont le signe, plus qu'un symbole, sont les signes de la résurrection. En fait, c'est pour ça que je dis, il y a une valeur absolument théologique, un peu délaissée, inscrite dans les vêtements, dans la garde-robe du Christ. C'est-à-dire que là, en fait, le signe de la résurrection est donné par les évangiles dans ces linges déposés et probablement bien pliés. Parce qu'ils retrouvent, les femmes au tombeau retrouvent ces linges bien pliés.
0: On reviendra dans notre prochain entretien sur cette théologie que vous tissez, puisque je reprends votre jeu de mots, puis on va filer la métaphore, nous aussi, jusqu'au bout. Est-ce qu'on a des détails ou une idée de la matière dont étaient constitués ces linges ? Vous avez parlé de lin. Est-ce qu'il est fait mention d'autres, ou on suppose qu'il y avait d'autres types, du coton par exemple, ou on ne sait pas ? Et est-ce que c'est important, au fond ?
1: C'est important, oui, ce serait important, mais sauf que c'est encore difficile de tout préciser pour l'histoire du vêtement, parce qu'on n'a que éventuellement des restes archéologiques. Donc il y a pour ça, en fait, les archéologues, il y a tout un développement aussi de la recherche concernant le textile, sur les vestiges et ce qui reste dans certains recherches archéologiques. Donc là, on pense plutôt du lin, en fait. Comme je disais, on a essayé de reconstruire le linceul, c'est probablement du lin.
0: Et pourquoi c'est important, quand je vous disais coton, lin ou autre, du chanvre peut-être, j'en sais rien. En quoi est-ce que c'est important?
1: Alors, ce serait important parce que, comme diraient certains pères de l'Église, on aurait l'interprétation des realia, donc du réel. On va partir, on va réfléchir déjà sur ce qui a existé. En fait, là, il se trouve que pour ce qui est de la tunique sans couture, il se peut que cette tunique sans couture soit tout simplement la première chemise qui nous arrive d'Iran. Ce qu'on pense à être une chemise, elle arrive assez tardivement. Hein, donc, on est encore dans la toge romaine, en fait. Donc, ce caractère de sans couture pourrait n'avoir rien de spécial, c'est-à-dire c'est que c'est juste un tissu par lequel on se recouvre le Romain avec
0: au niveau des épaules
1: avec un firmoir,
0: fixé,
1: voilà.
0: Là, ouais.
1: Bah oui, et donc c'est sans couture.
0: C'est tout.
1: Et c'est tout. Donc vous voyez, donc c'est important de comprendre ce qui pouvait être à l'époque, parce que ça nous donne aussi, alors ça peut relativiser à la fois le texte lui-même, ne pas le charger de d'interprétations quasiment inutiles, et en même temps ça peut nous permettre d'aller plus loin dans une interprétation symbolique, parce que ce serait le cas, en fait.
0: Et quid des couleurs ? C'est important, les couleurs ?
1: Oui, théoriquement, c'est important. Mais
0: et là, c'est pareil. À part le blanc ?
1: À part le blanc, éventuellement du lin, et puis de la tradition, et puis si on mélange aussi la tradition juive, la robe du grand prêtre est bleue, et donc là, on peut aller plus loin. Le cas échéant, dans les textes du Nouveau Testament, c'est le manteau de pourpre. En fait, un imation, donc il lui enlève son imation, son manteau normal, pour lui mettre un manteau de couleur pourpre. Et alors, le couleur pourpre était aussi le symbole. Alors, nous, on en a fait le symbole du martyr. Donc, on est déjà dans la symbolique, dans le chemin de croix, dans tous les chemins de croix, c'est ce manteau pourpre est le signe de son martyr, parce que c'est rouge. Mais en fait, vu du côté des soldats, comme ils se moquaient de cet homme qui se prétendait.
0: C'était la dérision du.
1: C'était la dérision du
0: souverain, quoi.
1: Du souverain. Du donc, roi. Vous voyez, c'est absolument important et de reconstruire, mais aussi à l'aide de l'élément vestimentaire. Et comme vous dites, et vous faites bien de le mentionner, de la couleur. Sauf que. Pour ce qui est de la couleur, nous n'avons que la couleur du manteau pourpre pour ce qui est de Jésus. Et si on va plus loin, bien sûr qu'on pourrait aller plus loin en reprenant les textes de l'Ancien Testament et des interprétations de l'Ancien Testament. Mais là, le Nouveau Testament reste, disons, assez sobre. On a ces textes concernant le vêtement, mais on va pas plus loin. On dit pas que c'est une robe bleue comme celle du grand prêtre.
0: À demain. Merci beaucoup.

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0: Évangile de Jésus-Christ selon saint Matthieu. En ce temps-là, Jésus prit la parole et dit « Père, Seigneur du ciel et de la terre, je proclame ta louange. Ce que tu as caché aux sages et aux savants, tu l'as révélé aux tout-petits. Oui, Père, tu l'as voulu ainsi dans ta bienveillance. Tout m'a été remis par mon Père. » Personne ne connaît le Fils sinon le Père, et personne ne connaît le Père sinon le Fils, et celui à qui le Fils veut le révéler. Dieu ne se cache pas aux intelligents, il se révèle aux petits. L'évangile d'aujourd'hui nous fait entendre une prière de Jésus. Et c'est toujours émouvant d'écouter Jésus prier. Il s'adresse au Père et il dit « Je te bénis, Père, Seigneur du ciel et de la terre, d'avoir caché cela aux sages et aux savants et de l'avoir révélé aux tout-petits. » Jésus ne méprise pas l'intelligence. L'Église a toujours aimé la recherche, la pensée, la théologie. Mais Jésus nous rappelle que le cœur de la foi ne se conquiert pas comme un diplôme. Dieu ne se possède pas, Dieu se reçoit. Et pour recevoir Dieu, il faut un cœur de pauvre, un cœur ouvert, un cœur qui accepte d'apprendre. Les sages et les savants dont parle Jésus sont ceux qui croient déjà tout savoir. Ils ont peut-être beaucoup de connaissances, mais ils n'ont plus de disponibilité intérieure. Les tout-petits, eux, ne sont pas naïfs, ils sont simples. Ils savent qu'ils ont besoin de Dieu. Ils ne mettent pas leur orgueil devant la lumière. Ils ont peut-être beaucoup d'idées sur Dieu, mais ils n'ont pas assez de place pour Dieu, c'est-à-dire ceux qui se disent sages et savants. Les tout-petits, eux, ne sont pas des naïfs, comme je le disais. Ils savent qu'ils ont besoin d'être aimés, éclairés, sauvés. Saint François d'Assise disait « Ce que l'homme est devant Dieu, il l'est et rien de plus. » Voilà la vraie sagesse, se tenir devant Dieu sans masque, sans prétention, sans orgueil. C'est souvent ainsi que la vie spirituelle commence. Celui qui prie simplement, celui qui aime humblement, celui qui pardonne sans bruit, celui qui sert sans se mettre en avant. Comprendre parfois Dieu plus profondément que celui qui parle beaucoup de Dieu. Oui, pour bien parler de Dieu, il faut savoir parler à Dieu, disent les saints. Jésus ajoute, personne ne connaît le Père sinon le Fils. Cela signifie que le vrai visage de Dieu nous est donné en Jésus. Pour connaître Dieu, il faut regarder le Christ. Sa douceur, sa miséricorde, sa patience, sa proximité avec les pauvres. Aujourd'hui, demandons un cœur de petit, un cœur humble, comme le demandait Thérèse de l'Enfant Jésus. Non pas un cœur infantile, mais un cœur filial, car Dieu se révèle à ceux qui ne ferment pas la porte avec leur orgueil. Que Dieu vous bénisse, portez-vous bien, à demain.
1: La lecture et le commentaire de l'évangile du jour vous est proposé aujourd'hui par le père Clément Bonnoux, curé de l'ensemble paroissial de Tournefeuille.

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1: Bonjour à tous, à la une de l'actualité, l'équipe de France éliminée de la Coupe du Monde de football. Les Bleus ont perdu hier soir en demi-finale face à l'Espagne, 2-0. Les Français ont encaissé un pénalty de Mikel Oyarzabal avant un second but signé Pedro Porro. Écoutez la réaction de Ryan Cherki au micro de beIN Sport juste après la rencontre.
2: C'est très très dur parce que aujourd'hui, quand on voit le soutien des Français, quand on voit la ferveur qu'il y avait autour de nous, quand on voit que notre équipe de France elle a rassemblé tellement de gens derrière le drapeau, ça fait mal au cœur. Je sais même pas quoi vous dire aujourd'hui. Ils ont été meilleurs que nous dans tous les compartiments du jeu. Ils en voulaient plus que nous, je pense. C'est malheureux parce que aujourd'hui, je suis persuadé qu'on reste une meilleure équipe qu'elle. Mais cet après-midi, ils ont été meilleurs que nous.
1: Voilà, et le dernier match des Bleus sera donc celui de la troisième place ce samedi. On attend maintenant ce soir la rencontre entre l'Angleterre et l'Argentine à 21h. En Seine-et-Marne, les incendies de la forêt de Fontainebleau sont désormais fixés mais toujours pas éteints selon les dernières informations. Les pompiers ont réussi à contenir les flammes après avoir parcouru plus de 2000 hectares. Mais les opérations vont se poursuivre encore plusieurs jours. 4 personnes sont toujours en garde à vue, dont un pompier volontaire, soupçonné d'être à l'origine d'un départ de feu. La canicule perd de son intensité. La vigilance rouge est levée ce matin dans les 26 derniers départements concernés qui passeront orange. Les températures vont commencer à baisser dans le nord et l'ouest, mais il fera encore jusqu'à 38 degrés dans le sud-est. Des orages sont également attendus dans plusieurs régions, notamment en Rhône-Alpes et en Bourgogne-Franche-Comté. 10 ans après l'attentat du 14 juillet à Nice, une cérémonie d'hommage s'est tenue hier, place Masséna, en mémoire des 86 victimes et des plus de 450 blessés de l'attaque sur la promenade des Anglais. Les noms des victimes ont été lus avant un passage de la patrouille de France et un discours d'Emmanuel Macron. Aux États-Unis, l'État de New York suspend la construction de nouveaux grands centres de données pendant un an, une première dans le pays. La gouverneure veut mieux encadrer ces infrastructures jugées très gourmandes en eau et en électricité. Cette décision intervient alors que l'explosion de l'intelligence artificielle entraîne une multiplication des data centers, critiqués pour leur empreinte environnementale. Et puis en cyclisme, Paul Sexas a terminé 3e de la 10e étape du Tour de France hier, remportée par Tadej Pogacar. Le coureur de l'équipe Décathlon CMA-CGM a résisté au meilleur sur une étape très difficile avant de décrocher son premier podium sur la grande boucle. Grâce à cette performance, le Français grimpe à la 5e place du classement général. Voilà pour l'essentiel de l'actualité. Bonne journée à tous.
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4: Nous souhaitons une très belle fête aux Bonaventure, Basile, Vladimir et Donald. Anne-Marie Javouet voit le jour à Jallanges, en Bourgogne, en 1779, et vit une enfance heureuse. Lorsque dans les campagnes, pendant la Révolution, les prêtres n'ont plus le droit de célébrer les sacrements librement, l'adolescente catéchise les enfants en secret et accompagne dans la nuit les prêtres pourchassés, malgré les dangers. En 1798, au cours d'une messe clandestine, elle se consacre à Dieu en présence d'un prêtre réfractaire et de sa famille. Anne-Marie cherche ensuite sa voie et se met en quête d'une communauté. Mais les couvents ont été durement touchés pendant la Révolution et elle tente d'abord d'aider une religieuse à relancer les Sœurs de la Charité en Suisse. Mais elle n'y trouve pas son compte et reprend sa route avant de fonder la congrégation des Sœurs de Saint-Joseph de Cluny en 1806. Enfin, elle peut laisser libre cours à son dynamisme par de multiples actions, comme l'accueil de petites orphelines ou le soin des blessés de la guerre d'Espagne. Devant le succès de son œuvre et sur les conseils du ministre de la Marine et des colonies, Anne-Marie envoie des sœurs étendre leur apostolat, à commencer par l'île de la Réunion. Après 5 mois et demi de traversée bien éprouvante pour ces jeunes paysannes, les sœurs posent le pied dans cette lointaine contrée. Puis, elles ouvrent une maison au Sénégal et Anne-Marie y découvre l'horreur de l'esclavage. Elle Elle entreprend alors de faire venir en France, aux frais de la congrégation, certains de ses jeunes pour étudier. Trois d'entre eux deviennent les premiers prêtres sénégalais. Puis l'intrépide religieuse s'en va pour la Guyane et y œuvre encore auprès de chacun, soignant des lépreux ou préparant le retour à la liberté de 500 esclaves. Elle vit dans une grande union à Dieu et puise en lui la source de son sens pédagogique, de ses initiatives audacieuses et de sa puissance créatrice. Bienheureuse Anne-Marie Javoué, apprenez-nous à aimer comme vous. Obtenez-nous une foi ardente comme la vôtre, qui nous donne la force chaque jour de faire la volonté de Dieu.
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1: Dis mamie, c'est quoi la recette pour devenir saint ?
2: La recette pour devenir saint ? Ce serait si bien une recette de sainteté. Une pincée de ceci, un effort sur cela, et hop ! Mais pour la sainteté, comme pour le bonheur, il n'existe pas de recette toute faite. Chacun invente la sienne avec tout ce qu'il est et avec ce que Dieu lui a donné et lui souffle. Les calendriers sont pleins de saints, et il n'y en a pas deux semblables. Certains étaient moines ou prêtres, d'autres pères ou mères de famille. Ils sont de toutes les nationalités et de toutes les époques. Pourtant, tous ont un point commun. Ils ont confié leur vie à Dieu et ont essayé de vivre comme il le leur demandait. Par ses paroles, Jésus montre le chemin. S'intéresser aux plus petits et aux plus faibles, partager, pardonner, aimer ceux qui croisent notre route, les amis mais aussi les ennemis. C'est simple et pourtant pas si facile. Tous les saints que l'Église cite ont aussi eu leurs jours difficiles, mais ils disent que Dieu leur a donné la force et la générosité d'aimer comme lui, c'est-à-dire sans mesure. Chacun l'a fait à sa façon, avec son histoire. Les chrétiens croient que chaque homme peut devenir saint. Ce n'est pas réservé à une élite. Chacun peut tracer son chemin de sainteté à la suite de Jésus. Tu peux demander à tes parents de t'offrir des livres sur la vie des saints. Sainte Thérèse, Sainte Bernadette, Saint François d'Assise, Saint Martin, Saint Nicolas. Ce serait une bonne idée de cadeau pour Noël. Tu y découvriras de si belles choses.
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0: Chantez au Seigneur un chant nouveau, car il a fait des merveilles. Par son bras très saint, par sa main puissante, il s'est assuré la victoire. Le Seigneur a fait connaître sa victoire et révélé sa justice aux nations. Il s'est rappelé sa fidélité, son amour, en faveur de la maison d'Israël. La terre tout entière a vu la victoire de notre Dieu.
1: Alléluia, alléluia.
0: Acclamez le Seigneur, terre entière. Sonnez, chantez, jouez. Jouez pour le Seigneur sur la cithare et tous les instruments. Au son de la trompette et du cor, acclamez votre roi, le Seigneur.
1: Alléluia, alléluia, alléluia.
0: Que résonne la mer et sa richesse, le monde et tous ses habitants. Que les fleuves battent des mains, que les montagnes chantent leur joie à la face du Seigneur, car il vient pour gouverner la terre, pour gouverner le monde avec justice et les peuples avec droiture. Gloire au Père, au Fils et au Saint-Esprit, pour les siècles des siècles. Amen.

Du livre de Job. Sorti nu du ventre de ma mère, nu j'y retournerai. Le Seigneur a donné, le Seigneur a ôté. Que le nom du Seigneur soit béni. Nous acceptons le bonheur comme un don de Dieu et le malheur. Pourquoi ne l'accepterions-nous pas aussi ?

pour les parents et les éducateurs, pour les enfants et les jeunes dont ils ont la charge, pour les enfants abandonnés de tous, Seigneur, nous te prions.

pour les plus souffrants d'entre nous, pour nos frères et sœurs malades, pour nos frères et sœurs âgés, pour nos frères et sœurs isolés, pour nos frères et sœurs prisonniers, Seigneur, nous te prions.

0: Notre Père, qui es aux cieux, que ton nom soit sanctifié, que ton règne vienne, que ta volonté soit faite sur la terre comme au ciel. Donne-nous aujourd'hui notre pain de ce jour. Pardonne-nous nos offenses, comme nous pardonnons aussi à ceux qui nous ont offensés. Et ne nous laisse pas entrer en tentation, mais délivre-nous du mal. Amen.
1: Nos esprits, pour que nous soyons toujours fidèles à te servir, puisque c'est toi qui nous as créés dans ta sagesse et qui nous dirige avec amour. Nous te le demandons par Jésus le Christ, notre Seigneur. Amen.

0: Bonjour à tous, il est 7h30, vous écoutez Radio Présence, merci d'être avec nous, très bon réveil à toutes et à tous, si vous nous rejoignez à l'instant, vous venez peut-être juste de poser un pied hors du lit, félicitations, le plus dur est fait, le reste de la matinée c'est que du plaisir, et je l'espère avec nous. Dans un instant, on fait le point complet sur l'actualité régionale et votre météo, et puis à 7h38, préparez vos téléphones, on joue ensemble pour tenter de gagner des invitations pour le parc Wadigator. Mais pour le moment, à 7h30, nous faisons un point sur l'actualité régionale avec vous, Clémence Roux-Bernard.
1: Bonjour à tous. Dans l'actualité régionale, les festivités du 14 juillet ont rassemblé plusieurs milliers de personnes à Toulouse. Après le feu d'artifice tiré depuis des berges installées au milieu de la Garonne lundi soir, un second spectacle a illuminé hier le soir le lac de la Rennerie. Deux soirées de célébration pour la fête nationale. Puis près de Toulouse, l'accès à un lac est temporairement interdit après la découverte de plusieurs oiseaux et poissons morts. Le site situé près de Fronton a été fermé par précaution. Des analyses doivent permettre de déterminer l'origine de cette mortalité. Dans les Hautes-Pyrénées, un incendie s'est déclaré à Lourdes après le feu d'artifice du 14 juillet. Les flammes ont gagné la végétation à proximité du château fort. Les sapeurs-pompiers sont rapidement intervenus pour maîtriser le feu. Et sur le plan économique, une start-up des Pyrénées veut réduire le nombre de vêtements achetés en ligne puis renvoyés. Près d'un article sur trois serait aujourd'hui retourné. L'entreprise développe une solution pour aider les consommateurs à mieux choisir leur taille avant de commander. À Toulouse, un nouveau club de football entièrement féminin rencontre déjà des difficultés. Alors que 83 joueuses souhaitent s'entraîner, le club ne dispose que d'un seul créneau de 2 heures par semaine. Ses responsables demandent davantage de terrain pour accueillir toutes les licenciées. Enfin, le Toulouse Football Club a dévoilé son nouveau maillot domicile. Pour la saison à venir, les violets renouent avec leurs rayures emblématiques. Voilà pour l'essentiel de l'actualité.
0: Dans un instant, votre météo régionale. Pour l'instant, les épines du cœur, c'est le dernier titre de Vanessa Paradis.

0: La météo. Et me revoilà pour cette météo pour ce mercredi 15 juillet. Le temps s'annonce très chaud dans l'ex-Midi-Pyrénées, tandis que l'atmosphère sera beaucoup plus respirable sur le relief des Pyrénées. En Midi-Pyrénées, donc, le temps sera partiellement ensoleillé avec des températures très chaudes, grimpant jusqu'à 35 degrés et des minimales ce matin par endroit de 23 à 26 degrés. On a déjà même 27 degrés à Toulouse. Dans les Pyrénées, le ciel sera partiellement ensoleillé avec des températures maximales bien plus fraîches, atteignant les 24 degrés en cours de matinée. Le vent y soufflera de sud-ouest, mais très faiblement. Les températures de votre après-midi dans le Lot, il fera 34 à Figeac, 35 à Cahors. Sur l'Aveyron, vous aurez 35 à Rodez, 33 dans le secteur de Millau. En Tarn-et-Garonne, chaleur étouffante, avec un ciel variable sur Montauban, avec 38 degrés, 37 à Moissac. Du côté de Hoche, on annonce 33 degrés. À Albi, 40 degrés, c'est un pic de chaleur sous un soleil de plomb. Pour la Haute-Garonne, très lourd et chaud, avec une nuit tropicale annoncée pour Toulouse. À Saint-Gaudens, 32 degrés. Et sur les Hautes-Pyrénées, du côté de Lourdes, vous aurez 30 degrés. Cet après-midi, bon courage à tous.
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0: Dans quelques minutes, c'est le saint du jour sur Radio Présence. Mais pour le moment, amateurs de sensations, venez vivre une journée au Walligator Sud-Ouest qui se trouve à Agen. Retrouvez une vingtaine d'attractions essentiellement pour la famille. Que vous soyez un baroudeur de l'extrême, un explorateur, un mini-explorateur ou un aventurier aquatique, vous serez toujours comblé à Walligator, un parc mythique du Sud-Ouest. Des attractions pour toute la famille, comme par exemple les chaises volantes, le bubble up. Donc je ne vais pas tout vous détailler. Vous avez des shows d'otaries aussi tous les jours, avec des spectacles de plongeurs de l'extrême durant l'été. Et c'est gratuit pour les enfants de moins de 4 ans. 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Jouez avec moi, c'est Yannick Edupini, je suis avec vous toute la matinée. 0892 46 0012.
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0: Sympathique, Kenji Girac et Vianney sur Radio Présence avec le feu. À 7h43, comme tous les matins, vous avez rendez-vous avec le saint du jour.
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2: Nous souhaitons une très belle fête aux Bonaventure, Basile, Vladimir et Donald. Anne-Marie Javouet voit le jour à Jallanges, en Bourgogne, en 1779, et vit une enfance heureuse. Lorsque dans les campagnes, pendant la Révolution, les prêtres n'ont plus le droit de célébrer les sacrements librement, l'adolescente catéchise les enfants en secret et accompagne dans la nuit les prêtres pourchassés, malgré les dangers. En 1798, au cours d'une messe clandestine, elle se consacre à Dieu en présence d'un prêtre réfractaire et de sa famille. Anne-Marie cherche ensuite sa voie et se met en quête d'une communauté. Mais les couvents ont été durement touchés pendant la Révolution et elle tente d'abord d'aider une religieuse à relancer les Sœurs de la Charité en Suisse. Mais elle n'y trouve pas son compte et reprend sa route avant de fonder la congrégation des Sœurs de Saint-Joseph de Cluny en 1806. Enfin, elle peut laisser libre cours à son dynamisme par de multiples actions comme l'accueil de petites orphelines ou le soin des blessés de la guerre d'Espagne. Devant le succès de son œuvre et sur les conseils du ministre de la Marine et des colonies, Anne-Marie envoie des sœurs étendre leur apostolat, à commencer par l'île de la Réunion. Après 5 mois et demi de traversée bien éprouvante pour ces jeunes paysannes, les sœurs posent le pied dans cette lointaine contrée. Puis, elles ouvrent une maison au Sénégal et Anne-Marie y découvre l'horreur de l'esclavage. Elle entreprend alors de faire venir en France, aux frais de la congrégation, certains de ces jeunes pour étudier. 3 d'entre eux deviennent les premiers prêtres sénégalais. Puis l'intrépide religieuse s'en va pour la Guyane et y œuvre encore auprès de chacun, soignant des lépreux ou préparant le retour à la liberté de 500 esclaves. Elle vit dans une grande union à Dieu et puise en lui la source de son sens pédagogique, de ses initiatives audacieuses et de sa puissance créatrice. Bienheureuse Anne-Marie Javouet, apprenez-nous à aimer comme vous. Obtenez-nous une foi ardente comme la vôtre, qui nous donne la force chaque jour de faire la volonté de Dieu.
0: C'était notre rendez-vous Soyons Saints sur Radio Présence. À 7h46 minutes, nous avons rendez-vous avec le clin d'œil de Denis Corpet. Et ensuite, vous pourrez bien entendu suivre la lecture de l'évangile de ce jour. Mais pour le moment, c'est Denis Corpet qui est avec nous, ce grand retraité.
3: Bonjour mes amis. Une de mes missions de retraité, c'est d'accompagner une équipe de la communauté de vie chrétienne. L'équipe CVX, c'est un petit groupe de cathos qui se retrouvent une fois par mois pour prier, partager leur vie et s'entraider. Ils s'entraident surtout par une écoute jusqu'au bout pour mieux vivre leur mission de chrétien. C'est souvent des missions ordinaires, hein, comme de faire leur boulot en chrétien ou de tenir avec amour face à leurs ados un peu durs. Et moi, je les accompagne. J'assiste aux rencontres sans rien partager de ma vie chez ma propre équipe. Mais je les écoute avec attention et bienveillance. En fin de soirée, je dis en quelques mots ce que j'ai senti ce soir-là dans l'équipe. Et c'est souvent merveilleux. Mercredi dernier, l'équipe que j'accompagne devait élire son responsable. La responsable précédente avait fait 3 ans. Il était temps qu'elle passe le relais. J'avais un peu peur, car ils sont très pris. Qui pourrait accepter cette charge dans une vie déjà trop pleine? Et puis j'avais envie qu'ils élisent quelqu'un d'organisé, qui pense aux dates, qui transmette les documents, car c'est pas mon rôle. Mais dans l'auto, en y allant, c'est dans le Gers. J'ai demandé au Seigneur la grâce de l'indifférence. Après avoir prié ensemble ce soir-là, chacun a pu dire aux autres ce qu'il souhaitait pour l'équipe et qui il verrait bien comme responsable et pourquoi, elle ou lui. On ne répondait pas. Quand tous ont parlé, Chacun des appelés a dit ce que cet appel lui avait fait, et d'entendre les autres louer ses talents aussi. Après quelques questions-réponses, on a voté à bulletin secret. Mais juste avant le vote, j'ai expliqué que dans la Bible, c'est Dieu qui appelle, c'est Dieu qui élit. L'élection est un don de Dieu. On vit ce genre d'élection pendant la retraite des exercices spirituels de Saint-Ignace de Loyola. J'ai ramassé les bulletins après le vote, et presque tous portaient le nom d'un compagnon. Alors je lui ai demandé s'il acceptait, et voici ce qu'il a répondu. « Ce matin, nous a-t-il dit, en marchant vers mes champs, il est agriculteur, je priais, comme tous les matins. Je me disais qu'il n'y avait aucune chance que je sois élu, car je suis un sacré rêveur. C'est pas idéal pour un responsable. Et bizarrement m'est venu, pourquoi pas moi ? Ce que j'ai vivement repoussé. Et alors que je marchais sur ce chemin boueux, Jésus s'est approché pour marcher avec moi. Ça m'arrive jamais ce genre de truc. Et avec douceur, il m'a fait sentir qu'il me porterait. C'est ça que je veux, apprendre à dire oui. » Alors, on s'est regardé émerveillé. À bientôt, mes amis.
0: Merci pour ce clin d'œil, Denis Corpé.
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0: Merci de votre soutien à votre radio chrétienne. C'est le père Clément Bonneau, un prêtre de notre région, qui commente l'Évangile.
4: L'Évangile. Évangile de Jésus-Christ selon saint Matthieu. En ce temps-là, Jésus prit la parole et dit « Père, Seigneur du ciel et de la terre, je proclame ta louange. Ce que tu as caché aux sages et aux savants, tu l'as révélé aux tout-petits. Oui, Père, tu l'as voulu ainsi dans ta bienveillance. Tout m'a été remis par mon Père. Personne ne connaît le Fils sinon le Père, et personne ne connaît le Père sinon le Fils et celui à qui le Fils veut le révéler. » Dieu ne se cache pas aux intelligents, il se révèle aux petits. L'Évangile d'aujourd'hui nous fait entendre une prière de Jésus. Et c'est toujours émouvant d'écouter Jésus prier. Il s'adresse au Père et il dit « Je te bénis, Père, Seigneur du ciel et de la terre, d'avoir caché cela aux sages et aux savants et de l'avoir révélé aux tout-petits. » Jésus ne méprise pas l'intelligence. L'Église a toujours aimé la recherche, la pensée, la théologie. Mais Jésus nous rappelle que le cœur de la foi ne se conquiert pas comme un diplôme. Dieu ne se possède pas, Dieu se reçoit. Et pour recevoir Dieu, il faut un cœur de pauvre, un cœur ouvert, un cœur qui accepte d'apprendre. Les sages et les savants dont parle Jésus sont ceux qui croient déjà tout savoir. Ils ont peut-être beaucoup de connaissances, mais ils n'ont plus de disponibilité intérieure. Les tout-petits, eux, ne sont pas naïfs. Ils sont simples. Ils savent qu'ils ont besoin de Dieu. Ils ne mettent pas leur orgueil devant la lumière. Ils ont peut-être beaucoup d'idées sur Dieu, mais ils n'ont pas assez de place pour Dieu, c'est-à-dire ceux qui se disent sages et savants. Les tout-petits, eux, ne sont pas naïfs, comme je le disais. Ils savent qu'ils ont besoin d'être aimés, éclairés, sauvés. Saint François d'Assise disait, ce que l'homme est devant Dieu, il l'est et rien de plus. Voilà la vraie sagesse, se tenir devant Dieu sans masque, sans prétention, sans orgueil. C'est souvent ainsi que la vie spirituelle commence. Celui qui prie simplement, celui qui aime humblement, celui qui pardonne sans bruit, celui qui sert sans se mettre en avant. Comprendre parfois Dieu plus profondément que celui qui parle beaucoup de Dieu. Oui, pour bien parler de Dieu, il faut savoir parler à Dieu, disent les saints. Jésus ajoute, personne ne connaît le Père sinon le Fils. Cela signifie que le vrai visage de Dieu nous est donné en Jésus. Pour connaître Dieu, il faut regarder le Christ. Sa douceur, sa miséricorde, sa patience, sa proximité avec les pauvres. Aujourd'hui, demandons un cœur de petit, un cœur humble, comme le demandait Thérèse de l'Enfant Jésus. Non pas un cœur infantile, mais un cœur filial, car Dieu se révèle à ceux qui ne ferment pas la porte avec leur orgueil. Que Dieu vous bénisse, portez-vous bien, à demain.

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1: Et soyez les bienvenus si vous venez d'arriver sur notre radio. N'oubliez pas que Paul Boyer vous donne rendez-vous tout à l'heure à 8h20 pour son agenda culturel. Et puis à 8h30, nous prendrons la direction du Vatican, tout simplement, où nous retrouverons les journalistes de Radio Vatican, comme chaque matin, en direct de Rome. Votre information nationale.
2: Bonjour à tous. À la une de l'actualité, la fin du rêve pour les Bleus en football. L'équipe de France s'est inclinée hier soir face à l'Espagne 2-0 en demi-finale de la Coupe du Monde. Les coéquipiers de Kylian Mbappé ont encore un match à jouer dans ce mondial, celui pour la troisième place. Ça sera soit contre l'Angleterre ou l'Argentine, la seconde demi-finale qui a lieu ce soir à 21h. Fin de la vigilance rouge canicule sur la France. Les 26 derniers départements concernés repassent en vigilance orange ce matin. Les températures vont progressivement baissé avec des orages attendus en Auvergne-Rhône-Alpes et en Bourgogne-Franche-Comté. Il fait encore chaud quand même aujourd'hui et c'est compliqué d'occuper les enfants pendant ces vacances. Certains parents vous donnent des astuces pour des activités à faire avec eux en intérieur au frais.
3: On fait des jeux de société, tout ce qui est peinture, pâte à modeler. Après on essaie de faire des temps calmes aussi. Donc une heure de sieste au moins. Film à la télé. Mais on les sort. Hein. On les sortira au moins 2-3 heures quoi, par jour. Obligatoire, surtout si on n'a que des garçons.
4: Ce qu'on faisait nous à l'ancienne, hein, c'est très très bien, ça les occupe. Ils adorent toucher donc tout ce qui est manuel.
5: Nous on fait beaucoup de peinture sous plein de formes différentes. On peut utiliser sa congélation, on peut utiliser plein d'accessoires différents pour varier un peu les choses et essayer de développer un peu la créativité.
2: Des propos recueillis par Mylène Desbacs. Les pompiers restent mobilisés dans la forêt de Fontainebleau. Les incendies sont désormais fixés mais pas encore éteints. Ils ont ravagé plus de 2000 hectares. Les opérations devraient se poursuivre plusieurs jours pour éviter toute reprise. 4 personnes sont toujours en garde à vue, dont un pompier volontaire. Il est soupçonné d'être à l'origine d'un départ de feu. Le projet de loi sur l'aide à mourir devrait être définitivement adopté aujourd'hui par l'Assemblée nationale. Mais avant son entrée en vigueur, le Premier ministre Sébastien Lecornu a annoncé qu'il va saisir le Conseil constitutionnel. Les sages devront notamment se prononcer sur les garanties prévues pour les patients et sur le respect des principes de dignité humaine. Les discussions entre Israël et le Liban se poursuivent à Rome. Israël s'est dit prêt à retirer ses troupes de 2 zones du sud du Liban, une étape clé vers l'application de l'accord cadre conclu fin juin en vue d'une paix durable. Les négociations doivent reprendre aujourd'hui sous médiation américaine. Et en cyclisme, Paul Sexas a terminé 3e hier sur la 10e étape du Tour de France. C'est le premier podium sur la grande boucle pour le Français. Il est 5e au classement général. 11e étape aujourd'hui entre Vichy et Nevers, 161 km au programme. Belle journée à tous.
1: La météo. Ce mercredi 15 juillet, la météo s'annonce très chaude dans l'ex-Midi-Pyrénées, tandis que l'atmosphère sera beaucoup plus respirable sur le relief des Pyrénées. En Midi-Pyrénées, le temps sera donc partiellement ensoleillé, avec des températures très chaudes, grimpant jusqu'à 35 degrés. Dans les Pyrénées, le ciel sera également partiellement ensoleillé, avec des températures maximales bien plus fraîches, atteignant 24 degrés ce matin. Le soufflera de sud-ouest très faiblement. L'après-midi, les températures sont toujours chaudes du côté de Cahors, dans le Lot, puisque à Figeac et Cahors, on annonce entre 34 et 35 degrés. 35 si vous habitez Rodez, 33 du côté de Millau, dans le Tarn-et-Garonne, chaleur étouffante à Montauban. 38 degrés. À Auch, il fera 33, 40 degrés, pic de chaleur avec un soleil de plomb sur Albi. À Toulouse, il fera 35 cet après-midi. Ce sera très chaud et lourd avec une nuit tropicale à venir. Si vous habitez Saint-Gaudens, 32 degrés. Puis si vous êtes à Lourdes, vous avez bien de la chance, comme à Foix, puisqu'il ne fera pas plus de 30 degrés exactement.
6: Bonjour. Bonjour à tous. Dans l'actualité régionale, Toulouse a vécu deux soirées de fête pour célébrer le 14 juillet. Lundi soir, plusieurs milliers de personnes se sont rassemblées pour assister aux feux d'artifice tirés depuis des berges installées au milieu de la Garonne. Les festivités se sont poursuivies hier soir avec un second spectacle au lac de la Rennerie. Deux rendez-vous qui ont marqué la fête nationale dans la ville rose. Près de Fonton, l'accès à un lac est temporairement interdit après la découverte de plusieurs poissons et oiseaux morts. Le site a été fermé au public par mesure de précaution. Les analyses doivent maintenant permettre de déterminer les causes de cette mortalité afin d'évaluer un éventuel risque pour l'environnement. Dans les Hautes-Pyrénées, un départ de feu s'est produit à Lourdes après le feu d'artifice du 14 juillet. La végétation à proximité du château fort. Les sapeurs-pompiers sont rapidement intervenus et sont parvenus à maîtriser l'incendie. Dans le reste de l'actualité, la start-up pyrénéenne Style Nexus 8 veut s'attaquer aux nombreux retours de vêtements achetés en ligne. Près d'un article sur trois serait aujourd'hui renvoyé. L'entreprise développe une technologie destinée à mieux adapter les vêtements à la morphologie de chaque client et ainsi limiter les retours de colis. À Toulouse, un nouveau club de football entièrement féminin se retrouve déjà confronté à un manque de terrain. Alors que 83 joueuses souhaitent rejoindre la structure, celle-ci ne dispose actuellement que d'un seul créneau de 2 heures par semaine. Les responsables du club demandent davantage de créneaux pour pouvoir accueillir toutes les joueuses. Enfin, le Toulouse Football Club renoue avec son identité historique. Les Violets ont dévoilé leur nouveau maillot domicile pour la saison à venir. Un modèle marqué par le retour des rayures emblématiques du club toulousain. Voilà pour l'actualité régionale.
1: Et vos informations régionales étaient présentées par Clémence Roux-Bernard. Nous la retrouverons tout à l'heure à 8h45.

0: Que de bons souvenirs, Marie-Myriam, l'oiseau et l'enfant sur Radio Présence. Elle a participé à ce grand concours qu'on appelle maintenant l'Eurovision, le grand concours de la chanson française. C'était en 1977, elle a participé à la deuxième demi-finale qu'elle remporte, ainsi où elle arrive en tête sur 6 participants. Bravo à Marie-Myriam et puis bravo à Marine de Charin qui arrive sur Radio Présence pour son rendez-vous Art Thérapie. Marine qui anime plusieurs émissions sur notre radio.
1: Bonjour chacun, chacune. Peut-être certains d'entre vous entendent sur nos ondes ou suivent les podcasts de la chronique à l'Archoncause, dans laquelle j'ai le bonheur immense d'interviewer nos amis porteurs de handicap, c'est-à-dire porteurs de lumière, de vérité, de radicale simplicité. Oui, le handicap est une souffrance pour ceux qui le portent et pour ceux qui l'entourent. Oui, la dépendance corporelle et psychique qui l'entraîne peut être lourde, par moments ingérable. Mais il est indéniable que le cœur de ces personnes fragiles est une source, un amour, un diamant. Il est indéniable que le lien qui se tisse et se fabrique au fil du temps passé ensemble, des échanges, des regards, au fil des rires et des larmes partagées, des émotions, au fil de nos cœurs qui se cherchent et s'écoutent, au fil de la vie et de l'âge, ce lien qui se tisse, doux, fidèle, est l'une des plus grandes et des plus belles merveilles à vivre en ce bas monde. Mais oui, chaque interview de cette petite chronique à l'Archoncause est un miracle. Non pas d'un point de vue technique, parce qu'on aurait réussi quelque chose, une prise de son, un montage, ni même au niveau du contenu, parce qu'on aurait abordé un sujet jamais évoqué. Non, mais un miracle d'amour. C'est simple, chaque fois que j'entame la chronique et que l'échange démarre avec l'un de mes amis, trisomique, autiste, schizophrène, je me trouve en face de cœurs immédiatement accessibles. Des âmes pures, infiniment sensibles, qui se donnent sans détour, sans filtre, sans calcul. Des âmes vraies, vibrantes, ouvertes. Des âmes dont la lumière me ravit comme un rapt. Qu'importe les mots, les phrases savantes, l'élocution, c'est bien au-delà qu'a lieu le miracle. Qu'importe la logique, la cohérence, le déroulé de nos échanges, c'est en arrière, en dessous, plus profond qu'a lieu le miracle. Car le miracle, c'est quoi ? Un phénomène dans lequel on croit reconnaître une intervention divine, un fait extraordinaire, étonnant, qui suscite notre admiration. Alors oui, je peux vous le dire, et bel et bien en face de mes handicapés, témoin de l'extraordinaire, bonté, transparence, évidence, vérité d'âme, à travers la complexité de leur handicap. Dans cette chronique présente, Art Thérapie, j'aime bien me rappeler avec vous que la fragilité est reine, que nos casseroles, nos fêlures sont autant d'occasions de nous relier dans une interdépendance bienheureuse. Eh bien, c'est précisément ce qui se vit dans la chronique « À l'Archoncause ». Le handicap de mes amis et mes casseroles de toutes les tailles se rassemblent et font joyeux ménage dans un dialogue parfois loufoque qui n'est que le décor de ce qui se joue vraiment, un miracle issu de leur cœur et qui bouleverse le mien. Les amis, quand nous trouvons la vie un peu compliquée, allons donc tailler une bavette avec un copain porteur de handicap en prenant le parti de ne rien contrôler. Je nous parie du bonheur et du ciel ici-bas. Que votre semaine en soit tout irradiée.
0: Gospel sur Radio Présence avec message vocal dans ses mains. 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

8h18 sur Radio Présence, c'est la semaine Walligator sur notre radio, puisqu'on vous offre des invitations à condition que vous répondiez à la question que nous allons vous poser. Amateurs de sensations fortes, venez vivre une journée à Walligator Sud-Ouest à Agen. Retrouvez donc une vingtaine d'attractions essentiellement familiales. Que vous soyez baroudeur de l'extrême, un explorateur, un mini-explorateur ou un aventurier aquatique, vous serez toujours comblé à Walligator. Des attractions pour toute la famille, avec des chaises volantes, le Bubble Up, le Midgar, et des attractions pour faire le plein de sensations, le Boomerang ou encore la Tower, et puis assister au show des Otaries par exemple, avec un spectacle pratiquement tous les jours. Walligator, c'est gratuit pour les enfants de moins de 4 ans. Voici la question de ce jour: quel animal est-il l'emblème du parc Walligator? 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Une autruche, une girafe ou un alligator? 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Les questions de ce matin vous sont proposées par Jonathan Botello, dont je vous rappelle la question de notre jeu. Que trouve-t-on au parc Walligator? Quel animal est-il l'emblème du parc Alligator? Une autruche, une girafe ou un alligator? Soyez nombreux à jouer avec nous. Et dans un instant, on se retrouve. Ça sera pour l'agenda de Paul Boyer sur Radio Présence.

0: grand succès de France Gall, Résiste sur Radio Présence, 8h23 et voici Paul Boyer.
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2: Bonjour à tous et bienvenue dans l'agenda culturel de ce mercredi. Voici quelques propositions en 10 pieds. D'abord à Toulouse, depuis quelques mois, le musée des Augustins a rouvert ses portes après sa rénovation. Installé dans un ancien couvent médiéval, le parcours de ce musée des Beaux-Arts de Toulouse a été repensé. Entre peinture et sculpture, venez redécouvrir les collections d'œuvres allant de l'art occidental du Moyen-Âge à la première moitié du XXe siècle. Plus d'informations sur le site internet du musée des Augustins. Dans l'Aveyron, venez participer à la visite nocturne de Couvertoirade pour y découvrir l'histoire et les légendes de cette cité médiévale qui fait partie des plus beaux villages de France. Pour juillet, rendez-vous les 21 et 28 à 21h au point accueil du village, tout de suite à droite en entrant dans les remparts. Informations et réservations sur le site Explore Millau. Dans le Gers, venez aussi voyager dans le temps en visitant la ville de Saran, qui fait également partie des plus beaux villages de France. Vous verrez ses ruelles médiévales, ses maisons à colombages. La visite est tous les vendredis de l'été à 10h. Elle commence au bureau d'information touristique. Les réservations se font maximum la veille à 18h. C'est gratuit pour les moins de 18 ans. Rendez-vous sur le site Tourisme Gers. Dans le Tarn, vous pouvez aller visiter la collection de Toulouse-Lautrec à Albi. Tous les vendredis à 15h, et proposer une visite guidée avec un visiteur original et costumé, tout droit sorti de l'époque de l'artiste. Vous pouvez réserver auprès de l'Office du Tourisme d'Albi. Et dans le Lot, à Souillac, les restaurants Le Beffroi et l'Occitanie vous invitent tous les jeudis jusqu'au 6 août à une soirée en musique, c'est à 19h. Et enfin, dans les Hautes-Pyrénées, ce 16 juillet a lieu le concert Donas de Cor, organisé par l'association Edelweiss. Dans le cadre de ces escapades culturelles de Saint-Savin, c'est à la chapelle de Pietà de Saint-Savin, jeudi à 19h. Il est conseillé de réserver par téléphone. Vous trouvez le numéro sur le site Tourisme Haute-Pyrénées. La participation est libre. 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Il est l'invité de cet agenda culturel.
3: Le parc Walligator Sud-Ouest, c'est un parc d'attractions qui est situé à Roquefort, donc dans le Lot-et-Garonne, à 5 minutes de la ville d'Agen. C'est un parc qui a ouvert ses portes en 1992 et qui est un parc familial qui propose aussi bien des attractions. Donc on a plus de 26 attractions et spectacles sur la partie par l'attraction. Et on a également une partie parc aquatique où nous avons plus de 14 toboggans avec installations aquatiques comme des piscines, rivières lentes ou des structures pour les plus jeunes.
2: Alors, vous avez dit que c'était assez familial. À partir de quel âge ces attractions sont-elles adaptées?
3: On va dire que sur la partie par l'attraction, alors ce n'est pas forcément par rapport à l'âge, puisque l'accès aux attractions, que ce soit sur le parc d'attraction ou le parc aquatique, c'est régulé par rapport à la taille de l'enfant. C'est la taille qui va définir, pour des questions de sécurité, si on peut accéder ou pas à l'attraction. Donc généralement, sur le parc d'attraction, à partir de 90 cm, on a accès quand même à une grande majorité d'attractions, comme sur le parc aquatique également. Donc ça veut dire 3-4 ans, ça dépend de l'enfant, mais on a déjà accès à des attractions seul ou accompagné d'un adulte. Et ensuite, après, à partir de 1m20, on a quasiment accès à l'ensemble, à la totalité de l'offre.
2: Merci beaucoup Benoît Bailoc, responsable marketing, communication et vente pour Walligator Sud-Ouest. Merci à tous d'avoir suivi cet agenda. On se retrouve demain sur Radio Présence.
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0: Et avant les informations du Vatican.
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0: écoutons la chanteuse Adèle sur Radio Présence. 8h28.

0: 8h30 déjà sur Radio Présence, un extrait de cette chanson de Adèle. Bonne fête au Donald, si vous portez ce prénom.
1: Jesus Christus.
2: Ce jour en France, ce mercredi, l'Assemblée nationale s'apprête à voter en lecture définitive la proposition de loi sur l'aide à mourir. L'Église appelle à ouvrir les yeux face à un basculement anthropologique annoncé. La France qui remet la Légion d'honneur aux Britanniques, Keir Starmer. Ce dernier ne sera bientôt plus Premier ministre, remplacé par l'ancien maire du Grand Manchester. Au Royaume-Uni, Andy Burnham va être intronisé chef des travaillistes vendredi. Commencée il y a 10 ans en Turquie, une purge qui se poursuit. Elle a commencé par viser des militaires, ceux qui ont échoué à renverser le président Erdogan le 15 juillet 2016. En RDC, des médecins et soignants songent à se mettre en grève. Engagés depuis mi-mai contre Ebola, ils n'ont toujours pas été payés. Enfin, dans notre dossier, nous reviendrons sur la désurbanisation en cours en Hongrie.
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2: Bonjour à tous. Seigneur, chaque personne reflète ton image depuis le premier instant de son existence jusqu'à son dernier souffle sur terre. En ce mois de juillet, le pape Léon XIV, rappelons-le, invite l'Église à prier pour le respect de la vie. Dans ses intentions de prière, il implore le pardon de Dieu face à des attitudes d'indifférence. Lorsque nous cessons, dit-il, de voir dans l'autre un être digne d'amour. Des paroles qui résonnent de manière particulière alors qu'en France se joue ce mercredi un moment de vérité à l'Assemblée nationale avec le vote sur la proposition de loi concernant l'aide à mourir. L'Église de France n'a cessé d'appeler à la conscience, à la responsabilité des élus afin qu'ils évitent de faire un choix idéologique qui provoquerait donc un basculement anthropologique qui fragiliserait la société. Un plaidoyer qui a démarré il y a 4 ans, Jean-Charles Puzolu.
4: Qui a démarré par un avis favorable du Comité consultatif national d'éthique en 2022, Marie, suivi d'une convention citoyenne un an plus tard qui soutient l'idée d'ouvrir sous condition une aide active à mourir. Si le premier volet de la législation sur le développement des soins palliatifs a été adopté et promulgué le 26 mai dernier, le second volet, en revanche, sur l'aide à mourir pour des personnes souffrant d'une infection grave et incurable qui engage le pronostic vital, a révélé des divergences profondes entre le Sénat, qui a rejeté le texte par 3 fois, et la nationale. Cette dernière, ça définitif pour le gouvernement qui s'appuie sur l'article 45 de la Constitution pour donner le dernier mot aux députés en cas de désaccord entre les deux chambres. Une insistance qui passe mal, les gouvernements précédents constatant une fracture sociétale avaient préféré renoncer. Ce cadre législatif permettant de donner la mort à un patient fait fi de tous les appels au discernement de laïcs et de religions attachés au respect de la vie. L'Église de France regrette une adoption. Elle dénonce une morale et un irrespect démocratique aux conséquences humaines, éthiques et sociales majeures.
2: Merci Jean-Charles Puzolu. Le vote en lecture définitive de la proposition de loi se tiendra dans l'après-midi à l'Assemblée. Nous y reviendrons bien sûr dans nos prochaines éditions. En France, 86 faisceaux bleus ont été braqués dans le ciel de Nice hier soir pendant qu'étaient égrenés les noms d'autant de victimes, celles de l'attentat au camion Bélier comme il y a 10 ans sur la promenade des Anglais. Nous n'avons oublié aucun nom, aucun visage, aucune histoire, a assuré le président Macron en présence de 20 000 personnes. Le chef de l'État français qui avait assisté plutôt au défilé du 14 juillet à Paris. 6700 militaires de plus de 30 pays ont paradé aux côtés de l'armée française. Les alliés de l'Ukraine, notamment des Britanniques, en présence de leur Premier ministre, Keir Starmer, qui s'est vu remettre à Paris hier la Légion d'honneur pour son engagement en Ukraine, mais son rapprochement aussi avec Paris et l'Europe. Une médaille avant de céder la place le 20 juillet prochain au 10 Downing Street à Londres. Hier, son successeur, Andy Burnham, a recueilli tous les parrainages nécessaires des élus travaillistes pour prendre la tête du parti, et ce, dès vendredi. La correspondance de Jean Jaffré.
5: Andy Burnham a été plusieurs fois ministre, notamment à la Santé. Il promet de former un gouvernement comprenant les diverses factions du parti et d'écouter que sa manœuvre pour booster la croissance et investir sera étroite, car il lui faudra tenir compte des marchés financiers. Il ne serait pas hostile à un encadrement des compagnies des eaux, privatisées sous Thatcher, endettées et responsables de la pollution des rivières. Sur l'immigration, il soutient le projet de loi visant à durcir les conditions d'obtention du droit d'asile et de carte de séjour permanent. Enfin, à propos du le futur Premier ministre a présenté ses excuses pour la politique de son prédécesseur au sujet de Gaza, qui s'est contenté d'appels répétés à la cessation des combats. Il est aussi favorable à des sanctions contre les colons qui commettent des violences sur des Palestiniens. Long Jean Jaffré, Radio Vatican.
2: Le Saint-Siège ne renonce pas à son rôle de médiateur entre l'Ukraine et la Russie. L'ancien émissaire de François pour la paix, le cardinal Matteo Zuppi, est pour la deuxième fois sur place en Ukraine pour une visite de 4 jours. Avant de se rendre à Kiev, le président de la conférence épiscopale italienne, accompagné d'une once, a visité hier le centre de détention Zadkid 1 dans la région de Lviv, là où sont incarcérés des prisonniers de guerre russes. Il leur a offert des images de la Vierge, des chapelets à chacun d'eux, les assurant des prières du pape. L'actualité de ce mercredi, c'est aussi bien sûr la guerre qui se poursuit dans le golfe Persique avec de nouveaux échanges de frappes. Les États-Unis ont visé des dizaines de cibles militaires iraniennes, tandis que l'Iran riposte ce matin en attaquant des installations américaines dans plusieurs pays du golfe. Le narratif est sorti double concernant le contrôle du détroit d'Ormuz. L'Iran affirme qu'il restera fermé jusqu'à la fin des actes d'agression américains, alors que Washington annonce avoir réimposé un blocus des ports iraniens hier soir. La Turquie commémore aujourd'hui le 10e anniversaire d'une tentative de coup d'État survenue le 15 juillet 2016. 253 personnes étaient tuées ce jour-là, sans compter les putschistes. Une décennie plus tard, le pays vit toujours dans l'ombre de cet épisode violent. Il a permis au président Erdogan de transformer les institutions, de renforcer son pouvoir. Pourquoi ce putsch manqué a-t-il marqué un tournant politique? À Ankara, la correspondance d'Anand Lauer.
6: Dès le lendemain du 15 juillet 2016, après l'échec du putsch en Turquie, le pouvoir lance des purges d'ampleur inédite. Plus de 125 000 fonctionnaires sont limogés pendant 2 ans d'état d'urgence. Officiellement, il s'agit de démanteler les réseaux du prédicateur Fethullah Gulen, accusé d'avoir orchestré le coup d'État. Mais très vite, l'épuration dépasse ce seul objectif et permet au président Erdogan de remplacer une grande partie de l'appareil d'État par des fidèles. En 2018, une réforme constitutionnelle achève cette transformation. La Turquie bascule dans un régime hyper-présidentiel. Le politologue Ahmet İnsel.
7: Il n'y a plus de contre-pouvoir institutionnel. La justice n'est plus du tout un contre-pouvoir. Surtout la justice pénale sont vraiment contrôlées par des juges nommés après les grandes purges de 2016. Le deuxième contre-pouvoir, ça pourrait être normalement le Parlement, mais comme le président de la République, il est chef d'État, chef de gouvernement et chef de parti, et son dispose de la majorité parlementaire, un contre-pouvoir.
6: Dû aux médias, aux ONG, à tous les opposants, pourtant, le camp présidentiel s'est affaibli dans les urnes jusqu'à la victoire de l'opposition aux municipales de 2024. Mais une vingtaine de ses maires, dont celui d'Istanbul, Ekrem İmamoğlu, principal rival du président Erdogan, ont depuis été emprisonnés. Pour leurs partisans, le pouvoir cherche déjà à verrouiller le scrutin présidentiel attendu d'ici 2028. À Ankara, Anand Lauer pour Radio Vatican.
2: En Israël, la Knesset met les bouchées doubles avant sa dissolution vendredi. En prévision des élections législatives du 27 octobre prochain, le Parlement a adopté hier soir une suspension de l'arrestation des étudiants ultra-orthodoxes qui refuseraient d'effectuer leur service militaire. Je vous le disais en titre, en République démocratique du Congo, la riposte contre l'épidémie d'Ebola traverse une nouvelle zone de turbulence. En Ituri, épicentre de l'épidémie, des soignants du principal centre de traitement ont cessé le travail pour réclamer le paiement de leur salaire et de leur prime. Une grève qui intervient alors que l'OMS alerte sur une propagation du virus bien plus importante qu'annoncées. Les précisions de Pascal Moulégois.
8: Depuis lundi, les patients du centre de traitement de Rwampara à Bounia sont confrontés à une situation critique. Les équipes ont abandonné leur poste après la situation restée sans réponse. Ils dénoncent les non-paiements de leur salaire depuis le début de l'épidémie le 15 mai ainsi que le manque d'équipement de protection. Les médecins affirment continuer à travailler par devoir, mais disent ne plus pouvoir faire face à ces conditions. Lors de son passage en Ituri la semaine dernière, le ministre de la Santé, Samuel Roger Kamba, avait reconnu les retards des paiements et promis une régularisation rapide. Cette paralysie intervient alors que l'épidémie poursuit sa progression. Les derniers bilans officiels font état de plus de 700 morts et près de 2000 personnes contaminées, dont 112 agents de santé infectés. L'OMS estime toutefois que le nombre réel des cas pourrait être 2 à 4 fois supérieur aux chiffres recensés et qu'à flambée des troisième plus importante épidémie d'Ebola jamais enregistrée. Les virus Budibungio, contre lesquels il n'existe ni vaccin ni traitement homologué, touchent désormais 5 provinces de l'Est de la RDC. Des cas ont également été signalés en Ouganda voisin, faisant craindre une extension régionale de l'épidémie. Pascal Moulégois, Kinshasa, RFI. pour Radio Vatican.
2: Il sera bientôt de retour chez lui. L'ancien président CDLA de 2012 à 2024 est attendu à Dakar ce vendredi en campagne pour diriger l'ONU. Macky Sall annonce une rencontre avec son successeur Bassirou Diomaye Faye qui ne lui a jusqu'ici pas manifesté son soutien. Et puis avant de passer à notre dossier, une petite proposition: apprendre à mieux se connaître. Vous écoutez Radio Vatican, qui êtes-vous? Où êtes-vous? Pourquoi nous écoutez-vous? Nous serons heureux de vous lire. N'hésitez pas à nous écrire à français@vaticannews.va. Le vote du Parlement lundi dernier en faveur de la destitution du président Chouyok marque une nouvelle étape vers la désorbanisation du pays. L'amendement constitutionnel a été adopté sans difficulté par les élus du nouveau Premier ministre, majoritaire aux deux tiers au Parlement. Deux mois après avoir prêté serment, Peter Maguire mène une offensive pour apporter le changement de régime promis au soir de sa victoire. Il ambitionne de débloquer 16 milliards d'euros de fonds européens gelés par Bruxelles suite aux tensions avec le nationaliste Viktor Orban, d'où l'adoption en quelques semaines d'une loi anticorruption, d'une refonte des médias publics, le projet de nouvelle constitution pour empêcher une concentration des pouvoirs. Pour Thibaut Guiblin, professeur invité au Matthias Covernius Collegium de Budapest, Peter Maguire met un point d'honneur à prendre ses distances de son ancien allié.
9: Le Premier ministre en exercice vient du Fidesz. Il a occupé des positions non pas politiques, d'élus, mais il a été dans le système Orban pendant de longues années. Il s'agit pour lui de s'en distancer. Et puis il y a aussi l'aspect qu'il a fait campagne sur une opposition très théâtrale, en mettant un antagonisme très fort entre deux partis qui, en fait, au fond, quand même se ressemblent. Donc l'important pour Peter Maguire, c'est de montrer qu'il remplit sa promesse de campagne de changer complètement le système, de remettre les choses à plat. Et le président en exercice, Tamás Chouyok, a été en effet nommé par le Parlement hongrois en 2024. Et donc, c'est un homme qui est au-dessus des partis, mais qui a été choisi du temps de la majorité Fidesz.
4: L'autre épisode qui est assez étonnant concerne les excuses des chaînes de télévision et de radio publique. C'était il y a une semaine, le 7 juillet. Les téléspectateurs de la chaîne M1, par exemple, ont pu lire sur leur écran des excuses. La liberté de la presse est-elle vraie?
9: Alors d'abord, il y a complète liberté de la presse et ces annonces ont quelque chose d'assez bolchevique. Hein. Il y a une ambiance de procès de Moscou. Ce qui s'est passé, c'est qu'en Hongrie, depuis les années 90, le parti au pouvoir exerce un ascendant sur les médias publics. C'était le cas quand il était au pouvoir. C'est 2010 et il s'agit de 2010. Asseoir sa propre légitimité.
4: Est-ce qu'il est nécessaire aujourd'hui, avec donc ce changement d'orientation politique, avec le nouveau Premier ministre, de recréer de la cohésion nationale? Et comment réagit le Fidesz de Viktor Orban?
9: Malheureusement, la société hongroise est fortement polarisée et ces nouveaux événements dont nous parlons reconfigurent cette fracture. Donc on est sur une ambiance très fratricide, en fait, et la rancune qu'il y a dans ces actions politiques entache profondément la possibilité même de réconcilier la Hongrie.
4: Si on se place maintenant du côté de Bruxelles, on sait que beaucoup de ces réformes visent à remettre Budapest dans une situation plus acceptable au sein de l'Union européenne. La Commission de Bruxelles juge-t-elle ces réformes suffisantes pour débloquer les fonds qui étaient gelés jusqu'à présent?
9: Il y a là, dans le démantèlement de toutes les structures associées au Fidesz, la volonté de répondre aux exigences de la Commission. Mais le nouveau gouvernement hongrois n'a pas consenti au changement concernant la politique migratoire, non plus sur la législation de protection des enfants qui restreint la propagande LGBT. Et donc, sur ces points-là, la Commission pourra exiger que le gouvernement aille plus loin avant de dégeler les fonds qui ont été gelés, il faut bien le rappeler, dans une volonté de contraindre la Hongrie à entrer dans un agenda fédéral et non pas parce qu'il y avait des problèmes d'état de droit.
4: En se tournant un peu plus vers Bruxelles aujourd'hui, la Hongrie met-elle un terme à ses relations stratégiques avec la Russie et avec la Chine?
9: Non, vis-à-vis de la Russie, puisque la seule relation précieuse et vitale, c'est de maintenir cet achalandage en gaz et en pétrole russe, parce que c'est 80% de sa consommation. Et aussi, la co-belligérance dans la guerre en Ukraine, la Hongrie la refuse. Vis-à-vis de la Chine, il s'agit simplement de partenariats pragmatiques pour accueillir des investissements qui créent de l'emploi avec des filières industrielles, la construction de voitures et des batteries. Il y a quelques signaux négatif sur des exigences de conformité écologique, mais à part cela, les projets industriels se poursuivent.
2: Interrogé par Jean-Charles Puzolu, Thibault Guiblin, professeur invité au Mathias Corvinus Collegium de Budapest, était ce matin l'invité de Radio Vatican. Et c'est ainsi que s'achève ce journal. Merci de votre fidélité aux ondes de Radio Vatican. Nous sommes heureux de vous retrouver à 13h pour une nouvelle édition. D'ici là, bien sûr, à toutes et à tous, une excellente journée.
0: Et à tout à l'heure. Il est 8h44 sur Radio Présence. Voici l'essentiel de l'actualité en région Midi-Pyrénées. Il faudrait dire ex-région Midi-Pyrénées maintenant, puisque nous sommes en Occitanie. Mais on aime tellement Midi-Pyrénées.
10: Bonjour à tous. À Toulouse, les festivités du 14 juillet ont rassemblé plusieurs milliers de personnes. Après le feu d'artifice tiré lundi soir depuis la Garonne, un second spectacle a illuminé hier soir le lac de la Rennerie. Près de Fronton, un lac est temporairement fermé au public après la découverte de plusieurs poissons et oiseaux morts. Des analyses sont en cours pour déterminer l'origine de cette mortalité. À Lourdes, un incendie s'est déclaré dans la végétation après le feu d'artifice du 14 juillet à proximité du château fort. Les pompiers sont rapidement intervenus. La start-up pyrénéenne Steel Nexus 8 développe une technologie pour réduire les retours de vêtements achetés en ligne. Enfin, à Toulouse, un nouveau club de football entièrement féminin réclame davantage de terrain pour accueillir ses 83 joueuses. Voilà pour les titres de l'actualité.
0: Et à 8h46, on marque une nouvelle pause musicale avant la parole de Dieu.

0: 8h50, on a le plaisir d'accueillir le père Clément Bonou. Il commente pour vous la lecture de l'Évangile.
1: L'Évangile. Évangile de Jésus-Christ selon saint Matthieu. En ce temps-là, Jésus prit la parole et dit « Père, Seigneur du ciel et de la terre, je proclame ta louange. Ce que tu as caché aux sages et aux savants, tu l'as révélé aux tout-petits. Oui, Père, tu l'as voulu ainsi dans ta bienveillance. Tout m'a été remis par mon Père. Personne ne connaît le Fils sinon le Père, et personne ne connaît le Père sinon le Fils et celui à qui le Fils veut le révéler. » Dieu ne se cache pas aux intelligents, il se révèle aux petits. L'Évangile d'aujourd'hui nous fait entendre une prière de Jésus. Et c'est toujours émouvant d'écouter Jésus prier. Il s'adresse au Père et il dit « Je te bénis, Père, Seigneur du ciel et de la terre, d'avoir caché cela aux sages et aux savants et de l'avoir révélé aux tout-petits. » Jésus ne méprise pas l'intelligence. L'Église a toujours aimé la recherche, la pensée, la théologie. Mais Jésus nous rappelle que le cœur de la foi ne se conquiert pas comme un diplôme. Dieu ne se possède pas, Dieu se reçoit. Et pour recevoir Dieu, il faut un cœur de pauvre, un cœur ouvert, un cœur qui accepte d'apprendre. Les sages et les savants dont parle Jésus sont ceux qui croient déjà tout savoir. Ils ont peut-être beaucoup de connaissances, mais ils n'ont plus de disponibilité intérieure. Les tout-petits, eux, ne sont pas naïfs. Ils sont simples. Ils savent qu'ils ont besoin de Dieu. Ils ne mettent pas leur orgueil devant la lumière. Ils ont peut-être beaucoup d'idées sur Dieu, mais ils n'ont pas assez de place pour Dieu, c'est-à-dire ceux qui se disent sages et savants. Les tout-petits, eux, ne sont pas naïfs, comme je le disais. Ils savent qu'ils ont besoin d'être aimés, éclairés, sauvés. Saint François d'Assise disait « Ce que l'homme est devant Dieu, il est et rien de plus. » Voilà la vraie sagesse, se tenir devant Dieu sans masque, sans prétention, sans orgueil. C'est souvent ainsi que la vie spirituelle commence. Celui qui prie simplement, celui qui aime humblement, celui qui pardonne sans bruit, celui qui sert sans se mettre en avant. Comprendre parfois Dieu plus profondément que celui qui parle beaucoup de Dieu. Oui, pour bien parler de Dieu, il faut savoir parler à Dieu, disent les saints. Jésus ajoute « Personne ne connaît le Père sinon le Fils ». Cela signifie que le vrai visage de Dieu nous est donné en Jésus. Pour connaître Dieu, il faut regarder le Christ. Sa douceur, sa miséricorde, sa patience, sa proximité avec les pauvres. Aujourd'hui, demandons un cœur de petit, un cœur humble, comme le demandait Thérèse de l'Enfant Jésus. Non pas un cœur infantile, mais un cœur filial, car Dieu se révèle à ceux qui ne ferment pas la porte avec leur orgueil. Que Dieu vous bénisse, portez-vous bien, à demain.

0: quelques notes de Vivaldi sur Radio Présence avant d'accueillir le gagnant de notre jeu Walligator. Et je salue Nicolas. Bonjour Nicolas.
1: Oui, bonjour Yannick, bonjour Radio Présence, ravi de vous avoir.
0: Eh bien, merci d'avoir joué avec nous ce matin. Est-ce qu'on peut savoir ce que vous faites dans la vie, Nicolas ?
1: Ah, je suis dans le droit, je suis avocat.
0: Avocat, et vous écoutez Radio Présence pour bien débuter... Tous les matins, pour bien débuter cette matinée.
1: Voilà. Oui, c'est vrai, tout à fait, oui.
0: Et ça vous... un plaisir. Et ça vous donne du courage, alors ?
1: Oui, effectivement.
0: En vacances en ce moment, peut-être ?
1: Oh non, pas encore, ça sera plutôt pour le mois d'août.
0: Pour le mois d'août. Alors je suis très heureux que vous ayez joué avec nous ce matin. Nous avons posé une question sur Walligator. Alors quelle était la réponse? Quel est l'emblème du parc Walligator?
1: Alors l'emblème du parc, c'était la réponse C, c'est un alligator.
0: Voilà, c'était facile. Hein,
1: voilà. Oui, c'est vrai. De serait-ce quand on effectivement on regarde le petit animal, on peut pas se tromper.
0: Encore bravo à vous et très bel été, Nicolas. Je rappelle que vous êtes dans le secteur de Fonsorbes et que vous avez gagné à notre jeu. À très bientôt.
1: Merci Yannick, à bientôt. Au revoir.
0: Merci, au revoir. Paul Boyer pour l'agenda des sorties.
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3: Bonjour à tous et bienvenue dans l'agenda culturel de ce mercredi. Voici quelques propositions en Midi-Pyrénées. D'abord à Toulouse, depuis quelques mois, le musée des Augustins a rouvert ses portes après sa rénovation. Installé dans un ancien couvent médiéval, le parcours de ce musée des Beaux-Arts de Toulouse a été repensé. Entre peinture et sculpture, venez redécouvrir les collections d'œuvres allant de l'art occidental du Moyen-Âge à la première moitié du XXe siècle. Plus d'informations sur le site internet du Musée des Augustins. Dans l'Aveyron, venez participer à la visite nocturne de Couvertoirade pour y découvrir l'histoire et les légendes de cette cité médiévale qui fait partie des plus beaux villages de France. Pour juillet, rendez-vous les 21 et 28 à 21h au point accueil du village, tout de suite à droite en entrant dans les remparts. Informations et réservations sur le site Explore Millau. Dans le Gers, venez aussi voyager dans le temps en visitant la ville de Saran, qui fait également partie des plus beaux villages de France. Vous verrez ses ruelles médiévales, ses maisons à colombages. La visite est tous les vendredis de l'été à 10h. Elle commence au bureau d'information touristique. Les réservations se font maximum la veille à 18h. C'est gratuit pour les moins de 18 ans. Rendez-vous sur le site Tourisme Gers. Dans le Tarn, vous pouvez aller visiter la collection de Toulouse-Lautrec à Albi. Tous les vendredis à 15h et proposer une visite guidée avec un visiteur original et costumé, tout droit sorti de l'époque de l'artiste. Vous pouvez réserver auprès de l'Office du Tourisme d'Albi. Et dans le Lot, à Souillac, les restaurants Le Beffroi et l'Occitanie vous invitent tous les jeudis jusqu'au 6 août à une soirée en musique. C'est à 19h. Et enfin, dans les Hautes-Pyrénées, ce 16 juillet a lieu le concert Donas de Cor, organisé par l'association Edelweiss, dans le cadre de ses escapades culturelles de Saint-Savin. C'est à la chapelle de Pietà de Saint-Savin, jeudi à 19h. Il est conseillé de réserver par téléphone. Vous trouvez le numéro sur le site Tourisme Haute-Pyrénées. La participation est libre. 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
4: Le parc Walligator Sud-Ouest, c'est un parc d'attractions qui est situé à Roquefort, donc dans le Lot-et-Garonne, à 5 minutes de la ville d'Agen. C'est un parc qui a ouvert ses portes en 1992 et qui est un parc familial qui propose aussi bien des attractions. Donc on a plus de 26 attractions et spectacles sur la partie par l'attraction. Et on a également une partie parc aquatique où l'on a une installation aquatique comme pour les plus jeunes.
3: Ces attractions sont-elles adaptées?
4: Alors, on va dire que sur la partie par l'attraction, alors ce n'est pas forcément par rapport à l'âge, puisque l'accès aux attractions, que ce soit sur le par attraction ou le par aquatique, c'est régulé par rapport à la taille de l'enfant. C'est la taille qui va définir, pour des questions de sécurité, si on peut accéder ou pas à l'attraction. Donc généralement, sur le parc d'attractions, à partir de 90 cm, on a accès quand même à une grande majorité d'attractions, comme sur le parc aquatique également. Donc ça veut dire 3-4 ans, ça dépend de l'enfant, mais on a déjà accès à des attractions seules ou accompagnées d'un adulte. Et ensuite, après, à partir de 1,20 m, on a quasiment accès à l'ensemble.
3: Merci beaucoup, responsable marketing, communication et vente pour Walligator Sud-Ouest. Merci à tous d'avoir suivi cet agenda. On se retrouve demain sur Radio Présence.
0: À demain, Paul.
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0: Et c'est à 9h, un nouveau point sur l'actualité nationale.
6: Bonjour à tous. À la une de l'actualité, la fin du rêve pour les Bleus en football. L'équipe de France s'est inclinée hier soir face à l'Espagne 2-0 en demi-finale de la Coupe du Monde. Les coéquipiers de Kylian Mbappé ont encore un match à jouer dans ce mondial, celui pour la troisième place. Ça sera soit contre l'Angleterre ou l'Argentine, la seconde demi-finale qui a lieu ce soir à 21h. Fin de la vigilance rouge canicule sur la France. Les 26 derniers départements concernés repassent en vigilance orange ce matin. Les températures progressivement baissé avec des orages attendus en Auvergne-Rhône-Alpes et en Bourgogne-Franche-Comté. Il fait encore chaud quand même aujourd'hui et c'est compliqué d'occuper les enfants pendant ces vacances. Certains parents vous donnent des astuces pour des activités à faire avec eux en intérieur au frais.
7: On fait des jeux de société, tout ce qui est peinture, pâte à modeler. Après on essaie de faire des temps calmes aussi, donc une heure de sieste au moins. Film à la télé, mais on les sort, hein. On les sortira au moins 2-3 heures par jour. Obligatoire surtout si on n'a que des garçons.
8: Ce qu'on faisait nous à l'ancienne, hein, c'est très très bien, ça les occupe. Ils adorent toucher donc tout ce qui est manuel.
9: Nous on fait beaucoup de peinture sous plein de formes différentes. On peut utiliser sa congélation, on peut utiliser plein d'accessoires différents pour varier un peu les choses et essayer de développer un peu la créativité.
6: Des propos recueillis par Myline Desbac. Les pompiers restent mobilisés dans la forêt de Fontainebleau. Les incendies sont désormais fixés mais pas encore éteints. Ils ont ravagé plus de 2000 hectares. Les opérations devraient se poursuivre plusieurs jours pour éviter toute reprise. 4 personnes sont toujours en garde à vue, dont un pompier volontaire. Il est soupçonné d'être à l'origine d'un départ de feu. Le projet de loi sur l'aide à mourir devrait être définitivement adopté aujourd'hui par l'Assemblée nationale. Mais avant son entrée en vigueur, le Premier ministre Sébastien Lecornu a annoncé qu'il va saisir le Conseil constitutionnel. Les sages devront notamment se prononcer sur les garanties prévues pour les patients et sur le respect des principes de dignité humaine. Les discussions entre Israël et le Liban se poursuivent à Rome. Israël s'est dit prêt à retirer ses troupes de 2 zones du sud du Liban, une étape clé vers l'application de l'accord cadre conclu fin juin en vue d'une paix durable. Les négociations doivent reprendre aujourd'hui sous médiation américaine. Et en cyclisme, Paul Sexas a terminé 3e hier sur la 10e étape du Tour de France. C'est le premier podium sur la grande boucle pour le Français. Il est 5e au classement général. 11e étape aujourd'hui entre Vichy et Nevers, 161 km au programme. Belle journée à tous.
0: Et votre matinée se poursuit sur Radio Présence avec les informations de Clémence Roux-Bernard, l'information régionale.
10: Bonjour à tous. Dans l'actualité régionale, les festivités du 14 juillet ont attiré plusieurs milliers de personnes à Toulouse. Après un premier feu d'artifice tiré lundi soir depuis la Garonne, les célébrations se sont achevées hier au lac de la Rennerie avec un nouveau spectacle, 2 soirées de fête organisées dans la Ville Rose. Autre actualité, près de Fronton, un lac est fermé au public après la découverte de plusieurs poissons et oiseaux morts. L'accès au site est interdit temporairement le temps de mener des analyses. Elles devront permettre de comprendre l'origine de cette mortalité et de déterminer s'il existe un risque pour l'environnement ou non. Dans les Hautes-Pyrénées, les pompiers sont intervenus à Lourdes après le feu d'artifice du 14 juillet. Un incendie s'est déclaré dans la végétation à proximité du château fort. Les feux ont finalement été maîtrisés grâce à l'intervention rapide des secours. Sur le plan économique, la start-up pyrénéenne Style Nexus 8 veut réduire les retours de vêtements commandés sur Internet. Aujourd'hui, près d'un article sur 3 serait renvoyé après son achat. L'entreprise mise sur une technologie capable de mieux prendre en compte la morphologie des clients pour les aider à choisir des vêtements plus adaptés. Dans le reste de l'actualité, le football féminin cherche encore sa place à Toulouse. Un nouveau club compte déjà 83 joueuses intéressées, mais ne dispose que de 2 heures d'entraînement par semaine. Face à ce manque de terrain, ses responsables demandent de nouveaux créneaux pour développer la structure. Enfin, retour en rayures pour le Toulouse Football Club. Le TFC a présenté son nouveau maillot domicile pour la prochaine saison. Les violets renouent ainsi avec un design emblématique de l'histoire du club. Voilà pour l'actualité régionale.
0: Merci Clémence Roux pour ces informations. Demain matin sur Radio Présence, vous retrouverez à cette même place tout simplement Enzo qui sera là à vos côtés, Clémence. Nous poursuivons maintenant avec l'émission Halte Spirituelle sur notre radio. Nous parlons cette semaine des vêtements du Christ.
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0: Christ nu et cru, une spiritualité du dessaisissement. Je rappelle que c'est le titre du livre que vous publiez aux éditions Des Clés de Brouwer. Frère Alberto Fabio Ambrosio, vous êtes frère dominicain et vous êtes également enseignant. Alors, on a parlé des textes qui évoquent les vêtements du Christ. Il y en a un qui est important à souligner, c'est la fameuse tunique que les soldats se partagent après la mort du Christ. Qu'est-ce qu'on peut dire de ce vêtement ? Quelle est sa symbolique ?
1: La symbolique est très riche parce qu'en mine de rien, c'est plutôt la symbolique qu'on a développée dans l'histoire de l'interprétation de ces textes. Les textes disent qu'ils se partagent, mais en fait, après, ils s'arrêtent de partager la tunique sans couture. Et alors ? Voilà, depuis 2000 ans, en fait, depuis que les pères de l'Église, les théologiens, les biblistes ont plongé dans ces textes, on a eu toutes sortes d'interprétations. La plus connue, en fait, c'est que la tunique sans couture, c'est l'image de l'unité des chrétiens. Et encore aujourd'hui, cette interprétation est la plus courante, la plus fréquente et la plus connue. Alors, il y a cette symbolique-là qui est très importante et qui continue. Même encore récemment, Pape François ou dans certains textes, on utilise cette image de la tunique sans couture pour indiquer effectivement que les chrétiens doivent être tout comme sa tunique. Mais après, la tunique sans couture a rappelé aussi d'autres dimensions extrêmement importantes. Il y avait, au niveau exégétique, biblique et même théologique, est-ce que cette tunique sans couture, c'est le symbole du grand prêtre ? Donc, est-ce que Jésus, sur la croix et juste avant la crucifixion, est encore représenté comme le grand prêtre ? Et donc, ayant cette tunique sans couture, c'est une manière d'affirmer le sacerdoce du Christ aussi sur la croix. En fait, c'est très suggestif et c'est très symboliquement très chargé, très puissant même de penser le Christ sur la croix comme le grand prêtre.
0: Alors, et qu'est-ce que ça dit que les soldats s'emparent de cette tunique et se la partagent ?
1: En fait, ils souhaitent se partager, mais c'est pas dit qu'ils se partagent. Et d'autant plus que
0: pour se la partager, c'est ce qui est écrit, non ?
1: Oui.
0: Pour se la partager.
1: Pour se la partager, mais en fait, ils s'arrêtent. En fait, c'est sûrement pas partagé. Mmh. C'est pour ça qu'on peut avoir une tunique, la tunique d'Argenteuil, la tunique du Christ à Trèves. Donc il y a deux tuniques officiellement. Celle d'Argenteuil prétend être la vraie tunique du Christ, mais parce que le texte est plus ambigu qu'on ne puisse l'imaginer. On tire la conclusion qu'ils sont partagés la tunique, mais en fait, ils se sont pas partagés la tunique. D'ailleurs, la question est encore débattue au Moyen-Âge. Thomas d'Aquin, il disait, mais en fait, si cette tunique sans couture est le signe d'une richesse, ils se seraient partagés jusqu'au bout. Mais en fait, il la laisse comme ça. Donc, est-ce que c'est un signe de richesse, cette tunique sans couture? Est-ce que c'est un signe d'un vêtement comme les autres? Ça a été pendant très longtemps une question débattue. Et ça montre d'abord qu'en fait, il n'y a pas eu de véritable partage et que ces caractères sans couture aient pris le dessus de toute interprétation justement réelle de la tunique. On a oublié, partagé ou pas, mais en fait, l'idée de sans couture est passée, a pris le dessus, justement pour indiquer ou pour désigner cette idée de l'unité des chrétiens.
0: Oui.
1: Et après, comme je disais, le grand prêtre, mais aussi le roi. Parce que une tunique sans couture pouvait être signe éventuellement du roi, tel que d'ailleurs nous le croyons.
0: Parce que c'est très précieux.
1: Parce que c'est précieux. Mais en fait, Thomas d'Aquin au Moyen-Âge, évidemment, je suis fils de Thomas d'Aquin. Thomas d'Aquin au Moyen-Âge, il dit mais non, c'est pas précieux parce que voilà le débat entre l'idée de précieux ou pas, ça continue encore pendant très longtemps. Et je crois que tout compte fait, aujourd'hui, on a depuis longtemps, on a laissé un peu passer ces indices très importants.

0: y a un dernier linge qui est important dans la vie du Christ, c'est celui dans lequel il est enveloppé au moment de la déposition, au moment de la mise au tombeau. Le fameux linceul
1: qui a donné le mot italien sinone, mais en fait c'est parce qu'en grec c'est le même son, en fait c'est la même racine, et en fait c'est
0: c'était une pratique courante.
1: Oui.
0: Linge.
1: Oui, tout à fait. C'est comme si, en fait, si on regarde la tradition musulmane aujourd'hui, c'est absolument la même. Donc c'était, en fait, c'est des pratiques aussi quasiment ancestrales, si on peut dire. Donc envelopper le corps dans un lin, parce que c'était du lin apparemment. Il y a ceux qui ont reconstruit aussi le tissu, ou ceux qui ont essayé de reproduire même un lin, même pour les vêtements liturgiques, pour les aubes des prêtres. Et donc dans ce linceul, il est enveloppé, et c'est ce linceul qui reste au moment de du tombeau vide, en fait. Hein. Donc ce linceul devient c'est linge, on pourrait dire, pour utiliser le même mot qu'on a utilisé depuis sa naissance. Donc ces linges sont le signe, plus qu'un symbole, sont les signes de la résurrection. En fait, c'est pour ça que je dis, il y a une valeur absolument théologique, un peu délaissée, inscrite dans les vêtements, dans la garde-robe du Christ. C'est-à-dire que là, en fait, le signe de la résurrection est donné par les évangiles dans ces linges déposés et probablement bien pliés. Parce qu'ils retrouvent, les femmes au tombeau retrouvent ces linges bien pliés.
0: On reviendra dans notre prochain entretien sur cette théologie que vous tissez, puisque je reprends votre jeu de mots, puis on va filer la métaphore, nous aussi, jusqu'au bout. Est-ce qu'on a des détails ou une idée de la matière dont étaient constitués ces linges ? Vous avez parlé de lin. Est-ce qu'il est fait mention d'autres, ou on suppose qu'il y avait d'autres types, du coton, par exemple, ou on ne sait pas ? Et est-ce que c'est important, au fond ?
1: C'est important, oui, ce serait important, mais sauf que c'est encore difficile de tout préciser pour l'histoire du vêtement, parce qu'on n'a que éventuellement des restes archéologiques. Donc il y a pour ça, en fait, les archéologues, il y a tout un développement aussi de la recherche concernant le textile, sur les vestiges et ce qui reste dans certains recherches archéologiques. Donc là, on pense plutôt du lin, en fait. Comme je disais, on a essayé de reconstruire le linceul, c'est probablement du lin.
0: Et pourquoi c'est important, quand je vous disais coton, lin ou autre, du chanvre peut-être, j'en sais rien. En quoi est-ce que c'est important?
1: Alors, ce serait important parce que, comme diraient certains pères de l'Église, on aurait l'interprétation des realia, donc du réel. On va partir, on va réfléchir déjà sur ce qui a existé. En fait, là, il se trouve que pour ce qui est de la tunique sans couture, il se peut que cette tunique sans couture soit tout simplement la première chemise qui nous arrive d'Iran. Ce qu'on pense à être une chemise, elle arrive assez tardivement. Hein, donc, on est encore dans la toge romaine, en fait. Donc, ce caractère de sans couture pourrait n'avoir rien de spécial, c'est-à-dire c'est que c'est juste un tissu par lequel on se retrouve les Romains
0: avec
1: un firmoir,
0: fixé,
1: voilà.
0: Là, ouais.
1: Bah oui, et donc c'est sans couture.
0: C'est tout.
1: Et c'est tout, donc vous voyez. Donc c'est important de comprendre ce qui pouvait être à l'époque, parce que ça nous donne aussi, alors ça peut relativiser à la fois le texte lui-même, ne pas le charger d'interprétations quasiment inutiles, et en même temps ça peut nous permettre d'aller plus loin dans une interprétation symbolique, parce que ce serait le cas, en fait.
0: Et quid des couleurs ? C'est important, les couleurs ?
1: Oui, théoriquement, c'est important. Mais
0: là, c'est pareil. À part le blanc ?
1: À part le blanc, éventuellement du lin, et puis de la tradition, et puis si on mélange aussi la tradition juive, la robe du grand prêtre est bleue, et donc là, on peut aller plus loin. Le cas échéant, dans les textes du Nouveau Testament, c'est le manteau de pourpre. En fait, un imation, donc il lui enlève son imation, son manteau normal, pour lui mettre un manteau de couleur pourpre. Et alors, le couleur pourpre était aussi le symbole, nous on en a fait le symbole du martyr, donc on est déjà dans la symbolique, dans le chemin de croix, dans tous les chemins de croix, c'est ce manteau pourpre, signe de martyr. rouge. Mais en fait, vu du côté des soldats, comme il se moquait de cet homme qui se prétendait.
0: C'était la dérision
1: du souverain.
0: Du souverain.
1: Donc, roi.

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1: Vous vous souvenez, en 2021, Chantal Delsol avait signé la fin de la chrétienté. Elle voulait signifier par ce titre provocateur que c'en était fini de cette chrétienté dominatrice. Devenue minoritaire, elle devait se renouveler ou disparaître. Avec son ouvrage « La tentation de la radicalité » paru aux éditions Salvator, Vincent Morc va-t-il s'engouffrer

Dans cette perspective, pour survivre, le christianisme ne doit-il pas s'engager dans un comportement plus exigeant ? Une pratique eucharistique impeccable, une vie spirituelle quotidienne et ardente, un engagement résolu dans l'Église. En d'autres termes, dans cet état d'esprit, ne faudrait-il pas tendre à la radicalité ? Ce mot se décline dans tous les domaines de la société, la politique, le social en particulier. Pourquoi la religion serait-elle épargnée ? La radicalité donc, mais pour ne pas nous fourvoyer dans notre analyse, définissons le terme. Son étymologie latine nous renvoie à la racine, à l'origine première, à l'essence, au principe. Dans cette acception, un changement radical signifie le bouleversement total d'une chose ou d'une personne. Un bel exemple pour illustrer ce chamboulement, c'est saint Paul, qui de persécuteur est devenu missionnaire. La radicalité exprime aussi une méthode d'action. Un programme radical a pour but de résoudre un problème. Et pour ce faire, il utilise une méthode brutale, violente, définitive, irréversible. C'est une attitude, osons employer l'adjectif adéquat, extrémiste. Si l'on se réfère à l'enseignement du Christ, ce qui est dérangeant et troublant, c'est que nombre de paroles de Jésus sont indiscutablement radicales. Si ton œil droit entraîne ta chute, arrache-le et jette-le loin de toi, nous rapporte Matthieu 5, 29, 30. Et si ta main droite entraîne ta chute, coupe-la et jette-la loin de toi. Il est bon de toutefois de noter que dans le même évangile de Matthieu, Jésus nous recommande « Rentre ton épée, car tous ceux qui prennent l'épée périront par l'épée ». Dans ces conditions, on ne peut pas affirmer que Jésus cautionne la violence. Tout au contraire, il l'a défendu, on le sait bien, le pauvre et l'orphelin. C'est pourquoi le peuple de Dieu ne peut être une secte élitiste. Et notre pape François a rappelé à plusieurs reprises la valeur de la piété populaire. Chaque baptisé participe au renouveau de l'Église, chacun à sa manière, chacun à son rythme. Rappelons ce que nous disait Charles Péguy du peuple français. « Vous nous voyez marcher ? Nous sommes la piétaille. Nous n'avançons jamais que d'un pas à la fois. » Foin de radicalité, l'auteur nous rappelle qu'il n'y a pas de deuxième classe au paradis, le salut est offert à tous.

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5: Quel fut le rôle de l'environnement familial dans la foi de René Girard? Les réponses se trouvent dans la biographie de Girard, publiée par Benoît Chantre en octobre 2023. En voici quelques extraits. René Noël Théophile Girard est le deuxième enfant de Joseph Girard et Marie-Thérèse Fabre. Joseph Girard, fils d'une hôtelière d'Avignon et d'un représentant de commerce originaire d'Auvergne, est sorti deuxième de l'école des Chartes en 1903, est devenu, 3 ans plus tard, conservateur de la bibliothèque municipale et du musée Calvet d'Avignon. Marie-Thérèse Fabre, première bachelière de la Drôme, comme elle le dit avec fierté, est issue d'une famille de soyeux, les Fabre et les Delois, qui se sont ruinés en plaçant la vente de leur magnanerie dans les emprunts russes. Ils n'en revendiquent pas moins, du côté de la branche maternelle, une sainte ascendance, puisque la famille serait celle d'une sœur bénédictine, Suzanne Delois, religieuse décapitée en 1794 avec 31 autres sœurs près d'Orange. Marie-Thérèse, la mère de René Girard, est intelligente et vive, littéraire et musicienne. Elle joue du Haydn et du Bach sur le piano familial. Joseph Girard, le père de René Girard, est comme sa femme le seul intellectuel de sa famille d'origine. Mais il n'a pas l'âme artiste. Historien et érudit, un peu ennuyeux au dire de son propre fils, il est, comme beaucoup dans la région, de tradition radicale socialiste, dreyfusard et anticlérical.

ouverts et libéraux, les parents Girard seront soucieux d'éviter à leurs enfants les difficultés qu'ils ont eux-mêmes connues. Blessé du côté du chemin des dames, Joseph Girard a gardé de la guerre une blessure à la tête, dont il ne voudra jamais parler parce que c'était une blessure civile et non militaire. Son frère Pierre, qui recevra Francis Poulenc et Pierre Bernac à sa table, est le médecin de toute la famille. Marie-Thérèse, elle-même, a été infirmière pendant la guerre. Elle en a vu toutes les horreurs au moment de l'arrivée des trains de blessés en Avignon dès le mois d'août 1914, quand les troupes provençales subirent une hécatombe. Elle transmettra son antimilitarisme à son fils René. Cela n'empêchera pas ce dernier d'avoir une passion pour l'histoire et pour les guerres napoléoniennes en particulier. On parle souvent politique chez les Girard, le républicanisme de l'un s'opposant vivement au monarchisme de l'autre. Le ton monte toujours pendant les élections et René sculpte des députés qu'il dispose dans un parlement en carton. Il y a beaucoup de livres dans la maison familiale. Dans le bureau de Joseph, une belle bibliothèque en pichepin, avec ses volumes de Balzac, de Saint-Simon ou de la comtesse de Ségur qui, avec Jules Verne, fut aussi l'une de ses lectures de chevet. Les Girard sont ainsi paisiblement tiraillés entre le Moyen-Âge et le romantisme, l'Ancien Régime et la Révolution, famille heureuse, vie calme et douce dans le soleil et les cigales de Provence. Paix que rien n'interrompra jusqu'aux journées de février 1934, où la montée de l'extrême droite en France, 2 ans avant le Front populaire, sera pour Joseph Girard, et conséquemment pour son fils qui partagera ses opinions, le signe inquiétant tout autant d'une montée du fascisme en Europe que d'un repli nationaliste de la France, trop chauvine désormais pour avoir une vision juste du cours du monde. Il y aura là une nouvelle source de tension entre les époux Girard, les opinions de Marie-Thérèse lui faisant souvent dire du mal de Léon Blum et du Front populaire. Il faudra l'appel du 18 juin pour que ces querelles cessent de résonner dans la maison familiale.

Curieusement, ce temps de l'enfance et du bonheur familial, celui aussi de la classe d'enfants gâtés, où René Girard et sa sœur Marthe se rendront pour des cours dispensés le matin chez Mademoiselle Jean-Jean, passant tous leurs après-midi à la maison, ce temps est aussi celui de la perte d'une foi chrétienne, qui n'aura duré que le temps d'apprendre et de désapprendre les prières faites en famille, tant en Avignon qu'à Vivarols. Comme son père, les prêtres exaspèrent très vite le jeune Girard. Le curé du petit village Auvergnat, par exemple, refuse de confesser sa sœur Marthe, parce qu'elle se promène avec des garçons, en l'occurrence ses deux frères. Elle ira donc réciter ses fautes à Églisolles, le village voisin. Les femmes et les hommes sont séparés pendant les messes dominicales, les hommes étant tous considérés grosso modo comme des pornographes en puissance. À cela s'ajoute une théologie désuète, où domine l'idée de condamnation morale. Cette raideur vient des assauts que le catholicisme a subis depuis les persécutions révolutionnaires, où furent follement et sauvagement confondues les notions de potestas et d'auctoritas, les puissances temporelles et spirituelles. Les catholiques se croient donc agressés de toutes parts et se pensent comme des survivants. Ils s'accrochent à leur ritualisme, à leur procession et à leur superstition quotidienne. Les enfants Girard ne savent donc pas très bien pour qui leur mère leur demande de prier le soir à Vivarols quand elle évoque leurs parents martyrs. Par ailleurs, la piété envers les âmes du purgatoire, ces morts qui n'ont pu obtenir la palme des saints et doivent être sauvés en différé grâce à la réversibilité des mérites. Je prie pour tous ceux qui ont péché, ceux du paradis prient pour moi, qui prient pour ceux qui n'y sont pas encore. Cette piété est revenue en force au XIXe siècle. Elle est circulaire, elle vise à apaiser le courroux d'un Dieu qui hait la chair et punit les hommes. Elle est très présente en Auvergne. Elle constitue le ronron des offices, au cours desquels les hommes finissent par se retirer discrètement pour aller boire un verre sur la place du village. Mais l'univers chrétien n'en est pas moins très présent dans la famille Girard. René participe ainsi plusieurs années de suite à des excursions à l'église abbatiale de la Chaise-Dieu, reconstruite au XIVe siècle sur le lieu de l'abbaye bâtie par l'ermite Robert de Turlande au XIe siècle. Le lieu est magique, même si la Révolution l'a vidé de ses moines. Les trois aînés sont photographiés dans le cloître, devant une baie magnifique qui servit de modèle en Avignon pour la restauration de la fenêtre de l'indulgence, d'où le pape bénissait les foules. Celui qui a demandé aux trois enfants de poser devant la baie du cloître est probablement Joseph Girard, venu passer quelques jours en Auvergne auprès des siens. C'est le temps du Front populaire, où profiter de ses vacances fait moins scandale. Le conservateur du musée Calvet, même s'il rechigne à voir dans cette région de son enfance, où il s'ennuie beaucoup, aura été un guide idéal en ce lieu. Joseph Girard est convaincu que la Chaise-Dieu fut reconstruite par les architectes de la Cité des Papes, dont la signature est claire, selon lui, dans la chapelle pontificale et la nef. Une fois entré dans le chœur, on peut voir les 12 tapisseries commandées par Jacques de Saint-Nectaire. René Girard les a souvent contemplées avec sa famille. Œuvre exceptionnelle, sans doute venue des Flandres, commandée par l'abbé pour ses moines à des fins édifiantes. Refoulée et cachée dans la tour Clémentine pendant la Révolution et réapparue au XIXe siècle, elle est composée de 14 panneaux représentant des scènes de la vie du Christ. Chaque scène évangélique est entourée de 2 épisodes bibliques censés la préfigurer. Il s'agit d'une véritable Bible des pauvres, construite selon un programme typologique assez savant et soutenu par des commentaires précis des pères de l'Église, commentaires tissés dans les images et inspirés du Speculum Humanae Salvationis, le miroir du salut de l'homme.

0: La série commence par une annonciation flanquée à gauche dans un diptyque très puissant par Adam, Ève et le serpent. Les textes latins, jouant l'un en face de l'autre, suggèrent que si c'est un refus d'entendre qui a permis à l'humanité de survivre, c'est une toute autre survie qu'apportera la pleine écoute de la parole annonçant la naissance imminente du Rédempteur. Les scènes de la Passion sont ensuite privilégiées. Ainsi, Jésus vendu par Judas est accompagné par Joseph vendu par ses frères, la flagellation par Job frappé d'ulcère, la mise au tombeau par Job descendu dans le puits, le jugement dernier par le jugement de Salomon. Les connaisseurs de l'œuvre de Girard auront reconnu les épisodes particulièrement commentés par lui à partir de son livre « Des choses cachées depuis la fondation du monde ». Si l'on en juge par la photo des trois enfants devant la baie du cloître de la Chaise-Dieu, le jeune Girard a entre 13 et 15 ans. Sa mémoire est exceptionnelle, au dire de son père, qui l'encouragera bientôt à préparer l'école des Chartes. Quant à ses notes en latin, nous les avons consultées sur les bureaux du collège et du lycée Mistral. Elles sont excellentes et font l'admiration des professeurs. Regardant ces images, écoutant les commentaires de ses parents, lisant lui-même ce qui figure sur chaque tapisserie, une parole aura été dite en lui, dont témoigne le souvenir très précis qu'il aura de ces images quand il se refera une enfance 70 ans plus tard. Dans des entretiens inédits en 1979 et 1982, Girard en dira déjà beaucoup, à sa manière, sur cette expérience oubliée, mais dont le souvenir très intense orientera sa vie. Voilà ce que dit René Girard. « Oui, mon enfance a été chrétienne. Ma mère était chrétienne. Mais j'ai abandonné très vite à l'âge de 12 ans. Mon père, lui, n'était pas pratiquant. Il était très sceptique. Un bon radical socialiste. La famille française typique. Ma mère était chrétienne, mais sans puritanisme. Il n'y avait pas de contraintes. Je n'avais pratiquement pas de souvenirs liés à la Bible. Je crois que la Bible est d'une telle puissance qu'elle peut refaire son enfance à n'importe quel moment. Mais elle n'est pas liée à des souvenirs d'enfance. Elle est liée à l'expérience des années où je l'ai lue. J'ai commencé à lire la Bible de la même façon que je lisais les romans. Les romans, j'en faisais déjà une espèce de Bible. Tout ce qui m'intéressait, c'était de voir ce qui transcendait les problèmes, les conflits, etc. Alors dans la Bible, j'ai eu tout d'un coup l'impression d'une puissance tellement plus grande dans le même mouvement, tellement plus forte. Merci de votre écoute. À notre prochaine rencontre.
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2: Aujourd'hui, nous allons parler de plasticité cérébrale avec mon invitée Marie-Christine Miquel. Si on vous parle de plasticité et de plastique en général, vous penserez sans doute d'abord aux matières plastiques bien utiles dans notre civilisation, mais en même temps très polluantes pour l'environnement. Mais le terme plastique a en fait une signification beaucoup plus large. Cela concerne tout ce qui est malléable, qui peut se modeler, que l'on peut façonner. Et le nom plasticité fait référence à cette propriété qu'ont certains corps d'être plastiques. C'est le terme employé pour notre cerveau, qui a justement ses propriétés de pouvoir se modifier afin de réorganiser ses réseaux neuronaux, de les défaire et de les recréer selon les nécessités. On a longtemps cru que les neurones se désintégraient avec l'âge sans possibilité de retour. La bonne nouvelle, c'est que ce n'est pas tout à fait exact. Il est vrai que nous perdons des neurones, mais notre cerveau a l'extraordinaire capacité de se réorganiser, de s'adapter tout au long de notre vie, quel que soit notre âge. J'ai hâte d'entendre Marie-Christine Miquel nous en dire plus à ce sujet. Bonjour Marie-Christine.
3: Bonjour Sylvie.
2: Marie-Christine Miquel est maître de conférences émérite à l'Université Toulouse 3, où elle enseignait la biologie en général et la neurobiologie. Elle est chercheuse au CRCA, qui est le Centre de recherche en cognition animale. Elle est justement spécialiste de ces questions de plasticité cérébrale. Marie-Christine, je pense que tous les auditeurs attendent avec impatience d'en savoir un peu plus sur les capacités insoupçonnées de leur cerveau. Est-ce que tu peux nous expliquer tout cela ?
3: Avec plaisir. Dans l'introduction que tu as faite, ce qui est intéressant, c'est ce terme de plastique. Il s'agit d'une propriété, en fait, qui vient de l'intérieur, en quelque sorte. Le cerveau est à la fois stable et variable. Et ce qui nous intéresse, nous, en tant qu'humains qui dépendons énormément de notre cerveau, c'est la possibilité d'adaptation à l'environnement.
2: C'est-à-dire que le cerveau à l'intérieur se modifie tout en gardant finalement la même forme, c'est ça ?
3: C'est ça.
2: Mais il se passe des modifications des neurones quand, pour une raison extérieure, il y a eu un trauma ou un accident, des choses comme ça ?
3: Oui, donc on imagine dans cette espèce de masse gélatineuse un très grand nombre de neurones, des milliards, qui vont être connectés entre eux. Et c'est cette connexion par des éléments, des prolongements hein, qui partent de chacun d'eux, des prolongements qui se terminent par ce que l'on appelle des synapses qui leur permettent de communiquer. Ces connexions sont essentielles. Le neurone en lui-même, il est atteint d'une pathologie, si par exemple il y a un accident vasculaire cérébral qui prive ces cellules de l'approvisionnement d'oxygène apporté par les vaisseaux sanguins dont on parlait tout à l'heure, eh bien le neurone privé d'oxygène va dégénérer, hein, c'est-à-dire mourir. En revanche, il y a une capacité de réorganisation de l'ensemble des neurones qui sont connectés dans les différentes régions du cerveau, qui passent par une transmission continue des vagues synchrones, comme une onde. Et à partir du moment où cette onde peut contourner la plage qui n'a plus été oxygénée, on va récupérer une certaine fonction.
2: Ça veut dire que les neurones changent de fonction. Finalement, certains neurones peuvent prendre la place des neurones qui ne sont plus là et qui assuraient une certaine fonction.
3: Oui, donc ça, c'est une des formes de la plasticité, c'est-à-dire que dans un cerveau adulte, on peut considérer qu'il y a des régions spécialisées dans certaines grandes fonctions hein, que l'on va considérer comme la mémoire ou on parlait des sens, donc la partie extérieure du cerveau qu'on appelle le cortex hein, est divisée en parties qui correspondent au nombre d'entre elles aux organes sensoriels, donc le cortex visuel à l'arrière du cerveau et puis tous les autres qui correspondent au territoire sensoriel et moteur. Et puis le cortex frontal avec l'exemple très connu d'un individu qui s'appelle Phineas Gage, que tous les étudiants en neurosciences prient l'existence, qui a été percuté dans un accident dans son travail, percuté par une baramine, et donc son cerveau avait véritablement un trou au niveau du front.
2: Quelle horreur.
3: Oui. Et donc là, on est fin 19e, et donc il n'est pas mort. Il a conservé des capacités cognitives, comme on dit, des capacités à comprendre ce qu'on lui dit, à calculer, etc. Mais sa personnalité a beaucoup changé. Et c'est un peu la même chose pour les traumatismes crâniens. Donc on a des régions qui ont des propriétés qui sont indispensables à la personnalité. Pour en revenir à nos fameuses ondes, on constate, en particulier lors d'AVC, qu'il y a des récupérations fonctionnelles possibles. On peut visualiser l'activité cérébrale dans l'IRM fonctionnel et on peut se rendre compte qu'effectivement, les zones activées pour réaliser une certaine tâche, écouter par exemple ou décrire une image, vont être dévolues à d'autres. Lorsqu'il y a eu un AVC, éventuellement, elles vont, tu l'as dit, changer de fonction.
2: Là, c'est une histoire d'accident. Maintenant, avec l'âge, des neurones qui se dégénèrent avec l'âge.
3: En fait, ce qu'il est important de savoir, donc on parlait des extrémités, des synapses, hein, de la connexion. Dans les pathologies et dans le vieillissement, les premiers dysfonctionnements se font au niveau de ces connexions, justement. Lorsque l'on perd connexion, on le comprend, on va perdre la capacité à faire des liens pour schématiser. Néanmoins, on se rend compte qu'avec de l'exercice physique, avec une hygiène de vie qui comporte suffisamment d'antioxydants, on peut ralentir la progression de la mort neuronale, un petit peu comme s'il essayait de le rouiller en quelque sorte, hein, il y a un petit peu trop d'oxydation. L'intérêt, c'est de faire effectivement attention à son régime alimentaire et à pouvoir faire de l'exercice non seulement physique, mais aussi intellectuel. Donc, in fine, c'est l'entraînement continue à s'entraîner, plus un cerveau est mobilisé en quelque sorte, plus les petites connexions qui vont se faire entre les neurones vont être solidifiées en quelque sorte, vont pouvoir résister à l'impact des différentes pathologies qu'on a évoquées tout à l'heure.
2: Donc en fait, on ne peut pas régénérer les neurones, mais on peut avoir une action qui fait que les connexions se font mieux.
3: Oui, oui. Et donc, on peut entraîner le cerveau la personne peut entraîner elle-même son cerveau avec ce qu'on appelle le neurofeedback, ou si elle peut visualiser l'activité de son cerveau en même temps qu'elle effectue une tâche, par exemple essayer d'associer une image à un son, eh bien on va avoir une incrémentation, une augmentation de la rapidité avec laquelle ces opérations vont se faire. Donc c'est pour dire que tous les apprentissages que l'on fait, que l'on soit en situation réelle ou qu'on se l'imagine du reste, tout cela mobilise ces connexions, ces petites synapses, cette connectivité qui permet de faire circuler le courant, hein, en quelque sorte, en s'entraînant. On augmente la réactivité, la capacité du cerveau à exécuter ces différentes tâches.
2: Eh ben ça fait plaisir, ça, parce qu'on se dit qu'on peut avancer. À propos du langage et de la musique, j'avais entendu parler de personnes qui ne pouvaient plus parler à la suite d'un accident, mais qui pouvaient chanter une musique avec des paroles. Donc en fait, il y a des possibilités de connexion comme ça qui sont accès. Et les bègues aussi, les bègues, j'en ai connu plus d'un qui bégaye en parlant, mais qui ne bégaye pas quand il chante. Donc il y a comme ça des connexions intéressantes.
3: Oui, oui, oui, ça montre la diversité des capacités et la diversité aussi des humains. Donc ça, c'est pour ce qui concerne le neurone lui-même, les neurones ensemble, les synapses. Une autre des capacités de plasticité de notre cerveau, tu l'as évoqué, c'est aussi cette neurogénèse adulte. Ce dont on s'est rendu compte, c'est qu'il y a à l'intérieur de chaque cerveau, dans quelques régions, enfin deux en particulier, très très petites, ce qu'on appelle des cellules souches. Cellules souches, ça veut dire qu'il y a une capacité de générer d'autres cellules. Donc, c'est des cellules qui sont capables de proliférer. Ce que les neurones ne peuvent pas faire. En revanche, il y a des cellules souches neurales qui vont donner des neurones et puis d'autres cellules cérébrales qu'on appelle les cellules gliales. Et donc, dans ces toutes petites régions du cerveau, on va trouver en quelque sorte un réservoir de cellules capables de proliférer tout au long de la vie. Alors, ce réservoir va s'amenuiser avec l'âge, mais normalement, chez un individu, même vieillissant mais sain, on va trouver une capacité de formation de ces nouvelles cellules. Alors vous allez me dire, mais comment est-ce qu'une cellule peut trouver son chemin? Enfin, qu'est-ce qu'elle fait une nouvelle cellule s'il y a une petite zone où les cellules prolifèrent? Ben, si elles deviennent des neurones, qu'est-ce qu'ils font là? Donc ces cellules ne restent pas là, elles vont migrer, donc en particulier dans une des régions qui est importante pour la mémoire qu'on appelle l'hippocampe. C'est complètement fascinant. Et elles vont donc se positionner aux côtés des neurones qui sont nés avec l'embryon, hein, qui sont formés depuis l'âge embryonnaire. Et ces nouvelles cellules sont en quelque sorte des juvéniles. Vous voyez, si on imagine un individu qui a une quarantaine d'années, ces neurones ont donc pour la plupart une quarantaine d'années et vont être en contact de cellules qui ont quelques semaines. Et on s'aperçoit que elles ont des capacités électriques particulières. Mmh. On a compris que c'est l'électricité qui est la conduction électrique qui permet la communication et donc la conduction et donc in fine les différentes fonctions qu'on a évoquées. Et bien là, à l'intérieur de cette région qu'on appelle l'hippocampe, dont on a dit qu'elle intervenait dans les capacités mnésiques, en particulier la capacité à s'orienter dans l'espace. Et bien, c'est les capacités de ces nouveaux neurones, dus à la neurogénèse adulte, va permettre, en se connectant aux neurones existants, d'encoder, comme on dit, l'orientation d'un élément spatial.
2: Donc, si je comprends bien, les neurones ne se régénèrent pas, mais il existe des cellules souches qui finalement ont des activités qui ressemblent aux activités neuronales.
3: Alors, une fois, pour avoir des activités neuronales, elles deviennent des neurones. Hein, c'est-à-dire que elles ne sont, quand elles sont cellules souches, elles prolifèrent. En fait, ce qui se passe, c'est que lorsqu'une cellule se divise en deux, hein, l'une va continuer le cycle de prolifération et l'autre va devenir un neurone. Donc, c'est pour ça qu'il y a toujours un stock de cellules qui sont capables de se diviser, alors que leur sœur, entre guillemets, va devenir là un neurone. Donc, ou puisqu'on parle des neurones, enfin, on avait évoqué les cellules gliales, mais c'est...
2: Je pense que ça donne beaucoup d'espoir aux gens qui se disaient, comme je vieillis, j'ai des problèmes de perte de mémoire, de perte de tout ça. Enfin, on peut agir dessus, hein, finalement. Mais je pense que les gens seront très intéressés de savoir comment c'est tout ça. Et je crois que, eh bien, on va en reparler la semaine prochaine, si tu veux bien revenir avec moi la semaine prochaine. Au revoir, Marie-Christine.
3: Merci, Sylvie. Au revoir.

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2: Bonjour, le parc Comminges-Barousse-Pyrénées est le 60e parc naturel régional, le 9e en région Occitanie. Il s'étend sur 170 000 hectares, de la vallée de la Barousse au coteau du Comminges, jusqu'au contrefort et au sommet pyrénéen. Il est fier d'une identité culturelle forte pour ses 49 000 habitants, à l'image du brandon de son logo. Le parc favorisera la préservation de la biodiversité, la gestion durable des ressources naturelles, l'adaptation au changement climatique, le soutien à une agriculture de qualité, la valorisation des savoir-faire locaux, le développement d'un tourisme durable ainsi que la transmission de ces patrimoines vivants. Début juillet, Haute-Garonne Tourisme, en partenariat avec Toulouse Team, a accueilli un voyage de presse réunissant des journalistes de la presse écrite portugaise. Au programme découverte du Comminges avec la visite de la cathédrale Sainte-Marie et du village de Saint-Bertrand de Comminges, ainsi que de la basilique Saint-Just de Valcabrère, accompagnée par les équipes des Olivetins. Les journalistes ont également savouré la cuisine de Jérémy Lasserre à l'Hibiscus. Le marché portugais représente un fort potentiel pour la Haute-Garonne grâce à la proximité géographique, aux liaisons aériennes directes et à l'importante diaspora portugaise. Balade en famille pour découvrir la vie des animaux de la montagne avec la reconnaissance des empreintes, l'observation des rapaces et la fabrication d'un bâton de berger. Jeudi 16 à 15h à Cap Nesté à Nistos, réservation obligatoire au 06 71 98 58 77. Découvrez le parc Les Jours Heureux accompagné d'un guide qui vous fera profiter de ses connaissances, vous permettra d'être au plus près des animaux, vous poursuivrez la visite en accompagnant pour le nourrissage des animaux. Jeudi 16 à 15h au Parc Nature et Faune, Les Jours Heureux à Saléchamps. C'est sur réservation au 06 83 85 68 85. Nestival les 17 et 18 juillet aux Aussi-Belles à Nestier durant 2 soirs, 8 concerts. Les jeudis de Bonnefond à Proupiéry, concert animé par Pop Electro, par Loa Frida. Jeudi 16 à 21h, Loa Frida est un duo d'électronica onirique basé sur Toulouse et mené par la chanteuse et compositrice Anka Ujma. Leur musique navigue entre pop sophistiqué et électro-explosive. Réservation fortement recommandée. Balade à la découverte de l'ours, partez pendant une demi-journée à la découverte de l'ours des Pyrénées avec un expert. Venez découvrir l'espèce emblématique des Pyrénées. Jeudi 16 à 10h et 13h à l'Hospice de France de Bagnères-de-Luchon. Conférence sur le déclenchement de l'ère industrielle européenne au 19e siècle par Claudine Arnoux, jeudi 16 à 17h à l'espace Mandela à Bagnères-de-Luchon. L'heure de l'orgue avec les Vespérales à partir du jeudi 16 juillet. Tous les jeudis soirs à partir de 19h, venez écouter l'orgue de la cathédrale Sainte-Marie de Saint-Bertrand de Comminges et vivre un moment hors du temps. Concert par Ukudrum ce soir à 21h à l'église du village de Saint-Lary-Soulan, accompagné d'un ukulélé électroacoustique et d'une batterie électronique. Ukudrum propose un répertoire dynamique mêlant variété française et pop anglaise. Lecture théâtralisée, paysages et poésie, lecture d'après Alphonse Daudet et Cécile Coulon par Lise Boucon, jeudi 16 à 17h au Jardin des Termes à Saint-Lary-Soulan. Randonnée sur les traces du dessement des Pyrénées, partez à la rencontre de ce curieux mammifère méconnu, mais avec une drôle de trompe, jeudi 16 à 8h30 à Aulon, dans les Hautes-Pyrénées. Visite de l'église de Guchin, jeudi 16 à 14h, dans le cadre du festival des petites églises de montagne. Venez découvrir l'église Saint-Brice de Guchin avec le concert par une guide conférencière du pays et d'histoire. Visite guidée de Loudainvielle, jeudi 16 à 17h, rendez-vous au cinéma Larixo. Le village de Loudainvielle, autrefois agropastoral, s'est développé avec le tourisme tout en préservant un cœur de village aux maisons traditionnelles. Le duo Two Dollar Bill vous emporte dans son univers Blue Grace, authentique et passionné, ce soir à 19h à la cafetière à Aurignac. Dans le cadre de 100% Comminges, concert par Velvet Shaker, jeudi 16 à 19h30 à Allan. Variété française et internationale par Lyra, vendredi 17 à 20h30, place Jean Jaurès à Saint-Gaudens. Le quartet vocal mixte Canaletto se produira en l'église d'Aurignac le jeudi 16 juillet à 21h. Polyphonie du monde interprétée a cappella ou accompagnée par une guitare ou un accordéon. Le groupe propose un carnet de voyage polyphonique avec des chants sacrés, traditionnels et populaires venus d'Écosse, d'Espagne, d'Ukraine, d'Occitanie et du Mexique. Je vous propose de les écouter.

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2: Créé il y a 8 ans et lancé à Saint-Gaudens-Sissy il y a 2 ans, Double N poursuit son bonhomme de chemin. Double N vient de créer deux nouvelles marques, mettant en valeur la capitale du Comminges, le respect, le pilier des valeurs de Double N. Le vêtement urbain a été choisi pour diffuser ce message déjà partagé par des milliers de personnes qui adhèrent à ce lifestyle. Respect, connect people together. Loïc Leicham-Cléry, bonjour.
3: Bonjour, bonjour à l'ensemble des auditeurs.
2: Vous êtes le co-créateur et le gérant de Double N. Tout d'abord, l'envie de créer la marque Double N vous est venue comment ?
3: Alors, la marque de Double N n'est pas venue d'une volonté de créer une marque. C'est venu d'une volonté de créer un concept événementiel. Et c'est à partir de ce concept événementiel qu'est née la marque. C'est devenu une marque à partir du moment où des ambassadeurs comme Cut Killer se sont montrés avec la marque dans différentes émissions radio, dans différents films ou séries télévisées, des personnalités comme Dadju, comme Izia, comme Moussier Tambola, comme et bien d'autres en fait, pour commencer à porter et promouvoir la marque. C'est à ce moment-là que la marque a été pensée comme marque au sens juridique du terme.
2: Alors, la valeur de respect s'est imposée dès le départ.
3: Oui, tout à fait, parce que la marque, c'est ce qu'elle dit en fait, et c'est aussi la raison pour laquelle il y a autant de personnes et de personnalités publiques qui soutiennent la marque. Alors on va sortir des personnalités publiques, aujourd'hui on va parler vraiment de personnes, parce qu'aujourd'hui la marque est portée par plusieurs milliers de personnes, et pourquoi ? Pour ce qu'elle raconte, Respect Connects People Together, le respect est un pont qui nous connecte les uns aux autres, c'est la raison d'être de la marque, et c'est tout simplement une raison d'être qui correspond à ce qui doit et ce qui devrait être en permanence dans nos interactions les uns les autres.
2: Et le choix du vêtement urbain également ?
3: Oui, le choix du vêtement urbain, parce que c'est un vêtement qui est un peu intergénérationnel, qui peut être porté par aussi bien les plus petits que les plus grands que les plus âgés, par différentes classes sociales. Et le respect est un pont qui nous connecte les uns aux autres, ne doit pas se limiter, si vous voulez, à un style particulier, puisque le respect est une valeur universelle, est une valeur fondamentale universelle, et qui doit être diffusée par le plus de personnes possible. Après, on parle de transmission. Il est important que nous puissions transmettre aussi aux plus jeunes qui arrivent cette valeur, puisque tous nos codes reposent, et la qualité de nos interactions surtout, repose sur la notion de respect, qu'on le veuille ou non.
2: Comment la marque Double N est-elle déclinée ?
3: Alors, elle est déclinée par de l'accessoire, d'abord de la casquette, du bob. Différents types de casquettes, parce qu'aujourd'hui il y a au moins 20 à 30 modèles différents de casquettes. Ensuite il y a une déclinaison textile pure, des t-shirts, des cols V, des polos, des suites zippées, des suites à capuche, des polos à manches longues, depuis peu de temps des pantalons chino, des bermudas. Également des joggings, des vêtements de sport. C'est important depuis peu de temps, un peu de vêtements de sport, puisque très récemment la marque s'est illustrée à travers un partenariat qui a été fait avec l'Association internationale de tennis féminin, qui a lieu tous les ans à Saint-Gaudens. Superbe et magnifique tournoi qui permet de faire rayonner des sportives au plus haut niveau, qui vont ensuite à Roland-Garros, et cette année encore il y a une des compétitrices qui était à Saint-Gaudens qui s'est illustrée en finale de Roland-Garros. L'année d'avant c'était la Française Loïse Boisson. Donc la marque s'est illustrée au cours du mois de mai en habillant l'ensemble du staff et de cette organisation, c'est-à-dire entre 80 et 100 personnes. Voilà, donc c'est comme ça que la marque, qu'on peut retrouver une déclinaison de la marque aujourd'hui à travers du vêtement et une gamme qui s'étoffe petit à petit.
2: Et où sont-ils confectionnés ?
3: Alors la confection, je vais plutôt parler de finalisation. La marque aujourd'hui finalise l'ensemble de ses vêtements ici en France, sur le territoire français, et plus particulièrement aujourd'hui on va dire à 80% sur les terres du Comminges, puisque... Alors, avant de parler du Comminges, le cuir, par exemple, vient du Tarn, de Castres exactement. C'est du cuir recyclé. La gravure, pour ce qui est du cuir, il s'agit de gravure laser, donc il n'y a pas de pollution dessus. C'est fait à Montrégeau. Et la couture, tout ce qui est couture, c'est fait à Labarthe-Rivière. Ensuite, pour ce qui est imprimé, les impressions et les broderies viennent de Paris, et certaines impressions aujourd'hui viennent aussi de Villeneuve-de-Rivière.
2: Pourquoi vous êtes-vous installé ici à Saint-Gaudens ?
3: Tout simplement pour des raisons familiales, pour des raisons personnelles. Aussi simple que ça. Et après, je me suis installé ici aussi parce que c'est une terre que je connaissais. J'ai fait une partie de mes études à Toulouse. Et je connais plutôt bien même si je viens d'Amérique du Sud, que la marque elle-même d'ailleurs a été créée en Amérique du Sud, elle est installée à Saint-Gaudens depuis maintenant entre 2 et 4 ans. Je suis ici pour des raisons, enfin, je suis arrivé ici vraiment installé pour des raisons personnelles et familiales. Et c'était tout à fait naturel, c'est tout à fait naturellement que la première boutique a été lancée ici à Saint-Gaudens. La première boutique il y a 2 ans et la deuxième boutique aujourd'hui, depuis très récemment, au 165 rue Victor Hugo, exactement.
2: Pourquoi le nom double N ? Les personnes qui nous écoutent doivent se dire, tiens, pourquoi ce nom ?
3: C'est une excellente question et pour cela, ça fait écho à ce qu'on a commencé à dire au début de l'interview. Le respect est un pont qui nous connecte les uns aux autres. Nous respectons pour ce que nous sommes, qu'est-ce qui se passe ? Tout naturellement, il y a une chose qui s'opère, c'est une connexion naturelle entre vous et moi. C'est simple, hein, vous rentrez dans un magasin, vous rentrez et vous ne dites bonjour à personne, allez, on va pousser à l'extrême un peu les choses, vous insultez les gens, etc. Il n'y aura pas de respect, il y a de l'irrespect qui se passe à ce moment-là, il n'y a pas de respect. Donc il ne peut pas y avoir de connexion possible, en tout cas de bonne connexion. Et en fait, ce que dit la marque, justement, les deux N de WN, ce sont les deux N du mot connexion. Et une connexion s'opère entre personnes, parce qu'il y a respect. Donc les deux N de double N évoquent tout simplement les deux N du mot connexion.
2: Comment expliquez-vous le succès de double N ?
3: Je pense pour ce que la marque raconte. Je pense tout simplement pour ce que la marque dit aujourd'hui et qu'elle dit quelque chose qui est une vérité, en fait. Hein, qui est une vérité qui est difficilement... qui est difficilement contestable. Le respect est un pont qui nous connecte les uns aux autres. Tout tient au respect, tout tient à des règles, au respect, des règles de société, des règles dans une famille, des règles entre deux personnes, entre un couple, entre des parents et un enfant, tout tient à cela. Donc il y a ça d'une part, ce que dit et ce que raconte la marque, puisque la marque raconte des choses. Et ensuite arrive, qu'on le veuille ou non, parce qu'à la fin, ce qu'on voit c'est du vêtement, il y a aussi la question de la qualité du vêtement qui est très importante, puisque

0: Lui, la couleur que vous voulez, vous repartez avec, on le remplace. Si ce n'est pas le cas, on est capable de commander. Les délais de livraison vont entre 24 et 72 heures, quoi. Maximum une semaine, lorsqu'il peut y avoir une grève, par exemple. Mais voilà, ce sont des délais qui sont tout à fait corrects.
1: Et après le succès du WN, vous avez lancé récemment deux autres marques, Saint-Gaudens et I Love Saint-Gaudens.
0: Tout à fait. Alors c'est arrivé naturellement après deux ans d'observation, depuis que donc la première boutique a été créée et installée. Pour la première, I Love Saint-Gaudens, qui fait tout simplement écho à d'autres styles de marques qu'on peut retrouver ailleurs, comme I Love Paris, I Love New York, qui permettent tout simplement de faire rayonner d'un point de vue touristique une ville. Voilà. Donc, et ça, c'est important. C'est le I Love fédère, quelque chose qui fédère. C'est intergénérationnel, donc qui peut être porté, encore une fois, par les plus petits comme les plus grands. C'est aussi une manière de le porter. C'est une forme de fierté, d'une part. Et puis, d'autre part, c'est aussi l'instant cadeau. Voilà, l'instant cadeau lorsqu'on va à l'extérieur, c'est arrivé à tout le monde, je pense, hein, chaque auditeur qui nous écoute, de se dire, d'arriver chez un ami, chez une copine, dans de la famille, et puis de voir, d'arriver sur le réfrigérateur et de voir des magnettes avec des villes comme, je sais pas, comme Luchon, comme Paris, comme New York. Et en fait, tout cela, ça n'existe pas. En tout cas, je ne l'ai pas vu pour Saint-Gaudens, donc c'est de là où est née, c'est là, de là où est partie l'idée. De créer I Love Saint-Gaudens, d'une part. D'autre part, c'est le constat de plusieurs touristes qui sont passés en boutique et qui n'ont pas cessé de demander des produits liés à la marque Saint-Gaudens. Donc, du coup, je me suis dit, tiens, ça peut être pas mal de lancer cette marque. Et elle a été lancée donc, le 3.

0: de communication encore là-dessus. Donc aujourd'hui, c'est vraiment la première com réelle dessus. C'est parce que c'est pareil, c'est du bouche à oreille. Et en fait, ce bouche à oreille est en train de prendre parce que ben là, la semaine dernière, par exemple, j'ai plein de clients qui sont venus, bon, évidemment pour WN, mais aussi pour compléter ce qu'ils avaient à apprendre. Là, j'ai la semaine, pas plus tard que jeudi dernier, enfin il y a quelques jours, il y a une dame qui est venue prendre 6 mugs pour des collègues à elle qui venaient, qui se déplacent à Saint-Gaudens la semaine prochaine. Et c'était une manière pour elle de leur faire un cadeau de Saint-Gaudens. Voilà, c'est un exemple.
1: Alors vous disiez mug, comment les deux marques sont-elles déclinées? Même question que pour WN.
0: Alors, on ne va pas retrouver pour l'instant autant de produits pour la marque I Love Saint-Gaudens. Aujourd'hui, on retrouve principalement des t-shirts, des mugs, des cartes postales. Demain, on va retrouver des magnettes. On trouve déjà des adhésifs. Voilà, donc ça, c'est pour la marque I Love Saint-Gaudens. Et puis, c'est important qu'on ne retrouve pas non plus les mêmes produits pour I Love Saint-Gaudens et WN. En revanche, pour aussi bien WN, I Love Saint-Gaudens et Saint-Gaudens, donc la troisième marque, j'anticipe un peu sur la troisième marque, il y a une chose que l'on va retrouver au niveau de commun au niveau des trois marques, c'est la qualité du vêtement.
1: Et puis, si on regarde bien sur t-shirt ou autre, au N, dites-nous.
0: Ah oui.
1: Sur la radio, c'est pas évident.
0: Oui, bien sûr, il faut venir le voir, il faut le constater, évidemment. Et oui, ce qu'on va retrouver, c'est cette valeur, parce que je vais plus parler de, alors évidemment, le logo, mais on va plus parler de la valeur, les deux N de la marque WN dans le mot Gaudens, enfin dans Saint-Gaudens, effectivement.
1: Alors, on peut même dire les trois marques, puisque la rentrée va arriver dans 2 mois. Il va y avoir des nouveautés sur les trois marques là,
0: Oui, il va y avoir des nouveautés. Alors, c'est important, c'est une excellente question que vous posez. C'est important de se dire qu'on va parler de WN et de l'esprit WN. Ce n'est pas ce n'est pas de la fast fashion. La fast fashion, c'est... ça arrive et ça repart aussi vite, et puis les tendances changent, etc., etc. Alors évidemment, il y a de la nouveauté tous les jours. Simplement, je n'ai jamais eu l'envie de me dire qu'on était dans une espèce de fast fashion et qu'il fallait absolument qu'il y ait des nouveautés et des tendances, etc. Commençons par, ça fait à peine un mois et demi que les marques I Love Saint-Gaudens et Saint-Gaudens ont été lancées. Laissons le temps de prendre déjà ce qui est là, ce qui existe. Ça va évidemment évoluer parce qu'aujourd'hui, ce sont des vêtements légers qui sont proposés. À partir d'octobre, novembre, il va commencer à faire un peu plus frais. Donc on pourra peut-être retrouver un autre style pour peut-être des pulls, peut-être d'autres choses au niveau des marques I Love Saint-Gaudens et Saint-Gaudens. Donc voilà, mais aujourd'hui en tout cas, c'est déjà pas mal d'avoir

0: trois marques et d'avoir autant de produits en si peu de temps.
1: Et pour avoir une idée, il suffit d'aller sur Internet. Vous avez un site Internet pour Double N.
0: Alors oui, pour Double N. Alors si aujourd'hui vous allez sur le site nwn.com, vous trouverez une partie des produits de la marque Double N, pas tous, puisque ça aussi, pareil, l'idée de continuer à garder le contact avec physique et le présentiel avec les clients. Si on met tout sur Internet, à un moment, on perd aussi le contact client. La Double N est une marque qui parle d'humain.
1: Et peut-être pour les auditrices et auditeurs qui habiteraient en dehors du Comminges.
0: Oui, alors effectivement, dans ce cas, oui, il y a le site pour cela. Et alors, il n'y aura pas non plus tout sur le site. La plupart des choses sont à retrouver ici. Les personnes qui sont à l'extérieur me contactent en général pour me dire, alors voilà, j'ai pas trouvé telle chose, est-ce que vous l'avez? Là, oui, j'envoie une petite photo ou alors par mail le catalogue et les personnes peuvent choisir aussi à distance. Et ça arrive tous les jours, hein, ça arrive tout le temps. La preuve, là j'ai un carton que vous pouvez voir, alors on le voit pas en radio. Le premier à gauche, il part en Thaïlande, le deuxième à droite, il part à Amsterdam.
1: Je rappelle que le magasin Double N est situé rue Victor Hugo à Saint-Gaudens, à quel numéro?
0: Au 65. Il fait l'angle aujourd'hui, l'angle de la rue Victor Hugo et du Pape Clément.
1: Là, ouvert du mardi au samedi. Hein.
0: Tout à fait, c'est ça. C'est ça. Je vais juste peut-être ajouter un petit mot, puisqu'on a beaucoup parlé de I Love Saint-Gaudens et de Double N, et pas de Saint-Gaudens, oui. Parce que c'est la troisième marque aussi, c'est important, parce que ce sont des déclinaisons, ce sont trois marques qui se déclinent de différentes manières. Et Saint-Gaudens, c'est... Alors, ce n'est pas I Love Saint-Gaudens, mais c'est Saint-Gaudens, juste le mot, le territoire. Pourquoi ? Parce qu'on est plus sur un marketing territorial, là. Et c'était très important pour moi d'avoir cette marque Saint-Gaudens. Pourquoi ? Et de parler de cette marque Saint-Gaudens ? Parce que là, c'est fort d'un constat de plusieurs échanges que j'ai eu, de discussions que j'ai eu depuis ces deux dernières années avec des Saint-Gaudinois natifs ou qui sont partis, qui sont revenus. Et en fait, j'ai été triste de constater que parfois les gens parlaient mal de cette ville. Et j'ai trouvé ça dommage, en fait. Et je me suis dit, ah ben tiens, la nature a horreur du vide. Si effectivement, il n'y a rien qui parle en positif, ben en fait, on va toujours continuer à parler en négatif. Et c'est là où je me suis dit, ben tiens, si je créais la marque Saint-Gaudens pure. Et donc, l'idée, c'est ça. L'idée, c'est que la marque Saint-Gaudens est profilée sur. Se décline sur des vêtements pareils. Aussi qualitatif, et c'est important parce qu'on va le retrouver aujourd'hui sur des sacs marinières, sur des tabliers, et là en fait on va avoir une finition souvent en cuir, et qui va permettre à quelqu'un qui se balade dans la rue et qui voit une autre personne porter la marque Saint-Gaudens d'avoir une perception quali du produit et donc de la ville, et ça c'est important.
1: Merci Loïc, je rappelle que vous êtes le co-créateur et le gérant de Double N ici à Saint-Gaudens, merci.
0: Merci à vous.
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3: Après une première édition à Sandras en 2023, le Festival du Vivant en Cévennes a eu lieu du 16 au 30 mai 2026 sous une forme itinérante à la rencontre des autres vallées cévenoles et de leurs habitants et habitantes entre le nord du Gard et le sud de la Lozère. Guillaume Sirio, chargé de mission au syndicat des Hautes-Vallées cévenoles.
4: Cette deuxième édition, on est en itinérance dans les vallées cévenoles. On n'est plus deux structures porteuses comme à l'époque, mais on est quatre structures à travailler sur ce projet de festival. Donc le syndicat, le Parc National des Cévennes, mais aussi le CPIE du Gard, donc qui est l'association qui est la tête de réseau des acteurs de l'éducation à l'environnement, et les écologistes de Lozière, qui est une association naturaliste basée au nord de Montpellier, avec qui on travaille depuis la première édition sur le festival. Et donc on est maintenant sur deux semaines en itinérance dans les vallées cévenoles avec une vingtaine de communes concernées par le festival.
3: Manon Debrun, chargée de projet au Festival du Vivant, elle nous dévoile les objectifs de cet événement ambitieux.
5: L'objectif de ce festival qui se veut assez ambitieux, tant par le fond que par la forme, c'était de proposer deux semaines d'itinérance autour du lien au vivant et de proposer aux habitants et aux habitantes des Hautes-Vallées cévenoles de découvrir des ateliers, des spectacles, des concerts, des rencontres de manière participative pour essayer de discuter d'un autre moyen d'envisager la vie dans les Hautes-Vallées Cévenoles. Ça a commencé il y a déjà 10 jours. C'est de la production culturelle, énormément d'acteurs issus du champ de l'éducation à l'environnement, de l'éducation populaire, de la culture, qui se sont retrouvés autour de tables pour pouvoir proposer des journées et des activités qui puissent être assez innovantes.
3: De l'innovation dans les questions avec des ateliers en bord de rivière menés par Anne Piffard, compositrice du collectif Arquitas.
6: On invite les personnes à justement à utiliser ce micro et à écouter au casque en direct ce qu'ils entendent dans la rivière. Et puis aussi, on a une table avec aussi des casques et un ordi où on peut entendre les sons qu'on a enregistrés depuis le mois de décembre. Et Pierre-Alain présente certains sons avec des photos. Et comme ça, c'est le moyen d'échanger avec les personnes sur des thématiques et des situations concrètes des rivières.
7: Je suis restée là, fermer les yeux, pour ressentir à l'intérieur de moi la résonance de l'eau.
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8: Sommaire de cette émission, Anissé et Lucas rencontrent Madame Joric, professeure de français, pour parler du printemps des poètes, avant de laisser la parole à Luna et Shana, qui ont souhaité évoquer le harcèlement.
9: Oula, il y a une grosse tempête aujourd'hui.
10: Oui, on risque de s'envoler.
9: Oui. Oh non, on est à l'antenne.
10: Ah oui, salut Anissé.
9: Salut Lucas.
10: Comment tu vas aujourd'hui?
9: Ça va, merci, et toi?
10: Oui, merci. Qu'est-ce que tu as préparé aujourd'hui?
9: Aujourd'hui, j'ai fait appel à une professeure pour nous parler du printemps des poètes.
10: Ah oui, et c'est qui? Et si on l'a laissé se présenter?
9: Oui, tu as raison.
11: Bonjour, bon, je vous remercie déjà pour votre invitation. Donc je suis Madame Joric, professeure donc, de français au collège et au lycée. Allez, alors je vous écoute parce que vous avez choisi un sujet très intéressant sur le printemps des poètes.
10: En quoi ça consiste?
11: Alors, le Printemps de Poètes, c'est un concours qui est organisé par la médiathèque et le Centre culturel de Lannemezan, qui est organisé donc chaque année. Ils nous proposent donc un thème et les élèves donc vont réaliser des poèmes sur ce thème et aussi une illustration.
9: Pourquoi faites-vous ça?
11: Ça permet aux élèves de s'exprimer sur différents sujets et ils ont toujours une très belle imagination. Donc, c'est bien de les lire et de les écouter quand ils lisent eux-mêmes leur production.
10: Et les élèves, ils aiment bien?
11: Au début, ils étaient un petit peu soucieux parce que le sujet n'était pas si évident que ça, surtout pour des classes de 6e et 5e. Et puis, ils se sont prêtés au jeu et ça a très bien fonctionné. Donc, je les félicite et je suis ravie pour eux.
9: Depuis combien de temps faites-vous le Printemps des Poètes?
11: On participe donc à ce concours depuis au moins 5 ans. Et certains de nos élèves avaient été primés et récompensés par la mairie de Lannemezan.
10: Où est-ce que ça se passe?
11: Alors pour l'écriture, nous avons heureusement l'aide de Madame Carrère, la documentaliste. Donc nous allons au CDI et les élèves préparent leurs poèmes. On fait les corrections avec Madame Carrère et ensuite ils ont une illustration à réaliser. Ils font preuve de créativité, ça c'est extrêmement réconfortant aussi. Et ensuite, on envoie donc les poèmes à la médiathèque. Et donc cette année, ils vont être exposés à partir du 10 mars jusqu'au 21 mars. Donc vous pouvez aller lire ces poèmes. Et ensuite, il y aura une remise de prix qui se fera à la médiathèque pour les vainqueurs.
9: Quelle classe y participe?
11: Et il y a donc des classes de 6e et des classes et 5e. Donc avec Madame Montaner et moi-même.
10: À présent, nous allons lire les poèmes.
9: La liberté, force vive, déployée. Une colombe fatiguée est restée longtemps murée. Elle aimerait voler pendant de longues années pour oublier le passé qu'elle n'a pas apprécié car elle a été enfermée et délaissée. Heureusement, elle a retrouvé la liberté et toutes les amitiés qu'elle n'avait pas oubliées.
10: La liberté. À quoi vous pensez la liberté? Moi, au vent, sur les champs, sur les arbres. Moi, la liberté de vivre. Moi, les oiseaux qui volent. Moi, Marianne et son bonnet phrygien. Moi, l'étoile du berger. Moi, le ciel rempli d'étoiles. Moi, avoir des amis. La liberté pensée. La liberté de parler. La liberté de croire. Voilà ce que c'est la liberté.
9: Merci Madame Djouric.
11: Merci à vous et n'hésitez pas donc à aller lire ces beaux poèmes donc réalisés par vos camarades. Merci encore.
10: Au revoir.
11: Au revoir.
12: Bonjour Luna.
13: Bonjour Shana.
12: Luna, qu'est-ce que c'est le harcèlement?
13: Le harcèlement sont des menaces, insultes qui se répètent continuellement, qui est souvent commis par un groupe ou seul.
12: Savais-tu qu'un élève sur trois se faisait harceler en France?
13: Oui, je le savais.
12: D'ailleurs, nous en avons parlé en EMC de l'harcèlement.
13: Oui, et normalement aussi en art plastique.
12: Oui, nous avons fait une histoire d'un petit Lucas qui se faisait harceler et nous avons créé l'histoire.
13: On ne pouvait pas se mettre nous-mêmes au lieu de Lucas si on s'est déjà fait harceler?
12: Si, c'est ça qui est bien dans l'histoire, c'est qu'on pouvait mettre qui on voulait. D'ailleurs, Abby aussi en fait un article sur le harcèlement.
13: Oui, il me semble bien que ce sera dans le numéro 3 du Gareso Times.
12: Au revoir. Au revoir.
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1: Bonjour, le parc Comminges-Barousse-Pyrénées est le 60e parc naturel régional, le 9e en région Occitanie. Il s'étend sur 170 000 hectares, de la vallée de la Barousse au coteau du Comminges jusqu'au contrefort et au sommet pyrénéen. Il est fier d'une identité culturelle forte pour ses 49 000 habitants, à l'image du brandon de son logo. Le parc favorisera la préservation de la biodiversité, la gestion durable des ressources naturelles, l'adaptation au changement climatique, le soutien à une agriculture de qualité, la valorisation des savoir-faire locaux, le développement d'un tourisme durable ainsi que la transmission de ces patrimoines vivants. Début juillet, Haute-Garonne Tourisme, en partenariat avec Toulouse Team, a accueilli un voyage de presse réunissant des journalistes de la presse écrite portugaise. Au programme découverte du Comminges avec la visite de la cathédrale Sainte-Marie et du village de Saint-Bertrand de Comminges, ainsi que de la basilique Saint-Just de Valcabrère, accompagnée par les équipes des Olivetins. Des journalistes ont également savouré la cuisine de Jérémy Lasserre à l'Hibiscus. Le marché portugais représente un fort potentiel pour la Haute-Garonne grâce à la proximité géographique, aux liaisons aériennes directes et à l'importante diaspora portugaise. Balade en famille pour découvrir la vie des animaux de la montagne avec la reconnaissance des empreintes, l'observation des rapaces et la fabrication d'un bâton de berger. Jeudi 16 à 15h à Cap Nesté à Nistos, réservation obligatoire au 06 71 98 58 77. Découvrez le parc Les Jours Heureux accompagné d'un guide qui vous fera profiter de ses connaissances, vous permettra d'être au plus près des animaux, vous poursuivrez la visite en accompagnant pour le nourrissage des animaux. Jeudi 16 à 15h au Parc Nature et Faune, Les Jours Heureux à Saléchamps. C'est sur réservation au 06 83 85 68 85. Nestival les 17 et 18 juillet aux Aussi-Belles à Nestier durant 2 soirs, 8 concerts. Les jeudis de Bonnefond à Proupiéry, concert animé par Pop Electro, par Loa Frida. Jeudi 16 à 21h, Loa Frida est un duo d'électronica onirique basé sur Toulouse et mené par la chanteuse et compositrice Anka Ujma. Leur musique navigue entre pop sophistiqué et électro-explosive. Réservation fortement recommandée. Balade à la découverte de l'ours, partez pendant une demi-journée à la découverte de l'ours des Pyrénées avec un expert. Venez découvrir l'espèce emblématique des Pyrénées. Jeudi 16 à 10h et 13h à l'Hospice de France de Bagnères-de-Luchon. Conférence sur le déclenchement de l'ère industrielle européenne au 19e siècle par Claudine Arnoux, jeudi 16 à 17h à l'espace Mandela à Bagnères-de-Luchon. L'heure de l'orgue avec les Vespérales à partir du jeudi 16 juillet. Tous les jeudis soirs à partir de 19h, venez écouter l'orgue de la cathédrale Sainte-Marie de Saint-Bertrand de Comminges et vivre un moment hors du temps. Concert par Ukudrum ce soir à 21h à l'église du village de Saint-Lary-Soulan, accompagné d'un ukulélé électroacoustique et d'une batterie électronique. Ukudrum propose un répertoire dynamique mêlant variété française et pop anglaise. Lecture théâtralisée, paysages et poésie, une lecture d'après Alphonse Daudet et Cécile Coulon par Lise Boucon, jeudi 16 à 17h au Jardin des Termes à Saint-Lary-Soulan. Randonnée sur les traces du dessement des Pyrénées, partez à la rencontre de ce curieux mammifère méconnu, mais avec une drôle de trompe, jeudi 16 à 8h30 à Aulon, dans les Hautes-Pyrénées. Visite de l'église de Guchin, jeudi 16 à 14h, dans le cadre du festival des petites églises de montagne. Venez découvrir l'église Saint-Brice de Guchin avec le concert par une guide conférencière du pays et d'histoire. Visite guidée de Loudainvielle, jeudi 16 à 17h, rendez-vous au cinéma Larixo. Le village de Loudainvielle, autrefois agropastoral, s'est développé avec le tourisme tout en préservant un cœur de village aux maisons traditionnelles. Le duo Two Dollar Bill vous emporte dans son univers Blue Grace, authentique et passionné, ce soir à 19h à la cafetière à Aurignac. Dans le cadre de 100% Comminges, concert par Velvet Shaker, jeudi 16 à 19h30 à Allan. Variété française et internationale par Lyra, vendredi 17 à 20h30, place Jean Jaurès à Saint-Gaudens. Le quartet vocal mixte Canaletto se produira en l'église d'Aurignac le jeudi 16 juillet à 21h. Polyphonie du monde interprétée a cappella ou accompagnée par une guitare ou un accordéon. Le groupe propose un carnet de voyage polyphonique avec des chants sacrés, traditionnels et populaires venus d'Écosse, d'Espagne, d'Ukraine, d'Occitanie et du Mexique. Je vous propose de les écouter.

0: 11h. Bonjour à tous. À la une de l'actualité, la fin du rêve pour les Bleus en football. L'équipe de France s'est inclinée hier soir face à l'Espagne 2-0 en demi-finale de la Coupe du Monde. Les coéquipiers de Kylian Mbappé ont encore un match à jouer dans ce mondial, celui pour la troisième place. Ça sera soit contre l'Angleterre ou l'Argentine, la seconde demi-finale qui a lieu ce soir à 21h. Fin de la vigilance rouge canicule sur la France. Les 26 derniers départements concernés repassent en vigilance orange ce matin. Les températures vont progressivement baissé avec des orages attendus en Auvergne-Rhône-Alpes et en Bourgogne-Franche-Comté. Il fait encore chaud quand même aujourd'hui et c'est compliqué d'occuper les enfants pendant ces vacances. Certains parents vous donnent des astuces pour des activités à faire avec eux en intérieur au frais.
1: On fait les jeux de société, tout ce qui est peinture, pâte à modeler. Après, on essaie de faire des temps calmes aussi. Donc, une heure de sieste au moins. Film à la télé. Mais on les sort. Hein. On les sortira au moins 2-3 heures quoi, par jour. Obligatoire surtout si on n'a que des garçons.
2: Ce qu'on faisait nous à l'ancienne, hein, c'est très très bien, ça les occupe. Ils adorent toucher donc, tout ce qui est manuel.
3: Nous, on fait beaucoup de peinture sous plein de formes différentes. On peut utiliser sa congélation, on peut utiliser plein d'accessoires différents pour varier un peu les choses et essayer de développer un peu la créativité.
0: Des propos recueillis par Mylène Desbac. Les pompiers restent mobilisés dans la forêt de Fontainebleau. Les incendies sont désormais fixés, mais pas encore éteints. Ils ont ravagé plus de 2000 hectares. Les opérations devraient se poursuivre plusieurs jours pour éviter toute reprise. 4 personnes sont toujours en garde à vue, dont un pompier volontaire. Il est soupçonné d'être à l'origine d'un départ de feu. Le projet de loi sur l'aide à mourir devrait être définitivement adopté aujourd'hui par l'Assemblée nationale. Mais avant son entrée en vigueur, le Premier ministre Sébastien Lecornu a annoncé qu'il va saisir le Conseil constitutionnel. Les sages devront notamment se prononcer sur les garanties prévues pour les patients et sur le respect des principes de dignité humaine. Les discussions entre Israël et le Liban se poursuivent à Rome. Israël s'est dit prêt à retirer ses troupes de 2 zones du sud du Liban, une étape clé vers l'application de l'accord cadre conclu fin juin en vue d'une paix durable. Les négociations doivent reprendre aujourd'hui sous médiation américaine. Et en cyclisme, Paul Sexas a terminé 3e hier sur la 10e étape du Tour de France. C'est le premier podium sur la grande boucle pour le Français. Il est 5e au classement général. 11e étape aujourd'hui entre Vichy et Nevers, 161 km au programme. Belle journée à tous.

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1: Bonjour à tous et bienvenue dans l'agenda culturel de ce mercredi. Voici quelques propositions en Midi-Pyrénées. D'abord à Toulouse, depuis quelques mois, le musée des Augustins a rouvert ses portes après sa rénovation. Installé dans un ancien couvent médiéval, le parcours de ce musée des Beaux-Arts de Toulouse a été repensé. Entre peinture et sculpture, venez redécouvrir les collections d'œuvres allant de l'art occidental du Moyen-Âge à la première moitié du XXe siècle. Plus d'informations sur le site internet du musée des Augustins. Dans l'Aveyron, venez participer à la visite nocturne de Couvertoirade pour y découvrir l'histoire et les légendes de cette cité médiévale qui fait partie des plus beaux villages de France. Pour juillet, rendez-vous les 21 et 28 à 21h au point accueil du village, tout de suite à droite en entrant dans les remparts. Informations et réservations sur le site Explore Millau. Dans le Gers, venez aussi voyager dans le temps en visitant la ville de Saran, qui fait également partie des plus beaux villages de France. Vous verrez ses ruelles médiévales, ses maisons à colombages. La visite est tous les vendredis de l'été à 10h. Elle commence au bureau d'information touristique. Les réservations se font maximum la veille à 18h. C'est gratuit pour les moins de 18 ans. Rendez-vous sur le site Tourisme Gers. Dans le Tarn, vous pouvez aller visiter la collection de Toulouse-Lautrec à Albi. Tous les vendredis à 15h et proposer une visite guidée avec un visiteur original et costumé, tout droit sorti de l'époque de l'artiste. Vous pouvez réserver auprès de l'Office du Tourisme d'Albi. Et dans le Lot, à Souillac, les restaurants Le Beffroi et l'Occitamie vous invitent tous les jeudis jusqu'au 6 août à une soirée en musique. C'est à 19h. Et enfin, dans les Hautes-Pyrénées, ce 16 juillet a lieu le concert Donas de Cor, organisé par l'association Edelweiss, dans le cadre de ses escapades culturelles de Saint-Savin. C'est à la chapelle de Pietà de Saint-Savin, jeudi à 19h. Il est conseillé de réserver par téléphone. Vous trouvez le numéro sur le site Tourisme Hautes-Pyrénées. La participation est libre. 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
2: Le parc Walligator Sud-Ouest, c'est un parc d'attractions qui est situé à Roquefort, donc dans le Lot-et-Garonne, à 5 minutes de la ville d'Agen. C'est un parc qui a ouvert ses portes en 1992 et qui est un parc familial qui propose aussi bien des attractions. Donc on a plus de 26 attractions et spectacles sur la partie par l'attraction. Et on a également une partie parc aquatique où là nous avons plus de 14 toboggans avec installations aquatiques comme des piscines, rivières lentes ou des structures pour les plus jeunes.
1: Alors, vous avez dit que c'était assez familial. À partir de quel âge ces attractions sont-elles adaptées ?
2: Alors, on va dire que sur la partie par l'attraction, alors ce n'est pas forcément par rapport à l'âge, puisque l'accès aux attractions, que ce soit sur le parc d'attractions ou le parc aquatique, c'est régulé par rapport à la taille de l'enfant. C'est la taille qui va définir, pour des questions de sécurité, si on peut accéder ou pas à l'attraction. Donc généralement, sur le parc d'attractions, à partir de 90 cm, on a accès quand même à une grande majorité d'attractions, comme sur le parc aquatique également. Donc ça veut dire 3-4 ans, ça dépend de l'enfant, mais on a déjà accès à des attractions seul ou accompagné d'un adulte. Et ensuite, après, à partir de 1m20, on a quasiment accès à l'ensemble, à la totalité de l'offre.
1: Merci beaucoup Benoît Bailoc, responsable marketing, communication et vente pour Walligator Sud-Ouest. Merci à tous d'avoir suivi cet agenda. On se retrouve demain sur Radio Présence.

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4: Bonjour à tous. Aujourd'hui, on va parler de transport en commun. Et oui, vous avez bien entendu, pas pour râler pour une fois, mais pour prier, ou du moins pour transformer ces trajets souvent infernaux en véritables petits coins de paradis. On connaît tous cette phrase « Jésus aimait tout le monde ». Oui, bon, mais il n'a jamais pris le RER B à 8h10 un lundi matin. C'est sur cette vérité spirituelle de haute intensité que commence le livre que je vous présente aujourd'hui. Son titre, « Le bréviaire du métro ». Un ovni, un petit guide aussi drôle que profond pour celles et ceux qui vivent chaque jour l'expérience mystique du métro-boulot-dodo. Que vous preniez le bus, le tram, le métro ou le train, ce livre s'adresse à vous. Il part d'un constat très simple. Nos trajets sont souvent pénibles, bruyants, fatigants. Et pourtant, ils reviennent chaque jour, toujours à la même heure, avec les mêmes gestes, les mêmes visages. Et là, soudain, une idée surgit. Et si c'était une liturgie? Oui, vous avez bien entendu, une liturgie. Car, comme à la messe, on se lève, on s'assoit, on attend, on avance en procession, on murmure, on médite, on soupire. Alors, et si ces gestes devenaient prières? Et si, au lieu de subir le trajet, on l'habitait autrement? Le bréviaire du métro, c'est 44 petites propositions pour transformer vos temps de transport en lieu de foi, de réflexion et même de joie. Parmi les perles qu'on y trouve, il y a le bestiaire du métro, une galerie de portraits des créatures fantastiques qu'on croise chaque jour sur la ligne 13. Il y a le devoir de s'asseoir, méditation très sérieuse sur la quête de la place assise. Il y a le bingo du métro, un jeu divinement inspiré pour ceux qui s'ennuient au fond de la rame. Il y a aussi les psaumes du voyage, des textes pour prier dans le bruit et la foule, et même les transports en commun dans la Bible. Car oui, Dieu aussi connaît les détours et les trajets compliqués. Le ton de ce livre est drôle, léger, mais jamais moqueur. L'autrice, qu'on pourrait appeler fautrice, tant elle aime les jeux de mots, réussit ce pari un peu fou, parler de Dieu au cœur du tumulte avec humour, tendresse et un regard très incarné. C'est un livre pour les agacés du matin, les fatigués du soir, les croyants pressés, les non-croyants curieux et tous ceux qui pensent que la vie intérieure, ça ne peut se vivre qu'au calme. Ce livre leur répond « Mais non, mon ami, Dieu est aussi dans le wagon B, deuxième rame, entre Gare du Nord et Saint-Michel. » En résumé, voici trois raisons de glisser le bréviaire du métro dans votre sac. D'abord, il vous fait rire et réfléchir, dans les embouteillages comme sur le quai. Ensuite, il transforme le quotidien en lieu sacré, sans jamais se prendre au sérieux. Et enfin, il vous propose 44 façons créatives d'entrer en prière, même dans la cohue. Alors la prochaine fois que vous entendrez Suite à un incident voyageur, le trafic est ralenti sur l'ensemble de la ligne. Au lieu de soupirer, sortez votre bréviaire du métro et faites de ce moment perdu un moment gagné. Bréviaire du métro, sous-titré « Petit guide de survie dans la jungle des transports en commun », est un livre de Juliette Ploquin aux éditions de l'Emmanuel, 13 euros. Et puis je vous encourage à découvrir ce livre et bien d'autres dans vos librairies, plutôt que sur les plateformes ennemies du livre et de la pluralité des idées. Merci pour votre écoute, à la semaine prochaine.

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0: Bonjour à tous et bienvenue dans l'émission biblique selon les Écritures. Pierre-Yves Révillon au micro avec le père Alain Marchadour, bibliste. Bonjour père Alain.
1: Bonjour Pierre-Yves.
0: Au cours des deux premières émissions, vous nous avez relaté votre parcours de bibliste et nous avions prévu de revenir sur certains sujets que vous n'aviez pas pu développer. Vous nous avez notamment fait part de votre fascination pour un personnage très connu de l'évangile de Jean, Lazare de Béthanie, que Jésus a ressuscité alors qu'il était mort depuis 4 jours. Vous lui avez même consacré votre thèse de doctorat en exégèse biblique, ainsi qu'un livre intitulé « Lazare », paru en 2004 chez Bayard.

0: L'histoire de Lazare est un bel exemple de ces grandes pages d'évangile que l'on croit bien connaître, mais qui n'ont jamais fini de révéler leur richesse et leur signification profonde. Avec nos auditeurs, je suis donc curieux, Père Alain, de connaître votre regard d'exégète sur cet incroyable récit de résurrection qui défie la raison depuis 2000 ans. Il met en scène les disciples de Jésus et trois de ses amis intimes, Lazare et ses deux sœurs, Marthe et Marie. Avec eux, nous sommes confrontés au drame humain de la mort d'un être cher, mais aussi à des révélations sans précédent sur la personne de Jésus. Nous allons donc relire ce texte qui se trouve dans l'évangile de Jean, au chapitre 11, versets 1 à 46, dans la version de la Taube. Nous le découperons en 5 fragments, au gré des rencontres de Jésus, avec les différents personnages du récit. Après chaque lecture, nous laisserons place aux questions et aux commentaires, en espérant rejoindre les interrogations de nos auditeurs. Il y avait un homme malade. C'était Lazare de Béthanie, le village de Marie et de sa sœur Marthe. Il s'agit de cette même Marie qui avait oint le Seigneur d'une huile parfumée et lui avait essuyé les pieds avec ses cheveux. C'était son frère Lazare qui était malade. Les sœurs envoyèrent dire à Jésus, « Seigneur, celui que tu aimes est malade. » Dès qu'il l'a pris, Jésus dit, « Cette maladie n'aboutira pas à la mort. Elle servira à la gloire de Dieu. C'est par elle que le Fils de Dieu doit être glorifié. » Or Jésus aimait Marthe et sa sœur et Lazare. Cependant, alors qu'il savait Lazare malade, il demeura 2 jours encore à l'endroit où il se trouvait. Le début de cette histoire est plutôt surprenant, voire même choquant, Père Alain. Jésus apprend que son ami Lazare est malade, et au lieu d'accourir à son chevet, il semble prendre son temps.
1: Oui, c'est vrai, il faut que nous acceptions d'entrer dans un cycle de narrativité. C'est un récit qui raconte avec beaucoup de justesse et qui met en scène dès le départ les trois figures qui vont nous occuper, avec en particulier le silencieux du récit, Lazare qui ne parle pas, mais qui en même temps mobilise les deux sœurs, puis mobilisera, on pourrait dire, tous les croyants tout au long de l'histoire. Ce silence de Lazare ouvre, on pourrait dire, un grand chemin de sens, comme on pourra le vérifier dans la suite. Alors, vous me dites, c'est surprenant? Non, c'est-à-dire qu'on pose les personnages, on pose aussi le manque, car vous savez que pour qu'il y ait récit, il faut qu'il y ait un manque, et le manque va engendrer toute une péripétie d'épisodes, à la fois, je dirais, narratif et à la fois kérigmatique, c'est-à-dire théologique. Ça, c'est la grandeur et l'originalité de Jean, de savoir à la fois mêler du narratif, des récits, et de la révélation au cœur même des récits. Et ça, c'est unique, on pourrait dire, dans les 4 évangiles. Jean est le seul à avoir cet art de mettre ensemble narrativité et gloire du Seigneur.
0: Il va même essayer de créer un certain suspense, on dirait aujourd'hui.
1: Oui, c'est ce qu'on pourrait appeler. D'ailleurs, le rapport au temps est très intéressant dans ce texte, parce que dès le départ, on joue avec le temps. Et vous avez remarqué comme moi que l'auteur nous ouvre sur une perspective qui n'est pas encore arrivée au plan du récit, puisque l'expérience que fera Marie de l'onction qu'il donnera à Jésus n'est pas encore racontée. Mais en même temps, en introduisant cette notion de l'onction faite à Jésus, on nous ouvre déjà le chemin autour de la mort de Jésus, parce que cette onction, c'est une onction pour la mort qu'elle fera à Jésus. Donc nous sommes déjà dans un contexte de mort, la mort de Lazare bien sûr, mais aussi celle que préfigure, peut-être que signifie la mort de Lazare, celle de Jésus lui-même.
0: Alors, selon Jésus, le pronostic vital de Lazare n'est pas encore engagé. Et sa maladie va servir à la gloire de Dieu. Comment Jésus peut-il faire à distance un diagnostic sur la santé de Lazare? Et comment une maladie peut servir la gloire de Dieu et celle du Fils de Dieu?
1: Oui, bien sûr, vous vous abordez les questions peut-être d'un point de vue trop réaliste. Je crois que c'est ça le genre littéraire de l'Évangile de Jean, c'est-à-dire à la fois de mêler des éléments de révélation. Jésus maîtrise le temps, Jésus sait un certain nombre de choses, il est le Seigneur. Et en même temps, tout en étant le Seigneur, il est celui qui s'inscrit dans une histoire, dans un récit, dans un déroulement de récit, le temps. C'est le temps qui est présent depuis le début jusqu'à la fin. Son temps n'est pas encore venu, le temps de Lazare non plus. Lazare, c'est le silencieux. Et entre Marthe et Marie, il va y avoir d'abord une unité profonde. Vous avez remarqué qu'elles sont totalement unies au niveau où nous en sommes. C'est-à-dire, elles sont toutes les deux sœurs de Lazare, elles se préoccupent de la santé de Lazare, elles l'envoient trouver Jésus. Il y a une unité qui va se rompre un peu plus loin lorsque chacune aura, au fond, son propre parcours, comme nous le verrons plus loin.
0: Nous poursuivons l'histoire. Jésus demeura 2 jours encore à l'endroit où il se trouvait. Après quoi seulement, il dit aux disciples, « Retournons en Judée. » Les disciples lui dirent, « Rabbi, tout récemment encore, les Juifs cherchaient à te lapider, et tu veux retourner là-bas ? » Jésus répondit, « N'y a-t-il pas 12 heures de jour ? Si quelqu'un marche 2 jours, il ne trébuche pas, parce qu'il voit la lumière de ce monde. Mais si quelqu'un marche 2 nuits, il trébuche, parce que la lumière n'est pas en lui. » Après avoir prononcé ces paroles, il ajouta, « Notre ami Lazare s'est endormi, mais je vais aller le réveiller. » Les disciples lui dirent donc, « Seigneur, s'il s'est endormi, il sera sauvé. » En fait, Jésus avait voulu parler de la mort de Lazare, alors qu'ils se figuraient, eux, qu'il parlait de l'assoupissement du sommeil. Jésus leur dit alors ouvertement, « Lazare est mort, et je suis heureux que pour vous de n'avoir pas été là, afin que vous croyiez. Mais allons à lui. » Alors Thomas, celui que l'on appelle Didyme, dit aux autres disciples, « Allons-nous aussi et nous mourrons avec lui. » Jésus décide donc de partir voir Lazare, mais ses disciples s'inquiètent pour sa sécurité. Certains veulent le tuer. Il leur répond par une parabole sur la lumière. Quelle est cette signification ? Peut-elle rassurer ses disciples, Père Alain ?
1: Je ne pense pas, c'est-à-dire qu'il faut que nous acceptions de trouver dans le texte à la fois, comme je vous le disais, de la narrativité et en même temps des ouvertures vers le mystère de Dieu. « Je suis la lumière du monde », dira Jésus. Jésus raconte son propre destin envoyé par le Père, lui qui est la lumière venue pour nous éclairer. Et en même temps, la séquence que nous commençons à découvrir, elle est très centrée, elle est très, très bien articulée, on pourrait dire. Elle est centrée sur Jésus et les disciples, avec à la fois une logique, on pourrait dire, qui est marquée par la façon de raconter, la première personne du pluriel, c'est le « nous » qui est présent dans ce texte, c'est Jésus et les disciples, parfois Jésus face aux disciples, mais c'est « nous », notre ami Lazare s'est endormi, cette plénitude au fond de réflexion, de méditation, d'enseignement, elle est très concentrée dans ce petit morceau, et vous voyez, ça se termine un peu comme ça a commencé. Les Juifs voulaient te lapider, la mort menace, et Jésus dit, allons, et Judas, et Thomas, pardon, allons et mourons avec lui. C'est-à-dire, nous sommes au fond dans un contexte, quelque chose a été ouvert, quelque chose a été ébauché, et nous allons entrer dans, dire les étapes successives qui vont nous permettre de comprendre au fond ce que veut dire Jésus quand il parle de la lumière et ce que veut dire aussi sa marche vers la mort, celle de Lazare qui est supposée, mais aussi la sienne et les disciples même, Thomas étant celui qui évoque la mort possible de chacun d'entre eux.
0: Jésus utilise la métaphore du sommeil pour parler de la mort de Lazare justement. Mais cela provoque un quiproquo avec ses disciples, surtout quand Jésus parle d'aller le réveiller. Comment peut-on interpréter ce quiproquo entre sommeil et mort ?
1: Encore une fois, il faut toujours se dire que dans le récit lui-même, il y a un décalage entre la façon dont Jésus vit l'événement. Jésus, il est au-delà de la perspective des apôtres. Et donc son langage, c'est un langage, comme vous le dites, métaphorique, c'est-à-dire il utilise des images, il s'est endormi. Et un peu naïvement les disciples. C'est ce qu'on appelle la méthode du malentendu. L'évangile de Jean est très marqué par ces modes de fonctionnement où tout à coup Jésus introduit quelque chose qui peut être compris de deux façons. Il s'est endormi, je vais le réveiller. Et Saint Jean Chrysostome, qui a écrit de beaux commentaires sur ce passage, se disait, en commentant ce passage, ces disciples, ils sont vraiment stupides. Vous pensez que Jésus va faire 25-30 kilomètres uniquement pour aller réveiller Lazare? Non, c'est un malentendu. Mais le réveil symbolise déjà, au fond, la sortie de la mort. Et c'est ça qui est évidemment très significatif.
0: À son arrivée, Jésus trouva Lazare au tombeau. Il y était depuis 4 jours déjà. Comme Béthanie est distante de Jérusalem d'environ 15 stades, beaucoup de Juifs étaient venus chez Marthe et Marie pour les consoler au sujet de leur frère. Lorsque Marthe apprit que Jésus arrivait, elle alla au-devant de lui, tandis que Marie était assise dans la maison. Marthe dit à Jésus, « Seigneur, si tu avais été ici, mon frère ne serait pas mort. Mais maintenant encore, je sais que tout ce que tu demanderas à Dieu, Dieu te le donnera. » Jésus lui dit, « Ton frère ressuscitera. » « Je sais, répondit-elle, qu'il ressuscitera lors de la résurrection au dernier jour. » Jésus lui dit, « Je suis la résurrection et la vie. Celui qui croit en moi, même s'il meurt, vivra. Et quiconque vit et croit en moi ne mourra jamais. Crois-tu cela ?»« Oui, Seigneur, répondit-elle, je crois que tu es le Christ, le Fils de Dieu. » Celui qui vient dans le monde. Marthe vient de perdre son frère et elle a encore de l'énergie pour dire à Jésus sa foi et son espérance la plus folle. Comment peut-on interpréter ce dialogue bouleversant? Comment Marthe peut-elle formuler une confession de foi aussi précise, Père Alain?
1: Situons-nous toujours dans le cadre du récit. Pour la première fois, les deux sœurs sont dissociées. Jusque-là, elles étaient unies dans la démarche, dans le rapport à leur frère, dans la requête faite à Jésus. Et à partir de maintenant, elles sont dissociées. Il y a aussi tout un enseignement théologique qui nous est donné dans cette dissociation. Marthe vient et ce qu'elle dit va prendre toute sa signification face à ce que dira sa sœur. Donc il faut relier les deux. Vous avez remarqué qu'elle dit « Si tu avais été là, mon frère ne serait pas mort. Mais je sais que tout ce que tu demanderas à Dieu, il te l'accordera. » C'est-à-dire, il n'y a pas de reproche dans sa bouche. Elle reconnaît que Jésus absent, Lazare est mort. Mais lui présent, la mort peut être vaincue. Donc il y a là une dimension d'ouverture avec cet accent extraordinaire, oui Seigneur, je crois que tu es le Christ, le Fils de Dieu, celui qui vient dans le monde. On pourrait presque dire dans le ciel, on est dans la gloire de Dieu. Et certains commentateurs, quand ils commentent ce passage, disent, on a le sentiment qu'on a presque oublié Lazare, tellement c'est splendide cette confession. Mais l'auteur a écrit ça avec beaucoup d'habileté parce que il a effectivement écarté Lazare pour le moment. On est dans la confession de foi. Jésus, vous avez remarqué, ça c'est à noter aussi, on ne s'en rend pas compte, mais il y a un enseignement très riche qui transparaît dans la narrativité. C'est un récit qui enseigne, c'est-à-dire Jésus, dans un premier temps, confesse la foi juive. Ton frère ressuscitera, il est juif. Comme tous les juifs, il croit qu'à la fin des temps, il y aura une résurrection. Et dans un deuxième temps, il y a un saut mais extraordinaire qui est fait, non plus seulement confesser la foi juive, mais confesser qu'il est au cœur de la foi et que en lui, la mort est vaincue. Ça, c'est la nouveauté. On est au cœur même du mystère chrétien, et à ce moment-là, Marthe, au fond, peut laisser la place et que sa sœur vienne pour avoir son moment, on pourrait dire, mais ce moment qui va mettre en valeur aussi un aspect de la vie de Jésus, son humanité, bien sûr, mais aussi la différence entre Marthe et Marie. Les deux sœurs se sont dissociées là, comme si elles voulaient l'une et l'autre signifier quelque chose du mystère du salut, la douleur de la mort et puis la grandeur de la résurrection.
0: Là-dessus, Marthe partit appeler sa sœur Marie et lui dit tout bas, Le maître est là et il t'appelle. » À ces mots, Marie se leva immédiatement et alla vers lui. Jésus, en effet, n'était pas encore entré dans le village. Il se trouvait toujours à l'endroit où Marthe l'avait rencontré. Les Juifs étaient avec Marie dans la maison et ils cherchaient à la consoler. Ils la virent se lever soudain pour sortir, ils la suivirent. Ils se figuraient qu'elle se rendait au tombeau pour s'y lamenter. Lorsque Marie parvint à l'endroit où se trouvait Jésus, dès qu'elle le vit, elle tomba à ses pieds et lui dit « Seigneur, si tu avais été ici, mon frère ne serait pas mort. » Lorsqu'il les vit se lamenter, elle et les Juifs qui l'accompagnaient, Jésus frémit intérieurement et il se troubla. Il dit « Où l'avez-vous déposé ?» Ils répondirent « Seigneur, viens voir. » Alors Jésus pleura. Et les Juifs disaient « Voyez comme il l'aimait. » Mais quelques-uns d'entre eux dirent « Celui qui a ouvert les yeux de l'aveugle n'a pas été capable d'empêcher Lazare de mourir. » Marie est plongée dans la douleur avec ses proches. Comme Marthe, elle dit à Jésus que s'il avait été là, son frère ne serait pas mort. Mais elle en reste là. Et sa remarque pourrait être comprise comme un reproche. Est-ce bien son état d'esprit, Père Alain ?
1: Nous comprenons mieux par cette scène le parallélisme entre les deux scènes. C'est au même endroit. Marthe est repartie. Marie vient au même endroit. Et la séquence ici va suivre la première qui était une séquence glorieuse, c'est une séquence funèbre, c'est la mort. C'est la mort qui domine. Si tu avais été là, mon frère ne serait pas mort. C'est un reproche, c'est un constat. Et ici, à la différence de la séquence entre Jésus et Marthe, ici nous allons avoir le deuil qui va se rendre présent, les pleurs, le trouble, le tressaillement. Jésus touche le mystère de la souffrance et de la mort. Et on a souvent remarqué, si vous avez une familiarité avec l'évangile de Jean, vous vous en souviendrez, que dans Jean, il n'y a pas d'agonie de Jésus. La partie de la passion de Jésus qui vit son agonie est effacée. Mais Jean l'a distribué autrement, son agonie. Et pour une part, elle est ici. C'est-à-dire, la mort de Lazare, c'est d'abord une souffrance pour Jésus, son ami est mort, et donc il assume cette souffrance. Et Marthe, Marie et les Juifs qui sont venus là pour la consoler accentuent en quelque sorte ce thème du deuil, le deuil que Jésus vit. Et Jésus est troublé, il se révolte d'une certaine manière, c'est l'agonie. Cette agonie qui le conduit à pleurer parce que Lazare est mort et que lui-même, au fond, voilà une sorte d'anticipation de sa propre mort. Et on a souvent fait remarquer ce parallélisme, au fond, entre la mort de Lazare et la mort de Jésus. L'agonie. Jésus, et alors nous devons, c'est là que nous sommes appelés à faire une démarche riche, nous devons prendre ensemble le Jésus en gloire confessé par Marthe et le Jésus en détresse confessé par Marie.
0: Père Alain, nous sommes au terme de cette première émission consacrée à Lazare. Nous sommes dans un moment d'intensité dramatique très fort. Merci à vous, Père Alain. Nous voici au terme de la rediffusion de ce numéro de l'émission biblique selon les Écritures avec le Père Alain Marchadour, bibliste, qui nous a quittés le 3 mai dernier. Pour lui rendre hommage, Présence rediffuse l'intégrale des 44 émissions de 20 minutes du 29 juin au 4 septembre 2026, du lundi au vendredi. Rendez-vous donc au prochain numéro de Selon les Écritures. Chaque émission peut aussi être réécoutée à tout moment en podcast sur le site web radioprésence.com. Au revoir et à très bientôt sur les antennes de Présence.
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1: C'est un troisième rendez-vous dans cette série. Vous découvrez Patrick Keller, qui est prêtre. Bonjour père.
2: Bonjour. Alors, chers amis.
1: Vous êtes du diocèse de Strasbourg depuis 1985. Vous avez été curé de paroisse, puis recteur au Mont Saint-Odile pendant 8 ans, auteur du livre de Saint-Odile, Le Mont et les Grâces, et auteur de ce dernier livre. Chers auditeurs, lisez L'herboriste du bon Dieu. Voilà, prenez soin de vous. La lecture peut apaiser aussi, donner quelques bonnes recettes pour la vie quotidienne et ordinaire, et puis des recettes, au fond, qui conduisent à faire des bons choix dans la vie spirituelle. Donc, ne nous trompons pas de médicaments. Apprenons aussi, dans cette justesse aussi du discernement. Ce sera ma première question. Vous êtes actuellement recteur d'un sanctuaire marial, je crois. Vous pouvez vous présenter ?
2: Oui. Je suis actuellement recteur de Tirrenbach, qui est un sanctuaire marial situé entre Colmar et Mulhouse, dans un petit village très sympathique, Jungholz. C'est un ancien prieuré bénédictin qui datait du 8e siècle, et nous savons bien que les bénédictins avaient une dévotion mariale soutenue. Il n'y a jamais eu d'apparition mariale, mais il y a mon apparition et il y a celle des pèlerins. Et là où il y a des enfants de Dieu, la Vierge Marie y est. Et d'ailleurs, ce qui est extraordinaire, Notre-Dame est vraiment l'infirmière des gens. Quand on rentre dans cette basilique de Tirrenbach, on est saisi, bien sûr, j'espère, d'abord par le tabernacle, par Jésus qui est réellement présent, mais on est également saisi par la statue de la Vierge, une Pietà du XVIe siècle, et par les ex-votos, qui la Gazette des pauvres. Et on voit ce souci qu'avaient les gens de prier pour une maman malade, ou le malade qui implorait lui-même Notre-Dame, ou qui priait aussi pour la sauvegarde du troupeau des bêtes. Et on y voit vraiment cette Gazette du pauvre se déployer dans un acte de confiance et d'espérance, tout en chantant la louange de Marie qui guérit et qui nous offre à Jésus.
1: Donc, vous placez la Sainte Vierge dès le départ dans un entretien. Vous la voyez comme cette infirmière au service du bon Dieu.
2: Mais oui.
1: Voilà, comme une bonne mère. Hein, voilà, qui vient prendre soin de ses petits.
2: Mais oui. Mais vous savez, quand Jésus a appris à marcher, je pense que l'une ou l'autre fois, Marie a dû quitter les casseroles pour le relever, parce qu'il faisait... Il faut commencer par hurler. Hein. Jésus a pu se blesser au moment où il travaillait avec Joseph. Elle a bien trouvé un bandage ou un élément pour le soigner. Vous savez, Monseigneur Théas avait cette belle expression, la Vierge aux mains calleuses. Elle n'avait pas nos mains de prêtre qui ne sont même pas écorchées, n'est-ce pas ? Mais la main calleuse, elle travaillait, elle savait ce que c'était, du bon blé. Elle savait comment faire du pétrin pour que Jésus ait quelque chose de bon à manger, que ton aliment soit ton médicament, et ainsi de suite. Et Marie, eh bien, j'aime bien cette expression, l'infirmière du bon Dieu, santé des malades.
1: Je vais oser, serait-elle aussi un des remèdes ?
2: Marie, oui, mais il ne faut pas déifier Notre-Dame. C'est notre mère et la mère de Dieu. Et c'est parce que c'est la mère de Dieu et notre mère que nous l'aimons et que nous la servons. Je dis fréquemment, ego sum servus, filius tuae ancillae. Quand je crains que l'orgueil et la vanité m'emporte plus loin, je dis souvent, mais n'oublie pas, je ne suis que le fils d'une servante. Et une servante, même, eh bien, on voit bien, elle est préoccupée par le maître. Et les pauvres sont nos maîtres. Et Marie, eh bien, je la vois très bien avec un tablier, laver les pieds. Vous savez, ou simplement caresser le visage parce qu'il n'y a plus rien d'autre à faire que d'aimer.
1: Vous écrivez, Père, que Dieu a déjà mis autour de nous les grands remèdes, l'air, l'eau, la lumière, le froid, les plantes et les fruits, autant de réalités gratuites accessibles à tous et toutes, pourtant privilégiées. Alors comment redécouvrir la valeur de tous ces éléments dans une vie moderne, souvent enfermée, souvent oppressée, pressée, stressée. En fait, cette vie qui dépasse l'homme et l'homme qui se laisse dépasser par cette vie stressante qui parfois le rend malade physiquement, puisqu'on parle aussi de ces maladies physiques, Père.
2: Mais regardons Jésus. Regardons Jésus. Écoutez, quand lui, il était malade, il ne regardait pas encore la télé. Hein? Quand on est malade ou fatigué, alors pour se distraire, on regarde la... Mais fichons la paix à notre âme, à notre esprit, à notre corps, et laissons-le au repos. Jésus se mettait dans la barque, ça chahutait, mais il dormait. Et je dirais, il y a un rythme de vie à retrouver, en cherchant à cesser de plaire à tout le monde et de faire plaisir à tout le monde, et à se rechercher soi-même.
1: C'est un peu ce qui se passe aujourd'hui, Père.
2: Mais les gens sont menés par le bout du nez. Et ils ont l'impression que s'ils n'ont pas tout fait le même jour, qu'ils sont morts la nuit. Or, lorsque vous leur parlez, vous risquez de mourir la nuit, ils sont déjà les sueurs froides, ils en ont peur. Mais goûtons le quotidien. Goûtons. Et respirons. Vous savez, la première chose quand nous naissons, c'est un coup qu'on se prend pour que les poumons s'ouvrent.
1: Il y a ce grand cri à la naissance.
2: Mais bien sûr. Et actuellement, ce qui est terrible, je regarde souvent les gens respirer, je ne vois plus de cage thoracique s'ouvrir, je ne vois pas le ventre se gonfler, mais ils ne respirent pas, ils s'asphyxient. Or, l'air...
1: C'est un peu comme la vie spirituelle.
2: Mais bien sûr.
1: Voilà, on fait un parallèle.
2: Mais bien sûr. Oui. Et alors, vous voyez, marcher. Alors, ils vont dans des salles de sport. Très bien. Et après ça, ils prennent la voiture pour aller au boulot.
1: Vous en parlez aussi dans votre livre.
2: Mais je trouve qu'on marche. Mais alors, quelqu'un me disait, oui, mais à la salle des sports, on paye. Je dis, vous feriez mieux de le donner à quelqu'un d'autre. Oui, mais il y a des machines. Mais, mon Dieu, des machines, des machines, des machines et des machines. Marchons. Osons prendre les transports une fois en commun et on passe une journée dans la forêt avec un bon pain au levain.
1: Est-ce que pour vous, ce conseil d'aller marcher dans la forêt, c'est une manière aussi de se reconnecter très simplement? Tout est simple quand on vous écoute, hein, Père Patrick, avec la nature et puis l'émerveillement. Parce que c'est cette question, on parle de nature, de création, on ne sait plus au fond s'émerveiller.
2: Mais absolument.
1: C'est peut-être, quel est le mal profond, puisqu'on parle de maladie au fond, maladie du corps, du cœur, de l'âme, il y a toutes les maladies possibles. Aujourd'hui, on ne sait plus trop comment traiter, ou alors on trouve aussi ces nouveaux traitements. Mais quel est, au fond, pour vous, vous avez parlé du mont Dieu, vous avez parlé de la Sainte Vierge, qu'est-ce qui peut libérer les hommes de toutes ces mauvaises maladies? Quels sont les bons choix à faire? Qu'est-ce qu'il faut vérifier dans ma vie? Et là, je pense aux auditeurs qui vous écoutent aujourd'hui. Ça dysfonctionne, je suis malade, je suis dépressive, je suis dans la tristesse. Qu'est-ce que je dois faire, docteur? Docteur Père Patrick Keller, une ordonnance médicale tout de suite.
2: Commençons par respecter sa propre personnalité. Et de ne jamais oublier ce que dit le premier article du catéchisme « Pourquoi suis-je sur terre ?» Si on est sur terre pour être un emmerdement permanent pour les autres, eh bien, faisons une veine pour que les croque-morts viennent nous chercher. Mais nous avons le devoir d'être utiles aux autres. Et vous voyez, les gens dépérissent lorsqu'ils n'ont plus d'utilité. Et il faut leur faire comprendre que chacun est utile, avec ses moyens, ses limites, ses richesses. Et je vous dirais, avoir l'estime de soi. L'humilité, c'est avoir l'estime de soi. Or, humilité, humus, la terre. Je m'enracine dans la terre. Je m'enracine, je dirais, dans la vie. Mais pour cela, il faut savoir quitter le sein de la mère et ne pas accepter que d'autres nous mettent le grappin dessus par des liens affectifs ou eh bien des mauvais liens. Et il faut s'épanouir avec sa personnalité.
1: Vous nous en direz peut-être un peu plus hein, quand vous parlez de ces mauvais liens. On peut en parler demain, si vous le voulez
2: avec bonheur.
1: Père Patrick Keller, donc auteur, l'herboriste du bon Dieu, il est précieux, peut être précieux aussi pour se laisser soigner, voilà. Mais les bons soins, voilà. Ne nous trompons pas, prenons toujours le discernement. Prendre soin de ton corps soulage ton âme. Il y a des corps et des cœurs et des âmes qui sont blessés et malades, mais on peut se relever, on peut guérir, hein. C'est la bonne nouvelle, hein.
2: Oui,
1: voilà.
2: Donc, et ressuscité à la vie.
1: Et ressuscité à la
2: déjà
1: vie.
2: Déjà ressuscité ici-bas.
1: Ressuscitons ici-bas. À demain, même lieu, même heure.

l'ange du Seigneur annonce à Marie qu'elle serait la mère du Sauveur, et elle conçut du Saint-Esprit. Voici la servante du Seigneur, qu'il me soit fait selon ta parole. Et le Verbe s'est fait chair, et il a demeuré parmi nous. Je vous salue Marie, pleine de grâce. Le Seigneur est avec vous. Vous êtes bénie entre toutes les femmes, et Jésus, le fruit de vos entrailles,

0: ta grâce, Seigneur, se répand dans nos cœurs. Par le message de l'ange, tu nous as fait connaître l'incarnation de ton Fils bien-aimé. Conduis-nous par sa passion et par sa croix jusqu'à la gloire de la résurrection. Par le Christ, notre Seigneur. Amen.
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2: Et bonjour à toutes et à tous, soyez les bienvenus dans ce Présence Midi avec des températures qui sont un petit peu plus respirables et ça fait un bien fou. 12 heures passées d'une minute dans quelques instants. On va découvrir un amoureux de Lourdes, il y vient depuis 40 ans. Il vient aider les gens qui franchissent les portes de l'OCH, l'Office chrétien des personnes handicapées au sanctuaire Notre-Dame de Lourdes. Il a écrit un livre, il sera en dédicace demain à la librairie du sanctuaire Notre-Dame de Lourdes. On va découvrir un petit peu le personnage et puis également donc quelques mots sur le livre. Que si vous êtes disponible dans la région, eh bien n'hésitez pas à venir le rencontrer. Et puis l'été, c'est aussi l'occasion de réécouter le meilleur de notre saison dernière. Eh bien, notre correspondante dans le Gers, Pauline Cazier, eh bien, s'était intéressée pendant cette saison, aux alentours du mois de mars, à l'élection de Miss Grand-Mère dans une EHPAD, une infirmière qui aime son métier, eh bien, a pris les choses en main et a organisé l'élection, donc fait participer une résidente à l'élection Miss Grand-Mère. Vous verrez que c'est absolument adorable. Et puis, il y a un jour, un livre en auteur, pendant l'été aussi, le meilleur de la saison dernière. On va repartir dans l'histoire, puisqu'on a fait une émission spéciale le 13 juillet sur l'hymne national. Et bien là, on va partir dans la mini-révolution qu'il y a eu entre les Versaillais et les Parisiens sur la Commune de Paris. Deuxième émission donc consacrée à cette révolution. Mais pour tout de suite, on retrouve mon invité.
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2: C'est un ami de Lourdes que nous recevons aujourd'hui. Bonjour Pierre Guilbault.
3: Bonjour.
2: Merci d'être passé par nos studios. Vous avez l'habitude de venir nous faire un petit coucou chaque année. Et chaque année, ça fait beaucoup d'années, puisque ça fait 40 ans aujourd'hui que, enfin cette année particulièrement, que vous êtes bénévole à l'accueil des personnes handicapées à l'OCH, l'Office chrétien des personnes handicapées au sanctuaire Notre-Dame de Lourdes.
3: C'est tout à fait ça.
2: J'ai dans les mains un livre que vous avez écrit et donc on peut déjà noter que vous serez en dédicace demain, jeudi, donc à partir de 11h à librairie du sanctuaire Notre-Dame de Lourdes, à l'intérieur du sanctuaire.
3: Voilà, je remercie pour leur accueil d'ailleurs.
2: on va parler un peu de ce livre, mais on va parler un peu de cette grande aventure au sanctuaire Notre-Dame de Lourdes. Pierre Guilbault, vous êtes un amoureux de Lourdes. On s'est rencontrés effectivement il y a pas mal d'années. Vous étiez venu à la radio et vous aviez ce projet de faire ce qu'on m'avait dit, un vidéo-son. C'est-à-dire que vous vouliez mettre une personne, entre parenthèses, normale, en situation de cécité visuelle. Voilà, on vous met un masque, on ne voit plus. Et on entend des bruits, des choses, et on doit se repérer. Et là, c'était vraiment pour mettre la personne en réalité d'une personne malvoyante. C'était ça un peu
3: le but. C'est tout à fait ça, oui, oui. On s'adresse plutôt à des groupes, mais si une personne demande de faire un petit parcours en guidé, je suis toujours disponible. Et voilà, on a des belles sensations pour se repérer et se perdre aussi.
2: Le livre s'appelle « Vous serez vraiment grand, hymne à l'amour ». Vous êtes un découvreur de trésors. Ouais. Il y a quelqu'un qui aura marqué votre vie, il s'appelle Lionel.
3: Oui, tout à fait. Parce qu'il y a 40 ans, j'ai un ami, Joël. J'ai une grosse pensée pour lui, puisqu'il vient de décéder, qui est le parrain de ma fille, qui était bénévole à l'OCH. Et il y a 40 ans, voilà, mon couple s'est déchiré, et j'étais un peu perdu. Quand je dis un peu, voilà, c'était beaucoup. Et Joël me dit, mais pourquoi tu viendrais pas avec moi à l'OCH? Bof, ouais, bah pourquoi pas, puisque au point où j'en suis. Et puis, bah oui, bah, je suis arrivé à l'OCH, et puis il y a une personne qui m'a accueilli, qui s'appelle Georgette, qui est sûrement au ciel maintenant, qui m'a accueilli en me disant, est-ce que t'as mangé? Bah non. Et puis, bah écoute, j'ai pas grand-chose, j'ai un morceau de pain dur, de pain rassis, pardon, et puis un bout de saucisson, et puis un œuf dur. Vous voyez, 40 ans après, je me rappelle de ce festin qu'elle m'a offert, parce qu'elle me l'a offert avec le cœur. Et le cœur est très important dans l'accueil qu'on peut faire à l'OCH. Et puis l'après-midi, on m'a confié Lionel. Tiens, bah, tu vas t'occuper de Lionel. Alors Lionel, bah, c'est un petit garçon qui n'avait pas la parole, parce qu'il est décédé lui aussi. Et puis, il avait une main complètement tordue. Puis dans cette main, il tenait un petit avion jaune avec une hélice. Puis avec un doigt de l'autre main, bah, il passait son temps à faire tourner l'hélice. C'est tout ce qu'il faisait. Moi, j'étais jeune éducateur. Pétri de ma science, j'ai passé l'après-midi à réfléchir. Puis le soir, je me suis aperçu que j'avais rien trouvé pour entrer en relation avec lui. Et le soir, avant de m'endormir, je fais le point et puis... Mais je dis, mais on a fait pourtant un tas de choses cet après-midi. Il m'avait entraîné, on était à l'époque de l'autre côté du boulevard, entre l'évocation et la mission.
4: D'accord, oui.
3: où les bâtiments n'existent plus. Et puis, il m'avait emmené au bout du terrain, frotter les pieds dans les gravilles. On était revenu manger un gâteau. On était reparti, on était revenu boire un verre d'eau. Et là, je me suis aperçu que... Moi, j'avais réfléchi, et lui, il était rentré en relation avec lui, avec moi. Moi, avec ma science, j'étais handicapé, en fait. Et que lui, sa science à lui, c'était son cœur. Et il s'est devenu un très, très grand ami. Parce que dans les années qui ont suivi, quand je venais à Lourdes, j'allais loger chez les parents. J'ai même eu le privilège de faire sa toilette. Enfin, voilà, c'est un grand, grand, grand ami. Et voilà. Bon.
4: Et vous m'avez dit que, en fait, Lionel, avec son handicap, il a permis de devenir ce que vous êtes aujourd'hui.
3: Ah, complètement. Complètement, parce que...
4: C'est l'histoire du livre.
3: C'est l'histoire du livre. C'est tout le long du livre, ce sont que des rencontres de ce genre, très fortes, où notre intelligence est malmenée. Et moi, j'appelle ça maintenant les cadeaux de Marie. À chaque fois, là, je finis mon séjour. Et les cadeaux, il y en a eu. Hier encore, j'ai retrouvé un jeune qui s'appelle Moïse. On a passé l'après-midi quasiment ensemble, sans un mot. Mais alors, c'était rempli d'amour. Et sa petite sœur, à chaque instant, de lui faire des gros câlins. C'était vraiment touchant, quoi. Enfin, on est bouleversé, et ça... Si on ne se laisse pas apprivoiser et convertir, faut qu'on change de métier quand on est éducateur, quoi.
4: Vous êtes à la retraite aujourd'hui ?
3: Ah oui, ça fait 15 ans.
4: Voilà, vous êtes donc à la retraite. Vous venez toujours à Lourdes ?
3: Toujours. Tant que je pourrai, je viens. Tant que mes amis me supporteront, je crois que c'est...
4: Et vous faites ce séjour, vous mettez donc au service, oui, et à l'accueil des personnes, voilà, handicapées, oui, oui, au sanctuaire.
3: Voilà. Et puis, et puis, ce qui est merveilleux, c'est... Alors, ce qui est important aussi dans ma philosophie lourdaise, c'est que chaque année, je reviens comme un homme nouveau, comme si j'allais découvrir. Et ce qui est le cas, parce que... Chaque jour est différent, et si j'arrivais en disant aux autres, dis donc, ça fait 40 ans que je viens, moi je sais, non, quand j'arrive, je ne sais pas plus que celui qui démarre, quoi. Oh, je connais comment que ça marche.
4: 40 ans, vous n'êtes jamais, il n'y a pas pour vous une routine, c'est pas une contrainte, c'est comment dans quel état d'esprit, vous dites, j'arrive, je suis de nouveau tout neuf, mais il y a 40 ans d'expérience, il y a 40 ans de... Là, en ce moment, il fait chaud, ça ne doit pas être évident. On prend de l'âge, on n'a peut-être pas non plus la même patience, Mais vous êtes toujours là.
3: Oui, oui, oui. Alors, il y a des jours où c'est un peu plus difficile, évidemment, mais je pense qu'on a, on a des grâces, quoi. Parce que je pense qu'il y en a une qui est derrière tout ça, quand même. Et presque, je dirais deux, parce que j'aime beaucoup Bernadette et l'OCH ressemble beaucoup à Bernadette. Parce qu'on reçoit des gens pour la société qui sont ignorants, qui sont malades. Pour la plupart, ils sont pauvres. Et on reçoit que des Bernadettes.
4: Oui, et rejetés aussi.
3: Et rejetés. Ouais. Pour la société, ils sont rien. Et moi, ils m'ont guéri. Hein. Ils ont guéri ma blessure d'amour. Et je pense que derrière tout ça, Dieu m'attendait avec un projet. Je démarre le livre avec un poème que j'avais fait et avec sur les petits chiens là qui vont manger les miettes, et je me considérais un peu comme ça en disant bah maintenant que je suis séparé, bah pour l'Église c'est fichu quoi, et puis Dieu il avait un sacré projet pour moi quoi, et il m'a donné l'amour qui... Je demandais de l'amour.
4: Oui, il vous a donné un autre amour.
3: Un autre amour qui est encore, mais 100 ouais. fois plus fort. Et juste pour répondre à votre question, il y a, on va dire, 35 ans, on m'avait demandé d'écrire un témoignage pour le journal de la Grotte. Alors, vous voyez, on situe le.
4: Voilà, c'est devenu après Lourdes Magazine.
3: Voilà. Et je dis, il faut que je trouve un titre. Et tout d'un coup, je suis venu, je dis, je suis tombé malade de Lourdes, mais je ne tiens pas à guérir.
4: C'est joli. C'est joli. Voilà. Votre livre, vous démarrez toujours les chapitres, d'abord ce sont les chapitres très courts, oui. Par une citation, quelle qu'elle soit.
3: Oui.
4: Oui, là je tombe sur la page 101, Kevin, comment se faire comprendre quand on n'a pas de communication verbale. Et là, vous mettez cette citation, la chose la plus importante en communication, c'est d'entendre ce qui n'a pas été dit, Peter Drucker.
3: Oui.
4: Et vous démarrez les chapitres par une citation.
3: Voilà. Alors, Kevin, c'était un petit garçon aveugle, qui était autiste, qui s'auto-mutilait. Et à la fin de ma carrière, j'étais instructeur de locomotion. Alors j'explique très rapidement. C'est mon métier, c'était de permettre aux gens de pouvoir se déplacer en autonomie avec la canne blanche. Voilà. Et ben, Kevin, il a jamais eu de canne blanche parce qu'il pouvait pas. Enfin, mais l'expérience de Lourdes m'a entraîné vers ce genre d'enfant. Il n'y a aucune raison qu'on permette à quelqu'un d'intelligent, entre guillemets, de pouvoir traverser des carrefours, des rues, d'être autonome dans la rue, et que ces petits-là soient toujours tributaires de quelqu'un, ne serait-ce que pour aller faire pipi. Et déjà, si j'arrive à leur faire le parcours entre leur chambre et les sanitaires, ça sera un exploit. Et il y a plein d'exemples, parce que bah, eux aussi, ils m'ont surpris. Et Kevin, il me griffait les mains. Et j'ai mis du temps à comprendre que c'était une façon de dire « je ne veux pas faire ce que tu me demandes ». Et le jour que j'ai arrêté, que j'ai persuadé aussi la chef de service de dire « j'arrête », quand j'allais chercher un autre enfant dans le groupe, il venait me faire des câlins. Vous voyez ? Entre l'agression pour dire « t'arrêtes tes bêtises », et après, merci, voilà, je te sers contre moi. C'est beau.
4: Oui, ce livre donc est tout un témoignage de rencontres que vous avez fait uniquement à l'OCH ou aussi dans votre carrière professionnelle.
3: Alors, c'est comme je le disais au début, mon expérience de Lourdes a éclairé largement ma pratique professionnelle. Et donc, c'est un voyage entre les deux, quoi. J'ai choisi des personnes qui m'ont
4: quand
3: marqué.
4: Quand on s'occupe comme ça de personnes en situation de handicap toute l'année et que c'est votre profession, on aime bien aussi des fois un peu couper et prendre soin d'un peu de soi. Mais vous décidez en plus de venir à l'OCH et vous mettre encore au service.
3: Oui, parce que j'avais besoin de nourrir mon travail. Et à Lourdes, je venais prendre de la nourriture auprès des personnes qu'on peut accueillir.
4: Quand votre ami vous fait venir il y a 40 ans, il vous dit, bon, voilà, tu es un plein chagrin d'amour, ça va pas, viens avec moi à l'OCH. Vous aviez déjà une pratique quelque part religieuse ou vous avez vraiment découvert Lourdes à travers l'invitation de votre ami, ou vous aviez quelques quand même connaissances?
3: Oui, oui, je veux dire que je suis religieux dans les gènes, on va dire.
4: D'accord.
3: Voilà. Moi, j'ai découvert Lourdes en 1957. Parce que j'aime bien raconter ça, parce que je suis venu en voyage de noces avec mes parents et mes deux frères. Parce que mon papa avait fait la guerre et ils se sont mariés, il était prisonnier, enfin, etc. Donc ils n'avaient jamais pu faire ce qu'ils voulaient faire, leur voyage de noces à Lourdes. Ils l'ont fait avec leurs trois enfants. Voilà, j'ai découvert Lourdes à ce moment-là. Et donc, puis.
4: Donc c'est un caractère très. Très
3: et puis,
4: personnel.
3: Bon, puis j'avais un engagement assez fort, parce que j'ai dirigé plusieurs chorales d'enfants. Et voilà, donc et entre autres. Des chorales qui chantent à l'église, quoi. Donc,
4: Vous serez vraiment grand. Hymne à l'amour. Il y a marqué un sous-titre découvreur de trésors. C'est 40 ans au service donc des personnes qui en situation de handicap, particulièrement le visuel. Hein, vous avez...
3: Moi, pour mon métier,
4: voilà.
3: Oui.
4: Mais ici à Lourdes, vous avez effectivement tous les cas de figure. Voilà, malgré votre profession, vous venez au service une fois par an.
3: Ouais.
4: Et ça dure depuis 40 ans.
3: Je suis tombé malade de Lourdes.
4: Pourquoi ce livre? Pourquoi vous aviez besoin de mettre par écrit pour vos enfants aussi, pour une sorte d'héritage? Au départ, l'idée de faire un livre, il y a plein de gens qui viennent en service qui ne passent pas le cap d'écrire.
3: Au départ, dans ma petite tête, je dis, il faudrait que j'écrive sur ce que j'ai vécu dans ma carrière d'éducateur. Et puis un jour, Martine Diallo, qui est responsable de l'OCH Lourdes, me dit, mais quand est-ce que tu fais un livre sur ton expérience à l'OCH? Et puis, j'ai dit, tu te moques de moi, quoi. Non, parce que c'était venu parce qu'elle m'a demandé un petit bilan de mon passage une année. Puis je lui ai envoyé, puis elle me dit, c'est super, mais ça mériterait d'être, de devenir un livre. Puis je dis, moi, je suis pas capable d'écrire.

0: porte au sanctuaire Notre-Dame de Lourdes pour dédicacer votre livre. Je le rappelle, hein, c'est « Vous serez vraiment grand, hymne à l'amour, découvreur de trésors » de Pierre Guilbeault. Qui est paru aux éditions Le Lys Bleu. Alors peut-être vous, si vous nous écoutez et que vous ne pourrez pas venir, eh bien, on peut bien sûr se le procurer dans une librairie.
1: Oui, partout en France,
0: partout il est diffusé. France. Pierre Guilbeault, paru aux éditions Le Lys Bleu. Et sinon, pour les gens qui ne sont pas très loin, je vous invite à venir vous rencontrer parce que vous êtes quelqu'un d'incroyable.
1: Il existe aussi en numérique avec possibilité audio.
0: Audio,
1: voilà. Pour les personnes non-voyantes.
0: Voilà, donc il y a toutes les possibilités, donc effectivement, sont offertes. C'est un livre qui se lit très facilement, les chapitres sont courts, il y a des citations et vous racontez à la fois les rencontres faites ici, à Lourdes, et puis également dans votre vie professionnelle. Et Lourdes vous a nourri, vous a changé, vous a modifié, et vous avez adapté aussi, je pense, dans votre vie professionnelle, la façon d'aider les autres.
1: Complètement. Et dans ma vie tout court aussi.
0: Et dans votre vie tout court. Et la foi était là, et l'engagement également. Merci. Pierre Guilbeault. On rappelle une dernière fois, vous serez vraiment grand, hymne à l'amour, découvreur de trésors. C'est paru aux éditions Le Lys Bleu et vous serez en dédicace demain à partir de 11h à la librairie de la Grotte.
1: Merci beaucoup.
0: À l'année prochaine peut-être.
1: Ah ben j'espère.
0: Au revoir.
1: Au revoir.
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1: Maud Perrot, infirmière à EHPAD et l'initiatrice passionnée de ce concours national qui s'appelle Miss Grand-Mère. Elle organise seule cet événement.

0: Sur son temps libre, animé par son profond attachement aux personnes âgées. L'objectif est de mettre à l'honneur la coiffure et la personne âgée et de revaloriser l'estime de soi des résidents de l'EHPAD. Ce projet apporte du rêve, du bien-être et du réconfort tout en favorisant les liens intergénérationnels. À l'EHPAD de la Roseraie à Auch, c'est Yvonne Gervaise qui a 102 ans, qui a gagné le concours et qui représentera l'établissement pour le grand concours départemental. Nous écoutons Annie qui est l'animatrice et Yvonne elle-même. Elles sont toutes les deux au micro de Pauline Cazier.
1: Du coup, quand j'ai vu ce concours, j'ai demandé aux résidentes qui voulaient participer et du coup, elles étaient quatre, dont Yvonne. Il y avait Yvonne, 102 ans, Maryse, 95 ans, Lucienne, 92 ans et Josette, 94 ans.
2: D'accord. Donc, comment ça s'est passé, la préparation?
1: Alors, du coup, on les a préparés. On a fait un vote sur Google Form, interne. C'était un vote interne. Donc, à l'EHPAD, avec les familles et tout. Et du coup, le lundi 9 mars, nous avons fait le dépouillement avec les familles, résidents et salariés. Et du coup, c'est Yvonne qui a été sélectionnée pour participer au concours national de Miss Grand-Mère 2026.
2: Alors, pour préparer ça, il y a eu des coiffeurs, comment ça
1: oui,
2: s'est passé?
1: Oui, il y a eu, donc du coup, c'était MV Formation Espace Coiffure de Mireille Ménien, en fait. Donc, c'est les filles qui ont coiffé, qui ont maquillé. On est allé au salon de coiffure avec les résidentes et toute l'après-midi, elles ont été chouchoutées, maquillées. Donc, voilà, ça a été un bonheur pour elles.
2: Donc Yvonne, je vais lui passer la parole, mais donc Yvonne va aller en régional.
1: Alors Yvonne va aller en régional, mais elle va pas partir. Oui. Elle va rester à l'EHPAD. C'est juste le vote. Donc on a créé. Il y a une photo qui a été prise d'avant et après d'Yvonne. Et du coup, moi, de l'infirmière qui a créé ce concours, a mis un site pour pouvoir voter pour toutes les résidents qui se sont présentés de tout. Donc là, c'est le concours départemental et après régional.
2: Alors départemental, ça veut dire qu'il y a eu combien d'établissements qui ont participé?
1: Alors là, je crois qu'il y en a 17, mais oui. pas dans le Gers. Hein. Le Gers, on est les seuls. Hein.
2: Ah, très bien.
1: Donc du coup, il y a d'autres départements et là, je crois qu'il y en a 17 et donc on espère qu'ils vont... À gagner.
2: Et les critères de choix, quels étaient-ils?
1: Pour choisir.
2: Oui, oui, oui.
1: Bon, après, Yvonne, elle me suit partout, donc.
3: Ah oui. Moi, j'aime beaucoup Annie.
2: Alors, je vais vous passer la parole, Yvonne. Je vais donner votre âge. Vous avez 102 ans. Vous y voyez très bien. Vous entendez très bien. Vous êtes en pleine forme.
3: En pleine forme tout le temps.
2: Vous avez le moral
3: à 100.
2: Alors, quand Annie vous a parlé de ce concours, vous avez été volontaire. C'était quoi vos envies?
3: On faisait partie d'un petit groupe. Hein. Voilà, c'est tout. Mais c'est pas, on ne s'est pas présenté, on nous a piqué.
2: Piqué.
3: On nous a piqué à droite, à gauche. Et puis celle qui voulait.
2: Oui. Et donc la préparation, vous avez été chouchoutée, coiffure, maquillage.
3: Oui, mais enfin, bon, vous savez, ça ne dure pas longtemps. Il ne faut pas que ça dure longtemps parce que on n'est pas très patiente.
2: Donc là, qu'est-ce que vous avez gagné de ce concours? Vous avez eu sans doute un bouquet, vous avez eu...
3: Oui, j'ai un bouquet, une photo, j'ai encore le bouquet, il est dans l'eau, il fleurit.
2: Et j'imagine que votre famille a dû être très très fière de vous.
3: Oui, mais enfin, vous savez, ma famille est dispersée en France. Mm-hmm.
2: Est-ce que vous pouvez nous parler de vous? Est-ce que vous avez toujours vécu dans le Gers? Racontez-nous un petit peu.
3: Non, pas. Mon mari est un militaire, un pilote d'un avion de chasse pendant la guerre. Il laissait partout avec son avion. Mmh. Enfin, il suivait son groupe. Et c'est pas que lui.
2: Et vous l'avez suivi sur ces différents...
3: Moi, j'ai suivi. Et j'ai eu quatre enfants.
2: Quatre enfants?
3: Un garçon et trois filles.
2: Donc, vous, est-ce que vous avez déjà vous avez travaillé pendant votre vie?
3: Travailler pour la France.
2: Mmh. Donc là, vous êtes dans le département, mais quels sont les autres départements où vous avez vécu?
3: J'étais dans toute la France. J'étais en Pologne, à l'étranger aussi, quand on m'a envoyé là où il fallait aller. Et j'ai toujours rapporté ce qu'on m'a demandé.
2: Mmh. Et aujourd'hui, qu'est-ce que vous aimez faire?
3: Moi, j'aime tout.
2: C'est-à-dire tout, c'est très large, tout.
3: Mais c'est nature. Écoutez, si j'aime pas, j'y vais pas. Et comme j'aime beaucoup de choses, je suis obligée de courir. Ce matin, on était au marché avec Annie. Mais j'y étais, hein?
4: Oui.
3: Oh.
2: Mais des activités, est-ce que vous aimez faire, je sais pas, du dessin, de lire?
3: Écoutez, ce qu'on me demande, je vous le dirai, en fonction de ce que vous me demandez.
2: Vous n'êtes pas difficile. En tout cas, moi, je trouve que vous êtes vraiment très souriante.
3: Écoutez, je suis franche nature. Vous voyez, j'ai aucun maquillage, jamais.
2: C'est aussi pour ça que vous avez gagné, c'est votre joie de vivre, ça a dû jouer.
3: Ma joie de vivre, c'est de vivre.
2: Mm-hmm.
3: Et de m'intéresser à beaucoup de choses.
2: Et vous, justement, est-ce que vous intéressez à l'actualité?
3: Bien sûr.
2: Vous lisez le journal, vous regardez la télévision?
3: Oui.
2: Oui. Et vous gardez des souvenirs de vos voyages? Vous parlez de la Pologne, est-ce que vous avez encore des souvenirs?
3: Bien sûr que je parle.
2: Oui.
3: Oui. On m'a envoyé en Pologne, c'est pas moi qui suis là. Mais de mon cœur, de ma joie, de ma volonté, non. On m'a envoyé. J'avais une mission, je l'ai remplie. Et maintenant, fini.
2: Donc... on vous souhaite bonne chance pour la suite du concours.
3: Oui. Ouais, je vais voir si je peux le faire.
2: Alors, je repasse la parole à Annie pour terminer. Quand est-ce qu'aura lieu la finale régionale, c'est ça?
1: Alors, d'abord, on part à un départemental. Qui se finit le 26, là.
2: 26 mars.
1: Voilà,
2: ouais.
1: 26 mars. Et après,
2: on ne sait pas trop.
1: Au mois d'avril, c'est du 10 avril. Voilà, c'est toute une semaine, donc c'est régional. Donc là, on espère qu'il va falloir pousser tout le monde pour voter Yvonne. Et après un national, mais qui finit fin avril, je pense. Je n'ai pas les dates exactes sur moi, donc en tête. Donc voilà, mais on espère que Yvonne sera la gagnante.
3: On dépend de la France. On n'a pas un vouloir personnel.
0: Voilà, à l'instant, vous avez écouté Annie, qui est animatrice dans l'EHPAD de la Roseraie à Auch, et puis Yvonne, 102 ans, qui a donc gagné ce concours et qui représentera donc son établissement dans le grand concours départemental de Miss Grand-Mère. Un grand merci à Pauline Cazier, notre correspondante dans le Gers.
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0: Voilà, c'est vrai qu'on prend le temps pendant l'été de vous faire peut-être entendre ou réentendre des chroniques. Et un grand merci à Pauline Cazier qui prend quelques jours de vacances, mais qu'on retrouvera bien sûr très prochainement pour la rentrée. Elle n'est pas en vacances. Elle s'appelle Clémence Roux, c'est notre étudiante à l'école de journalisme. Et on la retrouve pour le journal de la mi-journée. Et un grand bonjour Clémence.
6: Bonjour à tous. Dans l'actualité régionale, Toulouse a vécu deux soirées de fête pour célébrer le 14 juillet. Lundi soir, plusieurs milliers de personnes se sont rassemblées pour assister aux feux d'artifice tirés depuis des berges installées au milieu de la Garonne. Les festivités se sont poursuivies hier soir avec un second spectacle au lac de la Rennerie. Deux rendez-vous qui ont marqué la fête nationale dans la ville rose. Près de Fonton, l'accès à un lac est temporairement interdit après la découverte de plusieurs poissons et oiseaux morts. Le site a été fermé au public par mesure mesures de précaution. Des analyses doivent maintenant permettre de déterminer les causes de cette mortalité afin d'évaluer un éventuel risque pour l'environnement. Dans les Hautes-Pyrénées, un départ de feu s'est produit à Lourdes après le feu d'artifice du 14 juillet. Des flammes ont gagné la végétation à proximité du château fort. Les sapeurs-pompiers sont rapidement intervenus et sont parvenus à maîtriser l'incendie. Dans le reste de l'actualité, la start-up pyrénéenne Style Nexus 8 veut s'attaquer aux nombreux retours de vêtements achetés en ligne. Près d'un article sur trois serait aujourd'hui renvoyé. L'entreprise développe une technologie destinée à mieux adapter les vêtements à la morphologie de chaque client et ainsi limiter les retours de colis. À Toulouse, un nouveau club de football entièrement féminin se retrouve déjà confronté à un manque de terrain. Alors que 83 joueuses souhaitent rejoindre la structure, celle-ci ne dispose actuellement que d'un seul créneau de 2 heures par semaine. Les responsables du club demandent davantage de créneaux pour pouvoir accueillir toutes les joueuses. Enfin, le Toulouse Football Club renoue avec son identité historique. Les Violets ont dévoilé leur nouveau maillot domicile pour la saison à venir. Un modèle marqué par le retour des rayures emblématiques du club toulousain. Voilà pour l'actualité régionale.
4: Merci beaucoup Clémence Roux. Le prochain retour avec l'actualité, ce sera à 13h avec la rédaction française de Radio Vatican. On va partir dans l'histoire tout de suite grâce à Philippe Leny et Diego Rabal. C'est aussi des rediffusions, des chroniques de cet été, de cette saison. Pendant l'été, on prend le temps et on va parler de cette mini-révolution entre Versailles et Paris. Ça s'appelait la Commune.
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4: Nous l'avions promis et nous allons partir pour cette, je crois que c'est la plus belle capitale du monde, oui. Paris, mais on en parle d'une façon moins touristique, hein, votre sujet. Bonjour Philippe Noni.
8: Bonjour Philippe Subercase.
4: Bonjour Diego Arabal.
8: Bonjour Philippe Arabal.
4: Et bonjour Philippe. Je ne connaissais pas du tout cette maison d'édition qui est donc la maison d'édition de ce livre.
8: On fait donc la continuité de la semaine passée. Oui. On va de nouveau avoir Roger Martelly qui est avec nous aujourd'hui pour Commune 1871, la révolution impromptue aux éditions Arcane 17. Pour parler, je l'ai dit la semaine passée dans le propos liminaire, pour parler de la Commune de Paris, qui est quand même un événement qui n'est pas forcément très connu. Moi, je me suis rendu compte que j'ai appris beaucoup de choses dans le livre de Roger Martelly. Alors, soit je les ai oubliées, soit je ne les ai jamais apprises. Je pense que pour la plupart... je ne les ai jamais apprises. Et on va reparler donc avec lui, effectivement, de ces événements. Bonjour, Roger Martelly.
9: Bonjour.
8: Merci d'être avec nous donc à nouveau aujourd'hui donc pour parler de la Commune de Paris. Alors, Philippe Subercase, tout à l'heure, disait... Paris, Paris, c'est vrai que Paris aujourd'hui, Philippe Subercase, je ne sais pas si vous le savez, mais le Sacré-Cœur, c'est un monument religieux qui a été monté suite à la Commune de Paris en 1871.
10: Pour expier les péchés.
8: Pour expier les péchés. Et ça, très peu de gens le savent. Les gens aujourd'hui vont, ils regardent Paris, etc., tout, sans forcément effectivement se souvenir du symbole. D'où le fait de rappeler que Paris, c'est beau, mais ça a aussi une histoire.
4: Ah oui, c'est une histoire, oui.
8: Et que le but...
4: Et ça n'est passé des choses à Paris.
8: Et ça n'est passé des choses.
4: Des belles et des moins belles.
8: Et des moins belles. Et là, on parle effectivement des un peu moins belles. Alors, on parlait de vous, on parlait la semaine dernière, pardon, Roger Martelly, avec vous, du mur des fédérés, du fait qu'il y avait des personnes, effectivement, qui avaient été déportées. Comment vous expliquez que... ce n'est qu'en 2016 que les héritières affirmées donc, de la Commune de Paris et surtout qu'on a reconnu donc, effectivement l'héritage de la Commune de Paris. Pourquoi, à votre avis, il a fallu attendre aussi longtemps pour qu'il y ait cette reconnaissance au niveau de l'Assemblée nationale ?
9: Pourquoi il a fallu autant de temps ? Mais c'est finalement assez facile à comprendre. Parce que cette Commune de Paris, ça a été évidemment, on l'a dit la semaine dernière, la possibilité pour tous les mouvements émancipateurs de rêver sur elle. Mais c'est un événement qui s'est terminé par un bain de sang épouvantable.
8: Combien de morts aujourd'hui?
9: Les chiffres, ça fait depuis... j'allais dire la commune elle-même, ça fait l'objet de beaucoup de débats. Les chiffres ont oscillé, j'allais dire entre 6 000 morts, évidemment avant tout du côté des communards, des partisans de la commune, jusqu'à 30 000. Aujourd'hui, on considère que ça doit vraisemblablement se situer quelque part entre 17 et 20 000 victimes, disons. Hein, mais bon, bref. En tout cas, encore une fois, on l'a dit la dernière fois, le plus grand massacre de population civile qu'on ait connu depuis les guerres de religion, vous voyez que ça faisait une paye. Donc c'est un événement, j'allais dire, qui a un côté traumatisant. Et ce qui s'est passé, c'est que en 1880, l'Assemblée nationale, qui est devenue républicaine, n'oublions pas que au moment où se déroule la Commune de Paris, il y a une assemblée qui a été élue en février 1871 et qui est archi-dominée par des monarchistes, ce qu'on appelle les légitimistes ou orléanistes, peu importe, c'est dominé par des monarchistes. Et il faut attendre 1877-1879 pour que les républicains deviennent majoritaires dans la République. Et l'un de leurs premiers actes, qui a été exigé par, j'allais dire, beaucoup de personnalités du courant républicain depuis 1871, je pense d'abord à l'immense figure de Victor Hugo, demande l'amnistie et la réhabilitation de ceux qui ont été condamnés en 1871 et de ceux qui sont morts à cette occasion. Et en 1880, l'Assemblée devenue républicaine décide d'amnistier les condamnés de la Commune. Mais amnistier, pas réhabiliter. Amnistie, ça signifie qu'on efface la peine, mais on n'efface pas la condamnation. Et les élites républicaines, qui sont à ce moment-là encore très conservatrices, ont finalement retenu de Victor Hugo une image. Victor Hugo disait l'amnistie, ça permet d'effacer les souvenirs de l'année terrible. Et donc, d'une certaine manière, il y a une conception officielle de l'amnistie qui renvoie plutôt à l'amnésie, c'est-à-dire à la perte de mémoire. Et au fond, le silence qui a pesé sur la mémoire de la Commune de Paris, en dehors du mouvement ouvrier qu'il a toujours célébré, mais le silence officiel dans la mémoire nationale sur la Commune de Paris, et j'allais dire le contre-pied, le contre-coup de ce traumatisme des élites dirigeantes qui, à un moment donné, ont eu l'impression que la société était en train de leur échapper. Et il a fallu attendre, effectivement, 2016, c'est-à-dire pratiquement un siècle et demi, pour que la même Assemblée nationale qui avait amnistié les communards condamnés en 1880 décident non seulement de confirmer, bien entendu, l'amnistie, mais de la prolonger en réhabilitation. L'Assemblée nationale, en 2016, décide officiellement que la Commune de Paris doit devenir une pièce intégrante de la mémoire nationale.
8: C'est un vote à l'unanimité.
9: C'est un vote, c'est évidemment pas, c'est pas un vote à l'unanimité, mais quand même, on obtient cette décision, obtient une majorité de l'Assemblée en 2016. Voilà. Et bien, c'est un grand moment parce qu'effectivement, pendant un siècle et demi, la Commune a été oubliée, volontairement oubliée. On a mis une chape de plomb sur la mémoire. Et bien, cette chape de plomb a sauté. Je pense qu'il faut en profiter. Le 150e anniversaire a été l'occasion de beaucoup d'initiatives culturelles, politiques, associatives autour de la Commune de Paris. Le fait que la figure de Louise Michel se soit trouvée au cœur de la cérémonie d'ouverture des Jeux Olympiques indique que quelque chose s'est produit. Il faut en profiter, il faut cultiver cette mémoire. Il faut la cultiver pour ce qu'elle est, dans sa diversité. Respecter le fait que la Commune de Paris n'appartient à personne en particulier, mais appartient à tous. Et que d'une certaine manière, cette expérience, cette mémoire, cette affection et cette passion pour la Commune de Paris doit être un élément, un ferment de rassemblement de tous ceux qui continuent un siècle et demi après, de rêver à l'émancipation.
8: C'est Philippe voilà. Supercase a une question pour vous.
0: Si on regarde, par exemple, les commentaires sur Wikipédia, on dit que les Parisiens, essentiellement ouvriers, artisans et professions libérales, se soulèvent contre le gouvernement d'Adolphe Thiers qui veut désarmer la garde nationale et empêchant l'enlèvement des canons de la garde nationale. Le gouvernement donc quitte Paris pour Versailles. C'est les événements.
8: Oui.
0: Quel regard vous avez aujourd'hui le désintérêt, quand on voit qu'il y a des gens qui étaient capables de se mobiliser, de descendre dans la rue, voire même de jouer leur vie pour...
8: Ils ont joué leur vie,
0: pour la démocratie.
8: Disons comme des femmes, et
0: en compagnie avec leurs enfants, en famille. Ils sont descendus pour dire stop, c'est plus possible. Et quand vous voyez aujourd'hui le désintérêt pour aller voter, pour... Quel est votre regard et quand on voit qu'il y a des gens qui étaient prêts à mettre leur vie pour leur conviction et qu'aujourd'hui, quand on discute avec les gens, tout vaut tout, personne ne va voter. Parce qu'on rappelle que, par exemple, les femmes, il n'y a pas si longtemps qu'elles ont le droit de vote, juste après la guerre.
10: 1946.
0: Et qu'en fait, il y a beaucoup de femmes qui se sont battues pour avoir ce droit et qu'aujourd'hui, alors, bien sûr, on peut ne pas avoir de conviction et se dire que tout le monde est... Mais, aller voter nul, blanc, il y a des possibilités pour dire, bon, je reconnais personne, mais je fais cet acte d'aller voter. On a l'impression qu'aujourd'hui, quand on parle des politiques, c'est tous pourris, et donc on ne se déplace plus. Mais qui est capable aujourd'hui, qui serait encore capable de descendre dans la rue et jouer sa vie pour des convictions?
9: Moi, je pense qu'il y a, de ce point de vue, un potentiel qui est au moins aussi grand. Celui de l'époque de la commune. Ah oui, je le pense profondément. Nous avons vécu l'an dernier, par exemple, un mouvement social d'une ampleur insoupçonnée. Le mouvement sur la question des retraites, derrière la question des retraites, il n'y a pas simplement, une question d'annuité ou des petites questions techniques. Il y a la question de savoir à un moment donné il y a la possibilité à un moment donné de permettre à des gens, à l'issue d'une période de longue période de travail, de pouvoir vivre dans la dignité, de pouvoir vivre de façon à s'engager dans d'autres choses qu'une activité professionnelle, s'engager dans des associations, etc., etc. Bref, il y a l'idée à un moment donné. Que une société ne peut fonctionner encore une fois que sur la base de l'émancipation. Ça, je pense que cette conviction elle est profondément ancrée. Simplement, il manque peut-être quelque chose. Au fond, si on réfléchit, en 1871, nous sommes finalement moins d'un siècle après le déclenchement de la Révolution française.
0: Oui.
9: Nous sommes dans une période qui est marquée par l'idée révolutionnaire. Cette idée, à un moment donné, la société doit être une société d'égalité. Vous savez que les sans-culottes parisiens, pendant la Révolution, ils parlaient de l'égalité sainte. C'est-à-dire que pour eux, il ne peut pas y avoir de société libre si ce n'est pas une société composée par des individus égaux entre eux. L'égalité. Eh bien, en 1871, cette idée est encore ancrée profondément dans les cultures populaires. Mais ce qu'il y a à l'époque, c'est justement que les gens qui sont exploités, qui sont dominés, qui sont aliénés, à cette époque-là, ils ont le souvenir de la Grande Révolution. Et donc, ils ont comme perspective l'idée que la lutte, c'est pas simplement une lutte contre quelque chose, contre une société d'injustice existante, mais qu'il y a la possibilité de rêver à une autre société possible. La question qui est la nôtre aujourd'hui, c'est que malheureusement, les expériences qui ont été par exemple celles du XXe siècle sont des expériences à double tranchant. Il y a eu au XXe siècle des grands mouvements émancipateurs, les révolutions communistes du début du siècle en Russie, les mouvements d'émancipation du monde colonial, les grands mouvements, pour l'égalité entre les hommes et les femmes, contre les discriminations, etc. Tout ça, ça a marqué le XXe siècle. Mais le XXe siècle, ça a été aussi celui des illusions déçues. Ça a été celui du retournement dans de nombreuses sociétés, je pense à ce qui s'est passé à l'Est de l'Europe ou en Chine ou ailleurs, où l'idéal d'émancipation s'est retourné dans son contraire, a débouché sur des sociétés qui étaient des sociétés de dans lesquelles il y avait une attention au social, mais dans lesquelles, par exemple, l'exigence de liberté était foulée aux pieds. Eh bien, tout ça, ça a permis, l'idée d'émancipation, l'idée d'égalité, l'idée de citoyenneté. Et donc, aujourd'hui, je pense qu'il y a des tas de gens qui rêvent de quelque chose d'autre. Mais ce qui manque, c'est la conviction que on peut réellement construire autre chose que la société dans laquelle nous vivons.
8: Je veux dire,
9: d'une certaine façon, en 1871, les ouvriers parisiens rêvaient à la République démocratique et sociale, la sociale, comme on disait. Le mouvement ouvrier, pendant des décennies, s'est construit autour de cette expérience, cette espérance. Et c'est cette espérance qui faisait que la colère sociale ne se transformait pas en ressentiment, mais en combativité. C'est ça, la Commune de Paris. C'est ça, l'histoire du mouvement ouvrier. Et ce qu'il faut, au fond, aujourd'hui, reconstruire, c'est le lien entre la colère et l'espérance.
8: Ouais, je vais lire Roger Martelly, justement, pour aller dans votre sens. Moi, j'ai trouvé ça très intéressant. Dans votre livre, dont je rappelle le titre, « La révolution impromptue », donc aux éditions Arcane 17, je rappelle également que vous êtes donc historien et que c'est un travail de recherche que vous avez réalisé. Vous avez des annexes. Et dans les annexes, vous mettez notamment en page 186... cette annexe de la mairie du 3e arrondissement, qui date du 23 avril 1871, et qui est une annexe sur les écoles laïques que j'ai trouvée extrêmement intéressante. Voilà ce qu'elle dit. Citoyen, le terme est fort, c'est pas n'importe lequel, c'est pas sujet. Citoyen, ce que vous réclamiez avec nous depuis si longtemps, ce que les hommes du 4 septembre nous avaient refusé, l'instruction purement laïque est un fait accompli pour notre arrondissement. Par notre sollicitude et les soins de la commission d'anciennement des rues Ferdinand Berthoud, Neufbourg-l'Abbé et de Béarn est à partir de ce jour confiée à des instituteurs laïcs. Nous espérons, pour l'avenir de notre pays, que ces instituteurs formeront des citoyens instruits de leurs droits et de leurs devoirs envers la République. Paris. Le 23 avril 1871, les membres de la Commune, Arnaud, Demet, Clovis Dupont, Pindy. Et ça, je trouve que c'est exemplaire. Moi, j'ai beaucoup apprécié que vous citiez cela parce que ça donne un exemple précis des objectifs que se donne la Commune. Et quand je dis la Commune, c'est là le 3e arrondissement de Paris.
9: Bien sûr.
8: Et qui espère pour la République et qui s'adresse aux gens en ne disant pas dans un royaume, c'est des sujets, dans l'empereur c'était des sujets, mais qui dit citoyen, c'est-à-dire qui d'emblée reconnaît ces gens comme des citoyens et veut les former pour les faire devenir citoyens pour qu'à un moment donné ils s'inscrivent effectivement dans cette histoire de la République. Moi, c'est là où je trouve qu'il y a cet objectif. Et alors, la question que j'avais par rapport à ça, c'est quelle a été dans le mouvement de la Commune de Paris, la place des femmes.
9: Et la place des femmes a été considérable, avec un bémol quand même qui n'est pas secondaire. C'est les femmes sont au cœur du mouvement de la Commune de Paris. Elles sont directement associées aux réalisations décidées par la Commune de Paris, mais on ne leur donne toujours pas le droit de vote. Voilà. Donc il y a, une double face à la question des femmes et de la Commune de Paris. Les femmes sont au cœur du mouvement de la Commune. Elles participent aux discussions, elles participent à la vie des clubs, elles sont directement associées aux activités officielles de la Commune de Paris, mais elles n'ont pas le droit de vote. Voilà. Donc ça, c'est la complexité qui est la complexité de l'histoire française. Mais il n'en reste pas moins que les femmes sont au cœur du mouvement. Voilà. Et que ça, qu'on le veuille ou qu'on ne le veuille pas, ça a marqué les consciences. Et cela a permis, notamment dès la fin du XIXe siècle, d'avoir un mouvement, j'allais dire, qu'on appellera par la suite féministe.
8: Et des suffragettes.
9: Voilà, les suffragettes, mais qui s'expriment à l'intérieur du mouvement ouvrier par l'organisation ouvrière. Les ouvrières vont devenir, par exemple, à part entière des éléments du combat pour l'émancipation ouvrière, pour la libération sociale. Ça, c'est la Commune de Paris. Mais entre parenthèses, il y a quelque chose quand même qui doit faire réfléchir. Hein. La Commune de Paris, elle brûle la guillotine. La peine de mort, voilà, elle est contre la peine de mort. Elle proclame la séparation de l'Église de l'État. Elle décide que l'école sera gratuite et sera laïque. Elle va décider que les ateliers qui ont été abandonnés par leur patron pendant la période de la guerre et qui sont restés déserts vont devenir à un moment donné la propriété des travailleurs eux-mêmes qui vont gérer l'entreprise en question. Voilà ce que décide la Commune de Paris. Il a fallu attendre les années 1880 pour que l'école devienne libre, gratuite, laïque, obligatoire, avec les lois de Jules Ferry, qui, entre parenthèses, était un des massacreurs de la Commune. Mais passons. Il a fallu attendre 1905 pour que l'Église et l'État soient séparés l'un de l'autre, que l'État soit libéré de l'empreinte de l'Église, mais que l'Église elle-même ne soit plus dominée par l'État. Et il a fallu attendre le Front populaire et la Libération pour les grandes lois sociales et en particulier pour les nationalisations. Au fond, on peut se dire, mais que de temps perdu ! Que de temps perdu ! On a massacré la Commune de Paris, qu'a gagné la République, elle a pris du retard. Elle a pris du retard et d'une certaine manière, le retard pris, c'est que cette République, qui n'a plus été véritablement contestée, sauf pendant la période de la collaboration, cette République, à la fois, a été solide, mais il lui a manqué quelque chose pour devenir véritablement une appropriation populaire. Une République qui n'est pas à la fois démocratique et sociale, au bout d'un moment, les individus qui la composent finissent un peu par se détourner d'elle, considérer que c'est pas si intéressant que ça. Et à ce moment-là, par exemple, le peuple souverain finit par abdiquer lui-même sa souveraineté. Le développement de l'abstention, pour une part, c'est un abandon de la souveraineté proclamée par la Déclaration des droits de l'homme et des citoyens et qui est au cœur de l'affirmation de la Commune. Parce que ce qui est le plus important dans la Commune, c'est l'idée qu'à un moment donné, les catégories populaires disent nous n'avons pas, nous en avons assez d'être dominés ou simplement représentés par d'autres, nous voulons être véritablement souverains. Et c'est ça qui est l'idée qui est au cœur de la Commune, et c'est sans doute ce qui est la plus grande modernité de la Commune. Un peuple ne peut pas être véritablement libre s'il n'est pas pleinement souverain, et pour être pleinement souverain, il faut qu'il soit concrètement associé à toutes les décisions. Entre parenthèses, ce que nous vivons de vivre depuis quelques semaines montre que nous en sommes évidemment manifestement bien loin. Et c'est bien dommage. Et c'est pour ça qu'il faut se souvenir l'expérience de la Commune de Paris.
4: Merci beaucoup.
8: Merci beaucoup en tout cas d'avoir été avec nous, Roger Martelly.
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3: Quelques heures du vote définitif sur l'aide à mourir en France, le Saint-Siège interpelle les députés. Des frères ne peuvent pas donner la mort à d'autres frères, affirme sur nos ondes le chancelier de l'Académie pontificale pour la vie. Ce sera juste après les titres. Commençait il y a 10 ans en Turquie une purge qui se poursuit. Elle a commencé par viser des militaires, ceux qui ont échoué à renverser le président Erdogan le 15 juillet 2016. Au Pakistan, l'intervention rapide des autorités locales, des responsables, d'étudiants musulmans a permis à une famille chrétienne de Karachi de survivre après que des allégations non prouvées de profanation du Coran aient lieu, témoignage dans ce journal. Et puis enfin, nous irons au Cameroun où Mgr Cléda s'inquiète des conditions de détention des détenus.
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3: Bonjour à tous. Le Saint-Siège tourne ses pensées vers la France à quelques semaines de la venue du pape dans l'Hexagone fin septembre, alors que Léon XIV appelle à prier en ce mois de juillet pour le respect de la vie jusqu'à sa fin naturelle. L'Académie pontificale pour la vie se soucie du vote définitif qui aura lieu cet après-midi dans l'hémicycle de l'Assemblée nationale à Paris. Les députés sont appelés à se prononcer sur ce projet de loi sur l'aide à mourir. Des élus auxquels Mgr André Cucci, le chancelier de l'institution vaticane, lance un ultime appel sur nos ondes ce midi.
5: La Santa Sede qui lavora al servizio dell'intera Chiesa di Dio non fa nient'altro che annunciare.
6: Le Saint-Siège qui œuvre au service de l'Église universelle n'a d'autre mission que de proclamer le royaume de Dieu. C'est notre mission. Le royaume de Dieu, c'est Jésus qui guérit, c'est Jésus qui meurt pour que tous aient la vie. Et nous ne cessons de répéter ce qu'ont déjà affirmé les évêques français. Des frères ne peuvent donner la mort à d'autres frères. La fraternité est au service de la vie, pas de la mort. Le Saint-Siège affirme qu'il s'agit d'une question extrêmement grave et comprend aisément les processus législatif complexe, détaillé, long et sujet à débat. Et je dirais heureusement, car cela signifie que nous sommes conscients de la gravité et de l'importance de cette question et que nous devons parvenir à un large consensus. Le pape a déclaré lors de son récent voyage en Espagne que ces questions sont un but de civilisation. Je comprends qu'établir des règles pour toute une civilisation n'est pas chose aisée. C'est pourquoi le Saint-Siège dit qu'il faut prendre tout le temps et la sagesse nécessaire pour bâtir une civilisation qui protège la vie.
3: Un des propos recueillis par Jean-Charles Puzolu, l'Académie pontificale pour la vie qui s'inquiète également des conditions d'application de la loi pour les personnes vulnérables ou en situation de solitude. Don Andrea Cucci souligne le grave risque de résurgence de ce que le pape François appelait la culture du déchet. Un entretien à retrouver très prochainement sur notre site internet. Le Saint-Siège ne renonce pas à son rôle de médiateur en Ukraine. L'ancien émissaire du pape François, le cardinal Matteo Zuppi, et pour la deuxième fois sur place en Ukraine pour une visite de 4 jours. Avant de se rendre à Kiev, il était hier avec le nonce dans un centre de détention près de Lviv où se trouvent des prisonniers de guerre russes. En Ukraine, des frappes russes ont tué ce mercredi 6 personnes, fait une 20aine de blessés à Soumy dans le nord du pays, à Odessa, le grand port du sud. Selon l'ONU, le mois de juin a été le plus meurtrier pour les civils en Ukraine depuis avril 2022. L'Ukraine qui a participé cette semaine à un deuxième cycle de discussions avec Bruxelles en vue d'une possible adhésion à l'UE. Les 27 qui ont accepté ce matin de prolonger d'un an jusqu'en mars 2028 la protection accordée aux réfugiés ukrainiens sur leur territoire, la refusant cependant dorénavant aux personnes mobilisables. Au Moyen-Orient, l'armée iranienne annonce la mort de 7 de ses soldats dans les frappes américaines ayant visé le sud-est du pays aujourd'hui, tandis que la ville portuaire de Bushehr, où se trouve la seule centrale nucléaire du pays, a été touchée par des raids américains. L'Iran qui a parallèlement lancé la 8e phase de l'opération Saïké, ciblant des positions américaines, dont une base jordanienne située en Jordanie, frappée par des drones explosifs. La Turquie commémore aujourd'hui le 10e anniversaire d'une tentative de coup d'État survenue le 15 juillet 2016. 253 personnes étaient tuées, sans compter les putschistes ce jour-là. Une décennie plus tard, le pays vit toujours dans l'ombre de cet épisode violent. Il a permis au président Erdogan de transformer les institutions, de renforcer son pouvoir. Pourquoi ce putsch manqué a-t-il marqué un tournant politique à Ankara, à Nandlower?
1: Dès le lendemain du 15 juillet 2016, après l'échec du putsch en Turquie, le pouvoir lance des purges d'ampleur inédite. Plus de 125 000 fonctionnaires sont limogés pendant 2 ans d'état d'urgence. Officiellement, il s'agit de démanteler les réseaux du prédicateur Fethullah Gülen, accusé d'avoir orchestré le coup d'état. Mais très vite, l'épuration dépasse ce seul objectif et permet au président Erdogan de remplacer une grande partie de l'appareil d'état par des fidèles. En 2018, une réforme constitutionnelle achève cette transformation. La Turquie bascule dans un régime hyper-présidentiel, le politologue Ahmet İnsel.
2: Il n'y a plus de contre-pouvoir institutionnel. La justice n'est plus du tout un contre-pouvoir. Surtout la justice pénale sont vraiment contrôlées par des juges nommés après les grandes purges de 2016. Le deuxième contre-pouvoir, ça pourrait être normalement le Parlement, mais comme le président de la République, il est chef d'État, chef de gouvernement et chef de parti, et son parti dispose de la majorité parlementaire, il n'y a pas non plus un contre-pouvoir législatif.
1: La répression s'est étendue aux médias, aux ONG, à tous les opposants. Pourtant, le camp présidentiel s'est affaibli dans les urnes jusqu'à la victoire de l'opposition au municipal de 2024. Mais une vingtaine de ses maires, dont celui d'Istanbul, Ekrem İmamoğlu, principal rival du président Erdogan, ont depuis été emprisonnés. Pour leurs partisans, le pouvoir cherche déjà à verrouiller le scrutin présidentiel attendu d'ici 2028. À Ankara, Nandloa pour Radio Vatican.
3: Au Pakistan, dans la ville de Karachi, une famille chrétienne a été accusée d'avoir profané le Coran. Des allégations non prouvées, mais qui ont suffi à susciter la colère collective. Peu après, une foule violente a assiégé le domicile des accusés, des responsables religieux, des autorités locales, des réseaux communautaires, notamment musulmans, ont contribué à empêcher ces violences collectives, à protéger la famille. Un soulagement pour les catholiques, même si ces chrétiens restent extrêmement vulnérables, nous explique Naïm Youssefji. Il est le directeur exécutif de la Commission catholique pour la paix et la justice au Pakistan.
7: La communauté chrétienne se sent sans protection et vulnérable au Pakistan. Les accusations visent souvent une seule personne. Cependant, c'est toute la communauté qui en paye le prix. Il faudra du temps pour rétablir la confiance.
8: It will take time to restore the confidence of the community. The Catholics in Pakistan are living a hard life.
7: Les catholiques du Pakistan mènent une vie difficile. Ils sont confrontés à la discrimination, à l'humiliation et à la haine dans tous les domaines de leur vie. Ils luttent encore pour vivre dans la dignité. Les attaques des foules ont souvent sapé la confiance dans le gouvernement en raison de la faiblesse de son action pour protéger les minorités lors de ces incidents. Il est plus facile de pratiquer sa religion au sein de la communauté, mais au sein de la minorité, la plupart des chrétiens sont confrontés à des discours haineux, à des propos désobligeants et à un manque de respect. Ce phénomène s'observe couramment dans tous les domaines de la vie.
3: Des propos recueillis par Francesca Merlo. Résurgence de violence au Cachemire dans la partie administrée par le Pakistan. 7 civils, un paramilitaire, un policier ont été tués lors d'affrontements entre membres d'une organisation locale, le Joint Awami Action Committee, une organisation réclamant des réformes économiques de gouvernance dans cette région du nord-est du Pakistan classée terroriste par les autorités en juin dernier. En République démocratique du Congo, la riposte d'Ebola traverse une nouvelle zone de turbulence en Ituri. Les soignants du principal centre de traitement ont cessé le travail pour réclamer un paiement de leur salaire. Au Cameroun, l'archevêque de Douala tire la sonnette d'alarme concernant les disparitions forcées, les détentions arbitraires, les conventions de détention. Dans une lettre pastorale, Mgr Cléda exprime une grande inquiétude pour les femmes et les mineurs.
9: Ils vivent dans des conditions inhumaines, des souffrances atroces, même pour la nourriture. Quelqu'un qui mange une fois, s'il n'a pas un organisme assez fort, il finit par mourir. Des soins médicaux, s'ils n'en bénéficient pas, voilà pourquoi nous devons, n'est-ce pas, penser à ces gens-là. La surpopulation carcérale est un phénomène extrêmement grave. On ne doit pas, n'est-ce pas, mettre les femmes, les hommes et les enfants ensemble. Quand les infrastructures font défaut, quelquefois dans les prisons camerounaises, ils sont obligés, n'est-ce pas, d'être ensemble.
10: Dans votre lettre pastorale, vous dénoncez également le recours abusif et généralisé à la détention provisoire.
9: Quand une personne est arrêtée, on doit toujours respecter la loi. Il y a des textes qui disent combien de temps une personne peut être, n'est-ce pas, détenue. Or, cela n'est jamais respecté. Toutes ces personnes-là qui doivent être rapidement jugées. Comment se fait-il que dans une prison qu'il y ait plus de prévenus que de condamnés? Mais ce n'est pas normal.
3: Des propos recueillis par Augustine Astar. Enfin, concluons ce journal par une proposition. Chers auditeurs, nous voulions vous connaître. Vous écoutez Radio Vatican. Qui êtes-vous? Où êtes-vous? Nous serons heureux de vous lire. N'hésitez pas à nous écrire à français@vaticannews.va. Voilà, c'est la fin de ce journal. Merci de l'avoir suivi. Un excellent après-midi à tous.

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2: Dans notre dernier rendez-vous, nous avons évoqué la situation de Job. Job qui reçoit un certain nombre d'épreuves de plus en plus difficiles à vivre. Il est atteint dans ses biens, il est atteint dans son cœur, il est atteint dans son corps. Que lui reste-t-il finalement? Et il aurait tendance à la révolte, nous l'avons vu. En tout cas, au moins, il pose des questions à Dieu qui sont tout à fait légitimes. Mais il ne va pas aller jusqu'à la révolte. Je dirais que ces épreuves, le fait que Dieu exagère, c'est-à-dire va au-delà des limites du supportable pour Job, ne l'entraîne pas dans une révolte violente et négative, mais va le faire accéder à une certaine sagesse. Et c'est peut-être le pourquoi de toutes ces épreuves. Nous l'avons évoqué déjà. Nous mettons des limites qui nous paraissent à nous l'infranchissable. C'est-à-dire qu'au-delà de cette limite, la situation devient insupportable. On ne peut pas tolérer que cette limite soit franchie. Vous savez, de manière tout à fait habituelle, quand on dit de quelqu'un « Non, là, il exagère », ça signifie qu'il a franchi une limite qui est soit la mienne, celle qui ne devrait pas être franchie à mes yeux, soit une limite qui est reconnue par la plupart des gens. Une limite commune, si vous voulez. Eh bien, là, Dieu franchit la limite. Et pas seulement la limite de Job, mais lorsque l'on voit la liste des épreuves qu'il doit subir, personnellement, je trouve aussi que là, les limites sont franchies. Alors, Job va arriver à un point, en franchissant cette limite, à un point de sagesse. Lequel est-il ? Il est d'accepter ce qui arrive, de considérer que Dieu n'y est pas étranger et que s'il permet que ces choses arrivent, c'est qu'au final, elles sont bonnes pour moi. C'est très difficile à dire ça. Quand on est au cœur d'une épreuve, d'une situation dramatique. Mais rappelons-nous que nos pensées ne sont pas les pensées de Dieu. D'une manière plus large, que nos visions, que nos imaginations ne sont pas celles de Dieu. C'est-à-dire que nous, nous vivons au niveau où nous sommes, à l'échelle où nous sommes. Et c'est bien normal. Mais Dieu est à un autre niveau, à une autre échelle. Il voit et saisit des choses que nous ne voyons pas et ne saisissons pas. Il a un recul immense sur ce que nous pouvons vivre. Et peut-être qu'effectivement, tel ou tel événement qui nous semble difficile à vivre et injuste peut-être, ces événements vont au final, être positif. Alors c'est le chemin de l'abandon entre les mains de Dieu que Job va choisir. Et il va dire, bien sûr, cette phrase si connue. Le Seigneur a donné, le Seigneur a repris, que le nom du Seigneur soit béni. Mais il a d'autres phrases aussi intéressantes, par exemple au chapitre 2, verset 10. Si nous accueillons le bonheur comme un don de Dieu, explique Job à sa femme, comment ne pas accepter le malheur de la même façon? Ou encore, chapitre 13, verset 15, quand bien même Dieu me tuerait, j'espérerai encore en lui. Saint Paul tient le même langage quand il dit dans l'épître aux Romains, chapitre 8, verset 28, tout concourt au bien de ceux qui aiment Dieu. Et, un peu plus loin, il explicite « Oui, j'en ai l'assurance. Ni la mort, ni la vie, ni les anges, ni les principautés, ni le présent, ni l'avenir, ni aucune autre créature ne pourra nous séparer de l'amour de Dieu manifesté dans le Christ Jésus, notre Seigneur. » Abandon à la Providence. Confiance en Dieu, quoi qu'il arrive. Et peut-être que nous en avons tous fait l'expérience vis-à-vis de nos enfants. Parfois, nous allons permettre qu'ils vivent des choses difficiles, parce que nous savons que ces choses difficiles vont, au final, leur être positives, vont les aider à se construire, à grandir, à se structurer, à se responsabiliser. Et au lieu d'intervenir pour les protéger à tout prix de toute chose négative, nous pouvons parfois discerner qu'il est bon de laisser, pour un temps peut-être, notre enfant dans cette situation, pénible certes, mais qui va pouvoir jouer un rôle important pour lui et qui se révélera être, au final, positive.

0: au ras des pâquerettes, Étienne Dallaire.
1: Cette attitude de Job qui consiste à recevoir toute chose comme venant de Dieu, qu'elle soit à nos yeux bonne ou à nos yeux mauvaise. De recevoir ce qu'il appelle le bonheur comme un cadeau de Dieu est donc aussi le malheur comme un cadeau de Dieu. Cette attitude est très forte. C'est l'attitude de confiance absolue de l'enfant vis-à-vis de son père. Accepter tout ce qui nous est envoyé et le vivre le mieux possible. Le mieux possible, c'est-à-dire dans la paix, dans la confiance, dans l'abandon. Évidemment, cette attitude est complètement opposée à l'attitude contemporaine. Aujourd'hui, nous voudrions évincer tout ce qui fait souffrir, annihiler tout ce qui nous semble mauvais, en tout cas l'éviter au maximum, ne pas vouloir en entendre parler, ne pas regarder les choses en face, et ne garder que ce qui est bon, agréable, ce qui sait nous

0: ont du bien. Ça ne fonctionne pas comme ça. La vie est un composé de bien et de mal, de choses bonnes et de choses mauvaises, de choses positives et de choses négatives. Elle est un composé de joie et de souffrance. Et si nous refusons la moitié de la vie parce que nous éjectons d'emblée ce qui est négatif, ce qui fait souffrir, ce qui est contrariant, eh bien nous n'aurons qu'une moitié de vie. Et donc nous ne serons qu'une moitié de nous-mêmes. En réalité, accepter, mais pas une acceptation qui soit une démission. Accepter positivement, accepter paisiblement ce que la vie nous envoie comme événement, situation, c'est l'attitude de sagesse, c'est l'attitude de paix intérieure que Job a su développer et dans laquelle il a su s'installer.
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3: Bonjour chacun, chacune. Peut-être certains d'entre vous entendent sur nos ondes ou suivent les podcasts de la chronique à l'Arche en cause, dans laquelle j'ai le bonheur immense d'interviewer nos amis porteurs de handicap, c'est-à-dire porteurs de lumière, de vérité, de radicale simplicité. Oui, le handicap est une souffrance pour ceux qui le portent et pour ceux qui l'entourent. Oui, la dépendance corporelle et psychique qu'il entraîne peut être lourde, par moments ingérable. Mais il est indéniable que le cœur de ces personnes fragiles est une source, un amour, un diamant. Il est indéniable que le lien qui se tisse et se fabrique au fil du temps passé ensemble, des échanges, des regards, au fil des rires et des larmes partagées, des émotions, au fil de nos cœurs qui se cherchent et s'écoutent, au fil de la vie et de l'âge, ce lien qui se tisse, doux, fidèle, est l'une des plus grandes et des plus belles merveilles à vivre en ce bas monde. Mais oui, chaque interview de cette petite chronique à l'Arche en cause est un miracle. Non pas d'un point de vue technique, parce qu'on aurait réussi quelque chose, une prise de son, un montage, ni même au niveau du contenu, parce qu'on aurait abordé un sujet jamais évoqué. Non, mais un miracle d'amour. C'est simple, chaque fois que j'entame la chronique et que l'échange démarre avec l'un de mes amis, trisomique, autiste, schizophrène, je me trouve en face de cœurs immédiatement accessibles, des âmes pures, infiniment sensibles, qui se donnent sans détour, sans filtre, sans calcul, des âmes vraies, vibrantes, ouvertes, des âmes dont la lumière me ravit comme un rapt. Qu'importe les mots, les phrases savantes, l'élocution, c'est bien au-delà qu'a lieu le miracle. Qu'importe la logique, la cohérence, le déroulé de nos échanges, c'est en arrière, en dessous, plus profond qu'a lieu le miracle. Car le miracle, c'est quoi ? Un phénomène dans lequel on croit reconnaître une intervention divine. Un fait extraordinaire, étonnant, qui suscite notre admiration. Alors oui, je peux vous le dire, on est bel et bien en face de nos amis handicapés, témoins de l'extraordinaire, bonté, transparence, évidence, vérité d'âme, à travers la complexité de leur handicap. Dans cette chronique présente, Art Thérapie, j'aime bien me rappeler avec vous que la fragilité est reine, que nos limites, nos casseroles, nos fêlures sont autant d'occasions de nous relier dans une interdépendance bienheureuse. Eh bien, c'est précisément ce qui se vit dans la chronique « À l'Arche en cause ». Le handicap de mes amis et mes casseroles de toutes les tailles se rassemblent et font joyeux ménage dans un dialogue parfois loufoque qui n'est que le décor de ce qui se joue vraiment, un miracle issu de leur cœur et qui bouleverse le mien. Les amis, quand nous trouvons la vie un peu compliquée, allons donc tailler une bavette avec un copain porteur de handicap en prenant le parti de ne rien contrôler. Je nous parie du bonheur et du ciel ici-bas. Que votre semaine en soit tout irradiée.

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1: Johannes Brahms naquit à Hambourg en 1833 et Anton Bruckner près de Linz en Autriche en 1824. Beaucoup de choses les opposent. Brahms, un Allemand du Nord, protestant, enclin à la nostalgie. Bruckner, un Autrichien, catholique, humble mais opiniâtre. Leur histoire commune est celle de deux rivaux qui finissent par se réconcilier. Brahms était un enfant prodige. À 20 ans, ses premières sonates impressionnèrent tellement le compositeur et critique musical Robert Schumann que ce dernier rendit Brahms célèbre du jour au lendemain en le présentant comme un élu, un nouveau Beethoven, une sorte de messie en musique. Quelques années plus tard, le triomphe de Brahms auprès du grand public, avec son requiem allemand, confirma cette annonce. Bruckner, au contraire, ne chemina que lentement vers la reconnaissance. Sa renommée tient à ses 9 grandes symphonies, et pourtant, il n'écrivit la première qu'à l'âge de 43 ans. Il lui fallut attendre l'âge de 54 ans, en 1878, pour obtenir une véritable consécration grâce à sa 4e symphonie. Brahms est lui aussi un symphoniste tardif. Il devait sa célébrité à ses œuvres pour piano, sa musique de chambre et sa musique vocale. Lui aussi avait 43 ans lorsqu'il aborda la symphonie. Les accents beethoveniens de sa première lui valurent le surnom de 10e symphonie de Beethoven. Celui-ci, en effet, n'en avait écrit que 9. Brahms et Bruckner habitaient tous deux Vienne. Pour Bruckner, c'était la destination naturelle de tout musicien autrichien. Il y était professeur d'orgue et de musicologie au conservatoire. Brahms s'était installé à Vienne en 1865 et en était devenu petit à petit la figure tutélaire en matière de musique. Mais les deux hommes restaient à l'écart l'un de l'autre. Les ménomanes étaient alors divisés en 2 factions, les conservateurs d'un côté et les adeptes de Wagner et de la nouvelle musique de l'autre. Brahms, bien que sa musique contînt de nombreuses innovations, était devenu le porte-flambeau des conservateurs. Bruckner, de son côté, était un idolâtre de Wagner, même si ses symphonies gardent au demeurant une coupe très traditionnelle. En fait, ce prétendu antagonisme était surtout cultivé et attisé par leurs entourages respectifs. Finalement, la fraternité musicale l'emporta. Brahms et Bruckner se réconcilièrent un soir de 1886 autour d'une chope de bière à la taverne du Hérisson Rouge. Et les Viennois purent, à leur grande stupéfaction, voir Bruckner applaudir une symphonie de Brahms et réciproquement. Bruckner décéda en 1896, à l'âge de 72 ans, et Brahms mourut un an plus tard à 64 ans. Il nous laisse 4 symphonies qui constituent, avec les 9 de Bruckner, les chefs-d'œuvre du romantisme allemand tardif. Écoutons maintenant 2 échantillons de leurs productions respectives, avec la 3e symphonie de Brahms et la 7e de Bruckner, qui datent toutes les deux de 1883 et demeurent parmi leurs œuvres les plus appréciées. Voici d'abord le premier mouvement de la 3e symphonie de Brahms. Comme d'ailleurs toutes les symphonies, tant de Brahms que de Bruckner, elle suit le plan fixé par la tradition beethovenienne. Un premier mouvement de tempo assez rapide, développant des climats contrastés, un second mouvement lent et méditatif, en troisième partie, un scherzo à 3 temps, plus rapide et extraverti, et pour terminer, le final, avec un tempo encore plus vif et un ton affirmatif propre à conclure. Le premier mouvement de la 3e symphonie de Brahms est maintenant interprété par Sergiu Celibidache à la tête de l'Orchestre Philharmonique de Munich.

La 7e symphonie de Bruckner lui apporta cette notoriété définitive. Son deuxième mouvement offre une splendide mélodie au violoncelle et constitue un hommage à Wagner, que Bruckner admirait tant et qui venait de décéder 2 ans plus tôt. Bruckner utilise un orchestre plus fourni que Brahms, en particulier les cuivres, comme vous pourrez en juger. Les symphonies de Bruckner sont des édifices monumentaux que les musicologues comparent à des cathédrales. Elles durent entre 3 quarts d'heure et 1 heure et quart. Écoutons maintenant le scherzo de cette 7e symphonie. Il donne l'idée la plus juste du style et de l'esthétique de Bruckner. L'orchestre de la Staatskapelle de Dresde est dirigé par Eugen Jochum.

0: Merci de votre écoute. À notre prochaine rencontre.
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3: Bienvenue dans votre émission Au-delà des apparences. Nous recevons aujourd'hui Christine, qui nous a parlé la semaine dernière et la semaine avant encore de son engagement très très très local, puisque c'était à quelques kilomètres de chez elle. Votre engagement, en fait, il est né de votre pratique du Népal, je dirais, en tant que grande montagnarde, et de ce tremblement de terre il y a 10 ans.
4: Oui. En fait, je vais couramment au Népal depuis 1987. Je suis tombée amoureuse, évidemment, de ce pays, comme n'importe quelle personne qui aime la montagne, en particulier les Pyrénées, qui restent très beaux. Et en avril 2015, le 25 avril 2015, j'étais justement à Katmandou avec un petit groupe que j'avais amené en montagne. Et la terre a tremblé. La terre a tremblé. J'ai eu l'énorme chance d'échapper à ce tremblement de terre qui était quand même d'intensité plus de 7, pas loin de 8. Donc ça a été un tremblement de terre très très fort et dont l'épicentre en plus se trouvait tout près du village de ma famille, que je peux considérer maintenant de ma famille népalaise. Depuis le temps que je vais au Népal, voilà, j'ai comme beaucoup de personnes ma propre famille népalaise là-bas. Donc ben, je ne pouvais pas rester sans rien faire puisque j'ai eu la chance de pouvoir rentrer à Toulouse sans encombre. Et donc j'ai décidé d'aider, pas la famille qui est la mienne, mais les villages autour, puisque tout le monde était dans une situation terrible, analogue à celle du Maroc aujourd'hui, quoi. Et donc j'ai essayé de faire tout ce que je pouvais pour, avec eux, aider au mieux.
3: C'est-à-dire alors ? Parce que c'est vrai que c'est tellement d'actualité aujourd'hui que c'est intéressant de comprendre ce que vous avez vécu il y a 10 ans et de quelle manière on est efficace ou au contraire totalement impuissant.
4: Oui. Je peux même dire qu'un détail un peu amusant qui n'était pas à l'époque, c'est que je m'étais excusée auprès de mes élèves, puisque je suis à la base prof, de rester branchée sur Facebook pendant le cours de maths parce que j'attendais des nouvelles de savoir si les gens que je connaissais qui m'étaient chers étaient en vie. Donc j'avais dit à mes élèves, je suis désolée, ça se fait pas. Mais c'est trop important pour moi, je vais laisser le Facebook tourner pour savoir si mes amis sont en vie. Voilà, ça je m'en souviendrai toute ma vie. Et donc là, ben, je me suis bougée, j'ai demandé autour de moi de l'aide financière. Je suis rentrée dans une association qui était proche de chez moi, Himalaya, dans laquelle je suis restée presque 2 ans. Et je suis repartie le plus tôt possible au Népal pour voir avec les villageois. J'avais réuni à peu près 10 000 euros. Ben, qu'est-ce qu'on allait faire avec ces 10 000 euros ? Voilà, mon aide a commencé comme ça. Et l'aide a toujours été avec les villageois, en décidant avec eux.
3: Mais quoi ? Alors, donnez-nous des exemples très concrets, en fait.
4: Alors là, ils avaient besoin de quoi ? Ils avaient besoin de tôle pour couvrir leur maison, puisqu'ils vivaient dans des petits hangars dans lesquels ils mettaient les bêtes, recouverts de plastique. Tout était tombé, hein, de toute façon, dans ces villages. Ils étaient complètement dehors. Ils avaient besoin de quelques bancs pour l'école, parce qu'on avait fait des écoles avec des tôles pour que les enfants puissent continuer à étudier. Et surtout, sur 2 villages, ils avaient besoin de retrouver l'eau. Puisqu'en fait, l'eau n'arrivait plus dans les villages, tout avait été emporté. Et le plus gros du travail que j'ai fait à l'époque, c'est trouver les fonds pour qu'ils puissent acheter le matériel pour faire revenir l'eau de la montagne. Et le matériel partait de la vallée à 600 mètres, était porté à dos d'homme, parce qu'à cette époque, tout se faisait à pied. C'était porté à dos d'homme jusqu'à 1800 mètres, voire plus, pour aller chercher l'eau.
3: Les événements actuels au Maroc et en Syrie doivent quand même vous replonger dans ces affres, oui. En vous disant, je sais ce qu'ils vivent, je sais ce qui n'arrive pas, ou ouais. Ce qui arrive. Comment vous analysez ces situations où quelque part l'aide arrive souvent quand même très tardivement ?
4: Ah ben là, je dirais que quand tout est cassé comme ça autour de nous, oui, moi j'ai revu des gens au Népal dont je sais qu'ils ont attendu 8 jours coincés dans la montagne. Ça dépend aussi de la géographie du pays, quoi. Mais au Népal, c'était extrêmement difficile parce qu'il y avait des gens qui étaient vraiment loin de tout. Je pense que l'aide sur la Libye et le Maroc est quand même plus facile qu'elle n'a été dans les montagnes népalaises quand même.
3: Mais là, vous étiez quelques personnes, je dirais, une petite association. Est-ce que ça se met en place rapidement suite à l'événement ?
4: Au Népal, qui est un pays très aidé, il y a eu énormément d'associations.
3: Très aidées parce que très aimées. Parce très aimées. Que les gens parcourent le Népal, aiment le Népal, grimpent le Népal.
4: Les Népalais sont des gens extrêmement accueillants, extrêmement souriants, extrêmement attachants.
3: Et puis c'est le pays des montagnards quand même. Et tous les montagnards passent par le Népal.
4: Oui, les montagnards sont attirés, mais même des gens non montagnards, parfois ont envie d'aller au Népal. Et c'est vrai que c'est un peuple très très attachant où il y a énormément d'associations. Et je pense que d'ailleurs, ça devait être un petit peu la pagaille quand même au Népal, hein, par rapport à ce que fait le Maroc, qui lui demande à ce qu'il n'y ait pas 50 000 pays. C'est vrai qu'on peut comprendre qu'un pays demande à gérer quand même son aide. Je sais qu'au Népal, il y avait eu des stocks et des stocks d'aide qui ne sortaient pas à l'aéroport. Hein, parce que la gestion était quand même un peu compliquée. Ils ont mis des années quand même à se reconstruire.
3: Et aujourd'hui, alors, vous continuez à aller au Népal chaque année. Vous avez construit, vous êtes dans la... Vous n'êtes plus dans la reconstruction, vous êtes dans le développement maintenant.
4: Plus du tout. En fait, ce qui s'est passé, c'est que ça m'a permis de rencontrer tout d'abord des petits gamins qui n'avaient pas d'école chez eux et qui, après le tremblement de terre, ne pouvaient plus être aidés par des familles. Et donc, ces gamins, soit je les aidais pour qu'ils restent dans mon village et qu'ils puissent étudier, soit ils retournaient dans les champs avec les parents. Et donc, j'ai choisi de les aider. Et donc, j'ai monté un petit internat très, très simple. Pour des gamins de villages éloignés, j'en ai jusqu'à 52. Donc le principe, c'est qu'ils pouvaient manger et dormir, aller à l'école. Voilà. Sachant qu'il y a des jours et des mois pendant lesquels ils ne peuvent plus rentrer chez eux. Donc si ces gamins n'avaient pas eu à manger, de toute manière, ils ne pouvaient pas continuer à étudier. Et ces enfants, je les suis toujours depuis. Les cabanes en tôle se sont transformées en petites maisons en dur. Et depuis, ils sont moins nombreux qu'avant parce qu'il y a des familles qui peuvent prendre en charge des enfants de certains villages. Mais voilà, ils sont toujours là. Et la grande victoire, c'est que dans le dernier village le plus éloigné que j'aide, maintenant, ces gamins arrivent au niveau de l'examen final de collège népalais. Et c'est une grande victoire parce qu'autrefois, ces gamins ne passaient jamais cet examen. Mais j'ai rencontré également d'autres personnes qui avaient des projets, en particulier les femmes. Parce que quand j'avais demandé aux villageois « qu'est-ce que vous voulez, qu'est-ce qu'on fait avec cet argent ?», il y avait eu aussi des demandes qui étaient moins importantes que réparer évidemment en urgence. Il y avait en particulier une demande des femmes de Soiragon, donc de mon village, pour avoir un lieu à elles. Parce qu'elles se sont montées en association et l'association est destinée à l'entraide. Les Népalaises sont des femmes absolument extraordinaires qui font un travail fou. Et j'étais heureuse de pouvoir, avec une deuxième association dans laquelle j'ai travaillé, dans laquelle j'étais présidente pendant un an, j'ai la chance d'avoir pu faire construire une maison pour ces femmes. Donc merci les enfants de Souria, hein, l'association de Pierre Périssé, qui a fourni les fonds pour pouvoir mettre ce projet en route. Et c'est une grande victoire parce qu'en plus de ça, ça nous permet maintenant d'avoir au village un lieu où on peut faire des activités. Et cette année, pour la deuxième année, je fais venir un camp médical dans le village.
3: Alors ça, on va en reparler juste après, parce que vous allez nous expliquer comment vous mariez votre passion du trek et l'aide humanitaire, parce qu'il faut se faire plaisir aussi.
4: Mmh, bien sûr.
3: Et vous avez décelé, vous avez découvert dans ce village une chanteuse qu'on va écouter tout de suite, et qui se fait appeler Kamala.
4: Oui, oui, c'est ma petite Kumari que j'ai connue toute petite.
3: Un talent fou dans ce village perdu.
4: Extraordinaire,

0: Et donc, dans ce village, vous apportez également les soins médicaux, ou en tout cas, chaque année, puisque vous y allez chaque année quand même, vous instaurez une sorte de visite médicale mobile.
1: En fait, ça a commencé avec l'association des enfants de Soria de Pierre Périssé, où j'avais monté pour eux un camp ophtalmo. Et je voyais bien que les villageois, ils avaient besoin d'autre chose. Et donc l'an dernier, j'ai mis en place, donc avec ma propre association, un camp médical itinérant. Parce que quand il y a des camps dans la montagne, ils se posent sur un endroit fixe. Et les gens doivent venir à ce camp-là. Alors que là, on est allé au-devant des gens. Donc chaque jour, on partait dans un village différent, parfois à plus de 3 heures de marche, avec tout notre matériel, pour pouvoir examiner les gens qui étaient volontaires. Et donc la grosse surprise de ce camp-là, c'est de découvrir des gens que je n'avais jamais vus jusque-là, parce qu'ils ne sortaient pas de chez eux, des handicapés des montagnes, que je vais essayer d'aider aussi maintenant.
0: Et là, vous êtes aidé vous-même par des bénévoles que vous recrutez du corps médical.
1: Oui.
0: L'année dernière, c'était deux infirmières et un kiné, je crois.
1: Deux infirmières, une kiné y est allée ensuite toute seule. Donc en fait, ce sont des gens soit que j'ai cooptés, soit des gens par Facebook. Je suis sur une page Facebook où j'échange avec des gens qui sont intéressés par le Népal. Et j'ai eu comme ça des gens qui ont été volontaires. Et cette année, à part une amie et les autres, ce sont des gens qui m'ont connue par les réseaux sociaux, avec qui on a sympathisé et qui se joignent à nous.
0: Et qui vont marcher avec vous.
1: Et qui vont devoir marcher pour aller soigner.
0: Aller soigner et pour aller marcher tout court, puisque c'est quand même une de vos passions qui vous rassemble tous. Merci Christine.
1: Avec plaisir.
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3: Bonjour, le parc Comminges-Barousse-Pyrénées est le 60e parc naturel régional, le 9e en région Occitanie. Il s'étend sur 170 000 hectares, de la vallée de la Barousse au coteau du Comminges, jusqu'au contrefort et au sommet pyrénéen. Il est fier d'une identité culturelle forte pour ses 49 000 habitants, à l'image du brandon de son logo. Le parc favorisera la préservation de la biodiversité, la gestion durable des ressources naturelles, l'adaptation au changement climatique, le soutien à une agriculture de qualité, la valorisation des savoir-faire locaux, le développement d'un tourisme durable ainsi que la transmission de ses patrimoines vivants. Début juillet, Haute-Garonne Tourisme, en partenariat avec Toulouse Team, a accueilli un voyage de presse réunissant des journalistes de la presse écrite portugaise. Au programme Découverte du Comminges, avec la visite de la cathédrale Sainte-Marie et du village de Saint-Bertrand de Comminges, ainsi que de la basilique Saint-Just de Valcabrère, accompagnée par les équipes des Olivetins. Des journalistes ont également savouré la cuisine de Jérémy Lasserre à l'Hibiscus. Le marché portugais représente un fort potentiel pour la Haute-Garonne, grâce à la proximité géographique, aux liaisons aériennes directes et à l'importante diaspora portugaise. Balade en famille pour découvrir la vie des animaux de la montagne avec la reconnaissance des empreintes, l'observation des rapaces et la fabrication d'un bâton de berger. Jeudi 16 à 15h à Capnesté à Nistos, réservation obligatoire au 06 71 98 58 77. Découvrez le parc Les Jours Heureux accompagné d'un guide qui vous fera profiter de ses connaissances, vous permettra d'être au plus près des animaux. Vous poursuivrez la visite en accompagnant pour le nourrissage des animaux. Jeudi 16 à 15h au Parc Nature et Faune, Les Jours Heureux à Saléchamps. C'est sur réservation au 06 83 85 68 85. Nestival les 17 et 18 juillet aux Aussi-Belles à Nestier durant 2 soirs, 8 concerts. Les jeudis de Bonnefond à Proupiéry, concert animé par Pop Electro, par Loa Frida. Jeudi 16 à 21h, Loa Frida est un duo d'électronica onirique basé sur Toulouse et mené par la chanteuse et compositrice Anka Ujma. Leur musique navigue entre pop sophistiqué et électro-explosive, et réservation fortement recommandée. Balade à la découverte de l'ours, partez pendant une demi-journée à la découverte de l'ours des Pyrénées avec un expert. Venez découvrir l'espèce emblématique des Pyrénées. Jeudi 16 à 10h et 13h à l'Hospice de France de Bagnères-de-Luchon. Conférence sur le déclenchement de l'ère industrielle européenne au 19e siècle par Claudine Arnoux, jeudi 16 à 17h à l'espace Mandela à Bagnères-de-Luchon. L'heure de l'orgue avec les Vespérales à partir du jeudi 16 juillet. Tous les jeudis soirs à partir de 19h, venez écouter l'orgue de la cathédrale Sainte-Marie de Saint-Bertrand de Comminges et vivre un moment hors du temps. Concert par Ukudrum ce soir à 21h à l'église du village de Saint-Lary-Soulan, accompagné d'un ukulélé électroacoustique et d'une batterie électronique. Ukudrum propose un répertoire dynamique mêlant variété française et pop anglaise. Lecture théâtralisée, paysages et poésie, une lecture d'après Alphonse Daudet et Cécile Coulon par Lise Boucon, jeudi 16 à 17h au Jardin des Termes à Saint-Lary-Soulan. Randonnée sur les traces du décement des Pyrénées, partez à la rencontre de ce curieux mammifère méconnu, mais avec une drôle de trompe, jeudi 16 à 8h30 à Aulon, dans les Hautes-Pyrénées. Visite de l'église de Guchin, jeudi 16 à 14h, dans le cadre du festival des petites églises de montagne. Venez découvrir l'église Saint-Brice de Guchin avec le concert par une guide conférencière du pays et d'histoire. Visite guidée de Loudainviel, jeudi 16 à 17h, rendez-vous au cinéma Larixo. Le village de Loudainviel, autrefois agropastoral, s'est développé avec le tourisme tout en préservant un cœur de village aux maisons traditionnelles. Le duo Two Dollar Bill vous emporte dans son univers bluegrass, authentique et passionné, ce soir à 19h à la cafetière à Aurignac. Dans le cadre de 100% Comminges, concert par Velvet Shaker, jeudi 16 à 19h30 à Allan. Variété française et internationale par Lyra, vendredi 17 à 20h30, place Jean Jaurès à Saint-Gaudens. Le quartet vocal mixte Canaletto se produira en l'église d'Aurignac, le jeudi 16 juillet à 21h, Polyphonie du monde interprétée a cappella ou accompagnée par une guitare ou un accordéon. Le groupe propose un carnet de voyage polyphonique avec des chants sacrés, traditionnels et populaires venus des Corses, d'Espagne, d'Ukraine, d'Occitanie et du Mexique. Je vous propose de les écouter.

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1: Créé il y a 8 ans et lancé à Saint-Gaudens-Sissy il y a 2 ans, Double N poursuit son bonhomme de chemin. Double N vient de créer deux nouvelles marques, mettant en valeur la capitale du Comminges, le respect, le pilier des valeurs de Double N. Le vêtement urbain a été choisi pour diffuser ce message déjà partagé par des milliers de personnes qui adhèrent à ce lifestyle. Respect, connect people together. Loïc Laïcham-Cléry, bonjour.
2: Bonjour, bonjour à l'ensemble des auditeurs.
1: Vous êtes le co-créateur et le gérant de Double N. Tout d'abord, l'envie de créer la marque Double N vous est venue comment ?
2: Alors, la marque de Double N n'est pas venue d'une volonté de créer une marque. C'est venu d'une volonté de créer un concept événementiel. Et c'est à partir de ce concept événementiel qu'est née la marque. C'est devenu une marque à partir du moment où des ambassadeurs comme Cut Killer se sont montrés avec la marque dans différentes émissions radio, dans différents films ou séries télévisées, des personnalités comme Dadju, comme Izia, comme Moussier Tambola, et bien d'autres en fait, ont commencé à porter et promouvoir la marque. C'est à ce moment-là que la marque a été pensée comme marque au sens juridique du terme.
1: Alors, la valeur de respect s'est imposée dès le départ ?
2: Oui, tout à fait, parce que la marque, c'est ce qu'elle dit en fait, et c'est aussi la raison pour laquelle il y a autant de personnes et de personnalités publiques qui soutiennent la marque. Alors on va sortir des personnalités publiques, aujourd'hui on va parler vraiment de deux personnes, parce qu'aujourd'hui la marque est portée par plusieurs milliers de personnes, et pourquoi ? Pour ce qu'elle raconte, Respect Connects People Together, le respect est un pont qui nous connecte les uns aux autres, c'est la raison d'être de la marque, et c'est tout simplement une raison d'être qui correspond à ce qui doit et ce qui devrait être en permanence dans nos interactions les uns les autres.
1: Et le choix du vêtement urbain également ?
2: Oui, le choix du vêtement urbain parce que c'est un vêtement qui est un peu intergénérationnel, qui peut être porté par aussi bien les plus petits que les plus grands que les plus âgés, par différentes classes sociales. Et le respect est un pont qui nous connecte les uns aux autres, ne doit pas se limiter, si vous voulez, à un style particulier, puisque le respect est une valeur universelle, est une valeur fondamentale universelle et qui doit être diffusée par le plus de personnes possible. Après, on parle de transmission. Il est important que nous puissions transmettre aussi aux plus jeunes qui arrivent cette valeur, puisque tous nos codes reposent, et la qualité de nos interactions surtout, repose sur la notion de respect, qu'on le veuille ou non.
1: Comment la marque Double N est-elle déclinée ?
2: Alors, elle est déclinée par de l'accessoire, d'abord de la casquette, du bob, différents types de casquettes, parce qu'aujourd'hui il y a au moins 20 à 30 modèles différents de casquettes. Ensuite il y a une déclinaison textile pure, des t-shirts, des cols V, des polos, des suites zippées, des suites à capuche, des polos à manches longues, depuis peu de temps des pantalons chino, des bermudas. Également des joggings, des vêtements de sport, c'est important depuis peu de temps, un peu de vêtements de sport, puisque très récemment la marque s'est illustrée à travers le partenariat qui a été fait avec l'Association internationale de tennis féminin, qui a lieu tous les ans à Saint-Gaudens. Superbe et magnifique tournoi qui permet de faire rayonner des sportives au plus haut niveau qui vont ensuite à Roland-Garros, et cette année encore il y a une des compétitrices qui était à Saint-Gaudens qui s'est illustrée en finale de Roland-Garros. L'année d'avant c'était la Française Loïse Boisson. Donc la marque s'est illustrée au cours du mois de mai en habillant l'ensemble du staff et de cette organisation, c'est-à-dire entre 80 et 100 personnes. Voilà, donc c'est comme ça que la marque, qu'on peut retrouver une déclinaison de la marque aujourd'hui à travers du vêtement et une gamme qui s'étoffe petit à petit.
1: Et où sont-ils confectionnés ?
2: Alors la confection, je vais plutôt parler de finalisation. La marque aujourd'hui finalise l'ensemble de ses vêtements ici en France, sur le territoire français, et plus particulièrement aujourd'hui, on va dire à 80% sur les terres du Comminges, puisque... Alors, avant de parler du Comminges, le cuir, par exemple, vient du Tarn, de Castres exactement. C'est du cuir recyclé. La gravure, pour ce qui est du cuir, il s'agit de gravure laser, donc il n'y a pas de pollution dessus. C'est fait à Montrégeau. Et la couture, tout ce qui est couture, c'est fait à Labarthe-Rivière. Ensuite, pour ce qui est imprimé, les impressions et les broderies viennent de Paris et certaines impressions aujourd'hui viennent aussi de Villeneuve-de-Rivière.
1: Pourquoi vous êtes-vous installé ici à Saint-Gaudens ?
2: Tout simplement pour des raisons familiales, pour des raisons personnelles. Aussi simple que ça. Et après, je me suis installé ici aussi parce que c'est une terre que je connaissais. J'ai fait une partie de mes études à Toulouse. Et je connais plutôt bien, même si je viens d'Amérique du Sud, que la marque elle-même d'ailleurs a été créée en Amérique du Sud, elle est installée à Saint-Gaudens depuis maintenant entre 2 et 4 ans. Je suis ici pour des raisons, enfin je suis arrivé ici vraiment installé pour des raisons personnelles et familiales. Et c'était tout à fait naturel, c'est tout à fait naturellement que la première boutique a été lancée ici à Saint-Gaudens. La première boutique il y a 2 ans et la deuxième boutique aujourd'hui, depuis très récemment, au 165 rue Victor Hugo, exactement.
1: Pourquoi le nom double N ? Les personnes qui vous écoutent doivent se dire, tiens, pourquoi ce nom ?
2: C'est une excellente question et pour cela, ça fait écho à ce qu'on a commencé à dire au début de l'interview. Le respect est un pont qui nous connecte les uns aux autres. Si vous et moi nous respectons pour ce que nous sommes, qu'est-ce qui se passe ? Tout naturellement, il y a une chose qui s'opère, c'est une connexion naturelle entre vous et moi. C'est simple, hein, vous rentrez dans un magasin, vous rentrez et vous ne dites bonjour à personne. Allez, on va pousser à l'extrême un peu les choses, vous insultez les gens, etc. Il n'y aura pas de respect, il y a de l'irrespect qui se passe à ce moment-là, il n'y a pas de respect. Donc il ne peut pas y avoir de connexion possible, en tout cas de bonne connexion. Et en fait, ce que dit la marque, justement, les deux N de WN, ce sont les deux N du mot connexion. Et une connexion s'opère entre personnes, parce qu'il y a respect. Donc les deux N de WN évoquent tout simplement les deux N du mot connexion.
1: Comment expliquez-vous le succès de WN ?
2: Je pense pour ce que la marque raconte. Je pense tout simplement pour ce que la marque dit aujourd'hui et qu'elle dit quelque chose qui est une vérité, en fait, hein, qui est une vérité qui est difficilement contestable. Le respect est un pont qui nous connecte les uns aux autres. Tout tient au respect, tout tient à des règles, au respect, des règles de société, des règles dans une famille, des règles entre deux personnes, entre un couple, entre des parents et un enfant, tout tient à cela. Donc il y a ça d'une part, ce que dit et ce que raconte la marque, puisque la marque raconte des choses. Et ensuite arrive, qu'on le veuille ou non, parce qu'à la fin, ce qu'on voit c'est du vêtement. Il y a aussi la question de la qualité du vêtement qui est très importante, puisqu'aujourd'hui on a quand même un bon retour sur la qualité des vêtements qui sont proposés. Avec des tarifs qui restent corrects et qui sont équilibrés, malgré le fait, parce que très souvent on a l'impression que même finalisé en France, ça coûte très cher. Et en fait, non, aujourd'hui, on est en train de montrer justement qu'on parvient à avoir des tarifs tout à fait corrects avec des vêtements finalisés en France et sans pour avoir beaucoup de stock. Et ça, c'est important parce qu'aujourd'hui, c'est du flux tendu, WN. Et ça veut dire que vous venez dans la boutique, vous trouvez le vêtement et la taille que vous voulez, la couleur que vous voulez, vous repartez avec, on le remplace. Si ce n'est pas le cas, on est capable de commander. Les délais de livraison vont entre 24 et 72 heures, quoi. Maximum une semaine lorsqu'il peut y avoir une grève, par exemple. Mais voilà, ce sont des délais qui sont tout à fait corrects.
1: Et après le succès de WN, vous avez lancé récemment deux autres marques, Saint-Gaudens et I Love Saint-Gaudens.
2: Tout à fait. Alors c'est arrivé naturellement après 2 ans d'observation, depuis que, donc, la première boutique a été créée et installée. Pour la première, I Love Saint-Gaudens, qui fait tout simplement écho à d'autres styles de marques qu'on peut retrouver ailleurs, comme I Love Paris, I Love New York, qui permettent tout simplement de faire rayonner d'un point de vue touristique une ville. Voilà. Donc, et ça, c'est important. C'est le I Love fédère, et quelque chose qui fédère, c'est intergénérationnel, donc qui peut être porté encore une fois par les plus petits comme les plus grands. C'est aussi une manière de le porter, c'est une forme de fierté, d'une part, et puis d'autre part, c'est aussi l'instant cadeau. Voilà, l'instant cadeau lorsqu'on va à l'extérieur, c'est arrivé à tout le monde, je pense, hein, chaque auditeur qui nous écoute, de se dire, d'arriver chez un ami, chez une copine, dans de la famille, et puis d'arriver sur le réfrigérateur et de voir des magnettes avec des villes comme, je sais pas, comme Luchon, comme Paris, comme New York. Et en fait, tout cela, ça n'existait pas. En tout cas, je ne l'ai pas vu pour Saint-Gaudens. Donc c'est de là où est née, c'est là de là où est partie l'idée de créer I Love Saint-Gaudens, d'une part. D'autre part, c'est le constat de plusieurs touristes qui sont passés en boutique et qui n'ont pas cessé de demander des produits

0: jeudi dernier, enfin il y a quelques jours, il y a une dame qui est venue prendre 6 mugs pour des collègues à elle qui venaient, qui se déplacent à Saint-Gaudens la semaine prochaine. Et c'était une manière pour elle de leur faire un cadeau de Saint-Gaudens. Voilà, c'est un exemple.
1: Alors vous disiez mug, comment les deux marques sont-elles déclinées? Même question que pour Dublin.
0: Alors, on ne va pas retrouver pour l'instant autant de produits pour la marque I Love Saint-Gaudens. Aujourd'hui, on retrouve principalement des t-shirts, des mugs, des cartes postales. Demain, on va retrouver des magnettes. On trouve déjà des adhésifs. Voilà, donc ça, c'est pour la marque I Love Saint-Gaudens. Et puis, c'est important qu'on ne retrouve pas non plus les mêmes produits pour I Love Saint-Gaudens et WN. En revanche, pour aussi bien WN, I Love Saint-Gaudens et Saint-Gaudens, donc la troisième marque, j'anticipe un peu sur la troisième marque, il y a une chose que l'on va retrouver au niveau de commun au niveau des trois marques, c'est la qualité du vêtement.
1: Et puis, si on regarde bien sur t-shirt ou autre, au N, dites-nous.
0: Ah oui.
1: Sur la radio, c'est pas évident.
0: Oui, bien sûr, il faut venir le voir, il faut le constater, évidemment. Et oui, ce qu'on va retrouver, c'est cette valeur, parce que je vais plus parler de, alors évidemment, le logo, mais on va plus parler de la valeur, les deux N de la marque WN dans le mot Gaudens, enfin dans Saint-Gaudens, effectivement.
1: Alors, on peut même dire les trois marques, puisque la rentrée va arriver dans 2 mois. Il va y avoir des nouveautés sur les trois marques là,
0: Oui, il va y avoir des nouveautés. Alors, c'est important, c'est une excellente question que vous posez. C'est important de se dire qu'on va parler de WN et de l'esprit WN. Ce n'est pas ce n'est pas de la fast fashion. La fast fashion, c'est... ça arrive et ça repart aussi vite, et puis là, les tendances changent, etc., etc. Alors évidemment, il y a de la nouveauté tous les jours. Simplement, je n'ai jamais eu l'envie de me dire qu'on était dans une espèce de fast fashion et qu'il fallait absolument qu'il y ait des nouveautés et des tendances, etc. Commençons par, ça fait à peine un mois et demi que les marques I Love Saint-Gaudens et Saint-Gaudens ont été lancées, laissant le temps de prendre déjà ce qui est là, ce qui existe. Ça va évidemment évoluer parce qu'aujourd'hui, ce sont des vêtements légers qui sont proposés. À partir d'octobre-novembre, il va commencer à faire un peu plus frais, donc on pourra peut-être retrouver un autre style pour peut-être des pulls, peut-être d'autres choses au niveau des marques I Love Saint-Gaudens et Saint-Gaudens. Donc voilà, mais aujourd'hui en tout cas, c'est déjà pas mal d'avoir trois marques et d'avoir autant de produits en si peu de temps.
1: Et pour avoir une idée, il suffit d'aller sur Internet. Vous avez un site Internet pour WN.
0: Alors oui, pour WN. Alors si aujourd'hui vous allez sur le site nwn.com, vous trouverez une partie des produits de la marque WN, pas tous, puisque ça aussi, pareil, l'idée de continuer à garder le contact avec physique et le présentiel avec les clients. Si on met tout sur Internet, à un moment, on perd aussi le contact client. La WN est une marque qui parle d'humain.
1: Et peut-être pour les auditrices et auditeurs qui habiteraient en dehors du commage.
0: Oui, alors effectivement, dans ce cas, oui, il y a le site pour cela. Et, alors il n'y aura pas non plus tout sur le site. La plupart des choses sont à retrouver ici. Les personnes qui sont à l'extérieur me contactent en général pour me dire, alors voilà, j'ai pas trouvé telle chose, est-ce que vous l'avez? Là, oui, j'envoie une petite photo ou alors par mail le catalogue, et les personnes peuvent choisir aussi à distance, et ça arrive tous les jours, ça arrive tout le temps. La preuve, là j'ai un carton que vous pouvez voir, alors on le voit pas en radio, le premier à gauche il part en Thaïlande, le deuxième à droite il part à Amsterdam.
1: Je rappelle que le magasin WN est situé rue Victor Hugo à Saint-Gaudens, à quel numéro?
0: Au 65, il fait l'angle aujourd'hui, l'angle de la rue Victor Hugo et du Pape Clément.
1: Il a ouvert du mardi au samedi.
0: Tout à fait, c'est ça. Je vais juste peut-être ajouter un petit mot, puisqu'on a beaucoup parlé de I Love Saint-Gaudens et de WN, et pas de Saint-Gaudens, oui. Parce que c'est la troisième marque aussi, c'est important, parce que ce sont des déclinaisons, ce sont trois marques qui se déclinent de différentes manières, et Saint-Gaudens, c'est... Alors, ce n'est pas I Love Saint-Gaudens, mais c'est Saint-Gaudens, juste le mot, le territoire. Pourquoi? Parce qu'on est plus sur un marketing territorial, là. Et c'était très important pour moi d'avoir cette marque Saint-Gaudens. Pourquoi? Et de parler de cette marque Saint-Gaudens? Parce que là, c'est fort d'un constat de plusieurs échanges que j'ai eus, de discussions que j'ai eues depuis ces deux dernières années avec des Saint-Gaudinois natifs ou qui sont partis, qui sont revenus. Et en fait, j'ai été triste de constater que parfois les gens parlaient mal de cette ville. Et j'ai trouvé ça dommage, en fait. Et je me suis dit, tiens, la nature a horreur du vide. Si effectivement, il n'y a rien qui parle en positif, en fait, on va toujours continuer à parler en négatif. Et c'est là où je me suis dit, si je créais la marque Saint-Gaudens pure. Et donc, l'idée, c'est ça. L'idée, c'est que

0: marque Saint-Gaudens est profilée sur... enfin, pas est profilée, et se décline sur des vêtements pareils, aussi qualitatifs. Et c'est important parce qu'on va le retrouver aujourd'hui sur des sacs marinières, sur des tabliers. Et là, en fait, on va avoir une finition souvent en cuir. Et qui va permettre à quelqu'un qui se balade dans la rue et qui voit une autre personne porter la marque Saint-Gaudens d'avoir une perception quali du produit et donc de la ville. Et ça, c'est important.
1: Merci Loïc. Je rappelle que vous êtes le co-créateur et le gérant de Double N ici à Saint-Gaudens. Merci.
0: Merci à vous.
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4: Après une première édition à Sandras en 2023, le Festival du Vivant en Cévennes a eu lieu du 16 au 30 mai 2026 sous une forme itinérante à la rencontre des autres vallées cévenoles et de leurs habitants et habitantes entre le nord du Gard et le sud de la Lozère. Guillaume Sirio, chargé de mission au syndicat des Hautes-Vallées cévenoles.
5: Cette deuxième édition, on est en itinérance dans les vallées cévenoles. On n'est plus deux structures porteuses comme à l'époque, mais on est quatre structures à travailler sur ce projet de festival. Donc le syndicat, le Parc National des Cévennes, mais aussi le CPIE du Gard, donc qui est l'association qui est la tête de réseau des acteurs de l'éducation à l'environnement, et les écologistes de Lozière, qui est une association naturaliste basée au nord de Montpellier, avec qui on travaille depuis la première édition sur le festival. Et donc on est maintenant sur deux semaines en itinérance dans les vallées cévenoles avec une vingtaine de communes concernées par le festival.
4: Manon Debrun, chargée de projet au Festival du Vivant, elle nous dévoile les objectifs de cet événement ambitieux.
6: L'objectif de ce festival qui se veut assez ambitieux, tant par le fond que par la forme, c'était de proposer deux semaines d'itinérance autour du lien au vivant et de proposer aux habitants et aux habitantes des Hautes-Vallées cévenoles de découvrir des ateliers, des spectacles, des concerts, des rencontres de manière participative pour essayer de discuter d'un autre moyen d'envisager la vie dans les Hautes-Vallées cévenoles. Ça a commencé il y a déjà 10 jours. C'est de la production culturelle, énormément d'acteurs issus du champ de l'éducation à l'environnement, de l'éducation populaire, de la culture, qui se sont retrouvés autour de tables pour pouvoir proposer des journées et des activités qui puissent être assez innovantes.
4: De l'innovation, il en est question avec les ateliers en bord de rivière menée par Anne Piffard, compositrice du collectif Arquitas.
7: On invite les personnes à justement à utiliser ce micro et à écouter au casque en direct ce qu'ils entendent dans la rivière. Et puis aussi on a une table avec aussi des casques et un ordi où on peut entendre les sons qu'on a enregistrés depuis le mois de décembre. Et Pierre-Alain présente certains sons avec des photos. Et comme ça c'est le moyen d'échanger avec les personnes sur des thématiques et des situations concrètes des rivières.
8: Je suis restée là, je vais fermer les yeux pour ressentir à l'intérieur de moi la résonance de l'eau.
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9: Au sommaire de cette émission, Anicia et Lucas rencontrent Madame Joric, professeure de français, pour parler du printemps des poètes, avant de laisser la parole à Luna et Shana, qui ont souhaité évoquer le harcèlement.
10: Oula, il y a une grosse tempête aujourd'hui.
11: Oui, on risque de s'envoler.
10: Oui. Oh non, on est à l'antenne.
11: Ah oui, salut Anissé.
10: Salut Lucas.
11: Comment tu vas aujourd'hui?
10: Ça va, merci, et toi?
11: Oui, merci. Qu'est-ce que tu as préparé aujourd'hui?
10: Aujourd'hui, j'ai fait appel à une professeure pour nous parler du printemps des poètes.
11: Ah oui, et c'est qui? Et si on la laissait se présenter?
10: Oui, tu as raison.
12: Bonjour, bon, je vous remercie déjà pour votre invitation. Donc, je suis Madame Joric, professeure donc, de français au collège et au lycée. Allez, alors, je vous écoute parce que vous avez choisi un sujet très intéressant sur le printemps des poètes.
11: En quoi ça consiste?
12: Alors, le Printemps de Poètes, c'est un concours qui est organisé par la médiathèque et le Centre culturel de Lannemezan, qui est organisé donc chaque année. Il nous propose donc un thème et les élèves donc vont réaliser des poèmes sur ce thème et aussi une illustration.
10: Pourquoi faites-vous ça ?
12: Ça permet aux élèves de s'exprimer sur différents sujets et ils ont toujours une très belle imagination. Donc, c'est bien de les lire et de les écouter quand ils lisent eux-mêmes leur production.
10: Et les élèves, ils aiment bien ?
12: Au début, ils étaient un petit peu soucieux parce que le sujet n'était pas si évident que ça, surtout pour des classes de 6e et 5e. Et puis, ils se sont prêtés au jeu et ça a très bien fonctionné. Donc, je les félicite et je suis ravie pour eux.
10: Depuis combien de temps faites-vous le Printemps des Poètes ?
12: On participe donc à ce concours depuis au moins 5 ans. Et certains de nos élèves avaient été primés et récompensés par la mairie de Lannemezan.
10: Où est-ce que ça se passe ?
12: Alors, pour l'écriture, nous avons heureusement l'aide de Madame Carrère, la documentaliste. Donc, nous allons au CDI et les élèves préparent leurs poèmes. On fait les corrections avec Madame Carrère. Et ensuite, ils ont une illustration à réaliser. Ils font preuve de créativité. Ça, c'est extrêmement réconfortant aussi. Et ensuite, on envoie donc les poèmes à la médiathèque. Et donc, cette année, ils vont être exposés à partir du 10 mars jusqu'au 21 mars. Donc, vous pouvez aller lire ces poèmes. Et ensuite, il y aura une remise de prix qui se fera à la médiathèque pour les vainqueurs.
10: Quelle classe y participe ?
12: Et il y a donc des classes de 6e et 5e. Donc, avec Madame Montaner et moi-même.
10: À présent, nous allons lire les poèmes. La liberté, force vive, déployée. Une colombe fatiguée est restée longtemps murée. Elle aimerait voler pendant de longues années pour oublier le passé qu'elle n'a pas apprécié car elle a été enfermée et délaissée. Heureusement, elle a retrouvé la liberté et toutes les amitiés qu'elle n'avait pas oubliées. La liberté. À quoi vous pensez la liberté ? Moi, au vent, sur les champs, sur les arbres. Moi, la liberté de vivre. Moi, les oiseaux qui volent. Moi, Marianne et son bonnet phrygien. Moi, l'étoile du berger. Moi, le ciel rempli d'étoiles. Moi, avoir des amis. La liberté penser. La liberté de parler. La liberté de croire. Voilà ce que c'est la liberté. Merci, Madame Jouric.
12: Merci à vous. Et n'hésitez pas donc à aller lire ces beaux poèmes donc réalisés par vos camarades. Merci encore.
10: Au revoir.
12: Au revoir.
13: Bonjour Luna.
14: Bonjour Shana.
13: Luna, qu'est-ce que c'est le harcèlement ?
14: Le harcèlement sont des menaces, insultes qui se répètent continuellement, qui est souvent commis par un groupe ou seul.
13: Savais-tu que un élève sur trois se faisait harceler en France ?
14: Oui, je le savais.
13: D'ailleurs, nous en avons parlé en EMC de l'harcèlement.
14: Oui, et normalement aussi en art plastique.
13: Oui, nous avons fait une histoire d'un petit Lucas qui se faisait harceler et nous avons créé l'histoire.
14: On ne pouvait pas se mettre nous-mêmes au lieu de Lucas si on s'est déjà fait harceler.
13: Si, c'est ça qui est bien dans l'histoire, c'est qu'on pouvait mettre qui on voulait. D'ailleurs, Abby aussi en fait un article sur le harcèlement.
14: Oui, il me semble bien que ce sera dans le numéro 3 du Gareso Times.
13: Au revoir. Au revoir.
15: Merci de nous avoir écoutés et à bientôt sur Radio Présence.
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1: Bonjour, le parc Comminges-Barousse-Pyrénées est le 60e parc naturel régional, le 9e en région Occitanie. Il s'étend sur 170 000 hectares, de la vallée de la Barousse au coteau du Comminges jusqu'au contrefort et au sommet pyrénéen. Il est fier d'une identité culturelle forte pour ses 49 000 habitants, à l'image du brandon de son logo. Le parc favorisera la préservation de la biodiversité, la gestion durable des ressources naturelles, l'adaptation au changement climatique, le soutien à une agriculture de qualité, la valorisation des savoir-faire locaux, le développement d'un tourisme durable ainsi que la transmission de ces patrimoines vivants. Début juillet, Haute-Garonne Tourisme, en partenariat avec Toulouse Team, a accueilli un voyage de presse réunissant des journalistes de la presse écrite portugaise. Au programme découverte du Comminges, avec la visite de la cathédrale Sainte-Marie et du village de Saint-Bertrand de Comminges, ainsi que de la basilique Saint-Just de Valcabrère, accompagnée par les équipes des Olivetins. Les journalistes ont également savouré la cuisine de Jérémy Lasserre à l'Hibiscus. Le marché portugais représente un fort potentiel pour la Haute-Garonne, grâce à la proximité géographique, aux liaisons aériennes directes et à l'importante diaspora portugaise. Balade en famille pour découvrir la vie des animaux de la montagne avec la reconnaissance des empreintes, l'observation des rapaces et la fabrication d'un bâton de berger. Jeudi 16 à 15h à Capnesté à Nistos, réservation obligatoire au 06 71 98 58 77. Découvrez le parc Les Jours Heureux accompagné d'un guide qui vous fera profiter de ses connaissances, vous permettra d'être au plus près des animaux, vous poursuivrez la visite en accompagnant pour le nourrissage des animaux. Jeudi 16 à 15h au Parc Nature et Faune, Les Jours Heureux à Saléchamps. C'est sur réservation au 06 83 85 68 85. Nestival les 17 et 18 juillet aux Aussibelles à Nestier durant 2 soirs, 8 concerts. Les jeudis de Bonnefond à Proupiéry, concert animé par Pop Electro, par Loa Frida. Jeudi 16 à 21h, Loa Frida est un duo d'électronica onirique basé sur Toulouse et mené par la chanteuse et compositrice Anka Ujma. Leur musique navigue entre pop sophistiqué et électro-explosive. Réservation fortement recommandée. Balade à la découverte de l'ours. Partez pendant une demi-journée à la découverte de l'ours des Pyrénées avec un expert. Venez découvrir l'espèce emblématique des Pyrénées. Jeudi 16 à 10h et 13h à l'Hospice de France de Bagnères-de-Luchon. Conférence sur le déclenchement de l'ère industrielle européenne au 19e siècle par Claudine Arnoux, jeudi 16 à 17h à l'espace Mandela à Bagnères-de-Luchon. L'heure de l'orgue avec les Vespérales à partir du jeudi 16 juillet. Tous les jeudis soirs à partir de 19h, venez écouter l'orgue de la cathédrale Sainte-Marie de Saint-Bertrand de Comminges et vivre un moment hors du temps. Concert par Ukudrum ce soir à 21h à l'église du village de Saint-Lary-Soulan, accompagné d'un ukulélé électroacoustique et d'une batterie électronique. Ukudrum propose un répertoire dynamique mêlant variété française et pop anglaise. Lecture théâtralisée, paysages et poésie, une lecture d'après Alphonse Daudet et Cécile Coulon par Lise Boucon, jeudi 16 à 17h au Jardin des Termes à Saint-Lary-Soulan. Randonnée sur les traces du dessement des Pyrénées, partez à la rencontre de ce curieux mammifère méconnu, mais avec une drôle de trompe, jeudi 16 à 8h30 à Aulon, dans les Hautes-Pyrénées. Visite de l'église de Guchin, jeudi 16 à 14h, dans le cadre du festival des petites églises de montagne. Venez découvrir l'église Saint-Brice de Guchin avec le concert par une guide conférencière du pays et d'histoire. Visite guidée de Loudainvielle, jeudi 16 à 17h, rendez-vous au cinéma Larixo. Le village de Loudainvielle, autrefois agropastoral, s'est développé avec le tourisme tout en préservant un cœur de village aux maisons traditionnelles. Le duo Two Dollar Bill vous emporte dans son univers Blue Grace, authentique et passionné, ce soir à 19h à la cafetière à Aurignac. Dans le cadre de 100% Comminges, concert par Velvet Shaker, jeudi 16 à 19h30 à Allan. Variété française et internationale par Lyra, vendredi 17 à 20h30, place Jean Jaurès à Saint-Gaudens. Le quartet vocal mixte Canaletto se produira en l'église d'Aurignac le jeudi 16 juillet à 21h. Polyphonie du monde interprétée a cappella ou accompagnée par une guitare ou un accordéon. Le groupe propose un carnet de voyage polyphonique avec des chants sacrés, traditionnels et populaires venus des causes d'Espagne, d'Ukraine, d'Occitanie et du Mexique. Je vous propose de les écouter.

0: We celebrate today.
1: Nous célébrons aujourd'hui la foi et le courage, non pas d'une, mais de deux jeunes femmes extraordinaires. Le récit évangélique qui nous est proposé est bien connu. C'est celui de l'Annonciation à Marie, l'évangile choisi pour le thème pastoral de cette année ici à Lourdes. Nous ignorons ce que faisait Marie, sans doute une adolescente vivant dans une petite bourgade assez reculée de l'Israël du 1er siècle, lorsque l'ange Gabriel lui est soudain paru pour l'inviter à devenir la mère du Fils de Dieu.
0: But we do hear of her reaction.
1: En revanche, nous connaissons sa réaction, faite de perplexité, de trouble et de crainte, qui ne s'apaise que grâce à ces paroles bienveillantes de l'ange. Sois sans crainte, Marie, car tu as trouvé grâce auprès de Dieu. Il est à bien des égards tout à fait remarquable de voir comment l'expérience de Bernadette fait écho à ce récit. Nous savons ce que faisait cette adolescente habitant d'une petite ville assez arriérée de la France du 19e siècle lorsque Notre-Dame lui est apparue pour la première fois le 11 février 1858. Elle se trouvait ici, sous la décharge de la ville, a ramassé du bois pour aider à subvenir aux besoins de sa famille démunie. Bernadette était bouleversée, terrifiée par l'apparition. Elle tenta de faire le signe de la croix, mais elle resta paralysée jusqu'à ce que la dame elle-même le fasse. Tout comme Marie, elle reçoit une invitation, celle de se rendre à la grotte pendant 15 jours. Et là, encore comme Marie, elle répond oui. Ces deux jeunes femmes étaient déconcertées, désorientées et effrayées lorsque soudain, comme surgissant de nulle part, elles se sont retrouvées au cœur du dessein de Dieu pour le salut et la transformation de l'humanité. Toutes deux éprouvent de la peur, mais cette crainte ne les paralyse pas. Elles apprennent plutôt à écouter. Marie écoute les paroles de Gabriel annonçant l'accomplissement ultime par Dieu de l'ancienne prophétie d'Isaïe, dont la naissance de son fils, appelé à être Emmanuel, Dieu avec nous.
0: Bernadette,
1: elle, écoute l'appel de Marie à la repentance, au retour vers Dieu et à la transformation, ainsi que ses instructions sur la manière d'accomplir cette mission. Bâtir une église en ce lieu et y faire venir les gens en procession pour boire et se laver. L'invitation adressée à ces deux jeunes femmes ne leur promettait rien pour elles-mêmes. Ni appât, ni avantage. Pourtant, leur écoute profonde leur a donné du courage et affermi leur foi. Toutes deux ont dit oui. Et c'est ce oui qui change tout. Le oui de Marie fait d'elle la porta celli, cette porte du ciel par laquelle Jésus-Christ entre dans notre monde et vient partager notre nature humaine à son sein par la puissance de l'Esprit. C'est par son oui que naît notre Sauveur. Et c'est par son oui fidèle et constant qu'elle traverse tout ce qui devait advenir jusqu'à devenir, après la résurrection, la mère de l'Église. Quant au oui de Bernadette, il a permis à ce lieu, autrefois une décharge, de devenir le sanctuaire que nous aimons, ce lieu de proximité où le ciel et la terre sont si proches, ce lieu qui a touché et transformé tant de vies grâce à la puissance de la prière et grâce aux dons de Saint-Esprit répandus chaque jour. Et bien que ces deux récits puissent sembler éloignés de nos vies ordinaires, il n'en est rien. Ces deux histoires sont aussi appelées à devenir les nôtres. Pour peu que nous le permettions, pour peu que nous disions nous aussi oui.
0: Day by day,
1: jour après jour, Dieu désire toucher nos vies.
0: Longs that we too will
1: désire que nous collaborions à son dessein de salut pour tous les peuples.
0: Day by day,
1: jour après jour, le Christ désire naître en nous.
0: Longs to take flesh,
1: prendre chair de notre chair, afin que nous soyons ses mains pour guérir,
0: might be his lips,
1: ses lèvres pour parler,
0: that we might be his
1: son cœur pour aimer.
0: And all we need to do,
1: il nous suffit alors, à l'instar de Marie et de Bernadette, de dire oui de tous nos cœurs
0: to make Mary's
1: et de faire nôtres les paroles de Marie. Voici la servante du Seigneur.
0: Let it be so,
1: qu'il me soit fait selon ta parole.
0: And if we do say yes to God,
1: et si nous disions oui à l'invitation de Dieu, si nous l'invitons à notre tour dans tous les aspects de notre vie, si nous écoutons nous aussi attentivement son message, alors nous découvrirons que bien que nous n'échappions ni à nos propres peurs et angoisses, ni aux difficultés de la vie, ces choses, tout comme pour Marie et Bernadette, ne nous emprisonneront jamais totalement. Et nous ne le serons jamais dans la peur, seuls ou démunis. Car rien n'est impossible à Dieu. Nous pourrions peut-être éprouver de la déception de n'avoir jamais vu l'ange Gabriel face à face, ni Notre-Dame apparaître dans l'obscurité de la grotte. Mais nous ne devrions pas l'être, car ces dons nous ont déjà été accordés par l'intermédiaire de Marie et de Bernadette. Et pour nous, il existe un don encore plus grand, rien de moins que la présence de Christ ressuscité lui-même au milieu de nous. La vie du Christ
0: est
1: tout entière en oui. Et chaque fois que nous chantons et prions ensemble en son nom, il renouvelle ce oui pour nous devant son Père. Chaque fois que nous recevons son corps et son sang ou sa bénédiction, il renouvelle à nouveau ce oui pour nous, avec tout l'amour qui habite son sacré cœur, avec tout l'amour qui l'a conduit à la croix, avec tout cet amour qui a brisé le pouvoir de la mort. Et si telle est la puissance du oui du Christ, préfigurée par le oui de Marie, sa mère, comment notre réponse pourrait être autre chose qu'un oui total

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3: À la Pentecôte et les apparitions de Béthania. Acte des Apôtres, chapitre 2. Tous furent remplis d'Esprit Saint, ils se mirent à parler en d'autres langues et chacun s'exprimait selon le don de l'Esprit. Au Venezuela, près de la ville de Cuba, se trouve la ferme de Finca Betania. Maria Esperanza est propriétaire avec son mari de ce domaine agricole. Le terrain possède une colline couverte d'une végétation luxuriante, avec une petite grotte et une source qui forme cascade. C'est là, au-dessus de la grotte, que Marie lui apparut pour la première fois, le 25 mars 1976, jour de l'Annonciation. Elle lui dit: « Ma fille, je vous ai donné mon cœur. Je vous le donne et je vous le donnerai toujours. Je suis votre refuge. Je suis la réconciliatrice des peuples. » Une nouvelle apparition a lieu le 25 mars 1977, puis l'année suivante, 25 mars 1978. D'autres apparitions se produisent jusqu'en 1984. Surtout les samedis, dimanches et jours de fête. À partir du 25 mars 1984, de nombreuses personnes déclarent voir la Vierge elles aussi. En 1987, l'évêque Ricardo déclarera que les apparitions sont authentiques en limitant cette reconnaissance à ce qui concerne Maria Esperanza. Néanmoins, il indique les principaux thèmes rapportés par les différents voyants. La conversion pour passer du péché à une vie pleinement chrétienne, le renouvellement et l'approfondissement de la foi comme une urgence pour le monde qui rejette Dieu, l'implication apostolique comme conséquence de cette foi renouvelée, l'appel à l'oraison silencieuse, la fréquentation des sacrements, surtout la confession et l'Eucharistie, enfin la charité envers les plus pauvres, les marginaux et les malades. L'apparition a demandé une église dédiée à Notre-Dame réconciliatrice des peuples. En 1989, un petit sanctuaire est mis en construction et accueille très vite des pèlerins venus du monde entier. Réconciliatrice des peuples, intervenez en faveur de toutes les nations. Quand l'humanité veut se construire sans Dieu, elle construit la tour de Babel. Alors, les hommes ne s'entendent plus au double sens, ils ne se comprennent plus et ils ne s'accordent plus. Sous l'action du diviseur, la diversité éclate en cacophonie. À l'humanité sous le signe de Babel, l'événement de Pentecôte a donné une nouvelle capacité de communiquer. Les disciples prennent la parole et chacun les entend parler dans son propre idiome. Par le don de l'Esprit Saint, la diversité devient symphonie. Mère de l'Église, voyez la confusion babélique des peuples. Tenez-vous en prière, comme à Jérusalem, dans la chambre haute, pour disposer les cœurs à recevoir l'Esprit Saint. Il vous a couvert de son ombre et vous avez conçu le Verbe plein de grâce et de vérité. Attirez sur nous son Esprit qui répand la grâce en soufflant comme un vent et la vérité en brillant comme des langues de feu. Réconciliatrice des peuples, rassemblez dans l'unité les brebis que le loup

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1: Je viens prier la très sainte Vierge Marie, notre mère, pour qu'elle intercède auprès de son divin Fils, notre Seigneur Jésus-Christ, pour que l'intervention au niveau du cœur, notamment mon épouse demain, se passe bien. Merci.
2: Notre-Dame de Lourdes, Maman du Ciel, nous vous confions l'opération de Georgette, demain. Merci de guider la main du chirurgien. Amen. Notre-Dame de Lourdes, nous venons vous remercier d'avoir veillé sur l'opération du cœur de notre arrière-petit-fils de 3 mois. Un immense merci, Maman du Ciel. Merci.
3: Au nom du Père et du Fils et du Saint-Esprit, amen. Chers frères et sœurs, soyez les bienvenus aujourd'hui à cette grotte de Massabielle. Nous allons ensemble méditer les mystères glorieux du Très-Saint-Rosaire. Nous prions avec tous les pèlerins présents ici aujourd'hui. Nous prions aussi et nous sommes accompagnés dans notre prière par un groupe de scouts. Prions avec tous ceux et celles qui, de par le monde, nous sont unis par l'écoute de leur radio chrétienne francophone, par l'écoute de la chaîne de télévision catholique KTO, ainsi que par leur connexion au site internet des sanctuaires de Lourdes. Ensemble, nous disons notre foi. Je crois en Dieu, le Père Tout-Puissant, Créateur du ciel et de la terre, et en Jésus-Christ, son Fils unique, notre Seigneur, qui a été conçu du Saint-Esprit, est né de la Vierge Marie, a souffert sous Ponce Pilate, a été crucifié, est mort et a été enseveli, est descendu aux enfers, le troisième jour est ressuscité des morts, est monté aux cieux, est assis à la droite de Dieu, le Père Tout-Puissant, d'où il viendra juger les vivants et les morts. Je crois en l'Esprit Saint, à la Sainte Église catholique, à la communion des saints, à la rémission des péchés, à la résurrection de la chair, à la vie éternelle. Prions aux intentions de notre Saint-Père, le Pape Léon, préparons par la prière sa prochaine venue en France. Notre Père qui es aux cieux, que ton nom soit sanctifié, que ton règne vienne, que ta volonté soit faite sur la terre comme au ciel.
4: Donne-nous aujourd'hui notre pain de ce jour. Pardonne-nous nos offenses, comme nous pardonnons aussi à ceux qui nous ont offensés. Et ne nous laisse pas entrer en tentation, mais délivre-nous.
3: Je vous salue, Marie pleine de grâce, le Seigneur est avec vous. Vous êtes bénie entre toutes les femmes, et Jésus, le fruit de vos entrailles, est béni.
4: Sainte Marie, Mère de Dieu, priez pour nous pauvres pécheurs, maintenant et à l'heure de notre mort. Amen.
3: Je vous salue, Marie pleine de grâce, le Seigneur est avec vous. Vous êtes bénie entre toutes les femmes, et Jésus, le fruit de vos entrailles, est béni.
4: Sainte Marie, Mère de Dieu, priez pour nous pauvres pécheurs, maintenant et à l'heure de notre mort.
3: Je vous salue, Marie, pleine de grâce, le Seigneur est avec vous. Vous êtes bénie entre toutes les femmes, et Jésus, le fruit de vos entrailles, est béni.
4: Sainte Marie, Mère de Dieu, priez pour nous pauvres pécheurs,

0: Marie conçue sans péché.
1: Priez pour nous.
0: Premier mystère glorieux, la résurrection du Seigneur. Nous lisons dans l'Évangile selon saint Luc. C'est bien vrai, le Seigneur est ressuscité. Il est apparu à Simon. Dans cette dizaine, demandons la lumière de la foi pour traverser les épreuves que renaissent l'espérance dans les cœurs découragés. Notre Père qui es aux cieux, que ton nom soit sanctifié, que ton règne vienne, que ta volonté soit faite sur la terre comme au ciel.
2: Je vous salue Marie, pleine de grâce. Le Seigneur est avec vous. Vous êtes bénie entre toutes les femmes, et Jésus, le fruit de vos entrailles, est béni.
3: Sainte Marie, Mère de Dieu, priez pour nous pauvres pécheurs, maintenant et à l'heure de notre mort. Amen.
2: Je vous salue Marie, pleine de grâce. Le Seigneur est avec vous. Vous êtes bénie entre toutes les femmes, et Jésus, le fruit de vos entrailles, est béni.
3: Sainte Marie, Mère de Dieu, priez pour nous pauvres pécheurs,
2: Je vous salue Marie, pleine de grâce. Le Seigneur est avec vous. Vous êtes bénie entre toutes les femmes. Et Jésus, le fruit de vos entrailles, est béni.
3: Sainte Marie, Mère de Dieu, priez pour nous pauvres pécheurs, maintenant et à l'heure de notre mort. Amen.
2: Je vous salue Marie, pleine de grâce. Le Seigneur est avec vous. Vous êtes bénie entre toutes les femmes. Et Jésus, le fruit de vos entrailles, est béni.
3: Sainte Marie, Mère de Dieu, priez pour nous pauvres pécheurs, maintenant et à l'heure de notre mort.
2: Je vous salue Marie, pleine de grâce. Le Seigneur est avec vous. Vous êtes bénie entre toutes les femmes, et Jésus, le fruit de vos entrailles, est béni.
3: Sainte Marie, Mère de Dieu, priez pour nous pauvres pécheurs, maintenant et à l'heure de notre mort. Amen.
4: Je vous salue Marie, pleine de grâce. Le Seigneur est avec vous. Vous êtes bénie entre toutes les femmes, et Jésus, le fruit de vos entrailles, est béni.
3: Sainte Marie, Mère de Dieu, priez pour nous pauvres pécheurs,
4: Je vous salue Marie, pleine de grâce. Le Seigneur est avec vous. Vous êtes bénie entre toutes les femmes, et Jésus, le fruit de vos entrailles, est béni.
3: Sainte Marie, Mère de Dieu, priez pour nous pauvres pécheurs, maintenant et à l'heure de notre mort. Amen.
4: Je vous salue Marie, pleine de grâce. Le Seigneur est avec vous. Vous êtes bénie entre toutes les femmes, et Jésus, le fruit de vos entrailles, est béni.
3: Sainte Marie, Mère de Dieu, priez pour nous pauvres pécheurs, maintenant et à l'heure de notre mort. Amen.
4: Je vous salue Marie, pleine de grâce. Le Seigneur est avec vous. Vous êtes bénie entre toutes les femmes, et Jésus, le fruit de vos entrailles, est béni.
3: Sainte Marie, Mère de Dieu, priez pour nous pauvres pécheurs, maintenant et à l'heure de notre mort. Amen.
4: Je vous salue Marie, pleine de grâce. Le Seigneur est avec vous. Vous êtes bénie entre toutes les femmes, et Jésus, le fruit de vos entrailles, est béni.

0: Ô Marie conçue sans péché. Deuxième mystère glorieux, l'ascension. Nous lisons dans l'évangile selon saint Matthieu. Je suis avec vous pour toujours, jusqu'à la fin du monde. Jésus, en montant au ciel, nous prépare une place. Puissions-nous détacher nos cœurs des biens de ce monde et fixer jour après jour nos regards sur Jésus. Notre Père qui es aux cieux, que ton nom soit sanctifié, que ton règne vienne, que ta volonté soit faite sur la terre comme au ciel.
1: Donnez-nous aujourd'hui notre pain de ce jour. Pardonnez-nous nos offenses, comme nous pardonnons aussi à ceux qui nous ont offensés.
2: Je vous salue Marie, pleine de grâce, le Seigneur est avec vous. Vous êtes bénie entre toutes les femmes, et Jésus, le fruit de vos entrailles, est béni.
1: Sainte Marie, Mère de Dieu, priez pour nous pauvres pécheurs, maintenant et à l'heure de notre mort. Amen.
2: Je vous salue Marie, pleine de grâce, le Seigneur est avec vous. Vous êtes bénie entre toutes les femmes, et Jésus, le fruit de vos entrailles, est béni.
1: Sainte Marie, Mère de Dieu,
2: je vous salue Marie, pleine de grâce, le Seigneur est avec vous. Vous êtes bénie entre toutes les femmes, et Jésus, le fruit de vos entrailles, est béni.
1: Sainte Marie, Mère de Dieu, priez pour nous pauvres pécheurs, maintenant et à l'heure de notre mort. Amen.
2: Je vous salue Marie, pleine de grâce, le Seigneur est avec vous. Vous êtes bénie entre toutes les femmes, et Jésus, le fruit de vos entrailles, est béni.
1: Sainte Marie, Mère de Dieu,
2: je vous salue Marie, pleine de grâce, le Seigneur est avec vous. Vous êtes bénie entre toutes les femmes, et Jésus, le fruit de vos entrailles, est béni.
1: Sainte Marie, Mère de Dieu, priez pour nous pauvres pécheurs, maintenant et à l'heure de notre mort. Amen.
3: Je vous salue Marie, pleine de grâce, le Seigneur est avec vous. Vous êtes bénie entre toutes les femmes, et Jésus, le fruit de vos entrailles, est béni.
1: Sainte Marie, Mère de Dieu, priez pour nous pauvres pécheurs, maintenant et à l'heure de notre mort. Amen.
3: Je vous salue Marie, pleine de grâce. Le Seigneur est avec vous. Vous êtes bénie entre toutes les femmes, et Jésus, le fruit de vos entrailles, est béni.
1: Sainte Marie, Mère de Dieu, priez pour nous pauvres pécheurs, maintenant et à l'heure de notre mort.
3: Je vous salue Marie, pleine de grâce, le Seigneur est avec vous. Vous êtes bénie entre toutes les femmes, et Jésus, le fruit de vos entrailles, est béni.
1: Sainte Marie, Mère de Dieu, priez pour nous pauvres pécheurs, maintenant et à l'heure de notre mort. Amen.
3: Je vous salue Marie, pleine de grâce, le Seigneur est avec vous. Vous êtes bénie entre toutes les femmes, et Jésus, le fruit de vos entrailles, est béni.
1: Sainte Marie, Mère de Dieu, priez pour nous pauvres pécheurs, maintenant et à l'heure de notre mort. Amen.
3: Je vous salue Marie, pleine de grâce. Le Seigneur est avec vous. Vous êtes bénie entre toutes les femmes, et Jésus, le fruit de vos entrailles, est béni.
1: Sainte Marie, Mère de Dieu,
0: priez pour nous pauvres pécheurs, maintenant et à l'heure de notre mort. Amen.

0: Marie conçue sans péché.
1: Priez pour nous.
0: Troisième mystère glorieux, la Pentecôte. Nous lisons dans l'Évangile selon saint Jean. Jésus dit à ses apôtres, « Le Père vous donnera un autre paraclet pour qu'il soit avec vous à jamais. » Dans cette dizaine, invoquons le Saint-Esprit afin qu'il embrase l'Église et qu'il donne aux prêtres, aux catéchistes et aux missionnaires la force d'annoncer l'Évangile avec courage. Notre Père qui es aux cieux, que ton nom soit sanctifié, que ton règne vienne, que ta volonté soit faite sur la terre comme au ciel.
1: Donne-nous aujourd'hui notre pain de ce jour. Pardonne-nous nos offenses, comme nous pardonnons aussi à ceux qui nous ont offensés. Et ne nous laisse pas entrer en tentation, mais délivre-nous du mal.
2: Je vous salue Marie, pleine de grâce, le Seigneur est avec vous. Vous êtes bénie entre toutes les femmes, et Jésus, le fruit de vos entrailles, est béni.
1: Sainte Marie, Mère de Dieu, priez pour nous pauvres pécheurs, maintenant et à l'heure de notre mort. Amen.
2: Je vous salue Marie, pleine de grâce, le Seigneur est avec vous. Vous êtes bénie entre toutes les femmes, et Jésus, le fruit de vos entrailles, est béni.
1: Sainte Marie, Mère de Dieu, priez pour nous pauvres pécheurs, maintenant et à l'heure de notre mort. Amen.
2: Je vous salue Marie, pleine de grâce, le Seigneur est avec vous. Vous êtes bénie entre toutes les femmes, et Jésus, le fruit de vos entrailles, est béni.
1: Sainte Marie, Mère de Dieu, priez pour nous pauvres pécheurs, maintenant et à l'heure de notre mort. Amen.
2: Je vous salue Marie, pleine de grâce, le Seigneur est avec vous. Vous êtes bénie entre toutes les femmes, et Jésus, le fruit de vos entrailles, est béni.
1: Sainte Marie, Mère de Dieu, priez pour nous pauvres pécheurs, maintenant et à l'heure de notre mort. Amen.
2: Je vous salue Marie, pleine de grâce, le Seigneur est avec vous. Vous êtes bénie entre toutes les femmes, et Jésus, le fruit de vos entrailles, est béni.
1: Sainte Marie, Mère de Dieu, priez pour nous pauvres pécheurs, maintenant et à Amen.
3: Je vous salue Marie, pleine de grâce. Le Seigneur est avec vous. Vous êtes bénie entre toutes les femmes, et Jésus, le fruit de vos entrailles, est béni.
1: Sainte Marie, Mère de Dieu, priez pour nous, pauvres pécheurs, maintenant et à l'heure de notre mort. Amen.
3: Je vous salue Marie, pleine de grâce. Le Seigneur est avec vous. Vous êtes bénie entre toutes les femmes, et Jésus, le fruit de vos entrailles, est béni.
1: Sainte Marie, Mère de Dieu, priez pour nous, pauvres pécheurs, maintenant et à l'heure de notre mort.
3: Amen. Je vous salue Marie, pleine de grâce. Le Seigneur est avec vous. Vous êtes bénie entre toutes les femmes, et Jésus, le fruit de vos entrailles, est béni.
1: Sainte Marie, Mère de Dieu, priez pour nous pauvres pécheurs, maintenant et à l'heure de notre mort. Amen.
3: Je vous salue Marie, pleine de grâce. Le Seigneur est avec vous. Vous êtes bénie entre toutes les femmes, et Jésus, le fruit de vos entrailles, est béni.
1: Sainte Marie, Mère de Dieu, priez pour nous pauvres pécheurs, maintenant et à l'heure de notre mort.
3: Amen. Je vous salue Marie, pleine de grâce, le Seigneur est avec vous. Vous êtes bénie entre toutes les femmes, et Jésus, le fruit de vos entrailles, est béni.
1: Sainte Marie, Mère de Dieu, priez pour nous pauvres pécheurs, maintenant et à l'heure de notre mort.

0: Marie conçue sans péché. Quatrième mystère glorieux, l'Assomption de la Vierge Marie. Nous lisons dans l'Évangile selon saint Luc. Élisabeth dit à Marie, « Heureuse celle qui a cru à l'accomplissement des paroles qui lui furent dites de la part du Seigneur. » Dans cette dizaine, confions au Seigneur toutes les intentions que nous portons en nos cœurs. Toutes les intentions qui nous ont été confiées, celles que nous avons entendues, invoquons particulièrement le don de la paix. Notre Père qui es aux cieux, que ton nom soit sanctifié, que ton règne vienne, que ta volonté soit faite sur la terre comme au ciel.
1: Je vous salue Marie, pleine de grâce. Le Seigneur est avec vous. Vous êtes bénie entre toutes les femmes. Et Jésus, le fruit de vos entrailles, est béni.
2: Sainte Marie, Mère de Dieu, priez pour nous pauvres pécheurs, maintenant et à l'heure de notre mort. Amen.
1: Je vous salue Marie, pleine de grâce. Le Seigneur est avec vous. Vous êtes bénie entre toutes les femmes. Et Jésus, le fruit de vos entrailles, est béni.
2: Sainte Marie, Mère de Dieu,
1: je vous salue Marie, pleine de grâce. Le Seigneur est avec vous. Vous êtes bénie entre toutes les femmes. Et Jésus, le fruit de vos entrailles, est béni.
2: Sainte Marie, Mère de Dieu, priez pour nous pauvres pécheurs, maintenant et à l'heure de notre mort. Amen.
1: Je vous salue Marie, pleine de grâce. Le Seigneur est avec vous. Vous êtes bénie entre toutes les femmes. Et Jésus, le fruit de vos entrailles, est béni.
2: Sainte Marie, Mère de Dieu, priez pour nous pauvres pécheurs, maintenant et à l'heure de notre mort. Amen.
1: Je vous salue Marie, pleine de grâce. Le Seigneur est avec vous. Vous êtes bénie entre toutes les femmes. Et Jésus, le fruit de vos entrailles, est béni.
2: Sainte Marie, Mère de Dieu, priez pour nous pauvres pécheurs, maintenant et à l'heure de notre mort. Amen.
3: Je vous salue Marie, pleine de grâce. Le Seigneur est avec vous. Vous êtes bénie entre toutes les femmes. Et Jésus, le fruit de vos entrailles, est béni.
2: Sainte Marie, Mère de Dieu, priez pour nous pauvres pécheurs, maintenant et à l'heure de notre mort. Amen.
3: Je vous salue Marie, pleine de grâce, le Seigneur est avec vous. Vous êtes bénie entre toutes les femmes, et Jésus, le fruit de vos entrailles, est béni.
2: Sainte Marie, Mère de Dieu, priez pour nous pauvres pécheurs, maintenant et à l'heure de notre mort. Amen.
3: Je vous salue Marie, pleine de grâce, le Seigneur est avec vous. Vous êtes bénie entre toutes les femmes, et Jésus, le fruit de vos entrailles, est béni.
2: Sainte Marie, Mère de Dieu, priez pour nous pauvres pécheurs, maintenant et à l'heure de notre mort. Amen.
3: Je vous salue Marie, pleine de grâce, le Seigneur est avec vous. Vous êtes bénie entre toutes les femmes, et Jésus, le fruit de vos entrailles, est béni.
2: Sainte Marie, Mère de Dieu, priez pour nous pauvres pécheurs, maintenant et à l'heure de notre mort.
3: Je vous salue Marie, pleine de grâce, le Seigneur est avec vous. Vous êtes bénie entre toutes les femmes, et Jésus, le fruit de vos entrailles, est béni.
2: Sainte Marie, Mère de Dieu, priez pour

0: Marie, conçue sans péché.
1: Priez pour nous, qui avons
0: Cinquième mystère glorieux, le couronnement de la Vierge Marie. Nous lisons dans le livre de l'Apocalypse, un grand signe apparut dans le ciel, une femme vêtue du soleil. Marie, reine, Marie qui respecte toute vie humaine dès sa conception, nous te confions dans cette dizaine tous les enfants à naître, les malades, les personnes âgées. Protège la vie de toute attaque. Donne à ceux qui nous gouvernent la sagesse de défendre la dignité humaine. Notre Père qui es aux cieux, que ton nom soit sanctifié, que ton règne vienne, que ta volonté soit faite sur la terre comme au ciel.
2: Je vous salue Marie, pleine de grâce, le Seigneur est avec vous. Vous êtes bénie entre toutes les femmes, et Jésus, le fruit de vos entrailles, est béni.
3: Sainte Marie, Mère de Dieu, priez pour nous pauvres pécheurs, maintenant et à l'heure de notre mort. Amen.
2: Je vous salue Marie, pleine de grâce, le Seigneur est avec vous. Vous êtes bénie entre toutes les femmes, et Jésus, le fruit de vos entrailles, est béni.
3: Sainte Marie, Mère de Dieu, priez pour nous pauvres pécheurs, maintenant et à l'heure de notre mort. Amen.
2: Je vous salue Marie, pleine de grâce, le Seigneur est avec vous. Vous êtes bénie entre toutes les femmes, et Jésus, le fruit de vos entrailles, est béni.
3: Sainte Marie, Mère de Dieu, priez pour nous pauvres pécheurs, maintenant et à l'heure de notre mort. Amen.
2: Je vous salue Marie, pleine de grâce, le Seigneur est avec vous. Vous êtes bénie entre toutes les femmes. Jésus, le fruit de vos entrailles, est béni.
3: Sainte Marie, Mère de Dieu, priez pour nous, pauvres pécheurs, maintenant et à l'heure de notre mort. Amen.
4: Je vous salue, Marie, pleine de grâce. Le Seigneur est avec vous. Vous êtes bénie entre toutes les femmes. Et Jésus, le fruit de vos entrailles, est béni.
3: Sainte Marie, Mère de Dieu, priez pour nous, pauvres pécheurs, maintenant et à l'heure de notre mort.
4: Je vous salue Marie, pleine de grâce. Le Seigneur est avec vous. Vous êtes bénie entre toutes les femmes. Et Jésus, le fruit de vos entrailles, est béni.
3: Sainte Marie, Mère de Dieu, priez pour nous pauvres pécheurs, maintenant et à l'heure de notre mort. Amen.
4: Je vous salue Marie, pleine de grâce. Le Seigneur est avec vous. Vous êtes bénie entre toutes les femmes. Et Jésus, le fruit de vos entrailles, est béni.
3: Sainte Marie, Mère de Dieu, priez pour nous pauvres pécheurs, maintenant et à l'heure de notre mort. Amen.
5: Je vous salue Marie, pleine de grâce. Le Seigneur est avec vous. Vous êtes bénie entre toutes les femmes. Et Jésus, le fruit de vos entrailles, est béni.
3: Sainte Marie, Mère de Dieu, priez pour nous pauvres pécheurs, maintenant et à l'heure de notre mort. Amen.
5: Je vous salue Marie, pleine de grâce. Le Seigneur est avec vous. Vous êtes bénie entre toutes les femmes, et Jésus, le fruit de vos entrailles, est béni.
3: Sainte Marie, Mère de Dieu, priez pour nous pauvres pécheurs, maintenant et à l'heure de notre mort. Amen.
5: Je vous salue Marie, pleine de grâce. Le Seigneur est avec vous. Vous êtes bénie entre toutes les femmes, et Jésus, le fruit de vos entrailles, est béni.
3: Sainte Marie, Mère de Dieu, priez pour nous pauvres pécheurs,

0: Ô Marie conçue sans péché,
1: priez pour nous qui avons
0: besoin de vous. Prions le Seigneur. Tu as voulu, Seigneur, qu'à l'annonce de l'ange, ton Verbe prit chair dans le sein de la Vierge Marie. Réponds à nos supplications. Puisque nous la croyons vraiment Mère de Dieu, fais que nous trouvions secours dans sa prière auprès de toi. Par Jésus-Christ, ton Fils, notre Seigneur, qui vit et règne avec toi dans l'unité du Saint-Esprit, Dieu pour les siècles des siècles.
1: Amen.
0: Le Seigneur.

0: 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Le Seigneur soit avec vous. Dieu dont la parole sanctifie toutes choses, répand ta bénédiction sur ces objets de piété.
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3: Bonsoir à tous. L'essentiel de l'actualité, un sixième suspect est placé en garde à vue dans l'enquête sur les incendies de la forêt de Fontainebleau. Cet homme de 46 ans a été interpellé sur un parking interdit au public. Deux autres suspects ont déjà reconnu avoir provoqué des départs de feu, dont un pompier volontaire suspendu de ses fonctions. Après l'affaire Liana, près d'un millier de dossiers de pédocriminalité ont été jugés prioritaires par la justice. Le garde des Sceaux, Gérald Darmanin, au total, près de 70 000 plaintes ont été réexaminées en 5 semaines sur plus de 85 000 dossiers recensés dans toute la France. Le parti Renaissance attaque le Rassemblement national en justice. Le mouvement de Gabriel Attal reproche à Marine Le Pen d'avoir lancé sa campagne présidentielle sous le slogan « Pour la France, la Renaissance ». Le parti de Gabriel Attal a saisi en référé le tribunal judiciaire de Paris pour contrefaçon de marque et parasitisme. L'audience est fixée au 27 juillet. Enfin en foot, qui rejoindra l'Espagne en finale de la Coupe du Monde? La demi-finale entre l'Angleterre et l'Argentine se joue ce soir à 21h. La France, elle, disputera le match pour la 3e place samedi contre le perdant de la rencontre de ce soir. Hier, le match France-Espagne a rassemblé plus de 20 millions de téléspectateurs, un record.

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1: Bonjour, bonjour à tous et à toutes. Dans notre chronique, nous voulons mettre en évidence le fait que nous sommes dépendants. Dépendants, souvent de notre smartphone. Libérés, délivrés de notre smartphone, c'est bien ce que beaucoup d'entre nous souhaitent pour reprendre en main la dynamique de notre vie. Le smartphone est symbole, le symbole d'une culture technicienne qui nous entoure de plus en plus. Et la dépendance au smartphone qui en découle souvent, telle une addiction, sans substance, semblable au jeu d'argent, est plus forte que celle de l'alcool et de la cigarette. En sommes-nous conscients? Et nous, où nous emmène le temps passé sur notre smartphone? Une question pas simplement pour nous, mais une question qui s'élargit à l'aune de toute la génération, par exemple des jeunes. La génération dite Z, la génération précédente, divertie, surprotégée physiquement, mais sous-protégée mentalement, vit 30% d'interactions sociales face à face en moins que la génération précédente. Les jeunes voient deux fois moins leurs amis en dehors de l'école que leurs aînés. La prévalence des épisodes dépressifs des jeunes a été multipliée par 2,5 entre 2010 et 2020. La raison est simple, 60% de leur temps libre est consacré aux écrans. Les écrans nous font quitter donc la relation. 90% du temps devant un écran, nous sommes de fait tout seuls. Les cerveaux disponibles à toutes sortes d'influences numériques deviennent dispersés. Nous sommes dispersés. Le cœur du réel, n'est-ce pas d'abord la relation ? Et de nous reconnecter spirituellement, sinon nous risquons, en étant déconnectés spirituellement, nous risquons de perdre le sens de la vraie liberté. Alors oui, reprenons en main notre vie. Le petit ouvrage que nous avons donc écrit, Libérer, délivrer de mon smartphone, 10 jours pour reprendre le contrôle, ce petit ouvrage veut aider à ne pas entrer dans le filet technicien, à se libérer d'une forme inconsciente d'addiction aux écrans, et en particulier aux smartphones, voire à expérimenter un sevrage numérique. Il encourage à ne pas se contenter des propositions des moteurs de recherche, mais à décider librement sa vie en vue du plus grand bien discerné en conscience devant Dieu. Ouais. Entre démission et discernement, faisons un choix. Démission, parce que c'est les réponses de notre smartphone qui prennent les décision, ou est-ce que c'est nous qui discernons le plus grand bien que nous pouvons faire en présence de Dieu, en situation, en présence des autres, un bien qui engage notre liberté et notre action, et notre action libre. L'antidote donc de base à cette addiction numérique, c'est bien Dieu d'abord, car il est vraiment le Tout-Puissant et le fondement du réel. Il satisfait à la racine notre quête d'infini que veulent singer les écrans. Sans obscurantisme numérique, c'est-à-dire nous ne sommes pas contre les écrans, nous pouvons les utiliser, nous pouvons bien les utiliser. En effet, il y a bien l'intelligence artificielle, bien utilisée, peut stimuler la créativité, la prise de décision autonome, l'intelligence sociale et collective. Mais un travail de posture personnelle vis-à-vis des écrans et d'appropriation de l'outil, savoir passer son permis de conduire de son smartphone, s'avère de plus en plus nécessaire. Et donc l'enjeu est de gagner le bon combat d'un humanisme intégral, bien intégré, qui se positionne bien face aux technologies, qui se positionne bien par rapport au smartphone. Et il nous faut passer un peu du divan au divin. C'était le message adressé par le pape François aux jeunes au GMJ de Cracovie en 2018. Voilà, se lever dans la vie en ayant une bonne position par rapport à son smartphone pour pas que nous devenions les toutous du numérique. Alors faisons une petite pause avant de reprendre

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1: Se détacher de son smartphone pour reprendre sa vie en main. Tout cela demande de revisiter des ressources personnelles, une vie spirituelle, au sens d'abord humain, de redonner un sens à sa vie, et au sens proprement spirituel, chrétien, religieux, de donner un sens ultime à son existence. Car parfois nous sommes dépendants de notre smartphone parce que nous ne savons pas où nous voulons aller tout simplement dans notre vie. Alors reprenons en main notre destinée en reprenant en main, pas forcément notre smartphone, mais notre vie en main. Alors les écrans fragmentent, oui, on l'a dit, ils nous dispersent. Ils dispersent notre attention, modifiant notre rapport au temps et à l'espace. On va toujours plus vite, on est toujours plus pressé, on attend toujours plus vite de réponses. L'accélération technologique, oui, elle est aliénante. Nous zappons de plus en plus. Nous vivons, comme dit le grand sociologue Hartmut Rosa, nous vivons en bref. Ok. Beaucoup de discussions se font comme ça. On parle et puis l'autre dit ok, bon. Est-ce que la personne en face, elle écoute? Mais vous voyez, c'est comme l'ordinateur, input, output, une entrée, une sortie. Il n'y a pas ce temps entre les deux de réflexion, d'intégration, de discernement. Oui, nous vivons en bref, une succession de moments désincarnés et contrôlés par des algorithmes qui connaissent notre vie, qui connaissent notre historique et qui nous font plein de petites inductions. Alors que le temps est le messager de Dieu, vous voyez, le temps est le messager de Dieu. Cette phrase de Saint Pierre Favre, citée par le pape François en 2014, met en évidence que la révélation de la profondeur de l'existence se fait lentement et en voulant aller toujours plus vite, nous perdons le sens du temps qui est sanctifié par la présence de Dieu. Refuser de perdre son temps, c'est refuser l'œuvre de Dieu. Refuser de conscientiser les enjeux, c'est s'enfermer dans un rapport magique, voire infantile, à l'écran. Oui. Magique, parce qu'on attend tout du smartphone. On attend du smartphone des choses qu'on ne devrait pas attendre. Il y a des décisions, c'est à nous de les prendre. Alors, oui, faisons un petit zoom sur la position de l'Église catholique, par exemple. L'Église catholique n'hésite pas à associer la baisse de la paix mondiale au mauvais usage numérique, restriction des libertés, société de contrôle, atteinte à la dignité humaine avec les harcèlements numériques, discrimination par la fracture numérique, manipulation par les deep fakes, ces faux messages, l'individualisme par l'isolement numérique, le sentiment de toute puissance avec le refus des limites, tout cela peut renforcer un rapport de force géopolitique, et on pense particulièrement entre celui de la Chine à l'égard des États-Unis et vice-versa. Alors notre parcours, notre réflexion a pour but de nous rendre libres à l'égard de notre phone et de vivre beaucoup plus en profondeur spirituellement, tout en éclairant notre conscience avec des enjeux physiologiques, psychologiques, spirituels et sociétaux. Un parcours de quotidien de 15 minutes accompagne ce parcours. On l'a dit, c'est 10 jours pour reprendre le contrôle. Donc 10 jours, 10 étapes. Et ces étapes nous permettent d'intégrer, réintégrer notre vie au lieu de vivre, comme nous le disions, en bref, mené par le bout du nez, par les inductions des algorithmes. Un parcours donc quotidien de 15 minutes sera nécessaire à notre salut, comme le précise Sainte Thérèse d'Avila pour la prière. 15 minutes nécessaires à notre salut, c'est d'abord la prière et 15 minutes aussi de petit exercice si nous voulons entrer dans cette phase de reprise en main de notre vie. Alors entrons de plus en plus dans une démarche de libération intérieure à l'égard de notre smartphone.

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5: Bonjour les amis, nous voilà à l'Arche en pays toulousain, dans la boutique de l'Arche en pays toulousain. Et cette fois, c'est notre ami Antoine qui gère la boutique et le maître de tout ce qui se vend de bon et de beau ici. Mais Antoine, on ne va pas parler de la boutique aujourd'hui, ni de ton rôle dans cet espace, mais d'une autre expérience, une belle expérience que tu as faite il y a peu et que je te propose de nous raconter.
6: Donc, comme tu l'as dit, j'ai fait une expérience il y a quelques temps. Ça s'appelle Due Day.
5: Due Day.
6: Due Day.
5: Ok. Alors, vas-y, c'est quoi Due Day?
6: C'est la première que je fais. C'est une expérience dans un milieu de travail ordinaire que j'ai essayé, qui m'a plu à Cultura.
5: Sympa, tu as passé une journée entière à Cultura.
6: À Cultura.
5: C'est génial cette idée.
6: Ouais.
5: Tu as été accueilli là-bas en personnage important.
6: Oui.
5: Qui vient expérimenter le travail.
6: C'est ça, qui vient un peu découvrir le travail, ce que c'est que le travail dans une autre entreprise, dans un magasin de jouets. Donc c'était, ouais, c'est très bien.
5: Quelle bonne idée.
6: J'ai donné un petit coup de main.
5: Tu as donné un petit coup de main, tu as suivi des vendeurs.
6: J'ai suivi des vendeurs, ouais, j'ai fait, qui m'ont expliqué ce qu'ils faisaient, tout ça.
5: C'est extra. Tu étais attitré à un rayon particulier?
6: Non, j'étais en rayon créatif et rayon créatif et.
5: C'est déjà beaucoup.
6: Ouais.
5: Rayon créatif, donc tout un tas de.
6: Jeux de société. De...
5: Ah oui.
6: Ouais, dans la partie jeux de société, partie un peu Lego.
5: Ah, sympa! Les jeux.
6: Ouais, les jeux, tout ce qui est jeux, ouais.
5: C'est chouette, ça. Et donc, tu as passé la journée dans ce rayon, entre autres?
6: Entre autres, oui, je passais la journée là-dedans. Voilà, c'était la journée. Et le midi, on s'est fait un petit restaurant avec l'équipe, évidemment, pour le premier jour.
5: Tu allais au contact des clients, ouais, avec ton guide, le commercial
6: c'est
5: du
6: c'est
5: rayon.
6: C'est ça, qui m'a acheté au contact. Il y avait aussi deux, trois qui se faisaient aussi comme moi. Je ne sais pas, tout seul.
5: D'accord, donc journée ouverte, ouais, à de belles personnes comme toi qui viennent découvrir.
6: C'est ça.
5: C'est une super idée, ça. Mm. Dans le magasin Cultura de Toulouse.
6: De Toulouse, ouais. Pas celui d'à côté, mais un peu plus loin de Toulouse.
5: Extra, parce que je ne sais plus s'il y en a un à Blagnac. Mais
6: il y en a un à Blagnac aussi, ouais.
5: Donc, ce n'était pas celui de Blagnac, non. C'est un autre. Mm. Donc, c'était une belle expérience pour toi.
6: Ouais.
5: Tu es un fan de jeux de société, de Lego? Ou pas?
6: J'aime beaucoup les Lego, je crois que je suis un grand fan de Lego, c'était, j'aime bien, mais j'aime beaucoup les Lego aussi. Ouais.
5: Parce que toi, il faut raconter que le reste du temps, tu travailles, tu es déjà, oui, un travailleur acharné toute la semaine à l'Arche.
6: Tout à fait.
5: Et tu travailles au maraîchage, exactement, si je ne me trompe.
6: C'est exactement ça.
5: Donc tu es déjà un sacré emploi du temps.
6: Ouais.
5: Cette expérience, raconte-moi d'où c'est venu ça.

0: questions,
1: ouais.
0: Sans la foule.
1: Qui pose plein, ouais, c'est ça, qui pose plein de questions. Donc, c'est un client par jour, c'est bien.
0: C'est bien. Ça crée un bon contact.
1: Pour commencer, ça va, ouais.
0: Et puis, du temps pour lui causer à ce client. Pour l'accueillir, pour essayer de discerner un peu ce qu'il cherche, pour le conseiller. C'est génial. Ça t'a donné envie d'y passer un peu plus de temps.
1: Faire un stage à l'avenir.
0: Ah.
1: Je pense.
0: Un stage, donc quelques jours. Ah, bonne idée. Idée à mijoter.
1: J'ai à mijoter, à travailler.
0: À travailler. Et sachant que ton emploi du temps étant déjà bien dense,
1: ouais.
0: Ça te fait des ouvertures pour penser à d'autres univers.
1: C'est vrai.
0: Et peut-être dans le futur, du coup, aller creuser la question.
1: Peut-être.
0: Ah ah, extra. Ça fait combien de temps que tu es là, à l'Arche, toi, Antoine ?
1: Depuis 2017.
0: Ah oui, donc tu as déjà ici aussi, ici surtout, une grande expérience déjà.
1: Ouais.
0: Et le maraîchage, tu t'y sens heureux ?
1: Je m'y sens heureux. Là, c'est un peu fatigant, ça va, je m'y sens bien.
0: C'est fatigant quand même, c'est ce que tu dis ?
1: Ouais.
0: Ouais. Et c'est un travail physique, corporel,
1: ouais.
0: De patience, par tous les temps.
1: Exactement.
0: Et quand tu es ici à la boutique, à la caisse, au rayon légumes, tu aimes bien ? Tu as ton espace à toi, là ?
1: Ouais, j'ai mon espace à moi, j'aime bien. Ça va, je peux arriver, ouais, mon petit espace, mes petites habitudes, donc ça va.
0: Bah ici aussi, tu accueilles le client.
1: Ouais.
0: Tu le conseilles.
1: C'est, ouais, je conseille aussi.
0: Parce que les gens ont besoin de...
1: De savoir un peu ce qu'ils veulent manger, comment les cuisiner.
0: Voilà, et ça. Comprendre comment la boutique marche, d'où viennent ces légumes.
1: Exactement.
0: Important, parce qu'ici, on est en chaîne directe.
1: Direct avec
0: la production, ouais. Alors là, plus que locale.
1: Ah, plus que locale.
0: Produit à 500 mètres de la boutique.
1: Exactement.
0: La terre est bonne et fertile. Ah, c'est bien. Alors Antoine, du coup, ça promet peut-être un stage à Cultura.
1: Ouais, c'est ça, un stage à Cultura. C'est l'avenir le dira, mais c'est ce que j'ai un petit coin de ma tête.
0: Ça t'a donné envie.
1: Ouais.
0: Et c'est le but.
1: C'est le but.
0: Cette structure-là dont tu as parlé au début, Juday, a pour but de vous proposer des journées comme ça d'immersion dans des milieux pro divers.
1: Dans des milieux pro divers. Et voilà, pro divers, c'est pour faire, pour du coup, amener à des stages, amener à des choses plus longues.
0: Et c'est toi qui avais choisi ce sujet, cet univers-là de Cultura ?
1: Oui, c'est moi qui ai choisi, ouais.
0: Tu avais une attraction déjà. Pour les jeux, tu as dit, les Lego.
1: Exactement.
0: Les bouquins.
1: Aussi, les jeux de société aussi.
0: Les jeux de société, les BD.
1: Ouais.
0: Tout ce qui est créatif, la peinture.
1: Le dessin, la peinture, ouais.
0: La broderie.
1: Moins la broderie.
0: La création de bijoux.
1: Peut-être.
0: Ah.
1: À voir cet univers aussi.
0: Ah non, mais c'est génial. On peut explorer tout un tas de travaux manuels. C'est bon ça, pour le moral.
1: Ouais.
0: C'est bon pour la richesse personnelle d'explorer tout ça.
1: Exactement.
0: Oh, mais ça, tu dois être trop fier.
1: Ça fait pas s'enrichir personnellement et ouais, ça fait du bien. Ça fait longtemps que j'ai pas fait cette expérience, donc c'est bien.
0: Ouais, c'est bien de s'ouvrir, d'aller voir d'autres mondes qui sont pas bien loin.
1: Exactement.
0: Mais qui sont différents.
1: Ouais.
0: Et où tu peux te projeter.
1: Exactement.
0: Ici, dans ton boulot, tu es déjà.
1: On va dire,
0: tu as déjà des galons de travailleurs.
1: Je suis au maximum. Hein. Je peux pas penser plus ici, quand même. Ouais, je suis vraiment au maximum. Hein.
0: Bah ouais, t'as déjà une sacrée expérience de plusieurs années. C'est riche. Tu vas pouvoir nous transmettre toutes ces richesses.
1: Ouais.
0: On a de la chance. Antoine, je suis trop fière et tu dois l'être aussi.
1: Ouais, ça fait plaisir.
0: Merci pour ce bel échange qui fait du bien, qui va ravir les cœurs des auditeurs.
1: Ah, ça fait plaisir.
0: Tu veux leur dire un
1: petit mot ?
0: Oui.
1: Ah ben, tous ceux qui m'ont écouté, qu'on peut toujours trouver nos rêves, ce qu'on veut faire. Il faut juste attendre et s'y projeter. En tout cas, il y a toujours quelque chose à faire et faites vivre vos rêves.
0: Oh, et c'est voilà. Beau, merci, tu nous donnes la patate, l'Antoine.
1: Ah oh ben, de rien.
0: Faisons vivre nos rêves. Eh ben, merci de nous impulser, nous donner cette énergie, cette envie de réaliser nos rêves.
1: Et c'est vrai que j'y pensais pas au début du tout aller à Cultura. C'est la première année que je fais Diodet et je pensais pas tout le faire, mais c'est vraiment bien d'avoir fait.
0: Tu as cultivé un rêve, là. Cultura cultive vos rêves.
1: Exactement.
0: Les rêves d'Antoine. Génial, merci Antoine.
1: Eh ben de rien.
0: Infiniment merci, on se revoit vite.
1: Ouais, on se revoit vite.
0: Merci.
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8: Semer la zizanie. Aujourd'hui, je compte vous parler de l'origine biblique de l'expression semer la zizanie. Vous en connaissez bien entendu sa signification. Semer la zizanie, c'est favoriser la discorde, perturber l'ambiance, semer le trouble. Et vous savez, comme moi, qu'à l'approche de Noël, les rencontres familiales autour de la table sont parfois teintées de discussions houleuses qui risquent de plomber l'ambiance, voire de gâcher la fête. Mais d'où vient donc cette expression? Et qu'est-ce que la zizanie au juste? Et pourquoi on la sème? Pour certains, la zizanie, c'est le 15e album de la bande dessinée Astérix qui voit ces impitoyables Gaulois en plein conflit sous l'influence de Tullius Détritus, envoyé par César dans le petit village afin de diviser le peuple et cela afin de mieux régner. Pour d'autres, la zizanie évoque la comédie de Claude Zidi du même nom avec Annie Girardot et Louis de Funès où l'on assiste à un conflit conjugal de taille avec beaucoup d'humour. Examinons maintenant ensemble la Bible. Plus spécialement, relisons une parabole de Jésus qui explique l'apparition du mal sur la terre pour mieux comprendre les tenants et les aboutissants. L'origine du mot zizanie vient du grec zizanion et du latin zizania qui signifie mauvaise herbe. Plus scientifiquement, l'ivraie, plante nuisible capable de ruiner des récoltes de céréales est réputé pour causer une sorte d'ivresse. L'expression fait référence à la parabole du bon grain et de l'ivraie, comme le rapporte saint Matthieu dans son évangile, chapitre 13, versets 24 à 30. On y voit Jésus devant une foule nombreuse venue spécialement pour écouter son enseignement. Il raconte l'histoire d'un homme qui sème du blé dans son champ. Durant son sommeil, son ennemi vient et sème de la mauvaise herbe, l'ivraie, au milieu de la bonne. Personne ne s'en rend compte jusqu'à ce que les deux plantes se développent. Les serviteurs de l'homme lui proposent alors d'arracher la mauvaise herbe, comme nous avons l'habitude de le faire dans nos jardins respectifs, mais il refuse, par crainte que le blé ne soit arraché en même temps. Il décide alors de laisser se développer le blé et l'ivraie côte à côte et au moment de la moisson, d'enlever d'abord l'ivraie, de la lier en gerbe, puis de la brûler avant de moissonner le blé. Dans cette belle histoire inspirée de la vie agricole, l'homme qui sème le blé représente Dieu. Le champ est le monde, avec son lot de bonnes et de mauvaises choses. Le blé symbolise les êtres humains, livrer les fils du diable. Quant à l'ennemi qui sème la zizanie, le mauvais grain au milieu du bon, c'est Satan. Au moment de la moisson, c'est-à-dire de la fin du monde et du jugement dernier, les anges moissonneurs feront le tri entre les justes et les autres, jetant ces derniers dans la fournaise de feu, comme les gerbes d'ivraies. Matthieu chapitre 13, verset 42. Cette vision binaire des bons d'un côté et les mauvais de l'autre peut surprendre, car personne ne peut affirmer être entièrement juste. En chacun de nous, en effet, se trouvent le bien et le mal qui siègent l'un à côté de l'autre, et cela tout au long de notre vie. Tout comme le propriétaire du champ ne veut pas risquer de perdre le blé en arrachant l'ivraie et préfère attendre patiemment la moisson, Dieu choisit de laisser le bien et le mal en nous, dans l'espoir que le bien ne se laissera pas étouffer par le mal, mais parviendra à prendre le dessus pour se développer et s'épanouir à l'image d'un bel épi de blé.

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1: Là croissait à plaisir l'oseille et la laitue. De quoi faire un argot pour sa fête, un bouquet. La la la la la la la la la la la. Nous allons retrouver ces vers très musicaux dans une fable où il est question d'un amateur du jardin qui possédait un jardin. On eût pu du jardin. Jardin, pour écouter cette fable, on aurait pu solliciter l'acteur Jean Dujardin. Ah, nini que non pas. La fable d'aujourd'hui, tirée du livre des fables choisies et mises en vers par Jean de La Fontaine, livre 4, fable 4, édite par cet acteur que vous avez vu, entre autres, dans le film au titre ô combien ironique, La vie est un grand fleuve tranquille, avec ses deux familles nombreuses, les Lequesnois, et les groseilles. Souvenez-vous, il jouait ce médecin découvrant la supercherie de l'infirmière intervertissant dans leur berceau respectif de nouveau-nés. Le médecin s'exclamait alors « La salope !» Ce médecin, c'était Daniel Gélin. Voici la fable d'aujourd'hui, le jardinier et son seigneur, dite par Daniel Gélin. Ce maudit animal vient prendre sa goulée. Goulée, goulée de gueule comme boucher de bouche. Traduisez ce lapin qui vient brouter dans ce jardin.
2: Le jardinier et son seigneur. Un amateur du jardinage, demi-bourgeois, demi-manant, possédait en certains villages un jardin assez propre et le clos attenant. Il avait de plan vif fermé cette étendue. Là croissait à plaisir l'oseille et la laitue, de quoi faire un argot pour sa fête, un bouquet. Peu de jasmin d'Espagne et force serpolet. Cette félicité par un lièvre troublé fit qu'au seigneur du bourg, notre homme se plaignit. Ce maudit animal vient prendre sa goulée soir et matin, dit-il, et des pièges se rit. Les pierres, les bâtons y perdent leur crédit. Il est sorcier, je crois. Sorcier ? Je l'en défie, repartit le seigneur. Fût-il diable, Miro, en dépit de ses tours, l'attrapera bientôt. Je vous en déferai, bonhomme, sur ma vie. Et quand ? Et dès demain, sans tarder plus longtemps. La partie ainsi faite, il vient avec ses gens. Ça, déjeunons, dit-il. Vos poulets sont-ils tendres ? La fille du logis, qu'on vous voit approcher. Quand la marierons-nous ? Quand aurons-nous des gendres ? Bonhomme, c'est ce coup qu'il faut, vous m'entendez, qu'il faut fouiller à l'escarcelle. Disant ces mots, il fait connaissance avec elle. Auprès de lui, la fait asseoir, prend une main, un bras, lève un coin du mouchoir. Toute sottise dont la belle se défend avec grand respect, tant qu'au père, à la fin, cela devient suspect. Cependant, on fricasse, on se rue en cuisine. De quand sont vos jambons ? Ils ont fort bonne mine. Monsieur, ils sont à vous. Vraiment, dit le seigneur, je les reçois, et de bon cœur. Il déjeune très bien. Aussi fait sa famille, chiens, chevaux et valets, tous gens bien endandés. Il commande chez l'autre, y prend des libertés, boit son vin, caresse sa fille. L'embarras des chasseurs succède au déjeuner. Chacun s'anime et se prépare, les troupes et les corps font un tel tintamarre que le bonhomme est étonné. Le pis fut que l'on mit en piteux équipage le pauvre potager. Adieu planche, carreau, adieu chicorée et poreau, adieu de quoi mettre au potage. Le lièvre était gité dessous un maître chou. On le quête, on le lance, il s'enfuit par un trou.
3: Non pas trou, mais troué. Horrible et large plaie que l'on fit à la pauvre haie par ordre du Seigneur. Car il eût été mal qu'on eût pu du jardin sortir tout à cheval. Le bonhomme disait, ce sont là jeux de princes. Mais on le laissait dire, et les chiens et les gens firent plus de dégâts en une heure de temps que n'en auraient fait en 100 ans tous les lièvres de la province. Petit prince, videz vos débats entre vous. 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Il ne les faut jamais engager dans vos guerres, il les fait rentrer sur vos terres.
1: Certes, ça ne s'entend pas, mais de recourir au roi, vous seriez de grands fous. La Fontaine écrit « Face au roi, au pouvoir absolu, au roi, au A-U-X, au pluriel, qu'on prenne qui pourra et ce qu'il voudra. Les petits souverains se remportant au roi, c'est-à-dire au pluriel, les autres rois, pas le monarque de droit divin, pardi. On n'entend pas cette nuance non plus quand on la chante.

0: L'instant affable est réalisé par Francky Guéret. Guéret comme Gabriel Guéret, un poète contemporain de notre cher fabuliste.
1: Et l'instant affable est préparé et présenté par Pierre Bruel.
0: La prochaine fois, nous vous proposerons une autre fable, toujours de La Fontaine, bien sûr, mêmes horaires et même lieu de rendez-vous.
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5: Chers auditeurs, bonjour. Eh bien, écoutez, les Toulousains de Toulouse sont heureux aujourd'hui de vous accueillir à l'hôtel Roux de Puy Vert en compagnie d'Aline Thomazin et de Michel Derivoire.
6: Qui va nous raconter l'histoire d'un hôtel habité, puisqu'on est sur le thème des demeures et familles. Alors, on est impatient de vous écouter, Michel.
7: Alors, nous allons nous transporter 8 rue Bouquière, qui, pour rappel, est une petite rue étroite située entre la place Rouex et la place Mage.
6: Ah oui.
7: Donc, on ne s'éloigne pas beaucoup du quartier parlementaire, mais au 16e, avant le 16e siècle, le 17e siècle, c'est une rue très habitée, très marchande, puisqu'on y trouve beaucoup d'artisans, et surtout des maisons à pans de bois. Entrant en grand nombre, d'après Jules Chaland, notre source principale. Et là aussi, on assiste à une opération, on dirait aujourd'hui, de promotion immobilière, c'est-à-dire de réunion d'immeubles, de fonds de cour. On imagine tout ça très très dense. On est après évidemment le grand incendie de 1463 et il y a aussi des terrains en jardin, en nature de jardin, et qui ne sont pas toujours exploitables pour la construction.
6: J'imagine qu'il y a énormément de maisons qui ont été endommagées par l'incendie, qui étaient très proches.
7: Voilà.
6: Du coup,
7: oui.
6: Et qui n'ont pas été
7: qui ont été quand même reconstruits à pans de bois.
6: Eh oui.
7: Mais on s'imagine que de puissants personnages, capitouls, parlementaires, financiers ou autres, voyant ces maisons un peu provisoires, on a envie de dire, imaginaient, ou ça devait se savoir en tout cas, qu'on pouvait racheter. On ne sait pas dans quelles conditions, hein. Nous sommes dans une émission très généraliste, mais ça n'a pas dû être simple ni à prévoir, à projeter, ni à réaliser. Mais dans ce lacis, on n'imagine pas comment même un chantier a pu se tenir.
6: Oui, tout à fait.
7: Du bois, des briques, de l'eau, du sable.
6: C'est
7: extrêmement contraint. Et vous allez voir que le petit récit que nous allons faire de cet hôtel Roux de Puy Vert, on a aujourd'hui, en 2025-26, un des plus beaux hôtels particuliers dans son jus, vraiment, le terme n'est pas abusé, l'expression n'est pas abusée ici, tellement il n'a été peu transformé, puisqu'il est resté aux mains de personnes privées, particuliers, voire de la famille, jusqu'à un temps assez récent, qui explique aussi peut-être l'état moyen, hein, on dirait peut-être un mot Aline.
6: On dit communément qu'il ne faut pas avoir trop d'argent. Parfois, on fait des erreurs, voilà. Mais bon, il faut quand même en avoir un peu pour maintenir l'essentiel.
7: C'est ça. Bon, sinon nous serions restés avec les maisons à pans de bois.
6: Là, on a maintenu l'essentiel dans l'hôtel de Puy Vert.
7: C'est ce que nous allons voir. Alors, allons-y. Donc, 8 rue Bouquière, il y avait 9 maisons qui ont été réunies par une de ces personnes de la très haute société d'alors, vers 1600, donc une certaine Jeannette Toinette Dufort-Tarabelle, dont l'arbre généalogique tutoie les cimes de l'élite toulousaine, n'est-ce pas? On en parle assez régulièrement. Et cette Jeanne Toinette va le transmettre à son fils. Alors, elle ne se limite peut-être pas à recevoir et à transmettre. Mais tout de même, on le dit au passage, c'est aussi l'illustration que les femmes décidaient.
6: Oui.
7: Et elle vivait souvent plus longtemps
6: souvent
7: que les messieurs.
6: Souvent revenue là-dessus.
7: Oui. Voilà. Donc, par fil de transmission répété au XVIIe siècle, je vous épargne, on arrive à la famille de Roux, R-O-U-X, comme la couleur, qui est une famille issue de la région de Carcassonne et qui s'intitule Marquis de, qui se titre Marquis de Puyvert. Et Puyvert, pour ceux qui connaissent, c'est un des cinq...
6: Cinq forteresses,
7: c'est... Oui, ah, oui, oui, oui, un des cinq fils, ah, on dit, de Carcassonne, de absolument, et qui est le mieux conservé en ce qui concerne la tour Donjon.
6: Tout à fait.
7: Le reste est ruiné. Et donc, cette famille qui allie à la fois les, je dirais, les compétences juridiques, judiciaires, puisque c'était, ce sont des membres du Parlement, tout à fait intégrés, ont aussi des racines anciennes, de noblesse, disons, plus anciennes, en tout cas, que celles des capitouls et des parlementaires. Et on aboutit à un Sylvestre de Roux, marquis de Puyvert, qui est né en 1714, pratiquement à la fin du règne de Louis XIV, qui hérite de la charge paternelle de président à Mortier et qui remplira ensuite les fonctions de premier président du Parlement, qui a été rétabli par Louis XVI. Il faut savoir que c'était assez houleux hein, au XVIIIe siècle. Et à Toulouse, ça a compté. Il y a une grande, grande fête qui a eu lieu en 1775.
6: Jeune Louis XVI. C'est très, très, très beau.
7: Oui,
6: qui a été illustré.
7: Voilà, peut-être on garde la mémoire au musée du Vieux Toulouse. Oui, que nous invitons à venir voir.
5: Fête qui est évoquée dans un des numéros de l'AUTA, le retour, le rétablissement du Parlement de Toulouse après son exil.
7: Oui. Et notre hôte du jour, notre Sylvestre de Roux, est à la tête du Parlement, donc rétabli. Donc, il occupe, puisqu'il est né en 1714 et que l'événement se trouve en 1775, un immeuble qu'il a fait construire dans les années 1752-1756 par, on a cru longtemps que c'était un grand architecte célèbre et très en vue qui s'appelle Hyacinthe de Labat de Savignac.
6: Du Bordelais.
7: Voilà. Qui a,
6: d'origine.
7: il a condescendu de venir jusqu'à Toulouse. Absolument. Exercer son art.
6: Il en a été heureux puisqu'il y restait.
7: Très bien. On a lu aussi, peut-être que c'était pas lui, mais que c'était plutôt l'architecte Guillaume Camas, qui est pas mal aussi.
6: Ah oui, oui.
7: Dans la ville, il a laissé de belles traces.
6: L'architecte du Capitole, bon. C'est pas rien.
7: Bref, ils ont conçu un des plus beaux hôtels, nous l'avons dit, avec une entrée particulière, puisque c'est une entrée porche qui est décalée. Hein, dans la rue Mage, on le voit aussi à l'hôtel.
6: Qui est très étroite.
7: Oui,
6: et
7: oui,
6: comment rentrer
7: elle tourne en plus, donc il y avait un sens interdit, c'était pas marqué, mais c'était obligé de prendre un sens qui permettait aux carrosses de rentrer sans difficulté.
6: Oui.
7: Voilà, donc ça, c'est ce qu'on remarque quand on est situé devant le 8 rue Bouquière. La cour elle-même est assez sobre, elle abrite, elle cache plus exactement les communs, c'est-à-dire l'écurie, les dépendances, tout ce qui sert en tout cas à l'intendance de l'hôtel. Et on a une façade qui est assez sobre, du beau 18e siècle, mais avec de très beaux détails. Autant sur la rue, il n'y a pas grand-chose, autant la façade révèle les clés, des mascarons, enfin, des détails de,
6: beaucoup de
7: détails
6: décors.
7: De pierre sculptée, oui. Très intéressant. Mais, n'est-ce pas, Aline, le clou de l'hôtel, si on peut dire.
6: Oh, l'escalier. Fabuleux.
7: Alors, qu'est-ce qu'il a de particulier, cet escalier?
6: Je me souviens qu'il est éclairé dans sa partie haute.
7: Oui.
6: Par des
7: oculus, on peut dire.
6: Oui,
7: voilà,
6: oui,
7: mais très nombreux.
6: Des oculus, il y en a neuf, il y en a trois par pan. Non, trois, neuf.
7: En fait, le pavillon de l'escalier, pour aller un peu dans le détail, mais rapidement. Voilà, c'est 3 fois 4, 12, voilà. Exactement, lanternon qui apporte de la lumière. On est pratiquement dans une chapelle, on est à Saint-Joseph de la Grave. Sauf que c'est un pavillon carré qui abrite, oui. Voilà, un escalier à rampe de fer forgé. Alors, celle-ci n'est pas de bosse, mais elle est signée d'Orté.
6: Orté, oui.
7: Et elle dessert que le premier étage, c'est-à-dire l'étage noble. Voilà. Elle ne dessert pas les combles, ni une partie des communs. En fait, c'est un escalier avec un seul étage. Mais le lanternon donne l'impression qu'on est beaucoup plus haut.
6: Ah oui, tout à fait. Oui, oui. Parce que la cage d'escalier est très haute.
7: Et voilà. Et ce qui est dommage, c'est que nous sommes dans une copropriété de nos jours. Ça n'a pas été le cas jusqu'à un passé récent. Mais cette copropriété, semble-t-il, n'a pas pris la décision ou n'a pas eu les financements. Trancheront pas cette question pour restaurer cette magnifique cage d'escalier unique, un modèle italien
5: À Toulouse. Rappelons que ça ne se visite pas, c'est une propriété privée, ce n'est pas
6: Est-ce
5: ouvert
6: que
5: au public.
6: Ça se visite pour la journée du patrimoine.
7: C'est ce que j'allais vous dire. Vous savez qu'il y a un PSMV, un plan de sauvegarde mise en valeur. Fait, vous savez qu'il y a des encouragements à ravaler les façades, enfin, bon, sans rentrer dans le sujet. Mais justement, les journées du patrimoine sont l'occasion pour les propriétaires de montrer...
6: Donc c'est ouvert pour les journées du patrimoine.
7: Voilà, de montrer un peu les choses un peu exceptionnelles.
6: Alors que nos auditeurs saisissent cette occasion pour aller voir au moins cette cage d'escalier.
7: Qu'ils aillent voir quelques hôtels, notamment celui-là de la rue Bouquière. Voilà. Donc, l'histoire de ce président du Parlement rétabli par Louis XVI, au fond, ils vont occuper l'hôtel un demi-siècle. Deuxième moitié du XVIIIe siècle. Lui et ses trois enfants. Il fait deux mariages. Le premier, il n'a pas d'enfant. Et avec sa cousine, il en a trois. Mmh. Mademoiselle de Roux d'Alzone. Donc, il porte le même nom que lui. Et il faut savoir que c'est un homme âgé, hein, à la fin du XVIIIe siècle, mais qui a beaucoup donné... pour les sciences, qui a beaucoup œuvré, je veux dire, pour les sciences naturelles. Il a financé un jardin botanique médicinal, un prédécesseur de notre jardin des plantes. Il a également financé la création, ou aidé à la création de l'Académie des sciences, inscriptions et belles-lettres. Enfin, ça compte au XVIIIe siècle. On n'a pas que des artistes, des amateurs
6: C'est un homme éclairé.
7: Et il avait un père... on l'appelait le président de Sainte-Colombe, qui est l'autre belle propriété à la campagne de ces gens, les Hérauts de Puyvert, qui se trouve du côté de Limoux. Et cette belle propriété à la campagne avait tous les attributs de ce que l'on pouvait avoir à l'époque.
6: Avoir de mieux
7: pour passer ces belles journées à la campagne. Bien. Et approvisionner aussi l'hôtel. Et donc... son père était janséniste, mais ce fameux président de Sainte-Colombe, mais impliqué, qui a été décrit, on n'a vraiment pas le temps, mais impliqué dans des œuvres charitables, notamment la confrérie des pénitents noirs, qui venait quand même au secours des plus malheureux. Il a également aidé à accueillir les orphelins à l'hôpital général de la Grave. Bon, c'était pour donner un peu de décor à cet hôtel qui n'en manque pas, un bon décor humain. Sauf que, de ses trois enfants, aucun ne pourra garder l'immeuble. Oh. Lui-même, d'ailleurs, fort âgé, n'habite plus l'immeuble, l'hôtel, et il décède rue des Couteliers. Donc, la Révolution, on ne sait pas trop ce qui se passe. Certainement des inventaires, des visites domiciliaires. L'aîné, qui avait une carrière brillante devant lui, puisqu'il était avocat général, meurt à 19 ans, donc ce n'est pas lui qui reprend le patrimoine. Les deux autres sont anéantis sous le coup des mesures qui sont prises pendant la Révolution. L'un est guillotiné, bon, ça, c'est assez radical, en tant qu'ancien noble. Et le cadet, qui est ruiné, c'est-à-dire qu'il a hérité la propriété de Sainte-Colombe, château, et il est émigré, en fait. Il n'est pas là au moment des visites domiciliaires, et pour cause, puisqu'il est marin et qu'il est en mission envoyé. Donc, c'est la fin des routes Puyvert de cet hôtel. Mais c'est un autre qui va prendre la suite, juste au moment de la Révolution, ou à l'occasion de la Révolution, et qui est un marquis. Le marquis de Cardouche-Bellestat. Ce marquis de Cardouche-Bellestat, il n'a pas été inquiété parce qu'il était un ami de Voltaire et il a écrit quelques libelles contre le roi Louis XV. Alors, je ne sais pas s'il y a un rapport, mais c'est très expliqué. Et ce monsieur de Cardouche-Bellestat, donc on est encore dans les rayons de l'Ariège, va, si vous voulez, le garder pendant pratiquement tout le XIXe siècle avec sa descendance. Aujourd'hui, c'est une copropriété, nous l'avons dit.
6: Bien. Donc aujourd'hui, il faut quelqu'un qui puisse assurer l'avenir de ce magnifique hôtel exceptionnel. Voilà. Merci Michel d'avoir donné cet appétit.
5: Et bonne semaine.

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2: Bonjour, le parc Comminges-Barousse-Pyrénées est le 60e parc naturel régional, le 9e en région Occitanie. Il s'étend sur 170 000 hectares, de la vallée de la Barousse au coteau du Comminges, jusqu'au contrefort et au sommet pyrénéen. Il est fier d'une identité culturelle forte pour ses 49 000 habitants, à l'image du brandon de son logo. Le parc favorisera la préservation de la biodiversité, la gestion durable des ressources naturelles, l'adaptation au changement climatique, le soutien à une agriculture de qualité, la valorisation des savoir-faire locaux, le développement d'un tourisme durable ainsi que la transmission de ces patrimoines vivants. Début juillet, Haute-Garonne Tourisme, en partenariat avec Toulouse Team, a accueilli un voyage de presse réunissant des journalistes de la presse écrite portugaise. Au programme découverte du Comminges avec la visite de la cathédrale Sainte-Marie et du village de Saint-Bertrand de Comminges, ainsi que de la basilique Saint-Just de Valcabrère, accompagnée par les équipes des Olivetins. Les journalistes ont également savouré la cuisine de Jérémy Lasserre à l'Hibiscus. Le marché portugais représente un fort potentiel pour la Haute-Garonne grâce à la proximité géographique, aux liaisons aériennes directes et à l'importante diaspora portugaise. Balade en famille pour découvrir la vie des animaux de la montagne avec la reconnaissance des empreintes, l'observation des rapaces et la fabrication d'un bâton de berger. Jeudi 16 à 15h à Cap Nesté à Nistos, réservation obligatoire au 06 71 98 58 77. Découvrez le parc Les Jours Heureux accompagné d'un guide qui vous fera profiter de ses connaissances, vous permettra d'être au plus près des animaux, vous poursuivrez la visite en accompagnant pour le nourrissage des animaux. Jeudi 16 à 15h au Parc Nature et Faune, Les Jours Heureux à Saléchamps. C'est sur réservation au 06 83 85 68 85. Nestival les 17 et 18 juillet aux Aussi-Belles à Nestier durant 2 soirs, 8 concerts. Les jeudis de Bonnefond à Proupiéry, concert animé par Pop Electro, par Loa Frida. Jeudi 16 à 21h, Loa Frida est un duo d'électronica onirique basé sur Toulouse et mené par la chanteuse et compositrice Anka Ujma. Leur musique navigue entre pop sophistiqué et électro-explosive. Et réservation fortement recommandée. Balade à la découverte de l'ours, partez pendant une demi-journée à la découverte de l'ours des Pyrénées avec un expert. Venez découvrir l'espèce emblématique des Pyrénées. Jeudi 16 à 10h et 13h à l'Hospice de France de Bagnères-de-Luchon. Conférence sur le déclenchement de l'ère industrielle européenne au 19e siècle par Claudine Arnoux, jeudi 16 à 17h à l'espace Mandela à Bagnères-de-Luchon. L'heure de l'orgue avec les Vespérales à partir du jeudi 16 juillet. Tous les jeudis soirs à partir de 19h, venez écouter l'orgue de la cathédrale Sainte-Marie de Saint-Bertrand de Comminges et vivre un moment hors du temps. Concert par Ukudrum ce soir à 21h à l'église du village de Saint-Lary-Soulan, accompagné d'un ukulélé électroacoustique et d'une batterie électronique. Ukudrum propose un répertoire dynamique mêlant variété française et pop anglaise. Lecture théâtralisée, paysages et poésie, une lecture d'après Alphonse Daudet et Cécile Coulon par Lise Boucon, jeudi 16 à 17h au Jardin des Termes à Saint-Lary-Soulan. Randonnée sur les traces du dessement des Pyrénées, partez à la rencontre de ce curieux mammifère méconnu, mais avec une drôle de trompe, jeudi 16 à 8h30 à Aulon, dans les Hautes-Pyrénées. Visite de l'église de Guchin, jeudi 16 à 14h, dans le cadre du festival des petites églises de montagne. Venez découvrir l'église Saint-Brice de Guchin avec le concert par une guide conférencière du pays et d'histoire. Visite guidée de Loudainvielle, jeudi 16 à 17h, rendez-vous au cinéma Larixo. Le village de Loudainvielle, autrefois agropastoral, s'est développé avec le tourisme tout en préservant un cœur de village aux maisons traditionnelles. Le duo Two Dollar Bill vous emporte dans son univers Bluegrass, authentique et passionné, ce soir à 19h à la cafetière à Aurignac. Dans le cadre de 100% Comminges, concert par Velvet Shaker, jeudi 16 à 19h30 à Allan. Variété française et internationale par Lyra, vendredi 17 à 20h30, place Jean Jaurès à Saint-Gaudens. Le quartet vocal mixte Canaletto se produira en l'église d'Aurignac le jeudi 16 juillet à 21h. Polyphonie du monde interprétée a cappella ou accompagnée par une guitare ou un accordéon. Le groupe propose un carnet de voyage polyphonique avec des chants sacrés, traditionnels et populaires venus d'Écosse, d'Espagne, d'Ukraine, d'Occitanie et du Mexique. Je vous propose de les écouter.

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1: Créé il y a 8 ans et lancé à Saint-Gaudens-Sissy il y a 2 ans, Double N poursuit son bonhomme de chemin. Double N vient de créer deux nouvelles marques, mettant en valeur la capitale du Comminges, le respect, le pilier des valeurs de Double N. Le vêtement urbain a été choisi pour diffuser ce message déjà partagé par des milliers de personnes qui adhèrent à ce lifestyle. Respect, connect people together. Loïc Leicham-Cléry, bonjour.
2: Bonjour, bonjour à l'ensemble des auditeurs.
1: Vous êtes le co-créateur et le gérant de Double N. Tout d'abord, l'envie de créer la marque Double N vous est venue comment ?
2: Alors, la marque de Double N n'est pas venue d'une volonté de créer une marque. C'est venu d'une volonté de créer un concept événementiel. Et c'est à partir de ce concept événementiel qu'est née la marque. C'est devenu une marque à partir du moment où des ambassadeurs comme Cut Killer se sont montrés avec la marque dans différentes émissions radio, dans différents films ou séries télévisées, des personnalités comme Dadju, comme Izia, comme Moussier Tambola, et bien d'autres en fait, ont commencé à porter et promouvoir la marque. C'est à ce moment-là que la marque a été pensée comme marque au sens juridique du terme.
1: Alors, la valeur de respect s'est imposée dès le départ ?
2: Oui, tout à fait, parce que la marque, c'est ce qu'elle dit en fait, et c'est aussi la raison pour laquelle il y a autant de personnes et de personnalités publiques qui soutiennent la marque. Alors, on va sortir des personnalités publiques. Aujourd'hui, on va parler vraiment de personnes, parce qu'aujourd'hui, la marque est portée par plusieurs milliers de personnes. Et pourquoi ? Pour ce qu'elle raconte, Respect Connects People Together. Le respect est un pont qui nous connecte les uns aux autres. C'est la raison d'être de la marque, et c'est tout simplement une raison d'être qui correspond à ce qui doit et ce qui devrait être en permanence dans nos interactions les uns les autres.
1: Et le choix du vêtement urbain également ?
2: Oui, le choix du vêtement urbain parce que c'est un vêtement qui est un peu intergénérationnel, qui peut être porté par aussi bien les plus petits que les plus grands que les plus âgés, par différentes classes sociales. Et le respect est un pont qui nous connecte les uns aux autres, ne doit pas se limiter, si vous voulez, à un style particulier, puisque le respect est une valeur universelle, est une valeur fondamentale universelle et qui doit être diffusée par le plus de personnes possible. Après, on parle de transmission. Il est important que nous puissions transmettre aussi aux plus jeunes qui arrivent cette valeur, puisque tous nos codes reposent, et la qualité de nos interactions surtout, repose sur la notion de respect, qu'on le veuille ou non.
1: Comment la marque Double N est-elle déclinée ?
2: Alors, elle est déclinée par de l'accessoire, d'abord de la casquette, du bob, différents types de casquettes, parce qu'aujourd'hui il y a au moins 20 à 30 modèles différents de casquettes. Ensuite, il y a une déclinaison textile pure, des t-shirts, des cols V, des polos, des suites zippées, des suites à capuche, des polos à manches longues, depuis peu de temps des pantalons chino, des bermudas. Également des joggings, des vêtements de sport. C'est important depuis peu de temps, un peu de vêtements de sport, puisque très récemment la marque s'est illustrée à travers le partenariat qui a été fait avec l'Association internationale de tennis féminin, qui a lieu tous les ans à Saint-Gaudens. Superbe et magnifique tournoi qui permet de faire rayonner des sportives au plus haut niveau qui vont ensuite à Roland-Garros. Et cette année encore, il y a une des compétitrices qui était à Saint-Gaudens qui s'est illustrée en finale de Roland-Garros. L'année d'avant, c'était la Française Loïse Boisson. Donc la marque s'est illustrée au cours du mois de mai en habillant l'ensemble du staff et de cette organisation, c'est-à-dire entre 80 et 100 personnes. Voilà, donc c'est comme ça que la marque, qu'on peut retrouver une déclinaison de la marque aujourd'hui à travers du vêtement et une gamme qui s'étoffe petit à petit.
1: Et où sont-ils confectionnés ?
2: Alors la confection, je vais plutôt parler de finalisation. La marque aujourd'hui finalise l'ensemble de ses vêtements ici en France, sur le territoire français, et plus particulièrement aujourd'hui, on va dire à 80% sur les terres du Comminges, puisque... Alors, avant de parler du Comminges, le cuir, par exemple, vient du Tarn, de Castres exactement. C'est du cuir recyclé. La gravure, pour ce qui est du cuir, il s'agit de gravure laser, donc il n'y a pas de pollution dessus. C'est fait à Montrégeau. Et la couture, tout ce qui est couture, c'est fait à La Barthe-Rivière. Ensuite, pour ce qui est imprimé, les impressions et les broderies viennent de Paris. Et certaines impressions, aujourd'hui, viennent aussi de Villeneuve-de-Rivière.
1: Pourquoi vous êtes-vous installé ici à Saint-Gaudens ?
2: Ah, tout simplement pour des raisons familiales, pour des raisons personnelles. Aussi simple que ça. Et après, je me suis installé ici aussi parce que c'est une terre que je connaissais. J'ai fait une partie de mes études à Toulouse. Et je connais plutôt bien, même si je viens d'Amérique du Sud, que la marque elle-même d'ailleurs a été créée en Amérique du Sud, elle est installée à Saint-Gaudens depuis maintenant entre 2 et 4 ans. Je suis ici pour des raisons, enfin je suis arrivé ici vraiment installé pour des raisons personnelles et familiales. Et c'est tout à fait naturellement que la première boutique a été lancée ici à Saint-Gaudens. La première boutique il y a 2 ans et la deuxième boutique aujourd'hui, depuis très récemment, au 165 rue Victor Hugo, exactement.
1: Pourquoi le nom double N ? Les personnes qui vous écoutent doivent se dire, tiens, pourquoi ce nom ?
2: C'est une excellente question et pour cela, ça fait écho à ce qu'on a commencé à dire au début de l'interview. Le respect est un pont qui nous connecte les uns aux autres. Nous respectons pour ce que nous sommes. Qu'est-ce qui se passe ? Tout naturellement, il y a une chose qui s'opère, c'est une connexion naturelle entre vous et moi. C'est simple, hein, vous rentrez dans un magasin, vous rentrez et vous ne dites bonjour à personne. On va pousser à l'extrême un peu les choses, vous insultez les gens, etc. Il n'y aura pas de respect. Il y a de l'irrespect qui se passe à ce moment-là. Il n'y a pas de respect. Donc, il ne peut pas y avoir de connexion possible. En tout cas, de bonne connexion. Et en fait, ce que dit la marque, justement, les deux N de WN, ce sont les deux N du mot connexion. Et une connexion s'opère entre personnes, parce qu'il y a respect. Donc les deux N de WN évoquent tout simplement les deux N du mot connexion.
1: Comment expliquez-vous le succès de WN ?
2: Je pense pour ce que la marque raconte. Je pense tout simplement pour ce que la marque dit aujourd'hui et qu'elle dit quelque chose qui est une vérité en fait, hein, qui est une vérité qui est difficilement... qui est difficilement contestable. Le respect est un pont qui nous connecte les uns aux autres. Tout tient au respect, tout tient à des règles, au respect, des règles de société, des règles dans une famille, des règles entre deux personnes, entre un couple, entre des parents et un enfant, tout tient à cela. Donc il y a ça d'une part, ce que dit et ce que raconte la marque, puisque la marque raconte des choses, et ensuite arrive, qu'on le veuille ou non, parce qu'à la fin, ce qu'on voit c'est du vêtement, il y a aussi la question de la qualité du vêtement qui est très importante, puisqu'aujourd'hui on a quand même un bon retour sur la qualité des vêtements qui sont proposés. Avec des tarifs qui restent corrects et qui sont équilibrés, malgré le fait, parce que je dis malgré, parce que très souvent on a l'impression que même finalisé en France, ça coûte très cher. Et en fait, non, aujourd'hui, on est en train de montrer justement qu'on parvient à avoir des tarifs tout à fait corrects avec des vêtements finalisés en France et sans pour avoir beaucoup de stock. Et ça, c'est important parce qu'aujourd'hui, c'est du flux tendu, WN. Et ça veut dire que vous venez dans la boutique, vous trouvez le vêtement et la taille que vous voulez, la couleur que vous voulez, vous repartez avec, on le remplace. Si ce n'est pas le cas, on est capable de commander et les délais de livraison vont entre 24 et 72 heures, quoi. Maximum une semaine lorsqu'il peut y avoir une grève, par exemple. Mais voilà, ce sont des délais qui sont tout à fait corrects.
1: Et après le succès de WN, vous avez lancé récemment deux autres marques, Saint-Gaudens et I Love Saint-Gaudens.
2: Tout à fait. Alors c'est arrivé naturellement après 2 ans d'observation, depuis que la première boutique a été créée et installée. Pour la première, I Love Saint-Gaudens, qui fait tout simplement écho à d'autres styles de marques qu'on peut retrouver ailleurs, comme I Love Paris, I Love New York, qui permettent tout simplement de faire rayonner d'un point de vue touristique une ville. Voilà. Donc, et ça, c'est important. C'est le I Love fédère, quelque chose qui fédère. C'est intergénérationnel, donc qui peut être porté, encore une fois, par les plus petits comme les plus grands. C'est aussi une manière de le porter, c'est une forme de fierté, d'une part. Et puis d'autre part, c'est aussi l'instant cadeau. Voilà, l'instant cadeau lorsqu'on va à l'extérieur, c'est arrivé à tout le monde, je pense, hein, chaque auditeur qui nous écoute, de se dire, d'arriver chez un ami, chez une copine, dans de la famille, et puis d'arriver sur le réfrigérateur et de voir des magnettes avec des villes comme, je sais pas, comme Luchon, comme Paris, comme New York. Et en fait, tout cela, ça n'existe pas. En tout cas, je ne l'ai pas vu pour Saint-Gaudens, donc c'est de là où est née, c'est là de là où est partie l'idée. De créer I Love Saint-Gaudens, d'une part. D'autre part, c'est le constat de plusieurs touristes qui sont passés en boutique et qui n'ont pas cessé de demander des produits liés à la marque Saint-Gaudens. Donc, du coup, je me suis dit, tiens, ça peut être pas mal de lancer cette marque. Et elle a été lancée donc, le 3 mai, exactement.
1: Au moment du tournoi de tennis, presque.
2: Exactement. Non, le jour du tournoi de tennis, c'est bien ça. Elle a été lancée ce jour-là. Et en fait, on n'a pas fait de communication encore là-dessus. Donc aujourd'hui, c'est vraiment la première com réelle dessus. C'est parce que c'est pareil, c'est du bouche à oreille. Et en fait, ce bouche à oreille est en train de prendre parce que ben là, la semaine dernière, par exemple, j'ai plein de clients qui sont venus, alors, évidemment pour WN, mais aussi pour compléter ce qu'ils avaient à apprendre. Là, j'ai la semaine, pas plus tard que jeudi dernier, enfin il y a quelques jours, il y a une dame qui est venue prendre 6 mugs pour des collègues à elle qui venaient, qui se déplacent à Saint-Gaudens la semaine prochaine. Et c'était une manière pour elle de leur faire un cadeau de Saint-Gaudens. Voilà, c'est un exemple.
1: Alors vous disiez mugs, comment les deux marques sont-elles déclinées? Même question que pour WN.
2: Alors, on ne va pas retrouver pour l'instant autant de produits pour la marque I Love Saint-Gaudens. Aujourd'hui, on retrouve principalement des t-shirts, des mugs, des cartes postales. Demain, on va retrouver des magnettes. On trouve déjà des adhésifs. Voilà, donc ça, c'est pour la marque I Love Saint-Gaudens. Et puis, c'est important qu'on ne retrouve pas non plus les mêmes produits pour I Love Saint-Gaudens et WN. En revanche, pour aussi bien WN, I Love Saint-Gaudens et Saint-Gaudens, donc la troisième marque, j'anticipe un peu sur la troisième marque, il y a une chose que l'on va retrouver au niveau de commun au niveau des trois marques, c'est la qualité du vêtement.
1: Et puis, si on regarde bien sur t-shirt ou autre, au N, dites-nous.
2: Ah oui.
1: En radio, c'est pas évident.
2: Oui, bien sûr, il faut venir le voir, il faut le constater, évidemment. Et oui, ce qu'on va retrouver, c'est cette valeur, parce que je vais plus parler de, alors évidemment, le logo, mais on va plus parler de la valeur.

0: Alors évidemment, il y a de la nouveauté tous les jours. Simplement, je n'ai jamais eu l'envie de me dire qu'on était dans une espèce de fast fashion et qu'il fallait absolument qu'il y ait des nouveautés et des tendances, etc. Commençons par, ça fait à peine un mois et demi que les marques I Love Saint-Gaudens et Saint-Gaudens ont été lancées, laissant le temps de prendre déjà ce qui est là, ce qui existe. Ça va évidemment évoluer parce qu'aujourd'hui, ben, ce sont des vêtements légers qui sont proposés. À partir d'octobre-novembre, il va commencer à faire un peu plus frais, donc on pourra peut-être retrouver un autre style pour peut-être des pulls, peut-être d'autres choses au niveau des marques I Love Saint-Gaudens et Saint-Gaudens. Donc voilà, mais aujourd'hui en tout cas, c'est déjà pas mal d'avoir trois marques et d'avoir autant de produits en si peu de temps.
1: Et pour avoir une idée, il suffit d'aller sur Internet. Vous avez un site Internet, hein, pour double N.
0: Alors oui, pour double N. Alors si aujourd'hui vous allez sur le site nwn.com, vous trouverez une partie des produits de la marque double N, pas tous, puisque ça aussi, pareil, l'idée est de continuer à garder le contact avec physique et le présentiel avec les clients. Si on met tout sur Internet, à un moment, on perd aussi le contact client. La double N est une marque qui parle d'humain.
1: Et c'est peut-être pour les auditrices et auditeurs qui habiteraient en dehors du commage.
0: Oui, alors effectivement, dans ce cas, oui, il y a le site pour cela. Et, alors il n'y aura pas non plus tout sur le site. La plupart des choses sont à retrouver ici. Les personnes qui sont à l'extérieur me contactent en général pour me dire, alors voilà, j'ai pas trouvé telle chose, est-ce que vous l'avez? Là, oui, j'envoie une petite photo ou alors par mail le catalogue et les personnes peuvent choisir aussi à distance. Et ça arrive tous les jours, hein, ça arrive tout le temps. La preuve, là j'ai un carton que vous pouvez voir, alors on le voit pas en radio. Le premier à gauche, il part en Thaïlande, le deuxième à droite, il part à Amsterdam.
1: Je rappelle, hein, que le magasin Double N est situé rue Victor Hugo à Saint-Gaudens. À quel numéro?
0: Au 65. Il fait l'angle aujourd'hui, l'angle de la rue Victor Hugo et du Pape Clément.
1: Ah, ouvert du mardi au samedi. Hein.
0: Tout à fait, c'est ça. C'est ça. Je vais juste peut-être ajouter un petit mot, puisqu'on a beaucoup parlé de I Love Saint-Gaudens et de Double N, et pas de Saint-Gaudens, oui. Parce que c'est la troisième marque aussi, c'est important, parce que ce sont des déclinaisons, ce sont trois marques qui se déclinent de différentes manières. Et Saint-Gaudens, c'est. Donc, alors, ce n'est pas I Love Saint-Gaudens, mais c'est Saint-Gaudens, juste le mot, le territoire. Pourquoi? Parce qu'on est plus sur un marketing territorial, là. Et c'était très important pour moi d'avoir cette marque Saint-Gaudens. Pourquoi? Et de parler de cette marque Saint-Gaudens? Parce que là, c'est fort d'un constat de plusieurs échanges que j'ai eus, de discussions que j'ai eues depuis ces deux dernières années avec des Saint-Gaudinois natifs ou qui sont partis, qui sont revenus. Et en fait, j'ai été triste, hein, de constater que parfois les gens parlaient mal de cette ville. Et j'ai trouvé ça dommage, en fait. Et je me suis dit, ah ben tiens, la nature a horreur du vide. Si effectivement, il n'y a rien qui parle en positif, ben en fait, on va toujours continuer à parler en négatif. Et c'est là où je me suis dit, ben tiens, si je créais la marque Saint-Gaudens pure. Et donc, l'idée, c'est ça. L'idée, c'est que la marque Saint-Gaudens est profilée sur. Enfin, pas est profilée, se décline sur des vêtements pareils. Aussi qualitatif, et c'est important parce qu'on va le retrouver aujourd'hui sur des sacs marinières, sur des tabliers, et là en fait on va avoir une finition souvent en cuir, et qui va permettre à quelqu'un qui se balade dans la rue et qui voit une autre personne porter la marque Saint-Gaudens d'avoir une perception quali du produit et donc de la ville, et ça c'est important.
1: Merci Loïc, je rappelle que vous êtes le co-créateur et le gérant de Double N ici à Saint-Gaudens, merci.
0: Merci à vous.
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4: Après une première édition à Sandras en 2023, le Festival du Vivant en Cévennes a eu lieu du 16 au 30 mai 2026 sous une forme itinérante à la rencontre des autres vallées cévenoles et de leurs habitants et habitantes entre le nord du Gard et le sud de la Lozère. Guillaume Sirio, chargé de mission au syndicat des Hautes-Vallées cévenoles.
5: Cette deuxième édition, on est en itinérance dans les vallées cévenoles. On n'est plus deux structures porteuses comme à l'époque, mais on est quatre structures à travailler sur ce projet de festival. Donc le syndicat, le Parc National des Cévennes, mais aussi le CPIE du Gard, donc qui est l'association qui est la tête de réseau des acteurs de l'éducation à l'environnement, et les écologistes de Lozière, qui est une association naturaliste basée au nord de Montpellier, avec qui on travaille depuis la première édition sur le festival. Et donc on est maintenant sur 2 semaines en itinérance dans les vallées Cévenoles avec une vingtaine de communes concernées par le festival.
4: Manon Debrun, chargée de projet au Festival du Vivant, elle nous dévoile les objectifs de cet événement ambitieux.
6: L'objectif de ce festival qui se veut assez...

0: ambitieux, tant par le fond que par la forme, c'était de proposer 2 semaines d'itinérance autour du lien au vivant et de proposer aux habitants et aux habitantes des Hautes-Vallées-Cévenoles de découvrir des ateliers, des spectacles, des concerts, des rencontres de manière participative pour essayer de discuter d'un autre moyen d'envisager la vie dans les Hautes-Vallées-Cévenoles. Ça a commencé il y a déjà 10 jours. C'est de la production culturelle, énormément d'acteurs issus du champ de l'éducation à l'environnement, de l'éducation populaire, de la culture, qui se sont retrouvés autour de tables pour pouvoir proposer des journées et des activités qui puissent être assez innovantes.
1: De l'innovation, il en est question avec des ateliers en bord de rivière menés par Anne Piffard, compositrice du collectif Arquitas.
2: On invite les personnes justement à utiliser ce micro et à écouter au casque en direct ce qu'ils entendent dans la rivière. Et puis aussi, on a une table avec aussi des casques et un ordi où on peut entendre les sons qu'on a enregistrés depuis le mois de décembre. Et Pierre-Alain présente certains sons avec des photos. Et comme ça, c'est le moyen d'échanger avec les personnes sur des thématiques et des situations concrètes des rivières.
3: Je suis restée là, fermer les yeux, pour ressentir à l'intérieur de moi la résonance de l'eau.
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5: Au sommaire de cette émission, Anicia et Lucas rencontrent Madame Joric, professeure de français, pour parler du printemps des poètes, avant de laisser la parole à Luna et Shana, qui ont souhaité évoquer le harcèlement.
6: Oula, il y a une grosse tempête aujourd'hui.
7: Oui, on risque de s'envoler.
6: Oui. Oh non, on est à l'antenne.
7: Ah oui, salut Anissé.
6: Salut Lucas.
7: Comment tu vas aujourd'hui?
6: Ça va, merci, et toi?
7: Oui, merci. Qu'est-ce que tu as préparé aujourd'hui?
6: Aujourd'hui, j'ai fait appel à une professeure pour nous parler du printemps des poètes.
7: Ah oui, et c'est qui? Et si on l'a laissé se présenter?
6: Oui, tu as raison.
8: Bonjour, bon, je vous remercie déjà pour votre invitation. Donc, je suis Madame Joric, professeure donc, de français au collège et au lycée. Allez, alors, je vous écoute parce que vous avez choisi un sujet très intéressant sur le printemps des poètes.
7: En quoi ça consiste?
8: Alors, le printemps des poètes, c'est un concours qui est organisé par la médiathèque et le centre culturel de Lannemezan, qui est organisé donc chaque année. Il nous propose donc un thème et les élèves donc, vont réaliser des poèmes sur ce thème et aussi une illustration.
6: Pourquoi faites-vous ça?
8: Ça permet aux élèves de s'exprimer sur différents sujets et ils ont toujours une très belle imagination. Donc c'est bien de les lire et de les écouter quand ils lisent eux-mêmes leur production.
7: Et les élèves, ils aiment bien?
8: Au début, ils étaient un petit peu soucieux parce que le sujet n'était pas si évident que ça, surtout pour des classes de 6e et 5e. Et puis ils se sont prêtés au jeu et ça a très bien fonctionné. Donc, je les félicite et je suis ravie pour eux.
6: Depuis combien de temps faites-vous le printemps des poètes?
8: On participe donc à ce concours depuis au moins 5 ans. Et certains de nos élèves avaient été primés et récompensés par la mairie de Lannemezan.
7: Où est-ce que ça se passe?
8: Alors, pour l'écriture, nous avons heureusement l'aide de Madame Carrère, la documentaliste. Donc, nous allons au CDI et les élèves préparent leurs poèmes. On fait les corrections avec Madame Carrère et ensuite ils ont une illustration à réaliser. Ils font preuve de créativité, ça c'est extrêmement réconfortant aussi. Et ensuite on envoie donc les poèmes à la médiathèque. Et donc cette année ils vont être exposés à partir du 10 mars jusqu'au 21 mars. Donc vous pouvez aller lire ces poèmes. Et ensuite, il y aura une remise de prix qui se fera à la médiathèque pour les vainqueurs.
6: Quelles classes y participent?
8: Et il y a donc des classes de 6e et 5e, donc avec Madame Montaner et moi-même.
7: À présent, nous allons lire les poèmes.
6: La liberté, force vive, déployée. Une colombe fatiguée est restée longtemps murée. Elle aimerait voler pendant de longues années pour oublier le passé qu'elle n'a pas apprécié car elle a été enfermée et délaissée. Heureusement, elle a retrouvé la liberté et toutes les amitiés qu'elle n'avait pas oubliées.
7: La liberté. À quoi vous pensez la liberté ? Moi, au vent, sur les champs, sur les arbres. Moi, la liberté de vivre. Moi, les oiseaux qui volent. Moi, Marianne et son bonnet phrygien. Moi, l'étoile du berger. Moi, le ciel rempli d'étoiles. Moi, avoir des amis. La liberté de penser. La liberté de parler. La liberté de croire. Voilà ce que c'est la liberté.
6: Merci Madame Djouric.
8: Merci à vous et n'hésitez pas donc à aller lire ces beaux poèmes donc réalisés par vos camarades. Merci encore.
9: Au revoir.
8: Au revoir.
10: Bonjour Luna.
11: Bonjour Shana.
10: Luna, qu'est-ce que c'est le harcèlement ?
11: Le harcèlement sont des menaces, insultes qui se répètent continuellement, qui est souvent commis par un groupe ou seul.
10: Savais-tu que un élève sur trois se faisait harceler en France ?
11: Oui, je le savais.
10: D'ailleurs, nous en avons parlé en EMC de l'harcèlement.
11: Oui, et normalement aussi en art plastique.
10: Oui, nous avons fait une histoire d'un petit Lucas qui se faisait harceler et nous avons créé l'histoire.
11: On ne pouvait pas se mettre nous-mêmes au lieu de Lucas si on s'est déjà fait harceler ?
10: Si, c'est ça qui est bien dans l'histoire, c'est qu'on pouvait mettre qui on voulait. D'ailleurs, Rabi aussi en fait un article sur le harcèlement.
11: Oui, il me semble bien que ce sera dans le numéro 3 du Gareso Times.
9: Au revoir. Au revoir.
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1: Bonjour, le parc Comminges-Barousse-Pyrénées est le 60e parc naturel régional, le 9e en région Occitanie. Il s'étend sur 170 000 hectares, de la vallée de la Barousse au coteau du Comminges jusqu'au contrefort et au sommet pyrénéen. Il est fier d'une identité culturelle forte pour ses 49 000 habitants, à l'image du brandon de son logo. Le parc favorisera la préservation de la biodiversité, la gestion durable des ressources naturelles, l'adaptation au changement climatique, le soutien à une agriculture de qualité, la valorisation des savoir-faire locaux, le développement d'un tourisme durable ainsi que la transmission de ces patrimoines vivants. Début juillet, Haute-Garonne Tourisme, en partenariat avec Toulouse Team, a accueilli un voyage de presse réunissant des journalistes de la presse écrite portugaise. Au programme découverte du Comminges avec la visite de la cathédrale Sainte-Marie et du village de Saint-Bertrand de Comminges, ainsi que de la basilique Saint-Just de Valcabrère, accompagnée par les équipes des Olivetins. Des journalistes ont également savouré la cuisine de Jérémy Lasserre à l'Hibiscus. Le marché portugais représente un fort potentiel pour la Haute-Garonne grâce à la proximité géographique, aux liaisons aériennes directes et à l'importante diaspora portugaise. Balade en famille pour découvrir la vie des animaux de la montagne avec la reconnaissance des empreintes, l'observation des rapaces et la fabrication d'un bâton de berger. Jeudi 16 à 15h à Capnesté à Nistos, réservation obligatoire au 06 71 98 58 77. Découvrez le parc Les Jours Heureux accompagné d'un guide qui vous fera profiter de ses connaissances, vous permettra d'être au plus près des animaux, vous poursuivrez la visite en accompagnant pour le nourrissage des animaux. Jeudi 16 à 15h au Parc Nature et Faune, Les Jours Heureux à Saléchamps. C'est sur réservation au 06 83 85 68 85. Nestival les 17 et 18 juillet aux Aussi-Belles à Nestier durant 2 soirs, 8 concerts. Les jeudis de Bonnefond à Proupiry, concert animé par Pop Electro, par Loa Frida. Jeudi 16 à 21h, Loa Frida est un duo d'électronica onirique basé sur Toulouse et mené par la chanteuse et compositrice Anka Ujma. Leur musique navigue entre pop sophistiqué et électro-explosive. Et réservation fortement recommandée. Balade à la découverte de l'ours, partez pendant une demi-journée à la découverte de l'ours des Pyrénées avec un expert. Venez découvrir l'espèce emblématique des Pyrénées. Jeudi 16 à 10h et 13h à l'Hospice de France de Bagnères-de-Luchon. Conférence sur le déclenchement de l'ère industrielle européenne au 19e siècle par Claudine Arnoux, jeudi 16 à 17h à l'espace Mandela à Bagnères-de-Luchon. L'heure de l'orgue avec les Vespérales à partir du jeudi 16 juillet. Tous les jeudis soirs à partir de 19h, venez écouter l'orgue de la cathédrale Sainte-Marie de Saint-Bertrand de Comminges et vivre un moment hors du temps. Concert par Ukudrum ce soir à 21h à l'église du village de Saint-Lary-Soulan, accompagné d'un ukulélé électroacoustique et d'une batterie électronique. Ukudrum propose un répertoire dynamique mêlant variété française et pop anglaise. Lecture théâtralisée, paysages et poésie, une lecture d'après Alphonse Daudet et Cécile Coulon par Lise Boucon, jeudi 16 à 17h au Jardin des Termes à Saint-Lary-Soulan. Randonnée sur les traces du dessement des Pyrénées, partez à la rencontre de ce curieux mammifère méconnu, mais avec une drôle de trompe, jeudi 16 à 8h30 à Aulon, dans les Hautes-Pyrénées. Visite de l'église de Guchin, jeudi 16 à 14h, dans le cadre du festival des petites églises de montagne. Venez découvrir l'église Saint-Brice de Guchin avec le concert par une guide conférencière du pays et d'histoire. Visite guidée de Loudainvielle, jeudi 16 à 17h, rendez-vous au cinéma Larixo. Le village de Loudainvielle, autrefois agropastoral, s'est développé avec le tourisme tout en préservant un cœur de village aux maisons traditionnelles. Le duo Two Dollar Bill vous emporte dans son univers Blue Grace, authentique et passionné, ce soir à 19h à la cafetière à Aurignac. Dans le cadre de 100% Comminges, concert par Velvet Shaker, jeudi 16 à 19h30 à Allan. Variété française et internationale par Lyra, vendredi 17 à 20h30, place Jean Jaurès à Saint-Gaudens. Le quartet vocal mixte Canaletto se produira en l'église d'Aurignac le jeudi 16 juillet à 21h. Polyphonie du monde interprétée a cappella ou accompagnée par une guitare ou un accordéon. Le groupe propose un carnet de voyage polyphonique avec des chants sacrés, traditionnels et populaires venus des Corses, d'Espagne, d'Ukraine, d'Occitanie et du Mexique. Je vous propose de les écouter.

0: Bonsoir à tous. À la une de l'actualité, un sixième suspect est placé en garde à vue dans l'enquête sur les incendies de la forêt de Fontainebleau. Cet homme de 46 ans a été interpellé sur un parking interdit au public. Il avait sur lui un briquet, du papier journal et un couteau. Deux autres suspects ont déjà reconnu avoir provoqué des départs de feu, dont un pompier volontaire suspendu de ses fonctions. Et la Fondation du patrimoine lance une collecte nationale pour aider les forêts touchées par les incendies. Près de 90 000 euros ont déjà été récoltés. Les dons serviront à financer des mesures d'urgence après des feux, mais aussi des actions de prévention. Depuis le début de l'année, plus de 32 000 hectares de terrain sont déjà partis en fumée en France. Après l'affaire Liana, près d'un millier de dossiers de pédocriminalité ont été jugés prioritaires par la justice. Le garde des Sceaux, Gérald Darmanin, annonce que 970 plaintes concernent des victimes toujours mineures avec un auteur déjà condamné, identifié. Au total, près de 70 000 plaintes ont été réexaminées en 5 semaines sur plus de 85 000 dossiers recensés dans toute la France. Le parti Renaissance attaque le Rassemblement National en justice. Le mouvement de Gabriel Attal reproche à Marine Le Pen d'avoir lancé sa campagne présidentielle sous le slogan « Pour la France, la Renaissance ». Le parti de Gabriel Attal a saisi en référé le tribunal judiciaire de Paris pour contrefaçon de marque et parasitisme. L'audience est fixée au 27 juillet. Faire une pause et repartir avec un livre. La Fondation Vinci Autoroute relance son opération « Lire, c'est voyager, voyager, c'est lire ». C'est pour encourager les vacanciers à prolonger leur pause pour lutter contre la fatigue au volant. Mylène Débac est allée demander aux vacanciers les meilleures lectures pour cet été sur la plage.
1: Pour vous, c'est quoi le livre qu'il faut absolument avoir en vacances et à la plage ?
2: C'est sûrement le livre qu'on n'a pas eu le temps de lire dans l'année. Souvent, je ramène des mangas à lire sur la plage parce que c'est souvent plus simple à lire au soleil.
3: Pour moi, c'est un livre qui s'appelle « Anne ». Et ça raconte l'histoire d'une jeune femme et toutes ses aventures pendant qu'elle grandit et elle devient professeure et je trouve ça super.
4: Le livre a vraiment une atmosphère de découverte, de campagne, d'air frais et c'est vraiment adapté je pense aux vacances.
0: Et depuis son lancement, l'opération a déjà permis de distribuer près de 190 000 livres. Enfin en foot, qui rejoindra l'Espagne en finale de la Coupe du Monde ? La demi-finale entre l'Angleterre et l'Argentine se joue ce soir à 21h. La France, elle, disputera le match pour la troisième place samedi contre le perdant de la rencontre de ce soir. Hier, le match France-Espagne a rassemblé plus de 20 millions de téléspectateurs, un record. Voilà pour l'actualité, bonne fin de journée à tous.
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0: Le Christ nu et cru, une spiritualité du dessaisissement. Je rappelle que c'est le titre du livre que vous publiez aux éditions Des Clés de Brouwer. Frère Alberto Fabio Ambrosio, vous êtes frère dominicain et vous êtes également enseignant. Alors, on a parlé des textes qui évoquent les vêtements du Christ. Il y en a un qui est important à souligner, c'est la fameuse tunique que les soldats se partagent après la mort du Christ. Qu'est-ce qu'on peut dire de ce vêtement? Quelle est sa symbolique?
1: La symbolique est très riche parce qu'en mine de rien, c'est plutôt la symbolique qu'on a développée dans l'histoire de l'interprétation de ces textes. Les textes disent qu'ils se partagent, mais en fait, après, ils s'arrêtent de partager la tunique sans couture. Et alors, voilà, depuis 2000 ans, en fait, depuis que les pères de l'Église, les théologiens, les biblistes ont plongé dans ces textes, on a eu toutes sortes d'interprétations. La plus connue, en fait, c'est que la tunique sans couture, c'est l'image de l'unité des chrétiens. Et encore aujourd'hui, cette interprétation est la plus courante, la plus fréquente et la plus connue. Alors, il y a cette symbolique-là qui est très importante et qui continue, même encore récemment, Pape François ou dans certains textes, on utilise cette image de la tunique sans couture pour indiquer effectivement que les chrétiens doivent être un comme, tout comme sa tunique. Mais après, la tunique sans couture a rappelé aussi d'autres dimensions extrêmement importantes. Il y avait au niveau exégétique, biblique et même théologique, est-ce que cette tunique sans couture, c'est le symbole du grand prêtre? Donc, est-ce que Jésus, sur la croix et juste avant la crucifixion, est encore représenté comme le grand prêtre? Et donc, ayant cette tunique sans couture, c'est une manière d'affirmer le sacerdoce du Christ aussi sur la croix. En fait, c'est très suggestif et c'est très symboliquement très chargé, très puissant même, l'image de penser le Christ sur la croix comme le grand prêtre.
0: Alors, et qu'est-ce que ça dit que les soldats s'emparent de cette tunique et se la partagent?
1: En fait, ils souhaitent se partager, mais ce n'est pas dit qu'ils se partagent. Et, d'autant plus que...
0: Pour se la partager, c'est ce qui est écrit, non?
1: Oui.
0: Pour se la partager?
1: Pour se la partager, mais en fait, ils s'arrêtent, en fait. C'est sûrement pas partagé. Mmh. C'est pour ça qu'on peut avoir une tunique, la tunique d'Argenteuil, la tunique du Christ à Trèves. Donc il y a deux tuniques officiellement. Celle d'Argenteuil prétend être la vraie tunique du Christ. Mais parce que le texte est plus ambigu qu'on puisse l'imaginer. On pense, en fait, on tire la conclusion qu'ils sont partagés la tunique, mais en fait, ils ne se sont pas partagés la tunique. D'ailleurs, la question est encore débattue au Moyen-Âge. Thomas d'Aquin, il disait, mais en fait, si cette tunique sans couture est le signe d'une richesse, il se serait partagé jusqu'au bout. Mais en fait, il la laisse comme ça. Donc, est-ce que c'est un signe de richesse, cette tunique sans couture? Est-ce que c'est un signe d'un vêtements comme les autres, ça a été pendant très longtemps une question débattue. Et ça montre d'abord qu'en fait, il n'y a pas eu de véritable partage et que ces caractères sans couture aient pris le dessus de toute interprétation justement réelle de la tunique. On a oublié, partagé ou pas, mais en fait, l'idée de sans couture est passée, a pris le dessus, justement pour indiquer ou pour désigner cette idée de l'unité des chrétiens.
0: Oui.
1: Et après, comme je disais, le grand prêtre, mais aussi le roi, parce que une tunique sans couture pouvait être le signe éventuellement du roi, tel que d'ailleurs nous le croyons.
0: C'est très précieux.
1: Parce que c'est précieux. Mais en fait, Thomas d'Aquin, au Moyen-Âge, évidemment, je suis fils de Thomas d'Aquin, au Moyen-Âge, il dit, mais non, c'est pas précieux, parce que... Voilà, le débat entre l'idée de précieux ou pas, ça continue encore pendant très longtemps. Et je crois que tout compte fait, aujourd'hui, on a, depuis longtemps, on a laissé un peu passer ces indices très importants.

0: un dernier linge qui est important dans la vie du Christ, c'est celui dans lequel il est enveloppé au moment de la déposition, au moment de la mise au tombeau, le fameux linceul.
1: Le fameux linceul qui a donné le mot italien sinone, mais en fait c'est parce qu'en grec c'est le même son en fait, c'est la même racine, et en fait c'est...
0: C'était une pratique courante,
1: oui,
0: on mettait
1: oui,
0: les corps morts dans un linge.
1: Linceul, oui, oui, tout à fait. Ben, c'est comme si, en fait, si on regarde la tradition musulmane aujourd'hui, c'est absolument la même. Donc, c'était, en fait, c'est des pratiques aussi quasiment ancestrales, si on peut dire. Donc, envelopper le corps dans un lin, parce que c'était du lin, apparemment. Il y a ceux qui ont reconstruit aussi le tissu, ou ceux qui ont essayé de reproduire même un lin, même pour les vêtements liturgiques, pour les aubes des prêtres. Et donc, dans ce linceul, il est enveloppé, et c'est ce linceul qui reste au moment de du tombeau vide, en fait. Hein. Donc, ce linceul devient ces linges, on pourrait dire, pour utiliser le même mot qu'on a utilisé depuis sa naissance. Donc, ces linges sont le signe, plus qu'un symbole, sont les signes de la résurrection. En fait, c'est pour ça que je dis, il y a une valeur absolument théologique, un peu délaissée, inscrite dans les vêtements, dans la garde-robe du Christ. C'est-à-dire que là, en fait, le signe de la résurrection est donné par les évangiles dans ces linges déposés et probablement bien pliés. Parce qu'ils retrouvent, les femmes au tombeau retrouvent ces linges bien pliés.
0: On reviendra dans notre prochain entretien sur cette théologie que vous tissez, puisque je reprends votre jeu de mots, puis on va filer la métaphore, nous aussi, jusqu'au bout. Est-ce qu'on a des détails ou une idée de la matière dont étaient constitués ces linges ? Vous avez parlé de lin. Est-ce qu'il est fait mention d'autres, ou on suppose qu'il y avait d'autres types, du coton par exemple, ou on ne sait pas ? Et est-ce que c'est important, au fond ?
1: C'est important, oui, ce serait important, mais sauf que c'est encore difficile de tout préciser pour l'histoire du vêtement, parce qu'on n'a que éventuellement des restes archéologiques. Donc, il y a pour ça, en fait, les archéologues, il y a tout un développement aussi de la recherche concernant le textile, sur les vestiges et ce qui reste dans certains recherches archéologiques. Donc là, on pense plutôt du lin, en fait. Comme je disais, on a essayé de reconstruire le linceul, c'est probablement du lin.
0: Et pourquoi c'est important, quand je vous disais coton, lin ou autre, du chanvre peut-être, j'en sais rien. En quoi est-ce que c'est important?
1: Alors, ce serait important parce que, comme diraient certains pères de l'Église, on aurait l'interprétation des realia, donc du réel. On va partir, on va réfléchir déjà sur ce qui a existé. En fait, là, il se trouve que pour ce qui est de la tunique sans couture, il se peut que cette tunique sans couture soit tout simplement la première chemise qui nous arrive d'Iran. Ce qu'on pense à être une chemise, elle arrive assez tardivement. Hein, donc, on est encore dans la toge romaine, en fait. Donc, ce caractère de sans couture pourrait n'avoir rien de spécial, c'est-à-dire c'est que c'est juste un tissu par lequel on se retrouve les Romains avec
0: au niveau des épaules
1: avec un firmoir,
0: succès,
1: voilà.
0: Là, ouais.
1: Bah oui, et donc c'est sans couture.
0: C'est tout.
1: Et c'est tout. Donc vous voyez, donc c'est important de comprendre ce qui pouvait être à l'époque, parce que ça nous donne aussi. Alors ça peut relativiser à la fois le texte lui-même, ne pas le charger d'interprétations quasiment inutiles, et en même temps ça peut nous permettre d'aller plus loin dans une interprétation symbolique, parce que ce serait le cas, en fait.
0: Et quid des couleurs ? C'est important, les couleurs ?
1: Oui, théoriquement, c'est important. Mais
0: et là, c'est pareil.
1: C'est pareil.
0: À part le blanc ?
1: À part le blanc, éventuellement du lin, et puis de la tradition, et puis si on mélange aussi la tradition juive, la robe du grand prêtre est bleue, et donc là, on peut aller plus loin. Le cas échéant dans les textes du Nouveau Testament, c'est le manteau de pourpre. En fait, un imation, donc il lui enlève son imation, son manteau normal, pour lui mettre un manteau de couleur pourpre. Et alors, le couleur pourpre était aussi le symbole. Alors, nous, on en a fait le symbole du martyr. Donc, on est déjà dans la symbolique, dans le chemin de croix, dans tous les chemins de croix, c'est ce manteau pourpre est le signe de son martyr, parce que c'est rouge. Mais en fait, vu du côté des soldats, comme ils se moquaient de cet homme qui se prétendait.
0: C'était la dérision
1: du
0: souverain, quoi.
1: Du souverain. Du Donc, roi. Vous voyez, c'est absolument important et de reconstruire, mais aussi à l'aide de l'élément vestimentaire. Et comme vous dites, et vous faites bien de le mentionner, de la couleur. Sauf que. Pour ce qui est de la couleur, nous n'avons que la couleur du manteau pourpre pour ce qui est de Jésus. Et si on va plus loin, bien sûr qu'on pourrait aller plus loin en reprenant les textes de l'Ancien Testament et des interprétations de l'Ancien Testament. Mais là, le Nouveau Testament reste, disons, assez sobre. On a ces textes concernant le vêtement, mais on ne va pas plus loin. On ne dit pas que c'est une robe bleue comme celle du grand prêtre.
0: À demain. Merci beaucoup.

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2: Bienvenue dans votre émission Au-delà des apparences. Nous recevons aujourd'hui Christine, qui nous a parlé la semaine dernière et la semaine avant encore de son engagement très très très local, puisque c'était à quelques kilomètres de chez elle. Votre engagement, en fait, il est né de votre pratique du Népal, je dirais, en tant que grande montagnarde, et de ce tremblement de terre il y a 10 ans.
3: Oui. En fait, je vais couramment au Népal depuis 1987. Je suis tombée amoureuse vivement de ce pays, comme n'importe quelle personne qui aime la montagne, en particulier les Pyrénées, qui restent très beaux. Et en avril 2015, le 25 avril 2015, j'étais justement à Katmandou avec un petit groupe que j'avais amené en montagne. Et la terre a tremblé. La terre a tremblé. J'ai eu l'énorme chance d'échapper à ce tremblement de terre qui était quand même d'intensité plus de 7, pas loin de 8. Donc ça a été un tremblement de terre très très fort et dont l'épicentre en plus se trouvait tout près du village de ma famille, que je peux considérer maintenant de ma famille népalaise. Depuis le temps que je vais au Népal, voilà, j'ai comme beaucoup de personnes ma propre famille népalaise là-bas. Donc ben, je ne pouvais pas rester sans rien faire puisque j'ai eu la chance de pouvoir rentrer à Toulouse sans encombre. Et donc j'ai décidé d'aider, pas la famille qui est la mienne, mais les villages autour, puisque tout le monde était dans une situation terrible, analogue à celle du Maroc aujourd'hui, quoi. Et donc j'ai essayé de faire tout ce que je pouvais pour, avec eux, aider au mieux.
2: C'est-à-dire alors, parce que c'est vrai que c'est tellement d'actualité aujourd'hui que c'est intéressant de comprendre ce que vous avez vécu il y a 10 ans et de quelle manière on est efficace ou au contraire totalement impuissant.
3: Oui, je peux même dire qu'un détail un peu amusant qui n'était pas à l'époque, c'est que je m'étais excusée auprès de mes élèves, puisque je suis à la base prof, de rester branchée sur Facebook pendant le cours de maths, parce que j'attendais des nouvelles de savoir si les gens que je connaissais, qui m'étaient chers, étaient en vie. Donc j'avais dit à mes élèves, je suis désolée, ça se fait pas. Mais c'est trop important pour moi, je vais laisser le Facebook tourner pour savoir si mes amis sont...

0: fait.
1: Alors là, ils avaient besoin de quoi? Ils avaient besoin de tôle pour couvrir leur maison, puisqu'ils vivaient dans des petits hangars dans lesquels ils mettaient les bêtes, recouverts de plastique. Tout était tombé, hein, de toute façon, dans ces villages. Ils étaient complètement dehors. Ils avaient besoin de quelques bancs pour l'école, parce qu'on avait fait des écoles avec des tôles pour que les enfants puissent continuer à étudier. Et surtout, sur deux villages, ils avaient besoin de retrouver l'eau. Puisqu'en fait, l'eau n'arrivait plus dans les villages, tout avait été emporté. Et le plus gros du travail que j'ai fait à l'époque, c'est trouver les fonds pour qu'ils puissent acheter le matériel pour faire revenir l'eau de la montagne. Et le matériel partait de la vallée à 600 mètres, était porté à dos d'homme, parce qu'à cette époque, tout se faisait à pied. C'était porté à dos d'homme jusqu'à 1800 mètres, voire plus, pour aller chercher l'eau.
0: Les événements actuels au Maroc et en Syrie doivent quand même vous replonger dans ces affres, en vous disant, je sais ce qu'ils vivent, je sais ce qu'ils n'arrivent pas, ce qui arrive. Comment vous analysez ces situations où quelque part l'aide arrive souvent quand même très tardivement?
1: Ah ben là, je dirais que quand tout est cassé comme ça autour de nous, oui, moi j'ai revu des gens au Népal dont je sais qu'ils ont attendu 8 jours coincés dans la montagne. Ça dépend aussi de la géographie du pays, quoi. Mais au Népal, c'était extrêmement difficile parce qu'il y avait des gens qui étaient vraiment loin de tout. Je pense que l'aide sur la Libye et le Maroc est quand même plus facile qu'elle n'a été dans les montagnes népalaises quand même.
0: Mais là, vous étiez quelques personnes, je dirais, une petite association. Est-ce que ça se met en place rapidement suite à l'événement?
1: Au Népal, qui est un pays très aidé, il y a eu énormément d'associations.
0: Très aidé parce que très aimé. Les gens parcourent le Népal, aiment le Népal, grimpent au Népal.
1: Les Népalais sont des gens extrêmement accueillants, extrêmement souriants, extrêmement attachants.
0: Et puis c'est le pays des montagnards quand même. Et tous les montagnards passent par le Népal.
1: Oui, les montagnards sont attirés, mais même des gens non montagnards... parfois envie d'aller au Népal, et c'est vrai que c'est un peuple très très attachant, où il y a énormément d'associations. Et je pense que d'ailleurs, ça devait être un petit peu la pagaille quand même au Népal, hein, par rapport à ce que fait le Maroc, qui lui demande à ce qu'il n'y ait pas 50 000 pays. C'est vrai qu'on peut comprendre qu'un pays demande à gérer quand même son aide. Je sais qu'au Népal, il y avait eu des stocks et des stocks d'aide qui ne sortaient pas à l'aéroport. Hein, parce que la gestion était quand même un peu compliquée. Ils ont mis des années quand même à se reconstruire.
0: Et aujourd'hui, alors, vous continuez à aller au Népal chaque année. Vous avez construit. Vous êtes dans la. Vous n'êtes plus dans la reconstruction. Vous êtes dans le développement maintenant.
1: Plus du tout. En fait, ce qui s'est passé, c'est que ça m'a permis de rencontrer tout d'abord des petits gamins qui n'avaient pas d'école chez eux et qui, après le tremblement de terre, ne pouvaient plus être aidés par des familles. Et donc, ces gamins, soit je les aidais pour qu'ils restent dans mon village et qu'ils puissent étudier, soit ils retournaient dans les champs avec les parents. Et donc, j'ai choisi de les aider. Et donc j'ai monté un petit internat très très simple pour des gamins de villages éloignés, j'en ai jusqu'à 52. Donc le principe c'est qu'ils pouvaient manger et dormir, aller à l'école, voilà. Sachant qu'il y a des jours et des mois pendant lesquels ils ne peuvent plus rentrer chez eux. Donc si ces gamins n'avaient pas eu à manger, de toute manière ils ne pouvaient pas continuer à étudier. Et ces enfants je les suis toujours depuis les cabanes en tôle se sont transformées en petites maisons en dur. Et depuis, ils sont moins nombreux qu'avant parce qu'il y a des familles qui peuvent prendre en charge des enfants de certains villages. Mais voilà, ils sont toujours là. Et la grande victoire, c'est que dans le dernier village le plus éloigné que j'aide, maintenant, ces gamins arrivent au niveau de l'examen final de collège népalais. Et c'est une grande victoire parce qu'autrefois, ces gamins ne passaient jamais cet examen. Mais j'ai rencontré également d'autres personnes qui avaient des projets, en particulier les femmes. Parce que quand j'avais demandé aux villageois, qu'est-ce que vous voulez, qu'est-ce qu'on fait avec cet argent, il y avait eu aussi des demandes qui étaient moins importantes que réparer évidemment en urgence. Il y avait en particulier une demande des femmes de Soiragon, donc de mon village, pour avoir un lieu à elles. Parce qu'elles se sont montées en association et l'association est destinée à l'entraide. Les Népalaises sont des femmes absolument extraordinaires qui font un travail fou. Et j'étais heureuse de pouvoir, avec une deuxième association dans laquelle j'ai travaillé, dans laquelle j'étais présidente pendant un an, j'ai la chance d'avoir pu faire construire une maison pour ces femmes. Donc merci les enfants de Souria, hein, l'association de Pierre Périssé, qui a fourni les fonds pour pouvoir mettre ce projet en route. Et c'est une grande victoire parce qu'en plus de ça, ça nous permet maintenant

0: d'avoir au village un lieu où on peut faire des activités. Et cette année, pour la deuxième année, je fais venir un camp médical dans le village.
1: Alors ça, on va en reparler juste après, parce que vous allez nous expliquer comment vous mariez votre passion du trek et l'aide humanitaire, parce qu'il faut se faire plaisir aussi.
0: Bien sûr.
1: Et vous avez décelé, vous avez découvert dans ce village une chanteuse qu'on va écouter tout de suite, et qui se fait appeler Kamala.
0: Oui, c'est ma petite Koumari que j'ai connue toute petite.
1: Un talent fou dans ce village perdu.
0: Une voix extraordinaire.

0: Et donc, dans ce village, vous apportez également les soins médicaux, ou en tout cas, vous, chaque année, puisque vous y allez chaque année quand même, vous instaurez une sorte de visite médicale mobile.
1: En fait, ça a commencé avec l'association des enfants de Souria de Pierre Périssé, où j'avais monté pour eux un camp ophtalmo. Et je voyais bien que les villageois, ils avaient besoin d'autre chose. Et donc l'an dernier, j'ai mis en place, donc avec ma propre association, un camp médical itinérant. Parce que quand il y a des camps dans la montagne, ils se posent sur un endroit fixe. Et les gens doivent venir à ce camp-là. Alors que là, on est allé au-devant des gens. Donc chaque jour, on partait dans un village différent, parfois à plus de 3 heures de marche, avec tout notre matériel, pour pouvoir examiner les gens qui étaient volontaires. Et donc la grosse surprise de ce camp-là, c'est de découvrir des gens que je n'avais jamais vus jusque-là, parce qu'ils ne sortaient pas de chez eux, des handicapés des montagnes, que je vais essayer d'aider aussi maintenant.
0: Et là, vous êtes aidé vous-même par des bénévoles que vous recrutez du corps médical.
1: Oui.
0: L'année dernière, c'était deux infirmières et un kiné, je crois.
1: Deux infirmières, une kiné y est allée ensuite toute seule. Donc en fait, ce sont des gens soit que j'ai cooptés, soit des gens par Facebook. Je suis sur une page Facebook où j'échange avec des gens qui sont intéressés par le Népal. Et j'ai eu comme ça des gens qui ont été volontaires. Et cette année, à part une amie, et les autres, ce sont des gens qui m'ont connue par les réseaux sociaux, avec qui on a sympathisé et qui se joignent à nous.
0: Et qui vont marcher avec vous.
1: Et qui vont devoir marcher pour aller soigner.
0: Aller soigner et pour aller marcher tout court, puisque c'est quand même une de vos passions qui vous rassemble tous. Merci Christine.
1: Avec plaisir.

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6: Quel fut le rôle de l'environnement familial dans la foi de René Girard? Les réponses se trouvent dans la biographie de Girard, publiée par Benoît Chantre en octobre 2023. En voici quelques extraits. René Noël Théophile Girard est le deuxième enfant de Joseph Girard et Marie-Thérèse Fabre. Joseph Girard, fils d'une hôtelière d'Avignon et d'un représentant de commerce originaire d'Auvergne, est sorti deuxième de l'école des Chartes en 1903, est devenu, 3 ans plus tard, conservateur de la bibliothèque municipale et du musée Calvet d'Avignon. Marie-Thérèse Fabre, première bachelière de la Drôme, comme elle le dit avec fierté, est issue d'une famille de soyeux, les Fabre et les Delois, qui se sont ruinés en plaçant la vente de leur magnanerie dans les emprunts russes, ils n'en revendiquent pas moins, du côté de la branche maternelle, une sainte ascendance, puisque la famille serait celle d'une sœur bénédictine, Suzanne Delois, religieuse décapitée en 1794 avec 31 autres sœurs près d'Orange. Marie-Thérèse, la mère de René Girard, est intelligente et vive, littéraire et musicienne. Elle joue du Haydn et du Bach sur le piano familial. Joseph Girard, le père de René Girard, est comme sa femme le seul intellectuel de sa famille d'origine. Mais il n'a pas l'âme artiste. Historien et érudit, un peu ennuyeux au dire de son propre fils, il est, comme beaucoup dans la région, de tradition radicale socialiste, Dreyfusard et anticlérical.

Ouverts et libéraux, les parents Girard seront soucieux d'éviter à leurs enfants les difficultés qu'ils ont eux-mêmes connues. Blessé du côté du chemin des dames, Joseph Girard a gardé de la guerre une blessure à la tête, dont il ne voudra jamais parler parce que c'était une blessure civile et non militaire. Son frère Pierre, qui recevra Francis Poulenc et Pierre Bernac à sa table, est le médecin de toute la famille. Marie-Thérèse, elle-même, a été infirmière pendant la guerre. Elle en a vu toutes les horreurs au moment de l'arrivée des trains de blessés en Avignon dès le mois d'août 1914, quand les troupes provençales subirent une hécatombe. Elle transmettra son antimilitarisme à son fils René. Cela n'empêchera pas ce dernier d'avoir une passion pour l'histoire et pour les guerres napoléoniennes en particulier. On parle souvent politique chez les Girard, le républicanisme de l'un s'opposant vivement au monarchisme de l'autre. Le ton monte toujours pendant les élections et René sculpte des députés qu'il dispose dans un parlement en carton. Il y a beaucoup de livres dans la maison familiale. Dans le bureau de Joseph, une belle bibliothèque en pichepin avec ses volumes de Balzac, de Saint-Simon ou de la comtesse de Ségur qui, avec Jules Verne, fut aussi l'une de ses lectures de chevet. Les Girard sont ainsi paisiblement tiraillés entre le Moyen-Âge et le romantisme, l'Ancien Régime et la Révolution. Famille heureuse, vie calme et douce dans le soleil et les cigales de Provence. Paix que rien n'interrompra jusqu'aux journées de février 1934, où la montée de l'extrême droite en France, 2 ans avant le Front populaire, sera pour Joseph Girard et conséquemment pour son fils, qui partagera ses opinions, le signe inquiétant tout autant d'une montée du fascisme en Europe que d'un repli nationaliste de la France, trop chauvine désormais pour avoir une vision juste du cours du monde. Il y aura là une nouvelle source de tension entre les époux Girard, les opinions de Marie-Thérèse lui faisant souvent dire du mal de Léon Blum et du Front populaire. Il faudra l'appel du 18 juin pour que ces querelles cessent de résonner dans la maison familiale.

Curieusement, ce temps de l'enfance et du bonheur familial, celui aussi de la classe d'enfants gâtés, où René Girard et sa sœur Marthe se rendront pour des cours dispensés le matin chez Mademoiselle Jean-Jean, passant tous leurs après-midi à la maison, ce temps est aussi celui de la perte d'une foi chrétienne, qui n'aura duré que le temps d'apprendre et de désapprendre les prières faites en famille, tant en Avignon qu'à Vivarols. Comme son père, les prêtres exaspèrent très vite le jeune Girard. Le curé du petit village auvergnat, par exemple, refuse de confesser sa sœur Marthe, parce qu'elle se promène avec des garçons, en l'occurrence ses deux frères. Elle ira donc réciter ses fautes à Églisolles, le village voisin. Les femmes et les hommes sont séparés pendant les messes dominicales, les hommes étant tous considérés grosso modo comme des pornographes en puissance. À cela s'ajoute une théologie désuète, où domine l'idée de condamnation morale. Cette raideur vient des assauts que le catholicisme a subis depuis les persécutions révolutionnaires, où furent follement et sauvagement confondues les notions de potestas et d'auctoritas, les puissances temporelles et spirituelles. Les catholiques se croient donc agressés de toutes parts et se pensent comme des survivants. Ils s'accrochent à leur ritualisme, à leur procession et à leur superstition quotidienne. Les enfants Girard ne savent donc pas très bien pour qui leur mère leur demande de prier le soir à Vivarols quand elle évoque leurs parents martyrs. Par ailleurs, la piété envers les âmes du purgatoire, ces morts qui n'ont pu obtenir la palme des saints et doivent être sauvés en différé grâce à la réversibilité des mérites. Je prie pour tous ceux qui ont péché, ceux du paradis prient pour moi, qui prient pour ceux qui n'y sont pas encore. Cette piété est revenue en force au XIXe siècle. Elle est circulaire, elle vise à apaiser le courroux d'un Dieu qui hait la chair et punit les hommes. Elle est très présente en Auvergne. Elle constitue le ronron des offices, au cours desquels les hommes finissent par se retirer discrètement pour aller boire un verre sur la place du village. Mais l'univers chrétien n'en est pas moins très présent dans la famille Girard. René participe ainsi plusieurs années de suite à des excursions à l'église abbatiale de la Chaise-Dieu, reconstruite au XIVe siècle sur le lieu de l'abbaye bâtie par l'ermite Robert de Turlande au XIe siècle. Le lieu est magique, même si la Révolution l'a vidé de ses moines. Les trois aînés sont photographiés dans le cloître, devant une baie magnifique qui servit de modèle en Avignon pour la restauration de la fenêtre de l'indulgence, d'où le pape bénissait les foules. Celui qui a demandé aux trois enfants de poser devant la baie du cloître est probablement Joseph Girard, venu passer quelques jours en Auvergne auprès des siens. C'est le temps du Front populaire, où profiter de ses vacances fait moins scandale. Le conservateur du musée Calvet, même s'il rechigne à voir dans cette région de son enfance, où il s'ennuie beaucoup, aura été un guide idéal en ce lieu. Joseph Girard est convaincu que la Chaise-Dieu fut reconstruite par les architectes de la Cité des Papes, dont la signature est claire, selon lui, dans la chapelle pontificale et la nef. Une fois entré dans le chœur, on peut voir les 12 tapisseries commandées par Jacques de Saint-Nectaire. René Girard les a souvent contemplées avec sa famille. Œuvre exceptionnelle, sans doute venue des Flandres, commandée par l'abbé pour ses moines à des fins édifiantes. Refoulée et cachée dans la tour Clémentine pendant la Révolution et réapparue au XIXe siècle, elle est composée de 14 panneaux représentant des scènes de la vie du Christ. Chaque scène évangélique est entourée de deux épisodes bibliques censés la préfigurer. Il s'agit d'une véritable Bible des pauvres, construite selon un programme typologique assez savant et soutenu par des commentaires précis des pères de l'Église, commentaires tissés dans les images et inspirés du Speculum Humanae Salvationis, le miroir du salut de l'homme.

0: La série commence par une annonciation flanquée à gauche dans un diptyque très puissant par Adam, Ève et le serpent. Les textes latins, jouant l'un en face de l'autre, suggèrent que si c'est un refus d'entendre qui a permis à l'humanité de survivre, c'est une toute autre survie qu'apportera la pleine écoute de la parole annonçant la naissance imminente du Rédempteur. Les scènes de la Passion sont ensuite privilégiées. Ainsi, Jésus vendu par Judas est accompagné par Joseph vendu par ses frères, la flagellation par Job frappé d'ulcère, la mise au tombeau par Job descendu dans le puits, le jugement dernier par le jugement de Salomon. Les connaisseurs de l'œuvre de Girard auront reconnu les épisodes particulièrement commentés par lui à partir de son livre « Des choses cachées depuis la fondation du monde ». Si l'on en juge par la photo des trois enfants devant la baie du cloître de la Chaise-Dieu, le jeune Girard a entre 13 et 15 ans. Sa mémoire est exceptionnelle, au dire de son père, qui l'encouragera bientôt à préparer l'école des chartes. Quant à ses notes en latin, nous les avons consultées sur les bureaux du collège et du lycée Mistral. Elles sont excellentes et font l'admiration des professeurs. Regardant ces images, écoutant les commentaires de ses parents, lisant lui-même ce qui figure sur chaque tapisserie, une parole aura été dite en lui, dont témoigne le souvenir très précis qu'il aura de ces images quand il se refera une enfance 70 ans plus tard. Dans des entretiens inédits en 1979 et 1982, Girard en dira déjà beaucoup, à sa manière, sur cette expérience oubliée, mais dont le souvenir très intense orientera sa vie. Voilà ce que dit René Girard. « Oui, mon enfance a été chrétienne. Ma mère était chrétienne. Mais j'ai abandonné très vite à l'âge de 12 ans. Mon père, lui, n'était pas pratiquant. Il était très sceptique. Un bon radical socialiste. La famille française typique. Ma mère était chrétienne, mais sans puritanisme. Il n'y avait pas de contraintes. Je n'avais pratiquement pas de souvenirs liés à la Bible. Je crois que la Bible est d'une telle puissance qu'elle peut refaire son enfance à n'importe quel moment. Mais elle n'est pas liée à des souvenirs d'enfance. Elle est liée à l'expérience des années où je l'ai lue. J'ai commencé à lire la Bible de la même façon que je lisais les romans. Les romans, j'en faisais déjà une espèce de Bible. Tout ce qui m'intéressait, c'était de voir ce qui transcendait les problèmes, les conflits, etc. Alors dans la Bible, j'ai eu tout d'un coup l'impression d'une puissance tellement plus grande dans le même mouvement, tellement plus forte. Merci de votre écoute. À notre prochaine rencontre.
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2: Notre chronique d'aujourd'hui va aborder le conflit qui avait déjà été exposé quelque peu la fois dernière entre la papauté et l'Empire et qui avait touché la péninsule. Nous allons voir aujourd'hui les conséquences qu'il y eut en particulier sur la fin du pontificat de Grégoire VII et sur la ville de Rome elle-même. Mais je vous propose également de partir à la découverte, ou plutôt à la connaissance, la reconnaissance de la civilisation normande qui s'établit dans le sud de l'Italie.
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2: Lors de notre précédente chronique, nous avions signalé qu'à partir de l'année 1080, le conflit entre l'empereur germanique Henri IV et le pape Grégoire VII avait repris. Mais cette fois-ci, Henri IV ne vint pas à Canossa, ou ailleurs d'ailleurs, pour rencontrer le pape. Il réunit un synode des évêques impériaux à Brixène, qui proclame la déchéance de Grégoire VII, et élit l'archevêque Guibert de Ravenne sous le nom de Clément III, et qui, par la suite, fut considéré comme un antipape. Sur le plan idéologique, le pouvoir impérial s'appuie sur de grands juristes italiens, des universités de Padoue et de Bologne, pour qui l'empereur germanique est l'héritier du droit romain, qui en fait un souverain absolu, protecteur du peuple chrétien. En 1083, l'empereur germanique organise une descente militaire en Italie. Le 21 mars 1084, les troupes impériales entrent dans Rome alors que Grégoire VII se réfugie au château Saint-Ange. Henri IV est sacré en la basilique Saint-Pierre par Clément III. Deux mois plus tard, le chef normand Robert Guiscard, un des soutiens du pape, intervient en obligeant Henri IV à abandonner Rome. Mais les troupes normandes se signalent également par des exactions, en particulier en pillant la région du Latran et de Saint-Clément. Face à l'hostilité de la population romaine, qui lui reproche d'être l'allié des pillards normands, Grégoire VII quitte la ville pour Salerne, où il meurt le 25 mai 1085, entouré de quelques fidèles. Avouons que quand vous avez des alliés comme cela, vous n'avez pas besoin d'ennemis. Cette querelle entre la papauté et l'Empire trouve son épilogue le 23 septembre 1122 par le Concordat de Worms qui aboutit à un compromis. L'empereur du Saint-Empire renonce à accorder l'investiture ecclésiastique, symbolisée par la crosse et l'anneau, et se contente de l'investiture temporelle, symbolisée par le sceptre. En Allemagne, l'empereur peut assister à l'investiture ecclésiastique qui a lieu après l'investiture temporelle, à la différence des terres italiennes ou bourguignonnes, par exemple. Le concile œcuménique du Latran de 1123 ratifie les termes du Concordat. Celui-ci est sans doute plutôt favorable à l'Église, au sein de laquelle la réforme grégorienne s'impose petit à petit. En réalité, le conflit entre papauté et empire est appelé à durer. L'Italie médiévale va être marqué par la lutte entre les Guelfes, partisans du pontife, et les Gibelins, partisans de l'empereur, pendant près de deux siècles. Il a été fait allusion, tout à l'heure, à l'intervention du chef normand Robert Guiscard à Rome en 1084. Il convient désormais d'analyser cette construction politico-culturelle qu'est le royaume normand instauré en Sicile et dans l'Italie du Sud.

Selon le chroniqueur bénédictin Aimé de Montcassin, c'est en 999 qu'une quarantaine de chevaliers normands, de retour d'un pèlerinage en Terre Sainte, faisant escale à Salerne, auraient participé à repousser un raid musulman. À partir des années 1020, des Normands viennent servir comme mercenaires en défense de la chrétienté dans le Mezzogiorno, c'est-à-dire le sud de la péninsule. Il n'y a là aucune politique concertée par le duché de Normandie, mais des initiatives individuelles ou de petits groupes, souvent des fils cadets de petites et moyennes noblesses normandes. Les plus célèbres sont les fils de Tancrède de Hauteville, seigneur de la région de Coutances. Mais de défenseurs, les Normands deviennent conquérants. La conquête est lente pour ces excellents combattants, car les effectifs normands sont réduits. De la décennie 1050 à la décennie 1070, la conquête normande se déploie sous la conduite de Robert Guiscard en Sicile, dans les Pouilles, en Calabre et en Campanie, marquée par la prise de Bari en 1071, de Palerme en 1072, de Salerne en 1077. C'est la fin, désormais, de la présence byzantine en Italie du Sud. En 1085, Roger Ier, frère de Robert Guiscard, lui succède et termine la reconquête de la Sicile en 1091, mettant fin à la souveraineté musulmane. En 1139, Naples est annexée à l'État normand, appelé à partir de 1130 le royaume de Sicile, du duché de Pouille et de la principauté de Cabou, ou bien de Sicile et d'Italie. Une véritable monarchie féodale est née entre la Sicile et l'Italie du Sud, qui, selon l'historien Jean-Marie Martin, est le premier État fermement structuré du Moyen-Âge central, plusieurs décennies, avant Henri II Plantagenet et un demi-siècle avant Philippe Auguste. Elle poursuit le processus d'incastellamento, étudié par l'historien Pierre Toubert pour le Latium, qui favorise l'organisation de l'habitat autour de points fortifiés, les castelli, et autour duquel se regroupe la population. L'héritage normand est important. Le patrimoine architectural a laissé quelques chefs-d'œuvre. Parmi les plus remarquables, la chapelle palatine de Palerme, édifiée de 1130 à 1143 par Roger II, aux mosaïques romano-byzantines. La cathédrale de Palerme, qui supplante la grande mosquée, mais qui conserve à gauche de son entrée principale une colonne avec un verset du Coran. La cathédrale Santa Maria à Montréal, construite par Guillaume II, petit-fils de Roger II, dans les années 1170. La basilique Saint-Nicolas de Bari, débutée en 1087. La cathédrale de Trani, San Nicola Pellegrino, dont la construction débute en 1099 et qui est consacrée en 1143. La population du royaume est très diverse, composée de Romains, c'est-à-dire de descendants des populations en place à la fin de l'Antiquité, de Lombards, très présents dans l'Italie méridionale continentale, de Grecs, implantés en Calabre méridionale, au sud des Pouilles et dans la région de Syracuse, de musulmans en Sicile, tolérés mais poussés au départ, des communautés juives, présentes à Naples, à Palerme, dans les Pouilles, enfin, de Normands et de Francs, qui, quoique minoritaires, représentent l'ethnie du pouvoir. L'économie repose avant tout sur l'agriculture, mais bénéficie aussi des échanges avec les États latins d'Orient, constitués après la prise de Jérusalem lors de la première croisade en 1099. Mais au moment où, nous l'avons compris, s'affirme une monarchie normande, riche culturellement et politiquement bien établie en Italie du Sud, il y a un autre modèle politique et social qui s'organise en Italie centrale et septentrionale. Il s'agit de l'Italie des communes.

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0: L'ange du Seigneur annonce à Marie qu'elle serait la mère du Sauveur, et elle conçut du Saint-Esprit. Voici la servante du Seigneur, qu'il me soit fait selon ta parole. Et le Verbe s'est fait chair, et il a demeuré parmi nous. Je vous salue Marie, pleine de grâce. Le Seigneur est avec vous. Vous êtes bénie entre toutes les femmes, et Jésus, le fruit de vos entrailles, est béni. Sainte Marie, Mère de Dieu, priez pour nous, pauvres pécheurs, maintenant et à l'heure de notre mort. Que ta grâce, Seigneur, se répande dans nos cœurs. Par le message de l'ange, tu nous as fait connaître l'incarnation de ton Fils bien-aimé. Conduis-nous par sa passion et par sa croix jusqu'à la gloire de la résurrection. Par le Christ, notre Seigneur. Amen. 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
3: Dans notre dernier rendez-vous, nous avons évoqué la situation de Job. Job qui reçoit un certain nombre d'épreuves de plus en plus difficiles à vivre. Il est atteint dans ses biens, il est atteint dans son cœur, il est atteint dans son corps. Que lui reste-t-il finalement? Et il aurait tendance à la révolte, nous l'avons vu. En tout cas, au moins, il pose des questions à Dieu qui sont tout à fait légitimes. Mais il ne va pas aller jusqu'à la révolte. Je dirais que ces épreuves, le fait que Dieu exagère, c'est-à-dire va au-delà des limites du supportable pour Job, ne l'entraîne pas dans une révolte violente et négative, mais va le faire accéder à une certaine sagesse. Et c'est peut-être le pourquoi de toutes ces épreuves. Nous l'avons évoqué déjà. Nous mettons des limites qui nous paraissent à nous l'infranchissable. C'est-à-dire qu'au-delà de cette limite, la situation devient insupportable. On ne peut pas tolérer que cette limite soit franchie. Vous savez, de manière tout à fait habituel, quand on dit de quelqu'un « non, là, il exagère », ça signifie qu'il a franchi une limite qui est soit la mienne, celle qui ne devrait pas être franchie à mes yeux, soit une limite qui est reconnue par la plupart des gens. Une limite commune, si vous voulez. Eh bien, là, Dieu franchit la limite. Et pas seulement la limite de Job, mais lorsque l'on voit la liste des épreuves qu'il doit subir, personnellement, je trouve aussi que là, les limites sont franchies. Alors, Job va arriver à un point, en franchissant cette limite, à un point de sagesse. Lequel est-il? Il est d'accepter ce qui arrive, de considérer que Dieu n'y est pas étranger, et que s'il permet que ces choses arrivent, c'est qu'au final, elles sont bonnes pour moi. C'est très difficile à dire ça. Quand on est au cœur d'une épreuve, d'une situation dramatique. Mais rappelons-nous que nos pensées ne sont pas les pensées de Dieu. D'une manière plus large, que nos visions, que nos imaginations ne sont pas celles de Dieu. C'est-à-dire que nous, nous vivons au niveau où nous sommes, à l'échelle où nous sommes. Et c'est bien normal. Mais Dieu est à un autre niveau, à une autre échelle. Il voit et saisit des choses que nous ne voyons pas et ne saisissons pas. Il a un recul immense sur ce que nous pouvons vivre. Et peut-être qu'effectivement, tel ou tel événement qui nous semble difficiles à vivre et injustes peut-être, ces événements vont, au final, être positifs. Alors c'est le chemin de l'abandon entre les mains de Dieu que Job va choisir. Et il va dire, bien sûr, cette phrase si connue. Le Seigneur a donné, le Seigneur a repris, que le nom du Seigneur soit béni. Mais il a d'autres phrases aussi intéressantes, par exemple au chapitre 2, verset 10. « Si nous accueillons le bonheur comme un don de Dieu, explique Job à sa femme, comment ne pas accepter le malheur de la même façon ?» Ou encore, chapitre 13, verset 15, « Quand bien même Dieu me tuerait, j'espérerai encore en lui. » Saint Paul tient le même langage quand il dit dans l'Épître aux Romains, chapitre 8, verset 28, « Tout concourt au bien de ceux qui aiment Dieu. » Et un peu plus loin, il explicite « Oui, j'en ai l'assurance. » Ni la mort, ni la vie, ni les anges, ni les principautés, ni le présent, ni l'avenir, ni aucune autre créature ne pourra nous séparer de l'amour de Dieu manifesté dans le Christ Jésus, notre Seigneur. Abandon à la providence. Confiance en Dieu, quoi qu'il arrive. Et peut-être que nous en avons tous fait l'expérience vis-à-vis de nos enfants. Parfois, nous allons permettre qu'ils vivent des choses difficiles, parce que nous savons que ces choses difficiles vont, au final, leur être positives, vont les aider à se construire, à grandir, à se structurer, à se responsabiliser. Et au lieu d'intervenir pour les protéger à tout prix de toute chose négative, nous pouvons parfois discerner qu'il est bon de laisser, pour un temps peut-être, notre enfant dans cette situation, pénible certes, mais qui va pouvoir jouer un rôle important pour lui et qui se révélera être, au final, positive.

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1: Cette attitude de Job qui consiste à recevoir toute chose comme venant de Dieu, qu'elle soit à nos yeux bonne ou à nos yeux mauvaise. De recevoir ce qu'il appelle le bonheur comme un cadeau de Dieu est donc aussi le malheur comme un cadeau de Dieu. Cette attitude est très forte. C'est l'attitude de confiance absolue de l'enfant vis-à-vis de son père. Accepter tout ce qui nous est envoyé et le vivre le mieux possible. Le mieux possible, c'est-à-dire dans la paix, dans la confiance, dans l'abandon. Évidemment, cette attitude est complètement opposée à l'attitude contemporaine. Aujourd'hui, nous voudrions évincer tout ce qui fait souffrir, annihiler tout ce qui nous semble mauvais, en tout cas l'éviter au maximum, ne pas vouloir en entendre parler, ne pas regarder les choses en face, et ne garder que ce qui est bon, agréable, ce qui sait nous satisfaire, satisfaire notre esprit, satisfaire nos sens, n'être entouré que de bonnes choses et que de bonnes personnes, et qu'il ne puisse nous arriver que de bons événements. Évidemment, on comprend ce désir, mais ça n'est pas la vie. La vie n'est pas faite que de bonnes choses, agréables, que d'événements positifs. Je ne rencontrerai pas dans ma vie que de bonnes personnes qui me voudront du bien. Ça ne fonctionne pas comme ça. La vie est un composé de bien et de mal, de choses bonnes et de choses mauvaises, de choses positives et de choses négatives. Elle est un composé de joie et de souffrance. Et si nous refusons la moitié de la vie parce que nous éjectons d'emblée ce qui est négatif, ce qui fait souffrir, ce qui est contrariant, eh bien nous n'aurons qu'une moitié de vie, et donc nous ne serons qu'une moitié de nous-mêmes. En réalité, accepter, mais pas une acceptation qui soit une démission, accepter positivement, accepter paisiblement ce que la vie nous envoie comme événement, situation, c'est l'attitude de sagesse, c'est l'attitude de paix intérieure que Job a su développer et dans laquelle il a su s'installer.

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Bonjour et bienvenue pour une visite insolite de la plus grande des îles bretonnes, Belle-Île-en-Mer.

0: Ici commence un monde sauvage, âpre et doux, la pointe des Poulains. Vous rêviez de sensations fortes, de rochers noirs battus par les vagues et les vents, vous les aurez. Vous aviez envie de pelouses fleuries comme des jardins et d'une tranquillité à peine troublée par les cris des oiseaux de mer, vous les aurez aussi. Ici, il faut aimer les contrastes. Ici, même par temps calme, l'océan fait un bruit de tempête. Ici flotte l'âme de celle qui y trouve un décor à sa mesure, la grande tragédienne Sarah Bernhardt.
1: Nous nous trouvons donc à la pointe des Poulains, un site offrant entre autres de belles vues sur l'île de Groix, l'Orient et la baie de Quiberon. La pointe des Poulains, faite de schiste noir, offre à qui sait regarder et écouter deux visages. Ainsi, face au large, la côte sauvage représente la fureur de l'océan avec la houle et les embruns, alors que la côte en dedans, face au continent, représente plutôt la quiétude, le calme et une certaine sérénité. Vous l'avez compris, la fureur océane et sa quiétude se mélangent, se côtoient en ce lieu où le minéral, sculpté par les assauts de la houle, des vagues et du vent, a pris des formes étranges, telles celles d'un sphinx, d'un cochon ou encore d'un chien. C'est de cet univers qu'est tombée sous le charme la tragédienne Sarah Bernhardt, dont Isabelle Boulard nous conte l'histoire.
2: Il faut savoir que Sarah Bernhardt a tout vendu en 1922, le dernier été où elle est venue. Mais le dernier été, elle était assez malade, elle a vécu 4 semaines alitée. Et donc sur le coup, elle a vraiment détesté son dernier été à Belle-Île et elle a voulu tout vendre. Et on était sur des propriétés qui ont été morcelées. Et dans les années 70, plus personne ne venait habiter ces bâtiments, en fait, que ce soit ici ou les 5 parties du monde ou la Lisiane. Et donc c'est en 2000 quand le Conservatoire du Littoral a racheté tous ces bâtiments et a fait 5 années de travaux entre 2000 et 2005 pour visiter ce que vous trouvez.
3: Donc tout le mobilier a été dispersé, vendu.
2: Voilà. Et ce que j'expliquais, les muséographes avaient deux options en rouvrant ce musée. C'était la première de racheter vraiment, on en reçoit hein, des barrettes de cheveux, des bottes qu'elle aurait pu porter. Après, faut vérifier tout ça. Cet aspect musée, où on aurait tout mis sous cloche. Et puis l'autre aspect qu'ils ont, à mon avis, bien choisi, c'est de faire vivre le lieu, en fait, à nouveau. Et c'est vrai que c'est un bâtiment qui a de l'âme, donc... Mm-hmm. Et,

0: peut se dire c'est dommage, elle doit avoir une belle vue de là-haut, mais non, puisqu'il y a 2 mètres de haut. Et en fait, il faut vraiment être sur un escabeau pour espérer voir quelque chose. D'accord. Voilà. T'as toute petite cuisine.
1: Ah oui, alors là, il y a les garde-manger et la cuisine à droite. Ah oui, c'est vraiment la petite cuisine quand même. Enfin, avec tout ce qu'il faut.
0: Alors, je voulais juste rajouter à l'entrée, vous voyez le petit canapé. Bah, c'était le salon d'attente, forcément, quand on venait voir Sarah Bernard, on n'arrivait pas en étant accueilli et attendu. Il fallait surtout attendre la grande star et la grande diva pour. Voilà, c'est un peu le clin d'œil aussi. Et juste sur le mur, il y a une photo du Fortin. Alors, il y a un drapeau qui était hissé quand Sarah Bernard venait et arrivait à Belle-Île. Elle faisait hisser son drapeau en haut du fort pour dire qu'elle était là, la dame blanche. Était là. Alors on l'appelait la Dame Blanche parce que quand elle venait à Belle-Île, elle s'habillait toujours de sa grande robe et son chapeau blanc. Alors ça donne des anecdotes très drôles. Par exemple, comme les gens essayaient de voir Sarah Bernard, elle demandait à une de ses amies de faire coucou une fenêtre en ayant porté ce fameux chapeau. Puis comme ça, ils avaient l'impression d'avoir vu Sarah Bernard et elle était tranquillement en train de se reposer. Quoi. Il fallait avoir des petites astuces déjà de star de l'époque. Donc quand elle arrivait, elle faisait hisser ce drapeau et quand elle repartait, il y avait toujours un petit feu d'artifice. Alors il ne faut pas imaginer le grand feu d'artifice, mais un petit feu d'artifice quand même pour célébrer le départ et la fin de l'été.
2: Constamment de la mise en scène.
0: Constamment, voilà. Dans le décor, mais c'est ce qui rend aussi attachant cette pointe des Poulains, c'est que les points de vue, bon, comme partout à Belle-Île, mais c'est vrai que quand on voit un banc, quand on va se promener tout à l'heure, chaque banc donne une lumière, un point de vue différent, et c'est vrai qu'on peut faire le parallèle avec la vie un peu théâtralisée de Sarah Bernard. Je vous invite à me suivre, on va passer par l'issue de pompiers, exceptionnellement, qu'on va ouvrir, et remonter au belvédère un peu plus haut, comme ça on aura un point de vue en hauteur, et on reparlera un peu des propriétés, parce qu'il y avait ce fort au tout départ, mais après ça s'est agrandi forcément. Allez.
3: Pour fermer la porte. Allez, on y
4: rentre. 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
1: Là, nous quittons le fort de Sarah Bernard.
0: Si vous voulez commencer à monter, vous avez une petite courbe et on se rejoint au belvédère qui est juste là-haut. Je vous rejoins tout de suite. Normalement, quand on visite le fort, c'est dans le silence et dans la. Mais c'est agréable aussi d'avoir les explications puis de revenir. Quelques petites marches ici qu'on devine. Là, à fleur de coteau. Ah oui. Encore des marches de descente. On a 46 hectares au final.
5: Ah oui, d'accord.
0: Donc c'était même au carrefour qui donne à Sauzon, là, juste avant de tourner sur Sauzon, il y a la Villa Simone. C'était sa propriété au final.
5: C'est d'accord. On comprend pourquoi elle a dû le vendre par petits morceaux après.
0: Personne ne pouvait se l'offrir.
1: Les petits belvédères où nous nous trouvons, devant nous, légèrement sur notre droite, le fort. Juste à gauche, la maison des 5 parties du monde. Et un peu plus haut, qui dépasse la végétation, la villa Lisiane. Et puis devant nous, qui émerge de l'océan, des rochers, dans le rocher Io, et l'étendue maritime.
0: Il y a un bâtiment supplémentaire, c'était l'atelier du peintre Clairin, donc son fameux ami qui habitait le Poulduc.
3: Et l'atelier, il a été détruit, il a été.
0: Alors c'était un atelier en bois, tout ce qui est bâtiment en bois, qui n'a pas résisté.
3: Ça a disparu.
0: Ouais. Il y avait également sur le rond, derrière, il y a un petit plat, c'était un chenil. Parce que Sarah Bernard, ce qui est assez drôle, je sais que vous avez une photo d'elle, elle est toujours entourée de chiens.
5: Ouais.
0: Petit, grand, elle a toujours des animaux, surtout des chiens. Et alors, elle avait une manière très simple pour résoudre le problème des noms. On avait Hamlet, Hamlet 1, Hamlet 2, Hamlet 3, Hamlet 4. Je ne sais pas comment ils s'en sortaient, mais à mon avis, c'était Hamlet pour tout le monde. Donc après, ils se débrouillaient, les chiens. Donc l'atelier de Clairin, c'est ce qui nous manque, le chenil. Et puis, il y a le puits dont je vous parlais qui est caché derrière les tamaris. Mais voilà la première partie de la propriété. Je peux vous proposer de vous asseoir. On va parler de l'extension de la propriété.
1: Le fort de Sarah Bernard, devant nous, est vite devenu trop étroit pour recevoir famille et amis sans troubler les besoins d'indépendance de l'actrice. En 1897, elle fait construire la villa Lisiane pour ses invités et cette autre maison pour son fils et ses enfants. Elle appelle cette maison.
0: Les 5 parties du monde, parce que chacun avait voilà, la chambre, Maurice en Australie, sa femme en Amérique. Et toujours dans les petites anecdotes assez drôles que Lisiane raconte, c'est que quand on disait que Maurice était en Amérique, c'est qu'il était dans la chambre de sa femme.

0: Voilà, c'est une façon de dire à mot couvert quelques petites choses. Donc on avait ce bâtiment des cinq parties du monde. Donc là c'était plus pour son fils, ses petites filles, les gouvernantes. Et puis très vite, les amis qui venaient, c'était un petit peu à l'étroit dans le fort. Donc on a fait construire la Villa Lisiane un peu plus haut. Alors le bas, là où nous sommes vus au tout départ, la billetterie, c'était en fait simplement l'endroit pour une citerne d'eau et la réserve. Et c'était vraiment à l'étage que les invités avaient la vue panoramique magnifique. Les villas de l'époque pour les vacances, une succession de chambres. Toute la vie était à l'extérieur en fait. Donc là on est sur la première partie, 1880. Jusqu'en 1909. Et en 1898, quelques années avant, on a un monsieur qui rachète une propriété de l'autre côté de la route. C'est le baron Hussois de Meunier. Et elle est furieuse d'apprendre que quelqu'un va construire juste à côté de chez elle. Et ce baron fait construire un manoir en plus de deux étages, très imposant. Alors elle a un petit canon. Elle dit qu'elle veut le raser. Et puis en fait, ce monsieur, en 1908, va décéder. Et le syndicat d'initiative de l'époque parle de faire construire un hôtel de voyageurs. Et là, hors de question pour Sarah Bernard d'avoir des touristes qui logent juste à côté de chez elle. Donc elle rachète la propriété. Au passage, elle va laisser une dette qui ne sera jamais remboursée à un Bélilois. Et donc ce manoir, elle va l'habiter à partir de 1910, quoi, l'été suivant, pour plusieurs raisons. Déjà parce qu'il a 14 chambres, donc il est beaucoup plus facile d'être tous ensemble dans ce manoir et de profiter de la vie pendant les vacances en famille. Et puis surtout, il y a de l'eau aux deux étages. Il y a un petit groupe électrogène, donc plus de confort. Donc elle va faire un tennis là-bas, une grande mare à grenouilles. Alors pour les grenouilles, on peut imaginer qu'elle en fait venir 10, 20, 50, non, elle en fait venir 2000. La moitié va mourir en route, en trajet. Donc voilà, les grenouilles de Belle-Île, vous savez d'où elles viennent. Et puis pour son ami le peintre Clairin qui avait un petit atelier ici, l'année suivante elle va faire construire une villa, la Villa Clairin, que l'on a encore. C'est une bâtisse blanche en tuiles avec une belle verrière et c'est la Villa Clairin. Cette propriété elle est toujours présente et ça appartient à un privé. Le manoir en fait a été malheureusement rasé en 1945 pendant la Seconde Guerre mondiale. La seule trace vraiment des étés de Sarah Bernard c'est ce fort où elle est venue quand même pendant quasiment 30 étés. Il y a juste la période justement de la guerre, la première guerre, 14-18, où elle n'est pas venue parce que y avait pas, tous les bateaux étaient réquisitionnés, forcément. Voilà, il y a juste cette période-là où elle ne sera pas venue, mais sinon, c'est peut-être émouvant, mais de se dire qu'elle a eu ce coup de cœur, mais après, elle restait vraiment fidèle à Belle-Île et les liens qu'elle a créés aussi avec les Bélilois. Forcément, on ne vient pas pendant autant d'années sans créer des petits liens.
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0: Par rapport aux Bélilois, on peut en dire un petit peu de mots. Il y a eu l'hiver 1911 où il y a une grosse tempête. Et c'est un hiver très long où il n'y a pas eu de pêche possible, pas de sortie des pêcheurs. Il n'y a pas eu de récolte non plus au printemps parce que tout avait été brûlé par l'eau de mer qui avait arrosé les champs. L'argent et la nourriture commençaient à manquer. Et donc Sarah Bernard fait faire une représentation en faveur de Belle-Île et des Bélilois. Et donc toute la société Paris va jouer une matinée, un gala pour Belle-Île. Et l'argent sera donné aux Bélilois. Ça servira notamment à faire une boulangerie à Sauzon. Donc on a encore une plaque. Alors c'est plus une boulangerie maintenant à Sauzon, c'est une simple maison. Mais on a la plaque en donation de Sarah Bernard.
2: Et les gens l'ont pas trouvé un peu loufoque quand elle est arrivée ici?
0: Loufoque, ça correspondait, je dirais, presque au personnage, oui. Tout ce qu'elle faisait.
2: Ils ne connaissaient pas le personnage.
0: Ils en entendaient parler dans la presse.
2: Ouais. D'accord, donc ça ne les a pas surpris plus que ça.
0: C'est le seul point peut-être qui a fait qu'il n'y a pas eu d'intimité entre les Bélilois. Il y a eu des relations, mais c'est vrai que c'était quand même la grande star. Les Bélilois n'osaient pas aller voir quand même Sarah dans sa propriété, aller lui dire bonjour, quoi que ce soit. Ce n'est pas ce genre de lien qui s'est créé. Par contre, Sarah allait avec eux, à la messe les dimanches sur Belle-Île. C'était sa façon aussi de créer des liens avec les Bélilois. Il y a beaucoup de transmission orale sur Belle-Île entre les grands-mères qui racontent avoir croisé Sarah Bernard, une photo, une carte postale. Il y avait aussi, lorsque le conservatoire a restauré le musée, beaucoup d'émotions pour certaines personnes qui voyaient le fort complètement se délabrer et qui étaient très tristes aussi de toute cette page d'histoire de Belle-Île qui se fermait aussi en même temps.
2: Et la Villa Simone, c'est un lien avec Sarah Bernard?
0: Alors effectivement, la villa Simone, ça fait partie de la propriété. Je me suis arrêtée au manoir, mais elle avait également, au niveau du parking, fait faire une ferme, une petite ferme avec vaches, quelques poulets, voilà. Elle s'imaginait aussi un peu fermière, hein, Sarah Bernard, quand elle venait ici. Et puis au croisement, effectivement, à un kilomètre un peu plus loin, on a la villa Simone. Et là, c'était la villa qui servait aux gardiens de la propriété avec l'extension du manoir. C'était les terriens. Et on va encore un peu plus loin, elle avait une autre propriété sur Bangor, la ferme de Calastre. Donc on a 46 hectares au final qu'elle a dû vendre en 1922.
1: Sur ces souvenirs et éléments de vie de Sarah Bernard à Belle-Île, nous refermons cet épisode. Suite de la découverte du site de la Pointe des Poulains et des moments de vie de Sarah Bernard lors de notre prochain rendez-vous. Au revoir et à très bientôt.
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1: Bonjour frère Edouard.
2: Bonjour frère Louis.
1: Après ces deux dernières émissions, on a parlé du sacerdoce du Christ et de la fonction prophétique du Christ aussi, auquel le peuple de Dieu est invité à participer. Il est un troisième point au numéro 786 qui est abordé, c'est le peuple de Dieu qui participe à la fonction royale du Christ. Et on dit que le Christ exerce sa royauté en attirant à lui tous les hommes. Et est-ce que tu peux approfondir ce sujet? Comment une royauté peut-elle être exercée en attirant à soi tout le monde?
2: Alors, l'expression, bien sûr, est une allusion à une parole de Jésus, une parole d'autorité de Jésus dans Saint Jean, juste avant la Passion, au chapitre 12, où notre Seigneur dit que le prince de ce monde va être jeté dehors, et il parle du diable. Et moi, une fois élevé de terre, j'attirerai tous les hommes à moi. Donc cette expression de Jean 12, 32 montre quel est le levier de cette attirance. C'est la croix du Christ, c'est-à-dire que le Christ immolé attire tous les hommes à être sauvés s'ils acceptent ce salut. Ce salut est offert une fois pour toutes, pour chacun. C'est gratuit, mais encore faut-il absorber le médicament. Le médecin est là, le médecin a donné l'ordonnance, le médecin a donné le médicament. Il faut encore que le patient accepte l'ordonnance, le médicament, et absorbe le médicament. Et donc il y a comme une sorte de quitte ou double. Attirer, oui, mais ça ne veut pas dire nécessairement que cette attirance aboutit. Cet aboutissement dépend de nous. C'est nous qui sommes libres de pouvoir dire oui à cette attirance que nous fait Jésus, pauvre, humble, chaste, crucifié et mourant sur la croix, et nous montrant une œuvre de salut qui nous dépasse complètement. Nous ne pourrions jamais nous purifier de nos péchés par nous-mêmes. Jésus l'a fait une fois pour toutes. Son sacrifice est unique et il l'a fait non seulement pour les siècles qui l'ont précédé, mais pour les siècles qui étaient contemporains et les siècles à venir. Et donc il y a une certitude de foi extraordinaire que cette attirance, eh bien, s'exerce encore. Et nous pouvons toujours la proclamer haut et fort, un peu comme le serpent d'airain au désert que Moïse avait dressé sur l'ordre de Dieu, sur lequel il y avait un serpent qui était planté. Et ceux qui avaient été mordus par les serpents, il suffisait qu'ils regardent le serpent et ils étaient guéris. Ceux qui refusaient de regarder le serpent, ils n'étaient pas guéris, puis ils mouraient. Et donc, on comprend très bien qu'il y ait comme un partage des eaux, mais un partage qui laisse notre liberté totalement, je dirais, vierge de pouvoir choisir le bien qui est Jésus et refuser le mal qui est le démon.
1: Alors, si je comprends bien, il y a des rois qui exercent leur royauté par la force, en tapant et en obligeant. D'autres rois qui exercent leur royauté en donnant de l'argent et en attirant à lui par tout l'énorme argent qu'il a à sa disposition. Et le Christ, c'est un autre type d'attirance, plutôt par le cadeau qu'il nous fait par sa mort et puis par sa résurrection finalement.
2: Et oui. D'ailleurs, quand Pilate évoque sa royauté en disant « Alors tu es roi », Jésus dit « Oui, tu l'as dit, mais ma royauté n'est pas de ce monde. Cette royauté ne se laisse pas voir. » D'ailleurs, Jésus, à plusieurs reprises, l'a fait comprendre qu'il est ainsi pour Dieu, le souffle de Dieu. Il ne se laisse ni enfermé, ni entendre. Il vient, on ne sait d'où il vient, on ne sait d'où il va. Et ce royaume, donc, est cependant à notre disposition, si nous nous mettons en Jésus. Le royaume de Dieu est au milieu de nous, dit Jésus. Le royaume de Dieu est au milieu de nous, au sens qu'il peut être au-dedans de chacun de nous et entre nous. Nous avons une double dimension du royaume, une dimension du royaume intérieur et une dimension du royaume extérieur. Ce royaume extérieur, bien, Jésus l'a institué en mettant en place ce régime qui a, d'une certaine manière, dépassé l'ancien régime du peuple de Dieu dans l'ancienne alliance, qui a rendu périmées et obsolètes les institutions de l'Ancien Testament en mettant à la place les institutions du Nouveau Testament, en particulier les sept sacrements, qui sont capitaux pour comprendre cette nouvelle institution qui est visible, qui est palpable et qui en même temps offre la possibilité de développer la dimension intérieure, c'est-à-dire être en Jésus, être à Jésus et agir par lui. Quand nous le disons à la fin de la messe, à la fin de la prière d'offertoire, par lui, avec lui et en lui. Et cela, ce sont les sacrements qui nous le donnent de le faire, sinon ce seraient des paroles illusoires. Jésus a réalisé tout ça, il est Dieu, évidemment, cela n'est possible dans sa réalisation que parce qu'il est Dieu lui-même et qu'il peut, dans ses institutions, donner ainsi toute l'ampleur nécessaire à ce dessein d'amour bienveillant qu'il a avec le Père dans l'Esprit Saint.
1: C'est un royaume un peu, donc tu le dis, hein, qui n'est pas de ce monde, mais qui semble même à l'envers de ce monde, dans le sens où il nous est dit au numéro 786 que le Christ est roi, mais il s'est fait le serviteur de tous. Donc c'est vraiment pas du tout dans l'idée de, d'une royauté comme on l'imagine.
2: Alors c'est vrai que c'est une autorité qui n'est jamais oubliée. Hein. Vous m'appelez maître et seigneur et vous le faites bien car je le suis, dit-il au moment du lavement des pieds, mais faites ceci, hein, de vous laver les uns aux autres. Hein. Et donc Jésus ne perd en rien son autorité. C'est ça qui est la difficulté à comprendre, c'est qu'on pourrait imaginer que cet état de service lui ferait perdre son autorité. Nenni, hein. Jésus garde toute son autorité, mais il l'exerce dans le service. Et il reprend au passage Pierre qui défaille à cet endroit-là, il remet en place les apôtres, etc., parce qu'il leur apprend comment être dans cet esprit du serviteur, le serviteur qui donne sa vie pour ses amis. Hein, il n'y a pas de plus grand amour que de donner sa vie pour ses amis. Et Jésus montre l'exemple, mais il n'en perd rien de son autorité. Un jour, il est arrivé dans l'histoire de l'Église un certain Pacôme, qui était un moine de Basse-Égypte et qui avait fondé les premières règles monastiques. Et il avait fondé une première communauté dans laquelle il s'est mis à prendre à la lettre cette expression « Je ne suis pas venu pour être servi, mais pour servir ». Alors, il s'est mis à servir ses frères, mais comme il n'y mettait aucune autorité, ses frères on considérait comme le dernier de la quai, et finalement, la communauté n'a jamais tenu, parce que c'était un véritable abbaye de Thélème. Et donc, ça n'a pas. Il est obligé de recommencer tout à zéro quelques temps après, en conservant l'autorité, mais en ne faisant pas en sorte que le service se soit dilué de l'autorité.
1: Alors, donc là, dans ce numéro, le peuple de Dieu est invité à participer à cette royauté du Christ. Donc, ça ne veut pas dire qu'il faut attirer à nous tous les hommes, comme Jésus, mais ou du moins attirer au Christ tous les hommes, et en l'imitant dans son service, hein, c'est ça ? C'est-à-dire qu'on est roi en servant.
2: Oui, exactement. Et on peut le dire aussi de notre amour de la Vierge Marie, elle est reine parce qu'elle sert. Et plus on aime, plus on sert, et plus on sert, plus on règne. Donc il y a comme une sorte de sans cesse de va-et-vient entre l'amour, le service et le règne. Et on peut tout à fait admirer les innombrables formes que le Seigneur a suscitées dans son Église de service par les congrégations religieuses qu'il faut honorer, qu'il faut stimuler pour qu'il y ait encore des vocations. C'est une très très belle chose finalement que le Seigneur ait orné son Église de tant de possibilités pour que des âmes se consacrent et vivent amour, service, don ainsi et royauté.
1: Quelqu'un de ma connaissance me disait à son fils « Je veux pas que tu sois chrétien ». Parce que si tu deviens chrétien, tu vas te faire marcher dessus. Parce que dans le christianisme, bon, il faut servir, il faut se mettre en dessous de tout le monde. Il faut... Donc il disait, ne deviens pas chrétien, sinon tu ne pourras jamais monter une entreprise et tu seras moins que rien. Mais est-ce que c'est ça, être chrétien? Est-ce que ça veut dire être en dessous de tout le monde et...
2: Nous avons l'exemple de nombreux rois, le roi Saint-Louis, les nombreuses reines de France... Hein. Qui ont montré un exemple tout à fait extraordinaire dans leur don d'elles-mêmes et qui ont montré que, bien qu'étant à la tête du pays, eh bien, elles pouvaient tout à fait rester dans cet esprit de service et d'imitation du Christ. Non, c'est un faux problème d'opposer, je dirais, autorité et service. Les grands serviteurs d'un pays le savent bien, et ceux qui sont allés jusqu'au bout de leur charge et qui ont fait prospérer le bien commun, eh bien, se sont sentis au service de la nation, au service du pays, et l'ont fait avec cette déférence par rapport à un pays qui les portait toujours plus haut. Hein, et cette dimension ne doit pas être... du tout une porte pour prendre le christianisme comme étant une solution de rabais. Hein. Mais au contraire, c'est peut-être parce que la grâce étant mieux reçue par le christianisme que par tout autre moyen, on peut aller jusqu'au bout de la nature, hein, puisque la nature ne supprime pas la grâce. Mais là, purifie, la surélève, la perfectionne. Et donc quelqu'un qui va jusqu'au bout de sa nature va être le meilleur, dans le fond, fonctionnaire, le meilleur agent, le meilleur représentant dans les différents services qui lui seront donnés.
1: Merci, Frère Edouard.
2: Voilà, à bientôt.
1: À bientôt.

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2: C'est un troisième rendez-vous dans cette série. Vous découvrez Patrick Keller, qui est prêtre. Bonjour père.
3: Bonjour. Alors, chers amis.
2: Vous êtes du diocèse de Strasbourg depuis 1985. Vous avez été curé de paroisse, puis recteur au Mont-Saint-Odile pendant 8 ans, auteur du livre de Saint-Odile, Le Mont et les Grâces, et auteur de ce dernier livre. Chers auditeurs, lisez L'herboriste du bon Dieu. Voilà, prenez soin de vous. La lecture peut apaiser aussi, donner quelques bonnes recettes pour la vie quotidienne et ordinaire, et puis des recettes, au fond, qui conduisent à faire des bons choix dans la vie spirituelle. Donc, ne nous trompons pas de médicaments, apprenons aussi dans cette justesse aussi du discernement. Ce sera ma première question. Vous êtes actuellement recteur d'un sanctuaire marial, je crois. Vous pouvez vous présenter ?
3: Oui. Je suis actuellement recteur de Tirrenbach, qui est un sanctuaire marial situé entre Colmar et Mulhouse, dans un petit village très sympathique, Jungholz. C'est un ancien prieuré bénédictin qui datait du 8e siècle, et nous savons bien que les bénédictins avaient une dévotion mariale soutenue. Il n'y a jamais eu d'apparition mariale. Mais il y a mon apparition, et il y a celle des pèlerins. Et là où il y a des enfants de Dieu, la Vierge Marie y est. Et d'ailleurs, ce qui est extraordinaire, Notre-Dame est vraiment l'infirmière des gens. Quand on rentre dans cette basilique de Tirrenbach, on est saisi, bien sûr, j'espère, d'abord par le tabernacle, par Jésus qui est réellement présent, mais on est également saisi par la statue de la Vierge, une Pietà du XVIe siècle, et par les ex-voto, qui la Gazette des pauvres. Et on voit ce souci qu'avaient les gens de prier pour une maman malade, ou le malade qui implorait lui-même Notre-Dame, ou qui priait aussi pour la sauvegarde du troupeau des bêtes. Et on y voit vraiment cette Gazette du pauvre se déployer dans un acte de confiance et d'espérance, tout en chantant la louange de Marie qui guérit et qui nous offre à Jésus.
2: Donc, vous placez la Sainte Vierge dès le départ dans cet entretien. Vous la voyez comme cette infirmière au service du bon Dieu.
3: Mais oui.
2: Voilà, comme une bonne mère. Hein, voilà, qui vient prendre soin de ses petits.
3: Mais oui. Mais vous savez, quand Jésus a appris à marcher, je pense que l'une ou l'autre fois, Marie a dû quitter les casseroles pour le relever, parce qu'il faisait... Il faut commencer par hurler. Jésus a pu se blesser au moment où il travaillait avec Joseph. Elle a bien trouvé un bandage ou un élément pour le soigner. Vous savez, Monseigneur Théas avait cette belle expression, la Vierge aux mains calleuses. Elle n'avait pas nos mains de prêtre qui ne sont même pas écorchées, n'est-ce pas ? Mais la main calleuse, elle travaillait, elle savait ce que c'était, du bon blé. Elle savait comment faire du pétrin pour que Jésus ait quelque chose de bon à manger, que ton aliment soit ton médicament, et ainsi de suite. Et Marie, eh bien, j'aime bien cette expression, l'infirmière du bon Dieu, santé des malades.
2: Je vais oser, serait-elle aussi un des remèdes ?
3: Marie, oui, mais il ne faut pas déifier Notre-Dame. C'est notre mère et la mère de Dieu. Et c'est parce que c'est la mère de Dieu et notre mère que nous l'aimons et que nous la servons. Je dis fréquemment, ego sum servus, filius tuae ancillae. Quand je crains que l'orgueil et la vanité m'emporte plus loin, je dis souvent, mais n'oublie pas, je ne suis que le fils d'une servante. Et une servante, même, eh bien, on voit bien, elle est préoccupée par le maître. Et les pauvres sont nos maîtres. Et Marie, eh bien, je la vois très bien avec un tablier. laver les pieds, vous savez, ou simplement caresser le visage parce qu'il n'y a plus rien d'autre à faire que d'aimer.
2: Vous écrivez, Père, que Dieu a déjà mis autour de nous les grands remèdes, l'air, l'eau, la lumière, le froid, les plantes et les fruits, autant de réalités gratuites accessibles à tous et toutes, pourtant privilégiées. Alors comment redécouvrir la valeur de tous ces éléments dans une vie moderne, souvent enfermée, souvent oppressée, pressée, stressée, en fait cette vie qui dépasse l'homme et l'homme qui se laisse dépasser par cette vie stressante qui parfois le rend malade physiquement, puisqu'on parle aussi de ces maladies physiques, Père.
3: Mais regardons Jésus. Regardons Jésus. Écoutez, quand lui, il était malade, il ne regardait pas encore la télé. Hein? Quand on est malade ou fatigué, alors pour se distraire, on regarde la... Mais fichons la paix à notre âme, à notre esprit, à notre corps, et laissons-le au repos. Jésus se mettait dans la barque, ça chahutait, mais il dormait. Et je dirais, il y a un rythme de vie à retrouver en cherchant à cesser de plaire à tout le monde et de faire plaisir à tout le monde, et à se rechercher soi-même.
2: C'est un peu ce qui se passe aujourd'hui, Père.
3: Mais les gens sont menés par le bout du nez. Et ils ont l'impression que s'ils n'ont pas tout fait le même jour, qu'ils sont morts la nuit. Or, lorsque vous leur parlez, vous risquez de mourir la nuit, ils sont déjà les sueurs froides, ils en ont peur. Mais goûtons le quotidien. Goûtons. Et respirons. Vous savez, la première chose quand nous naissons, c'est un coup qu'on se prend pour que les poumons s'ouvrent.
2: Il y a ce grand cri à la naissance.
3: Mais bien sûr. Et actuellement, ce qui est terrible, je regarde souvent les gens respirer, je ne vois plus de cage thoracique s'ouvrir, je ne vois pas le ventre se gonfler, mais ils ne respirent pas, ils s'asphyxient. Or, l'air...
2: C'est un peu comme la vie spirituelle.
3: Mais bien sûr.
2: Voilà, on fait un parallèle.
3: Mais bien sûr. Oui. Et alors, vous voyez, marcher. Alors, ils vont dans des salles de sport. Très bien. Et après ça, ils prennent la voiture pour aller au boulot.
2: Vous en parlez aussi dans votre livre.
3: Mais je trouve qu'on marche... Mais, alors, quelqu'un me disait, oui, mais à la salle des sports, on paye. Je dis, ben, vous feriez mieux de le donner à quelqu'un d'autre. Oui, mais il y a des machines. Mais, mon Dieu, des machines, des machines, des machines et des machines. Marchons. Osons prendre les transports une fois en commun et on passe une journée dans la forêt avec un bon pain au levain.
2: Est-ce que pour vous, ce conseil d'aller marcher dans la forêt, c'est une manière aussi de se reconnecter très simplement? Tout est simple quand on vous écoute, hein, Père Patrick, avec la nature et puis l'émerveillement. Parce que c'est cette question, on parle de nature, de création, on ne sait plus au fond s'émerveiller.
3: Mais absolument.
2: C'est peut-être, quel est le mal profond, puisqu'on parle de maladie au fond, hein, maladie du corps, du cœur, de l'âme. Il y a toutes les maladies possibles. Aujourd'hui, on ne sait plus trop comment traiter, ou alors on trouve aussi ces nouveaux traitements. Mais quel est, au fond, pour vous, vous avez parlé du mort en Dieu, vous avez parlé de la Sainte Vierge, qu'est-ce qui peut libérer les hommes de toutes ces mauvaises maladies? Quels sont les bons choix à faire? Qu'est-ce qu'il faut vérifier dans ma vie? Et là, je pense aux auditeurs qui vous écoutent aujourd'hui. Ça dysfonctionne, je suis malade, je suis dépressif, je suis dans la tristesse. Qu'est-ce que je dois faire, docteur? Docteur Père Patrick Keller, une ordonnance médicale tout de suite.
3: Commençons par respecter sa propre personnalité. Et de ne jamais oublier ce que dit le premier article du catéchisme « Pourquoi suis-je sur terre ?» Si on est sur terre pour être un emmerdement permanent pour les autres, eh bien, faisons une veine pour que les croque-morts viennent nous chercher. Mais nous avons le devoir d'être utiles aux autres. Et vous voyez, les gens dépérissent lorsqu'ils n'ont plus d'utilité. Et il faut leur faire comprendre que chacun est utile, avec ses moyens, ses limites, ses richesses. Et je vous dirais, avoir l'estime de soi. L'humilité, c'est avoir l'estime de soi. Or, humilité, humus, la terre. Je m'enracine dans la terre. Je m'enracine, je dirais, dans la vie. Mais pour cela, il faut savoir quitter le sein de la mer et ne pas accepter que d'autres nous mettent le grappin dessus par des liens affectifs ou, eh bien, des mauvais liens. Et il faut s'épanouir avec sa personnalité.
2: Vous nous en direz peut-être un peu plus hein, quand vous parlez de ces mauvais liens. On peut en parler demain, si vous le voulez
3: avec
2: bien.
3: Avec bonheur.
2: Père Patrick Keuler, donc auteur, l'herboriste du bon Dieu, il est précieux, peut être précieux aussi pour se laisser soigner, voilà. Mais les bons soins, voilà. Ne trompons pas, prenons toujours le discernement. Prendre soin de ton corps soulage ton âme. Il y a des corps et des cœurs et des âmes qui sont blessés et malades, mais on peut se relever, on peut guérir. Hein, c'est la bonne nouvelle.
3: Oui,
2: voilà.
3: Donc, et ressuscité à la vie.
2: Et ressuscité à
3: déjà
2: la vie.
3: Ressuscité ici-bas.
2: Ressuscitons ici-bas. À demain, même lieu, même heure.

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1: Bonjour, bonjour à tous et à toutes. Dans notre chronique, nous voulons mettre en évidence le fait que nous sommes dépendants. Dépendants, souvent de notre smartphone. Libérés, délivrés de notre smartphone, c'est bien ce que beaucoup d'entre nous souhaitent pour reprendre en main la dynamique de notre vie. Le smartphone est symbole, le symbole d'une culture technicienne qui nous entoure de plus en plus. Et la dépendance au smartphone qui en découle souvent, telle une addiction, sans substance, semblable au jeu d'argent, est plus forte que celle de l'alcool et de la cigarette. En sommes-nous conscients ? Et nous, où nous emmène le temps passé sur notre smartphone ? Une question pas simplement pour nous, mais une question qui s'élargit à l'aune de toute la génération, par exemple des jeunes. La génération dite Z, la génération précédente, divertie, surprotégée physiquement, mais sous-protégée mentalement, vit 30% d'interactions sociales face à face en moins que la génération précédente. Les jeunes voient deux fois moins leurs amis en dehors de l'école que leurs aînés. La prévalence des épisodes dépressifs des jeunes a été multipliée par 2,5 entre 2010 et 2020. La raison est simple, 60% de leur temps libre est consacré aux écrans. Les écrans nous font quitter donc la relation. 90% du temps devant un écran, nous sommes de fait tout seuls. Les cerveaux disponibles à toutes sortes d'influences numériques deviennent dispersés. Nous sommes dispersés. Le cœur du réel, n'est-ce pas d'abord la relation ? Et de nous reconnecter spirituellement, sinon nous risquons, en étant déconnectés spirituellement, nous risquons de perdre le sens de la vraie liberté. Alors oui, reprenons en main notre vie. Le petit ouvrage que nous avons donc écrit, Libérer, délivrer de mon smartphone, 10 jours pour reprendre le contrôle, ce petit ouvrage veut aider à ne pas entrer dans le filet technicien, à se libérer d'une forme inconsciente d'addiction aux écrans, et en particulier au smartphone, voire à expérimenter un sevrage numérique. Il encourage à ne pas se contenter des propositions des moteurs de recherche, mais à décider librement sa vie en vue du plus grand bien discerné en conscience devant Dieu. Ouais. Entre démission et discernement, faisons un choix. Démission, parce que c'est les réponses de notre smartphone qui prennent les décision, ou est-ce que c'est nous qui discernons le plus grand bien que nous pouvons faire en présence de Dieu, en situation, en présence des autres, un bien qui engage notre liberté et notre action libre. L'antidote donc de base à cette addiction numérique, c'est bien Dieu d'abord, car il est vraiment le Tout-Puissant et le fondement du réel. Il satisfait à la racine notre quête d'infini que veulent singer les écrans. Sans obscurantisme numérique, c'est-à-dire nous ne sommes pas contre les écrans, nous pouvons les utiliser, nous pouvons bien les utiliser. En effet, il y a bien l'intelligence artificielle bien utilisée, peut stimuler la créativité, la prise de décision autonome, l'intelligence sociale et collective. Mais un travail de posture personnelle vis-à-vis des écrans et d'appropriation de l'outil, savoir passer son permis de conduire de son smartphone, s'avère de plus en plus nécessaire. Et donc l'enjeu est de gagner le bon combat d'un humanisme intégral, bien intégré, qui se positionne bien face aux technologies, qui se positionne bien par rapport au smartphone. Il nous faut passer un peu du divan au divin. C'était le message adressé par le pape François aux jeunes au JMJ de Cracovie en 2018. Voilà, se lever dans la vie en ayant une bonne position par rapport à son smartphone pour pas que nous devenions les toutous du numérique. Alors faisons une petite pause avant de reprendre

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1: Se détacher de son smartphone pour reprendre sa vie en main. Tout cela demande de revisiter des ressources personnelles, une vie spirituelle, au sens d'abord humain, de redonner un sens à sa vie, et au sens proprement spirituel, chrétien, religieux, de donner un sens ultime à son existence. Car parfois nous sommes dépendants de notre smartphone parce que nous ne savons pas où nous voulons aller tout simplement dans notre vie. Alors reprenons en main notre destinée en reprenant en main, pas forcément notre smartphone, mais notre vie en main. Alors les écrans fragmentent, oui, on l'a dit, nous dispersent. Ils dispersent notre attention, modifiant notre rapport au temps et à l'espace. On va toujours plus vite, on est toujours plus pressé, on attend toujours plus vite de réponses. L'accélération technologique, oui, elle est aliénante. Nous zappons de plus en plus. Nous vivons, comme dit le grand sociologue Hartmut Rosa, nous vivons en bref. Ok. Beaucoup de discussions se font comme ça. On parle et puis l'autre dit ok, bon. Est-ce que la personne en face, elle écoute ?

choses, met en évidence que la révélation de la profondeur de l'existence se fait lentement, et en voulant aller toujours plus vite, nous perdons le sens du temps qui est sanctifié par la présence de Dieu. Refuser de perdre son temps, c'est refuser l'œuvre de Dieu. Refuser de conscientiser les enjeux, c'est s'enfermer dans un rapport magique, voire infantile, à l'écran. Magique, parce qu'on attend tout du smartphone. On attend du smartphone des choses qu'on ne devrait pas attendre. Il y a des décisions, c'est à nous de les prendre. Alors, oui, faisons un petit zoom sur la position de l'Église catholique, par exemple. L'Église catholique n'hésite pas à associer la baisse de la paix mondiale au mauvais usage numérique, restriction des libertés, société de contrôle, atteinte à la dignité humaine avec les harcèlements numériques, discrimination par la fracture numérique, manipulation par les deep fakes, ces faux messages, l'individualisme par l'isolement numérique, le sentiment de toute puissance avec le refus des limites. Tout cela peut renforcer un rapport de force géopolitique, et on pense particulièrement entre celui de la Chine à l'égard des États-Unis et vice-versa. Alors notre parcours, notre réflexion a pour but de nous rendre libres à l'égard de notre smartphone et de vivre beaucoup plus en profondeur spirituellement, tout en éclairant notre conscience avec des enjeux physiologiques, psychologiques, spirituels et sociétaux. Un parcours de quotidien de 15 minutes, accompagne ce parcours. On l'a dit, c'est 10 jours pour reprendre le contrôle. Donc 10 jours, 10 étapes. Et ces étapes nous permettent d'intégrer, réintégrer notre vie au lieu de vivre, comme nous le disions, en bref, mené par le bout du nez, par les inductions des algorithmes. Un parcours donc quotidien de 15 minutes sera nécessaire à notre salut, comme le précise Sainte Thérèse d'Avila pour la prière. 15 minutes nécessaires à notre salut, c'est d'abord la prière, et 15 minutes aussi de petit exercice si nous voulons entrer dans cette phase de reprise en main de notre vie. Alors entrons de plus en plus dans une démarche de libération intérieure à l'égard de notre smartphone.

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1: À la rencontre de nos aînés, aujourd'hui nous sommes avec Madame Calvet de Franceschi. Bonjour Madame.
2: Bonjour, enchantée de vous accueillir.
1: Merci pour votre accueil. Vous vouliez nous raconter un souvenir qui vous a marqué particulièrement, c'est votre rencontre avec le pape Jean-Paul II.
2: Voilà, donc j'étais catéchiste pendant 60 ans, et à l'époque, on nous obligeait d'avoir un document qui s'appelait « Pierre vivante ». Que beaucoup de gens connaissent, c'était un amas de dessins animés, enfin, si on veut,
1: d'images,
2: Jean Milou,
1: images,
2: et dans lequel ce qui racontait la vie de Jésus. Et je recevais des enfants qui ne savaient rien, donc je ne pouvais pas continuer à enseigner avec des enfants qui étaient complètement ignares sur, par exemple, qu'est-ce que c'est que la Toussaint, Pâques, tout ça. Bon. Alors, j'ai eu la chance d'avoir du piston, c'est-à-dire que ma mère connaissait la femme du directeur du Crédit Lyonnais, et alors j'étais là quand elle la recevait, et je lui disais tout ce qui me gênait, tout ce que j'avais envie de faire. Alors elle me dit, Florence, figurez-vous que jeune fille, je joue au tennis avec le cardinal Martin. Alors je lui dis, mais comment, mais c'est le préfet apostolique. Ben oui. Ben je lui dis, est-ce que vous m'autoriseriez à écrire au cardinal afin d'avoir un entretien avec le pape? Mais tout à fait. Qu'est-ce que je fais? Je ne me dégonfle pas. J'écris au cardinal Martin. Je lui dis qui je suis. Il me répond, il me dit, madame, on vous attend à Rome avec ma sœur. Venez déjeuner à la maison, tout ça. J'arrive au palais San Carlo. Les gardes suisses me font le salut automatique. Et la sœur du cardinal était à un balcon avec un foulard. Et elle disait en italien, madame, c'est ici, vous êtes madame Calvet. Venez. Alors je monte et je suis reçue par le cardinal et sa sœur. Il avait eu des problèmes de santé, enfin bon. Et je lui expose mon cas. Ben, il me dit, écoutez madame, je peux vous avoir des autorisations et la possibilité de rencontrer le pape. Jean-Paul II.
1: C'était en quelle année?
2: Oh, c'était quand il est arrivé, à peu près.
1: Donc dans les années, au début. Juste avant 1980.
2: Enfin, c'est ça. Début. Alors, je lui dis, d'accord, j'étais reçue au couvent des sœurs de Rome, je ne sais plus le nom. Et alors, je suis partie avec trois franciscaines qui avaient voulu faire le voyage avec moi. Et on a attendu des heures sur la place Saint-Pierre au soleil, et elles avaient peur que je prenne une insolation. Elles m'ont fait un chapeau avec un journal, comme un bateau à l'envers. Donc je ne pouvais pas me présenter comme ça devant le pape.
1: C'était pas correct.
2: Alors j'ai enlevé tout ça. Et puis, quand on m'a convoqué, je suis partie voir le pape Jean-Paul II. Très à l'aise. Et mon soir, j'ai écouté, éminence, je ne vais pas vous prendre trop de temps. Voilà qui je suis, ce que je fais. Et je viens vous dire que ce document pierre vivante qu'on nous met dans les mains me paraît complètement insipide et les enfants ne savent rien. Alors le pape m'écoute, il me regarde et me dit, madame, je viens de le supprimer. Donc vous rendez compte, j'avais l'accord d'un pape pour une idée que j'avais dans la tête. Alors il m'a caressé le visage, je lui ai offert deux cadeaux, un disque de musique polonaise et une icône que j'avais peinte, puisque je peins. Très gentil, il m'a dit, écoutez, voilà, madame, c'est supprimé, vous n'avez plus rien à craindre, ça. Donc, je l'ai remercié, et je suis repartie, mission accomplie.
1: Et qu'est-ce qui s'est passé après, à votre retour en France?
2: Alors, dans mon retour en France, j'en ai parlé au prêtre avec qui je travaillais à Aix-en-Provence, à tout ce que j'ai eu, et tout le monde était d'accord, étonné que ça ait été si rapide. Mais si vous voulez, je pense que quand un chrétien a une bonne idée dans la tête, il suffit pas de dire Yaka Faucon, comme disait le cardinal Coffi à Marseille, il avait écrit des livres là-dessus, Yaka Faucon. Il faut simplement essayer d'arriver jusqu'au bout et faire valoir son idée. Hein? Et ça, c'est valable pour tous les chrétiens. Actuellement, on parle beaucoup de pédophilie. Et là aussi, il ne s'agit pas de déblatérer n'importe quoi, il faut connaître la cause. Ça ne sert à rien de vouloir donner de l'argent à celui qui a été pédophilisé, le faire suivre. La cause, sa famille, qu'est-ce qu'il a vécu enfant, qu'est-ce qu'on lui a fait. Et c'est dans la mesure où on fait cette petite enquête en famille qu'on arrivera à s'apercevoir que tous ces pédophiles, la cause est la même. C'est-à-dire...
1: Mais il y a une blessure d'enfance.
2: Il y a une blessure d'enfance. L'enfant a été pédophilisé. Et comme on lui a fait ça, il était enfant, il pense que ce n'est pas grave. Et il le reproduit. Ça, c'est une des premières causes. La seconde, c'est qu'une vengeance. On l'a massacré sa vie. D'ailleurs, à ce titre-là, je suis en train de lire le livre de Daniel Pité, « Mon père, je vous pardonne ». Il a été reçu par le pape François. Et c'est toute la vie d'un garçon qui a été pédophilisé pendant 4 ans. L'âge de 8 ans. Et évidemment, il est massacré. Mais ce qui l'a sauvé, c'est qu'à force de réfléchir et de penser, d'être suivi quand même par des prêtres, c'est qu'il a pardonné à ce moine qu'il avait pédophilisé. Et à partir de ce moment du pardon, il a pu se marier et faire 5 enfants.
1: Magnifique.
2: Donc le pardon, c'est capital.
1: Oui.
2: Écouter, pardonner, instruire et vivre l'amour là où on est. On n'a pas besoin de faire des choses fantastiques dans la vie pour être un bon chrétien. Il suffit de, dans le quartier où on est, là où le Seigneur nous a mis. Ah, il y a une phrase que j'aime beaucoup. Fleurir là où on a été planté.
1: Ah, oui.
2: Ah, ça veut tout dire. Eh ben voilà. Alors, c'est facile et c'est difficile. Hein, parce que sinon, si c'était pas ça, si il y avait que les gens qui avaient de l'argent qui pouvaient aider, alors le pauvre malheureux qui souffre d'une maladie insoignable et qui ne dit rien et qui a le sourire, ben, je pense que lui aussi, il sait ce que c'est que de donner, d'aimer, d'accepter.
1: Et voilà. Oui, c'est un beau témoignage. Ouais,
2: c'est ça.
1: Oui.
2: Et dans la parabole, dans l'histoire de Marthe et Marie, quand elles reçoivent, avec Lazare, elles reçoivent Jésus. Et Jésus parle avec Marie, qui l'écoute, et critique Marthe en disant « Marthe, Marthe,
1: tu t'agites,
2: et tu n'as pas choisi, c'est ta sœur qui a choisi la meilleure part. Je m'excuse. Heureusement qu'il n'y a pas qu'une façon pour aimer, pour prier. »
1: Bien sûr.
2: Oui. La prière, vivre sa prière et prier sa vie. Voilà. Mère Teresa, elle vit sa prière. Thérèse de Jésus le fait autrement. Mais les deux choses sont valables, les deux méthodes sont valables. Donc Marthe, si elle n'avait pas fait ce qu'elle a fait, qui est-ce qui aurait reçu les 12 apôtres à déjeuner?
1: C'est vrai. Les deux sont valables, voilà. Et les deux sont imbriqués.
2: Se complètent.
1: On ne peut pas servir sans aimer,
2: non.
1: Et sans puiser à la source de Dieu.
2: Hein,
1: et on ne peut pas aimer Dieu et être aimé sans transmettre cet amour.
2: Absolument.
1: Ouais.
2: Et on a été fait par amour, on doit vivre l'amour et on sera jugé sur l'amour. Il faut penser qu'à ça. Et d'ailleurs, c'est pas facile, parce que l'amour, c'est pas facile. Puis l'amour est souffrance.
1: C'est exigeant.
2: L'amour est souffrance, exigence. Mais quand on a commencé... Et puis il y a une chose que j'ai découvert il n'y a pas longtemps, alors que en temps que je médite ça, c'est que toute souffrance que nous vivons, elles ne sont riches que si on les donne à Jésus pour l'aider à supporter les siennes.
1: Si elles sont offertes.
2: Voilà. Ça, c'est le secret.
1: C'est le secret.
2: Et je pratique ça depuis pas mal de temps, et j'avoue que ça me donne de la joie, et je me sens utile.
1: Oui.
2: Utile. Et j'ai beaucoup de... Le Seigneur me donne beaucoup de miracles. Des petits miracles, des petites choses qui... Il n'y a pas de hasard dans la vie.
1: Des petits miracles, parce que vous savez les voir.
2: Voilà,
1: vous avez le cœur ouvert.
2: Voilà, c'est ça. Hein, c'est ça. C'est les voir. C'est très bien de préparer des gens au mariage. Indispensable. Mais avant tout, il faut les préparer à avoir un enfant. Car on ne sait plus.
1: On ne sait plus
2: avoir un enfant. On est pris. La femme travaille, le mari travaille. On rentre à 7 heures du soir. Il y a le dîner à faire. Et là, quelle est la place? Qu'est-ce qu'on donne à l'enfant? Il a son smartphone, il est là-dessus avec le loyer, tout ça. Non, il faut absolument changer tout ça. Il faut donner du temps à l'enfant. Et ça s'apprend, ça s'acquiert. Il faut le faire quand on prépare les gens au mariage.
1: Vous vouliez nous raconter un autre souvenir, puisque vous avez été hospitalière à Lourdes.
2: Tout tout à fait. Alors, pendant 4 ans, j'étais hospitalière à Lourdes, il y a très longtemps. Mon mari était brancardier, mon fils portait le dé du Saint-Sacrement. Et on a vécu ça merveilleusement. Et alors, j'étais dans une salle de grabataire dont je faisais la toilette avec l'infirmière. Et il y en avait un qui, quand j'y pense encore, j'en pleure. Il n'avait plus de... Le corps, c'était un tronc. Un tronc avec une tête. Il était sur un socle en fer. Il avait un autre socle avec un petit plateau en fer pour pouvoir fumer, tourner la tête comme ça. Pas de bras, pas de jambes, pas de cuisses.
1: Vous vous souvenez de son prénom ?
2: Ah non.
1: Non,
2: je ne me souviens pas de son prénom. Mais ce que je sais, c'est qu'il ne voulait manger qu'avec moi. Il refusait à toute personne. Je ne sais pas si j'avais la méthode pour lui parler ou autre.
1: Et je pense que votre sourire devait jouer.
2: Hein. Voilà. Et les yeux. Il ne faut pas oublier que le regard, c'est la fenêtre de l'âme.
1: Oui. C'est vrai.
2: Et quelqu'un qui sait regarder, on n'a pas besoin d'avoir de beaux yeux. Quelqu'un qui sait regarder, c'est quelqu'un qui sait donner, qui sait regarder, qui sait écouter. Et ça a duré 2 ans, et après il est mort, et j'ai arrêté d'être hospitalière du Rosaire parce que j'avais ma mère à charge, que j'ai géré 35 ans, 12 ans à la maison, et mon beau-père a vécu 17 ans chez nous.
1: Oui. Donc vous avez vraiment mis en œuvre cette charité dont vous parliez tout à l'heure.
2: Et à tout niveau.
1: Et à tout niveau.
2: Auprès des enfants catéchèses, auprès des pédophiles, auprès des... Parce que j'ai 4 amis qui ont été touchés par leur père.
1: Oui. Qu'est-ce que ça vous a apporté, le fait d'être... Et qu'est-ce que ça vous apporte encore aujourd'hui d'être au service ?
2: Être au service, c'est être dans la vérité et être avec Dieu. C'est être avec Dieu, étant avec Dieu, on apporte Dieu aux autres. C'est parce qu'on aime, c'est parce qu'on se sait aimer par Dieu qu'on peut, à notre tour, donner. Quand on est amoureux, ça se voit.
1: Mmh. Oui, on rayonne.
2: Voilà, hein, ça se voit. Et donc, prier sa vie et vivre sa prière, ça, c'est, pour moi, c'est, je mettrai ça sur ma tombe.
1: Et votre prière, elle prend quelle forme ?
2: Alors, tous les matins, à partir de 6h du matin, un chapelet, avec des intentions bien précises et méditées. Ensuite, la prière à l'Esprit Saint, qui est assez longue, à Saint-Joseph, à Saint-Michel. Parce que nous avons en Corse deux maisons de famille, et j'ai la chance d'avoir une chapelle dédiée à Saint-Michel. Alors, je sens qu'il nous protège tout le temps.
1: Il vous défend dans le combat ? Saint-Michel.
2: Dans le combat. Ça. Et comme j'ai eu pas mal d'infirmités, il m'a beaucoup aidé. Et c'est un grand saint. Un grand, grand saint. Et la Sainte Famille, c'est le sommet. Quand on a compris qui était la Sainte Famille, comment il fallait. Sainte Thérèse d'Avila, chaque fois qu'elle créait un couvent, pof, elle mettait la statue. Autre chose.
1: La statue de la Sainte Famille ?
2: De la Sainte Famille.
1: Et qu'est-ce qu'elle vous évoque, cette Sainte Famille ?
2: L'art. D'être en couple et d'être parent.
1: Ah, c'est-à-dire ?
2: Quand vous pensez que Jésus a échappé à ses parents quand ils ont été à Jérusalem pendant 3 jours.
1: Avant, au moment de la présentation de Jésus au temple.
2: Il a échappé. Et alors, la Vierge retrouve, évidemment, elle est complètement saisie. Et pourquoi nous as-tu fait ça ? Et répond, ne savez-vous pas que je me dois d'être autre chose de mon Père ? C'est-à-dire que Jésus pense d'abord à son Père des cieux et à lui, avant de voir la souffrance que sa mère éprouve avec son Père. Mm-hmm. Et ça, c'est quelque chose qui m'a beaucoup frappée.
1: Et ça questionne quand même. Hein.
2: Ça questionne, mm-hmm. Pourquoi un être parfait comme Jésus a-t-il l'idée de dire ça à ses parents ? Bon, moi je pense que ça a été traduit un peu, peut-être pas tout à fait comme ça aurait dû être.
1: Et votre interprétation ?
2: Ma interprétation, eh bien, la Vierge a montré là, et Joseph, un vrai sens de la famille. Ils ont accepté, ils n'ont rien dit. Et voilà, c'est comme aux noces de Cana. La Vierge Marie, elle voit qu'il manque du vin. Elle dit pas à son fils, allez, tu vas leur mettre du vin.
1: Elle dit et elle s'efface.
2: Ils n'ont plus de vin. C'est tout. Et alors, qu'est-ce que veut dire ce miracle ? Ce miracle veut dire que Jésus nous a montré là qu'il faut aller avec Marie à Jésus et à Dieu. Parce que il a donné une priorité à ce que sa mère disait. Donc ça veut dire que on doit aller avec Marie au ciel, à Jésus, à Dieu.
1: D'où le premier chapelet que vous dites dans la journée.
2: C'est tout à fait, tout à fait.
1: C'est vraiment pour être en communion avec la Vierge Marie.
2: Et tout à fait. Et alors je vais ajouter une chose, c'est que je viens de réfléchir sur la plus grande souffrance de Jésus et de Marie. Gethsémani, bien sûr, c'est terrible, mais il y a pire. Vous vous rendez compte, quand la Vierge est seule devant la croix où son fils est crucifié, il n'est pas mort.
1: Stabat Mater.
2: Oui, tout le sang coule et il est là. Donc elle souffre de sa propre souffrance à elle, de mère, et de la souffrance de son fils. Lui souffre de sa propre souffrance physique et de celle qu'il occasionne à sa mère. Et cet échange parfait est une perfection. Ils ont tout compris et ils nous ont donné un message.
1: Un message de communion.
2: De communion. Mmh. Communion. D'abandon.
1: Hein? Donc l'amour.
2: L'amour. L'amour, le don de soi, le pardon. Et ce sont ces trois choses qui permettent de préparer son départ pour la vie avec un grand V. Parce qu'on laissera tout ce qu'on a. Meubles, objets, tableaux, collections, tout ce que vous voudrez. Mais l'amour qu'on aura donné, c'est notre carte de visite pour le ciel.
1: Mmh. Et bien, c'est sur ces belles paroles que nous allons vous laisser. Merci beaucoup, Madame Calvet de Franceschi, de nous avoir accueillis.
2: C'est moi qui vous remercie et je suis sous le charme de la personne qui m'a interviewée.
1: C'est gentil, merci.
2: Merci beaucoup.
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1: Dieu, viens à mon aide. Seigneur, à notre secours. Gloire au Père et au Fils et au Saint-Esprit, au Dieu qui est, qui était et qui vient, pour les siècles des siècles. Amen. Alléluia.

De l'épître de saint Paul apôtre aux Éphésiens. En vue de votre délivrance, vous avez reçu en vous la marque du Saint-Esprit de Dieu. Ne le contristez pas. Soyez entre vous pleins de générosité et de tendresse. Pardonnez-vous les uns aux autres comme Dieu vous a pardonné dans le Christ.

Prions le Seigneur. Seigneur Jésus-Christ, dont le joug est facile et le fardeau léger, nous venons remettre en tes mains le fardeau de ce jour. Accorde-nous de trouver près de toi le repos, toi qui règnes pour les siècles des siècles. Amen. Que Dieu, dans sa toute-puissance, éloigne de nous le mal et nous tienne en sa bénédiction. Amen.

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2: Nous vous proposons à présent d'écouter la deuxième conférence de la session sur Maurice Zendel, qui a été prêchée par le père Philippe Blanc au sanctuaire Notre-Dame du Lot en 2025. Ce deuxième enseignement s'intitule « L'acte créateur inaugure une histoire à deux ».
3: Je vous propose donc de continuer cette aventure à la rencontre de la pensée de Maurice Zendel. Et vous aviez repéré que le thème d'ensemble de la session était l'homme et l'espérance de Dieu. C'est aussi une des phrases de Maurice Zendel. Et je vous dis, l'origine de cette phrase, c'est dans une homélie qu'il a prononcée à Lausanne en 1960. Pendant son homélie, il disait ceci: il y a dans un cimetière du Valais une pierre tombale qui porte cette inscription incroyable: l'homme est l'espérance de Dieu. Quel est l'homme de génie? Quel est le poète? Quel est le mystique qui a trouvé dans sa douleur cette issue libératrice et qui a voulu inscrire sur la tombe d'un être aimé ce mot qui consacre justement le renversement de la perspective? Alors que nous sommes tentés de nous cramponner à Dieu dans notre misère et de nous constituer en face de lui comme des mendiants anéantis, quel est l'homme qui a pensé au contraire qu'il fallait aller au secours de Dieu? Quel est l'homme qui a trouvé ce mot divin? L'homme est l'espérance de Dieu. De fait, il y a un renversement de perspective. Nous sommes assez habitués à dire « Dieu est mon espérance », ce qui est d'ailleurs une réalité, une vérité bien sûr. Mais le changement de perspective, c'est « l'homme est l'espérance de Dieu ». Et la conclusion, on y reviendra à plusieurs reprises durant cette semaine, la conclusion de Zendel, c'est que suite à cette phrase « L'homme est l'espérance de Dieu », c'est à nous, dit-il, de venir au secours de Dieu. Là aussi, ce n'est pas quelque chose de très habituel. On est plus formé à nous adresser à Dieu en lui disant « Viens à mon secours ». Ce qui est aussi une vérité. Il ne s'agit pas de dire, parce qu'on dit autre chose, on élimine la première, non. Bien sûr, il est bon de dire « Dieu vient à mon secours », mais il ne faut pas oublier ce renversement de perspective qui dit notre place au cœur même de la création. C'est pour ça que je commence cette matinée avec cette référence. Nous ne sommes pas que des êtres passifs. Nous ne sommes pas là uniquement pour subir la création. La création nous est remise et nous en sommes responsables. Et cette création, vous vous rappelez, je suis celui qui serai. Le futur indiquant que tout n'est pas encore pleinement achevé tant que nous ne sommes pas dans la gloire du ressuscité. La création est encore en état d'achèvement, d'accomplissement. Pas simplement la création que nous contemplons avec nos yeux, mais la création que nous sommes. Et là aussi, c'est un des thèmes très chers à Zendel. On y reviendra demain. L'espérance de Dieu... c'est dire aussi quelque chose de notre responsabilité, de notre place unique au sein de la création. Et il serait bon que les discours sur la création qui ont tendance à se multiplier, n'oublient pas cela, la place de l'homme. Non pas, comme diraient certains, un animal parmi d'autres en parlant de l'homme, mais la place unique de l'homme et de la femme, unique pourquoi? Parce que créé à la ressemblance, à l'image et à la ressemblance de Dieu, et donc avec cette capacité d'aimer, et donc cette responsabilité d'être en relation à travers le don d'eux-mêmes. cette réflexion sur la création. Je pense qu'il y a une phrase que Zendel ne rejetterait pas et que vous pouvez lire dans l'encyclique Laudato Si, au numéro 11. Voici ce qu'écrivait le pape François. « Si nous nous approchons de la nature et de l'environnement, sans cette ouverture à l'étonnement et à l'émerveillement, si nous ne parlons plus le langage de la fraternité et de la beauté dans notre relation avec le monde, nos attitudes sont celles du dominateur, du consommateur, du pur exploiteur de ressources, incapable de fixer des limites à ses intérêts immédiats. » Je ne sais pas si cette phrase est traduite dans toutes les langues, en anglais en particulier, mais ça pourrait être utile de... Vous voyez, l'attitude du dominateur, de l'exploiteur, de l'utilisateur. Lorsqu'il s'est, et c'est ça qui est intéressant à noter, lorsqu'il s'est coupé de l'émerveillement, de l'étonnement, de la fraternité et de la beauté. C'est très Maurice Zendel. Et ça dit quelque chose de très profond du cheminement de Maurice Zendel, justement dans cette contemplation de la création. Encore une fois, une contemplation non pas simplement passive, mais une contemplation qui dit aussi et qui implique, qui entraîne une mission. Je est un autre, j'y reviendrai souvent sur ce livre, « Je est un autre ». C'est une phrase qui nous paraît un peu surprenante. Mais je vous l'ai déjà dit hier, ça vient de Rimbaud. Et c'est une phrase que Zendel va répéter à l'envi tout au long de sa vie. « Je est un autre ». Hein, « Je » ne se manifeste pas simplement en se regardant lui-même dans le miroir. Pour que je sois vraiment je, pour que je sois vraiment celui que je suis, il ne faut pas simplement que je me contente de voir ce qui apparaît de moi. Il faut aller chercher au plus intime de moi, cet autre, qui va me révéler qui je suis vraiment. Et donc dans « Je est un autre », il dit ceci, « L'acte créateur inaugure une histoire à deux. » Et c'est quelque chose qu'il va reprendre assez souvent. Dans une homélie au Luxembourg, en 1963, il dit ceci, « La création est une histoire à deux. La puissance de Dieu n'est pas la puissance d'une machine. Ce n'est pas la puissance magique attribuée à un être fictif. La puissance divine, c'est la plénitude de l'amour. » Essayez de ne pas oublier cette phrase, au moins la finale. La puissance divine, c'est la plénitude de l'amour. Voilà la toute-puissance de Dieu. Non pas un amour saupoudré en fonction des uns et des autres, mais un amour de plénitude. Parce qu'il n'y a pas de limite en Dieu, il n'y a pas de frontière en Dieu. Donc la puissance divine, c'est la plénitude de l'amour. Mais, puisqu'il s'agit de l'amour, vous rappelez ce qu'on évoquait déjà hier, puisqu'il s'agit de l'amour, l'amour implique un autre. Mais l'amour n'a d'efficacité que s'il trouve un amour où s'enraciner. Vous voyez les perspectives qui s'ouvrent. L'amour de Dieu qui va s'enraciner dans notre amour humain. L'amour n'a d'efficacité que s'il trouve un amour où s'enraciner. On ne peut pas suspendre l'amour à un porte-manteau, pas plus qu'on ne peut empiler la vérité sous des masses de linge. La vérité ne peut se faire jour en nous que si nous devenons lumière en elle. Handel, ça. Hein. Il continue en disant « La beauté ne peut raisonner que si nous sommes des personnes. » Non pas des individus, mais si nous sommes des personnes, des raisonnateurs, pas des détonateurs, hein, des raisonnateurs. Et l'amour ne peut nous atteindre que si notre cœur change d'orientation et si l'intimité d'autrui devient la nôtre. Autrement dit, selon le mot de Rimbaud, si je deviens un autre. Mais attention, hein, ça pourrait être un piège, cette phrase pour une dictée. Comment vous écrivez « devient » ? Quelle est la terminaison que vous mettez à « devient » ? « Je deviens un autre ». Ce n'est pas un S, hein, c'est un T. Ce n'est pas « je deviens un autre ». C'est voilà, très bien, vous avez gagné. Hein. Voilà, zéro faute, c'est bien. Vous voyez toute cette logique qui introduit cette responsabilité qui est la nôtre au cœur même de la création, et ce qui dit d'une manière très claire que la création n'est pas achevée, puisque la création c'est une histoire d'amour, et l'amour n'est pas achevé. De cette création, une véritable histoire à deux. Hein, rappelez-vous, l'amour de Dieu qui veut s'enraciner dans notre amour humain. Et s'il veut s'enraciner dans notre amour humain, c'est pour pouvoir porter du fruit. Vous voyez que la toute-puissance de l'amour n'est pas une toute-puissance qui peut se satisfaire d'être seule. Puisqu'il s'agit de la toute-puissance de l'amour, il y a toujours la nécessité de l'autre. Une histoire à deux. Est confié, c'est pour que notre amour humain s'enracine au cœur de cet univers créé. Bien sûr, nous ne sommes pas le créateur, mais nous participons à l'œuvre de création. Non seulement par notre savoir-faire, mais bien plus par notre savoir-être. Puisque notre être se définit non pas par nos compétences et nos qualités, mais par notre capacité d'aimer. Et si notre être se définit par notre capacité d'aimer, c'est donc que pour nous aussi, il y a cette nécessité de l'autre. Oui, le risque de certains progrès technique, c'est qu'il ne nous renvoie qu'à nous-mêmes. Et nous n'avons personne en face à face, sinon nous-mêmes à travers un écran. Vous voyez, les conséquences dramatiques, à long terme ou à moyen terme, ou peut-être même à court terme, sur la création, et en particulier sur l'homme et la femme. Parce que justement, la vocation de la création, ce n'est pas d'être repliée sur elle-même, mais c'est d'être en relation d'amour, en relation de lumière. Cela que, revenant sur les récits bibliques que l'on lit dans le livre de la Genèse en particulier, Zindel dit « Dieu crée en forme d'alliance ». Il y a une intention dans la création, on pourrait dire. Dieu ne crée pas simplement pour satisfaire une curiosité. Il crée en forme d'alliance. Et le mot alliance dit bien que il faut qu'il y ait une réciprocité, il faut qu'il y ait l'autre. L'homme et la femme qui sont libre partenaire, ah, il y a un mot là qui va revenir très souvent aussi, libre, liberté. le créateur n'est pas une puissance magique. Hein. Vous rappelez ce qu'il disait, ce n'est pas une puissance magique, ce n'est pas une machine. Le créateur, il crée parce qu'il aime. Quelquefois, on vous dira peut-être, vous êtes spécialiste de ceci ou de cela. Contentez-vous d'être amateur. Hein? Voilà. Amateur. L'amateur, c'est celui qui aime. Et qui, puisqu'il aime, n'a jamais fini d'apprendre. Le spécialiste, on pourrait dire, il sait tout puisqu'il est spécialiste. Eh bien non, on n'est pas spécialiste. Ni de Zundel, ni de qui que ce soit d'autre. Même si c'est des phrases qu'on utilise parfois. On est amateur. Hein, parce que cette rencontre avec la pensée de Zundel, ce n'est pas pour nous renvoyer à Zundel, c'est pour, à travers lui, continuer l'histoire d'alliance dans l'amour. Vous voyez donc cette responsabilité, qui n'est pas une petite responsabilité, ce qui fait dire à Zundel, quand l'homme refuse de faire sa part d'alliance, alors s'introduit la disharmonie et le mal. Quand l'homme, là aussi ce sont des phrases qui pourraient avoir des échos très contemporains, lorsque l'homme refuse d'accomplir sa part d'alliance, alors c'est la disharmonie, alors c'est le retour au chaos primitif, alors c'est le mal qui semble vaincre. La création, l'œuvre d'amour de Dieu, fait passer de la disharmonie à l'harmonie. Ouais, ce sont des phrases assez fortes, ça, et qui peuvent être portées dans notre méditation. Et quand on dit l'homme, si vous voulez que ce soit encore plus percutant, vous dites, quand je refuse de faire ma part d'alliance, alors s'introduit la disharmonie et le mal. Hein, souvent on dit, mais pourquoi y a-t-il le mal ? Et on va chercher évidemment chez le voisin la raison. C'est évidemment que c'est plus facile. Quand moi je refuse. Et finalement, peut-être, c'est une bonne définition du péché. Le péché, ce n'est pas un manquement à une loi, ni à un code moral. Le péché, c'est peut-être justement, je refuse d'accomplir ma part d'alliance. Autrement dit, je choisis ce qui me convient à moi, ce qui me satisfait à moi, ce qui me fait plaisir à moi. Je ne suis plus dans l'alliance, je ne suis plus qu'avec moi-même. Et l'autre a été éliminé. On se prépare au sacrement de la réconciliation, plutôt que d'essayer de se souvenir combien de fois on a marché sans faire exprès sur le pied du voisin, hein, pour l'accuser. Allons chercher plutôt là, de ce côté-là. Quand est-ce que j'ai refusé d'accomplir ma part d'alliance ? Quand est-ce que j'ai dit non au Seigneur alors qu'il venait susciter, supplier mon oui pour qu'il y ait une véritable alliance ? Et peut-être que cela, évidemment, nous surprend, ce projet de Dieu. Puisque justement, il est tout puissant. Pourquoi est-ce que ça ne débrouille pas tout seul ? Et vous voyez, tout de suite, on a toujours ces vieux réflexes. Mais cette toute-puissance-là ne serait pas la toute-puissance de l'amour. Parce que s'il se débrouille tout seul, on n'est plus dans l'amour, justement. Je vais le marteler suffisamment de fois, mais je pense que vous le savez déjà, évidemment. L'amour implique l'autre. Un amour qui ne serait qu'à destination de soi-même, ça vaut la peine de se poser quelques questions et éventuellement d'accepter quelques soins. surprenant désir de Dieu, ce surprenant dessein de Dieu, d'une union, d'une collaboration entre la divinité et l'humanité. Collaborer avec Dieu, cela ne signifie pas chercher à prendre sa place. Donc pas de confusion entre Dieu et l'homme. Parce que s'il y a confusion, il n'y a plus relation d'alliance non plus. Pour qu'il y ait relation d'alliance, vous vous rappelez, il faut qu'il y ait l'unité dans une irréductible diversité. S'il y a confusion, il n'y a plus d'irréductible diversité. Si bien que le Seigneur Jésus n'a pas prié pour l'uniformité de ses disciples. Il a prié pour l'unité de ses disciples. Une unité qui ne peut exister que dans une irréductible diversité. Quelquefois, ça nous paraîtrait peut-être, au moins momentanément, plus facile, mais si nous étions tous semblables, mais ce serait d'une lassitude incroyable. Cité. Mais une relation, donc une relation d'amour qui soit ordonnée, et c'est là, passer du chaos, l'univers désordonné, au cosmos, l'univers ordonné. Et là, on trouve encore notre responsabilité. Il suffit de regarder notre histoire contemporaine. Le chaos est toujours à notre porte. Et à nous de travailler pour orienter plutôt vers le cosmos que vers le chaos. De cette disharmonie, c'est celui dont le nom est diviseur. Où l'homme est ordonné totalement à l'accomplissement de ce qu'il est. Et vous vous rappelez, Jésus disait, « Qui me voit, voit le Père. » Paz, qu'il faut aller un peu plus loin et l'appliquer à nous. Donc, puisque par le baptême, nous sommes devenus Christ, vous pouvez conclure la phrase. Qui me voit, voit le Père. Voilà l'accomplissement de notre humanité. Quand Saint Paul nous dit « Ayez entre vous les mêmes sentiments, les mêmes attitudes qui étaient celles du Christ Jésus. » Pourquoi est-ce que nous essaierions de ressembler à Jésus en tout sauf en ça? Ah non, c'est trop pour moi. Oui, c'est trop pour toi, mais c'est pour toi.

dans une conférence qu'il donnait à Lausanne en 1966, il dit ceci, je vous cite la phrase de Zundel. Entre la divinité et l'humanité, non pas par confusion de Dieu et de l'homme en lui, mais par une relation, encore une fois, une relation où l'homme est ordonné totalement, radicalement à Dieu, dans un enracinement en lui de la pauvreté divine. Ouais, toujours, on revient, vous voyez, hein, sur cette pauvreté divine. Et c'est l'accumulation. C'est la consommation. Zundel nous met sur une autre piste, celle de dame pauvreté. Le livre qui s'appelle L'Évangile intérieur, vous le trouvez dans Les œuvres complètes, volume 2. Voilà, Les œuvres complètes, ça ressemble à ça. Je vous ai pris le volume le plus fin. Et c'est le tome 7, celui-ci. Donc il y en a 9 comme ça, un peu plus volumineux. Et dans l'évangile intérieur, il écrit ceci. Le monde est créé du côté de Dieu. Écoutez bien, il n'est pas encore achevé du côté de l'homme. Et vous voyez donc, là nous pointons sur notre responsabilité. L'homme est créé du côté de Dieu, il n'est pas encore achevé du côté de l'homme. Si l'homme avait créé sans se soucier de... Si Dieu avait créé, pardon, sans se soucier de l'homme, ce ne serait pas une relation d'amour. Il crée tout, mais il dit à toi maintenant d'accomplir et d'achever. Et donc cette collaboration que Dieu désire, elle nécessite toujours une certaine réponse de notre part. Ce petit oui. Et Zundel a cette magnifique formule pour parler de ce oui. De notre consentement, il dit, c'est un rayon d'amour qui appelle l'amour. Il y a le rayon de Dieu qui vient appeler notre amour. Et à cet appel, nous sommes invités à dire oui. Dans un autre de ses livres, La pierre vivante, la création est une histoire à deux. Une histoire d'amour où le oui de Dieu sollicite le oui de la créature, comme le oui de l'époux s'achève dans le oui de l'épouse. Vous voyez cette importance du oui? On pourrait dire, en reprenant et en paraphrasant la phrase précédente, Dieu a dit oui au moment de la création. Mais pour que cette création soit pleinement achevée, il y a encore la nécessité du oui de l'homme. Histoire d'amour. Ce serait simplement la manifestation d'un pouvoir qui s'imposerait aux autres. Puisqu'il s'agit d'une relation et d'une histoire d'amour, c'est inconcevable en dehors de la libre acceptation de l'autre. Et cet autre, c'est bien souvent nous. De même que dans l'accomplissement du plan de Dieu, le dessein d'envoyer son Fils à la plénitude des temps faisait partie évidemment du projet de Dieu, si on peut parler ainsi. Mais pour que cela s'accomplisse réellement, il y avait la nécessité de la libre acceptation de la jeune fille d'Israël. Vous

de Nazareth. Il y avait la nécessité de son oui pour que ce qui était dans le plan de Dieu puisse s'achever. Réfléchis bien. À la toute puissance de Dieu. Vous connaissez son nom? Celui que nous portons. C'est moi. Enfin, c'est chacune, chacun. Hein? Tant que nous n'avons pas dit ce oui, cette libre acceptation, on pourrait dire cette mise à disposition, le dessein de Dieu est un projet. Mais ce qui nous sauve, ce n'est pas un projet. C'est la réalité de l'incarnation rédemptrice. Et tant que ce oui n'est pas prononcé de notre part, j'allais dire, nous mettons une limite à l'actualisation de la toute-puissance aimante de Dieu. Ouais, ça dit quelque chose de notre responsabilité. Rappelez, chaque fois que je refuse ma part d'alliance, et pour accepter ma part d'alliance, il y a justement ce oui qui est décisif, que personne ne peut dire à ma place. Je fais partie de ceux qui refusent leur part d'alliance. J'attends. Un peu plus tard. Ouais, quand Jésus appelle, il appelle assez souvent dans l'Évangile. Dans certains cas, c'est aussitôt ils le suivirent. Dans d'autres cas, c'est « je te suivrai ». Ben, le oui, justement, il nous fait passer au temps présent. Lorsque nous prononçons ce oui, nous ne sommes plus dans le conditionnel, ni dans le futur, nous sommes dans le présent. Et nous permettons à Dieu de manifester son amour dans le présent, dans ce moment qui est le moment favorable. Une histoire d'amour où le oui de Dieu vient solliciter. Ah oui, le mot utilisé, solliciter, si tu veux. C'est pas tu es obligé de dire oui, parce que si tu es obligé, ben c'est plus, on est sorti d'une relation d'amour, on est dans la contrainte. Dieu, ouais, ce fameux tout-puissant que nous imaginons, dans une certaine toute-puissance, il vient solliciter notre oui. En se rendant, entre guillemets, dépendant de notre oui.

Et cet acte d'amour, c'est pas simplement, j'allais dire, à tel moment ou en fonction de tel événement qui serait un peu exceptionnel dans l'histoire de notre vie personnelle. Cet acte d'amour, il va prendre une réalité dans la simplicité de ce que nous vivons au quotidien. L'objectif, il est là. Dieu ne nous demande pas l'extraordinaire. Il nous demande de vivre l'ordinaire dans l'extraordinaire de son amour. Zindel dit, la sobriété chrétienne, c'est, quand on dit la sobriété chrétienne, je ne sais pas, qu'est-ce que vous mettez, la sobriété chrétienne, bah, il faut peut-être que je mange un peu moins, que je boive un peu moins, que je fume un peu moins, ça ne le concernait pas trop. Non, la sobriété chrétienne, dit-il, c'est de faire de chaque chose un acte d'amour. En étant conscient de ce que ce mot « amour » signifie. Dans cette dimension-là, ce n'est pas réductible simplement à un plaisir passager, momentané. Un acte d'amour. Et un acte d'amour, c'est un acte créateur. Faire chaque chose un acte d'amour. Et chaque fois que j'accomplis un acte d'amour, c'est l'acte qui permet la création des temps nouveaux. Parce que ça veut dire que la parole que j'ai écoutée, la parole de l'évangile que j'ai écoutée, elle prend progressivement chair dans mon histoire personnelle. Et mes actes deviennent l'expression de cette parole. J'allais dire, c'est une prédication sans parole. Parce que nous sommes devenus parole. Vous voyez, la parole, ce n'est pas simplement des mots qu'on va répéter, mais nous devenons nous-mêmes bonne nouvelle à travers cet acte créateur qui nous met en relation avec Dieu. Faire de chaque chose un acte d'amour. Oui, pas, y compris les choses les plus banales, les plus simples. Dynamique que de faire simplement les choses par habitude, par routine, par obligation, par observance, j'en sais rien. Hein, vous pouvez observer parfaitement les règles morales, mais s'il n'y a pas un brin d'amour dans tout ça, à quoi bon? Donc faire de chaque chose un acte d'amour. Il conclut en disant chaque acte, et pour qu'on comprenne bien, celui de manger, de boire, celui de soigner les corps, celui de célébrer la messe, devient un geste liturgique, un geste infini, éternel. Vous voyez, dans la mesure où c'est un acte d'amour, c'est un acte liturgique, un acte infini. Et comment l'infini se manifeste à travers le fini de nos actes quotidiens. Notre vie, c'est aussi quelque chose qui est très fort, ça, et qui correspond bien à la tradition de l'Église et à ce qui est notre vocation baptismale, faire de toute notre vie une liturgie. Au lot le dimanche de 10h30 à 11h30 ou 11h45 suivant le prédicateur. La liturgie, ce n'est pas de telle heure à telle heure. C'est faire de toute ma vie un geste liturgique. Qu'est-ce que ça signifie? Ça ne veut pas dire que toute ma vie je vais réciter des formules. Mais ça veut dire que toute ma vie sera une action de grâce. Que toute ma vie sera une louange. La liturgie, elle rend présent celui à qui nous nous adressons.
faire de ma vie un geste liturgique. C'est donc rendre présent celui qui est cette fameuse présence en moi. Ce n'est pas une présence à enfouir, à garder simplement pour soi, c'est une présence à montrer. C'est en cela que tout acte devient un geste liturgique, un geste infini, un geste éternel. Et c'est ainsi que, petit à petit, nous avançons sur ce chemin qui est celui de notre vocation. C'est une réalité sur laquelle les pères de l'Église d'Orient ont beaucoup insisté, et Zandel les a beaucoup lus. C'est assez extraordinaire parce qu'il les lisait dans l'original du texte. Il avait une capacité à apprendre les langues qui est assez surprenante. Et en lisant les pères d'Orient, il a revu très souvent cette affirmation: Dieu est devenu homme afin que l'homme devienne Dieu. Et c'est toute la perspective et la dynamique de la divinisation. Nos actes d'amour sont constitutifs de notre divinisation. Ils actualisent notre divinisation. Alors, après avoir accompli un acte d'amour, ne sortez pas dans la rue en disant « je suis devenu Dieu ». On risquerait de vous conduire dans des lieux un peu particuliers. Mais c'est ça qui s'accomplit en fait. Accomplir un acte d'amour, c'est réaliser notre divinisation.

Un frère Carme, justement, écrit ceci. En Adam, nous avions perdu cette capacité de divinisation, hein, lorsque Adam refuse sa part d'alliance. En Jésus, on la retrouve. En elle, on accède au mode d'être divin. Nous sommes appelés à cette divinisation. Encore une fois, non pas Dieu à la place de Dieu, non pas Dieu en concurrence de Dieu, mais l'enfant qui dit « Moi, je veux être comme papa ». À travers la parole de Dieu, soyez saints parce que votre Dieu est saint. Alors, ça, soyez saints parce que votre Dieu est saint, ça, je veux être comme papa. Voilà. Et pensons-y chaque fois que l'on prie ce Notre Père. Je dis Notre Père. Est-ce que j'ai conscience qu'en disant cela, je m'engage à être comme ce Père auquel je m'adresse? Non pas simplement lui dire « Interviens en ma faveur », mais je m'engage à devenir celui que tu es. Mais vous le saviez déjà, ça. Vous voyez, l'objectif de cette histoire à deux que suppose l'acte créateur, c'est entrer en toute conscience et en prenant la mesure de notre responsabilité dans un processus de création. Hein, qui dit processus dit bien justement que ce n'est pas encore parfaitement, pleinement achevé. Mais nous sommes les artisans de l'accomplissement de ce processus. Nous sommes un peu comme l'artiste qui reçoit un bloc informe et qui doit donner naissance à un chef-d'œuvre. Alors, je ne vais pas raconter certaines histoires, mais ce chef-d'œuvre, c'est nous. Hein? Nous avons reçu de Dieu ce cadeau de notre humanité, à nous, avec l'aide de Dieu, de transformer cette terre de notre humanité en chef-d'œuvre. Et c'est ça l'accomplissement de notre vocation. Entrer dans ce processus de création en évitant l'inverse, le processus de décréation, qui semble avoir un certain succès.

Dans ces fameuses conférences dont je vous ai déjà parlé hier à Saint-Séverin, enfin, cette fois-ci vous les trouvez dans ce volume 7, Zandel disait ceci. On ne peut se contenter de faire le bien comme une chose. Que devenir le bien comme une personne. Je ne deviens pas bien parce que je multiplie les bonnes choses. Je deviens bien parce que moi-même, je suis ce bien. On ne peut se contenter de faire le bien comme une chose, on ne peut que devenir le bien comme une personne. Esprit, es-tu là? Voyez. Oui, ça risque pas grand-chose. Enfin, j'espère que la Vierge va pas tomber. Mais... Donc, je continue la phrase. On ne peut se contenter de faire le bien comme une chose, on ne peut que devenir le bien comme une personne. C'est la personne elle-même, dans la relation à l'autre divin où elle se constitue, qui est le bien. Oui, le bien n'est pas quelque chose d'extérieur à nous. Le bien n'est pas simplement quelque chose de matériel à côté de nous. Le bien, c'est nous-mêmes. Lorsque nous prenons conscience de ce que nous sommes, et on y reviendra sur cette conception de l'homme chez Zandel. Le bien, c'est nous. Lorsque nous disons oui, lorsque nous acceptons de prendre notre part dans cette alliance d'amour et de vérité avec le Seigneur. Donc c'est la personne elle-même, dans la relation à l'autre divin où elle se constitue, qui est le bien. Il n'y en a pas d'autre. Il n'y a plus de loi à proprement parler. Nous sommes dans une mystique. Et mystique, ça ne veut pas dire qu'il faut décoller du sol. C'est-à-dire dans une voie, voilà ce que c'est que la mystique, une voie qui mène à une union d'amour dans un rapport créateur de personne à personne, dans une réciprocité qui exclut toute servitude et toute dévalorisation. Je vais la relire. Il n'y a plus de loi à proprement parler. Nous sommes dans une mystique, c'est-à-dire dans une voie qui mène, ouais, on n'est pas encore parfaitement accompli, il y a ce processus, une voie qui mène à une union d'amour, et puisqu'il s'agit d'une union d'amour, c'est dans un rapport créateur de personne à personne. Un qui donne et l'autre qui reçoit, il y a une réciprocité. Dans une réciprocité, mais une vraie réciprocité qui exclut toute servitude et toute dévalorisation. Cette phrase-là, au niveau de nos relations humaines. En vérité, dit-il dans cette même conférence, aimer, c'est devenir un créateur. Et la première création qu'il pointe, c'est un créateur de soi. Un créateur de soi dans la dimension personnelle où nous atteignons notre humanité. Bien souvent, nous ne sommes pas encore parvenus à notre pleine création. Nous n'y serons parvenus que lorsque nous serons dans le face-à-face à notre pleine création, lorsque nous serons enfin libérés
de tout ce qui limite, de tout ce qui blesse, de tout ce qui salit notre humanité. Mais nous sommes sur la voie qui conduit à... Quelquefois, notre découragement, c'est qu'il nous paraît qu'il faut du temps pour y parvenir. Ben oui, mais plutôt que d'être notre découragement, c'est notre espérance. De soi-même. Il faut bien entrer dans la pensée de Zundel, hein, là, parce que, ah oui, bah alors il élimine Dieu. Non, bien sûr que non, qu'il n'élimine pas Dieu. Pire, ma création, vous voyez, encore une fois, si je subis ma création, je suis dans une relation de servitude ou de dévalorisation. Je ne suis pas, hein, quelquefois, par humilité, non, ne me demandez rien, je ne suis pas capable. Ça, c'est l'auto-dévalorisation. C'est pas cela que Dieu attend de nous. Et c'est surtout pas ça, l'humilité. L'humilité, c'est de pouvoir dire « Le Seigneur m'a choisi, c'est lui qui accomplit en moi des merveilles. » Je ne sais rien faire, je suis capable de rien. Ça, c'est soit de la naïveté, soit de la stupidité. Quelquefois, les deux. Vous voyez, donc, ne nous mettons pas nous-mêmes à l'égard de Dieu. Et ça, c'est une prudence à avoir. Ne nous mettons pas nous-mêmes à l'égard de Dieu dans une relation de servitude ou de dévalorisation. Dans la mesure où Dieu n'a d'autre désir que de faire de nous des amis, des partenaires d'alliance. Je ne vous appelle plus serviteur, je vous appelle ami. Et dans la mesure où Dieu nous confie des dons pour que nous les fassions fructifier. Manifester sa toute-puissance prend plaisir à dévaloriser les autres. Sa joie, c'est que nous portions du fruit, beaucoup de fruits. Et il y a cette phrase dans l'Évangile. Il est bon que je m'en aille, je vous enverrai l'Esprit Saint, et il vous permettra d'accomplir des choses plus grandes encore que celles que j'ai moi-même accomplies. Vous voyez, on n'est pas dans la dévalorisation. On est au contraire dans l'exaltation. Alors quand on nous dit quelquefois, parce que ça arrive, quoi, on entend, ah oui, de toute façon les chrétiens, vous vous êtes fait pour être écrasés, pour être dans votre culpabilité, mais où est-ce qu'ils ont vu ça? Ça, c'est les articles de presse qui parlent d'être des chrétiens, mais c'est pas ce que dit la parole de Dieu. Et ça dit pas du tout le projet de Dieu, qui n'est pas de dévaloriser, mais de valoriser. Qui n'est pas de réduire en servitude, mais qui est d'établir dans la vraie vocation et dans la plénitude de cette vocation humaine qui est la nôtre. Créateur de soi dans la dimension personnelle où nous atteignons à notre humanité et créateur de tout dans un monde où nous avons nos racines physiques mais qui a en nous ses racines spirituelles. Ça c'est très fort aussi, ça mériterait de réfléchir à cette phrase. Ce monde dans lequel nous avons nos racines physiques mais ce monde qui a en nous ses racines spirituelles. Et que quand on replie simplement sur ses racines physiques, on passe à côté de notre vocation humaine. La nature n'annule pas la nature. Et vous voyez comment une phrase comme ça dit aussi notre responsabilité au cœur de ce monde. C'est à nous, parce que nous savons où sont nos racines spirituelles. C'est à nous d'en faire part. C'est à nous de montrer la fécondité de ces racines spirituelles.
Pour terminer, je vous cite encore une phrase de Zindel dans un article qu'il a publié dans une revue. Et c'est cela notre vocation. Nous ne sommes pas en face du Christ pour commémorer une histoire passée ou nous émouvoir à fleur de peau sur un supplice inexprimable. C'est tout à fait Zindel. Nous sommes en face de lui pour retrouver le sens même du geste créateur, pour l'achever, pour l'accomplir, pour lui donner toute sa plénitude, pour délivrer le monde de ses désordres et l'univers de son gémissement, pour que le monde devienne digne de Dieu et digne de nous. C'est pas rien comme phrase quand même. Un personnage d'autrefois, pour verser quelques larmes, Jésus qui a accepté les souffrances de la croix, non. Nous sommes là pour trouver en lui le sens même de notre amour, et donc du geste créateur qui va exprimer cet amour, pour achever, pour accomplir, pour donner sa plénitude, sans oublier la fin, pour délivrer le monde de ses désordres. On ne peut pas regarder simplement le monde, ben c'est ainsi, voilà, on n'y peut rien. Hein, pour délivrer le monde de ses désordres. Et là, c'est une responsabilité très concrète et très actuelle et probablement très urgente. Et pour délivrer l'univers de son gémissement. Ça rappelle Saint Paul, hein, l'univers qui gémit en attente avec cette belle finale. Pour que le monde devienne digne de Dieu et digne de nous. Hein, pas simplement digne de Dieu et digne de nous.

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0: Bonjour et merci de nous retrouver pour la foi prise au mot, votre rendez-vous de réflexion et de formation chrétienne. Cette semaine, nous nous attaquons à un pilier de notre foi, mais aussi à un sujet de débat séculaire, l'Église. Le terme même vient du grec ecclésia, l'assemblée, de ceux qui sont appelés. Mais au-delà de l'étymologie, les visages de l'Église sont multiples. Est-ce une structure nécessaire au salut, une organisation humaine faillible ou une réalité spirituelle invisible? Alors que le dialogue écuménique a fait des pas de géant depuis un siècle, des nuances, voire des divergences subsistent sur la nature même de cette communauté. Comment un catholique et une protestante définissent-ils aujourd'hui ce « nous croyants » Pour en débattre, j'ai le plaisir de recevoir deux invités, François Dinet. Bonsoir. Vous êtes enseignant aux facultés Loyola Paris. Alors, j'ai dit François Audinet, j'aurais dû dire Monsieur l'abbé Audinet, Père François Audinet. Et puis Agnès von Kirschbach, bonjour.
1: Bonjour.
0: Vous êtes pasteur, vous êtes pasteur de l'Église protestante unie de France. Alors, je l'ai dit, l'Église, c'est sujet séculaire, peut-être même millénaire. Quelle définition en donner? Peut-être, est-ce que vous êtes d'accord avec mon étymologie, ecclésia, l'assemblée de ceux qui sont appelés?
1: À partir du grec, il n'y a rien à rajouter, mais peut-être il faut rappeler combien la Bible utilise des termes différents pour désigner la communauté de celles et ceux qui se réunissent au nom de Jésus et qui comptent sur une présence, une dynamique forte de l'Esprit. Et c'est peut-être ces différents noms qui sont intéressants. On dit le peuple de Dieu, c'était déjà vrai pour le premier Israël. C'est vrai pour une manière de dire c'est la vigne du Seigneur, c'est le temple de l'Esprit. Je ne sais pas si vous avez envie de rajouter d'autres désignations, mais chacune de ces désignations a le propre de mettre un accent un peu différent. Et peut-être ça nous aide à ne pas nous contourner dans une définition, mais de dire il s'agit d'une dynamique dans laquelle il y a une origine qui est bien au-delà de notre emprise possible et une destination qui est aussi au-delà de ce que nous pouvons construire de nos propres mains.
0: Est-ce qu'il y en a une que vous préférez?
1: Quelque chose que j'aime beaucoup, c'est cette image de dire il y a une vigne qui produit un fruit pour la joie du monde. Donc je trouve que c'est absolument magnifique de dire tous les efforts qu'on peut faire pour être unis, pour être raccrochés au Christ, c'est pour que le monde trouve le plaisir de vivre sous une bénédiction qu'elle ignore si souvent. Elle voit juste les sangliers qui arrivent, les...
0: Père François Audinet.
2: Alors moi je suis sensible en particulier au terme de peuple de Dieu, qui est le terme que le Concile Vatican II a le plus mis en valeur sans doute pour parler de l'Église et qui est un terme biblique. Et il me semble que le terme de peuple de Dieu, comme le terme ecclésia, il dévoile une triple harmonique, une harmonique politique, parce que ce sont des mots qui désignent une consistance repérable, un peuple parmi d'autres. Et puis ecclésia, avant d'être un terme biblique, c'est un terme qui a un sens politique en Grèce, une harmonique liturgique, parce que le Kahal, l'assemblée en hébreu du peuple d'Israël, et l'ecclésia se définissent dans des moments liturgiques, dans des célébrations, notamment la célébration du Christ ressuscité, de la venue de l'Esprit-Saint, et puis une harmonique de traversée des frontières, c'est-à-dire l'assemblée, l'Église, le peuple, il se constitue à partir de peuples d'origine différente, à partir d'Israël, bien sûr, le peuple que Dieu a appelé et qui est nommé proprement peuple de Dieu dans les Écritures, et puis à partir de personnes appelées de toutes les nations.
0: Oui, parce que c'est important, il y a un appelant et un appelé, si j'ose dire. Pour vous, l'appelé est universel.
2: L'appelé est universel et c'est une des découvertes des apôtres et des premiers disciples qui tous sont juifs ou juives, et qui découvre que l'Esprit-Saint est donné, après la résurrection du Christ, à ce qu'on appelle des païens, des gens des nations, et alors ces gens des nations viennent à la foi. Alors, à l'époque, le judaïsme connaissait déjà des personnes des nations qui s'intéressent au Dieu d'Israël, mais là, un pas nouveau est franchi, et on reconnaît leur place dans ce peuple nouveau, dans cette assemblée nouvelle qui vit de la nouveauté de la résurrection.
0: Moi, ce que j'aime bien dans l'idée de l'appel, c'est qu'il y a une idée un peu de convocation. Est-ce que l'Église, c'est une convocation? voyez ce que je veux dire? Est-ce qu'on reçoit une sorte de convocation
1: Oui, il me semble que c'est très intéressant parce que ça s'inscrit dans la longue tradition de la création. Elle est donnée par la parole, dans l'interpellation venant par les prophètes, et une appellation qui est aussi un peu une provocation. Tout ce que tu fais, est-ce que tu es vraiment sûr que tu peux le faire au nom du Seigneur? Ou est-ce qu'il n'y a pas des choses auxquelles on pourrait renoncer? Donc le fait d'être toujours aux prises d'un appelant qui n'est pas simplement caché dans un passé, mais qui est présent dans ce qui se passe aujourd'hui, a besoin que nous prêtions l'oreille à cette voix fine, souvent, que Dieu prend dans notre monde pour dire « tu es appelé ». Et envoyer. Donc les deux demandent qu'il y ait un lien auquel j'adhère et qui me traverse, aussi bien dans ce que j'entends que dans ce que je rends.
0: Ce que vous êtes en train de dire dans cette première partie de notre émission, c'est qu'en fait, il y a, au-delà de ce qui est très visible, il y a quelque chose d'invisible. Est-ce que c'est légitime de faire une sorte de dichotomie entre l'Église visible et l'Église invisible ?
2: Alors, je pense que la dichotomie a existé au fil de la tradition. Elle est sans doute assez dangereuse pour au moins deux raisons. La première, c'est que dans l'Église, il y a une forme de dimension sacramentelle, c'est-à-dire que le visible est fait pour traduire de l'invisible. De même que dans l'Eucharistie, dans la célébration de l'Eucharistie, on voit du pain et du vin qui sont consacrés après que la parole a été proclamée et prêchée, et on reconnaît la présence du Christ ressuscité qui donne son corps et son sang et qui constitue et qui nourrit son peuple. Donc le visible révèle de l'invisible, c'est vrai de toute l'Église. Mais ensuite, il faut bien dire que l'Église est apparue parce que le Christ annonçait, non pas l'Église, mais le royaume de Dieu. Le Christ annonce que Dieu fait venir son royaume, c'est-à-dire Dieu transforme notre réalité en profondeur et dans toute cette dimension, dans toutes ces dimensions, pardon. Et l'Église est le peuple qui, en effet, naît en réaction à cette annonce-là. Et donc, c'est un peuple visible, dont il est bien visible qu'il essaie de vivre de la nouveauté du royaume, qu'il vit de cette nouveauté de façon différente, on pourrait dire inculturée, c'est-à-dire variée selon les cultures, selon les moments, etc. Et puis qu'il vit aussi avec des limites de son époque, des mentalités, etc. Donc je pense que c'est très important de dire la visibilité de ce qui se joue là, et de dire c'est justement cette visibilité qui renvoie à la nouveauté du royaume toujours nouvelle.
0: Est-ce que ce n'est pas trop visible, justement? Vous savez, c'est cette fameuse phrase de Renan qui a été reprise par Harnack. Jésus a annoncé le royaume et c'est l'Église qui est venue. Est-ce qu'il n'y a pas une sorte d'opacité, quelquefois, de l'Église, institution, par rapport à...
1: Ce que j'aime bien dans votre manière de parler, c'est de dire « parfois ». Parce que là, ça démontre une situation telle qu'on la connaît en Occident, en France, etc. J'ai eu la chance d'être très, très aux prises avec les chrétiens en Europe de l'Est jusqu'à la chute du mur. Et là, on ne peut pas dire que c'était trop visible. Mais tout ce qui était invisible, il fallait vraiment le soutenir pour que le courage d'être dans cette confiance qui dépasse le confort sociétal, puisse demeurer uni à l'intérieur d'une personne, alors que la société ne voulait rien savoir. Donc du coup, parfois, est la manière de dire, c'est peut-être à telle ou telle époque, ça ne nous convient pas bien. Eh bien, c'est pas grave. Il y a eu d'autres époques, il y a d'autres situations où ce n'est le moins. Toi, avant de te mettre sur un lieu de critique simplement, mets-toi-même à entendre. Est-ce que tu es peut-être quelqu'un à qui Jésus dit « Toi, tu es comme une pierre et j'aimerais bien que sur cette pierre-là, on ne se casse pas la gueule, mais je puisse construire mon église. » Et donc, si tu entends ça, vas-y. Et tu vas savoir comment ça peut s'articuler avec les autres. Mais la critique qui se fait trop sociologique, mais paraît pas très créatrice de nouveautés. Et c'est peut-être de ça qu'on a besoin, de toutes sortes de manières d'être différemment. Si, j'en suis de cette Église, mais autrement que toi.
0: Ça, c'est quelque chose d'assez intéressant, parce qu'on voit qu'il y a une forme de critique, effectivement, de l'institution, mais pas du tout créatrice, pas du tout créative.
2: Tout à fait. Alors, oui. On a souvent appelé la capacité de l'Église à se réformer au fil de l'histoire. On y a souvent reconnu le travail de l'Esprit-Saint, c'est-à-dire il y a des critiques qui opèrent comme des retours aux sources, des retours à l'Évangile, à la bonne nouvelle du royaume, qui redonnent de vivre de cette nouveauté du royaume, mais alors qui reforment l'Église un petit peu autrement. Et on peut dire l'histoire de l'Église comme l'histoire des Églises, c'est une longue histoire où à la fois la course se poursuit, et à la fois il y a des retours aux sources et des redécouvertes que l'Évangile vient nous interpeller autrement et nous donner de vivre autrement qu'on ne l'avait perçu. Autrement dit, l'histoire de l'Église, c'est aussi une histoire de conversion, non seulement bien sûr individuelle, en réponse à l'appel de l'Esprit-Saint dans nos cœurs, mais aussi collective et ecclésiale.
0: Alors on a commencé à faire une sorte de définition un peu générale, maintenant on va rentrer un peu dans des éléments peut-être plus précis, enfin c'est déjà très précis, mais plus et aussi lié à l'histoire de la théologie. Je vous propose qu'on, pour faire une transition, qu'on écoute un texte, c'est la constitution dogmatique du Concile Vatican II qui s'appelle Lumen Gentium, c'est le paragraphe 21, le texte date de 1964.
3: Le Christ est la lumière des peuples. C'est pourquoi le présent Saint-Concile, réuni dans l'Esprit-Saint, souhaite ardemment, en annonçant l'Évangile à toute créature, illuminer tous les hommes de la clarté du Christ qui resplendit sur le visage de l'Église. L'Église est, dans le Christ, en quelque sorte le sacrement, c'est-à-dire à la fois le signe et le moyen de l'union intime avec Dieu et de l'unité de tout le genre humain. Cette Église, constituée et organisée en ce monde comme une société, subsiste dans l'Église catholique, gouvernée par le successeur de Pierre et les évêques qui sont en communion avec lui, bien que de nombreux éléments de sanctification et de vérité se trouvent hors de ces structures, éléments qui, appartenant proprement par don de Dieu à l'Église du Christ, appellent par eux-mêmes l'unité catholique.
0: Voilà, vous êtes bien sûr Catéo, nous sommes dans la foi prise au mot pour un numéro des 20 ans, qui célèbre les 20 ans de cette émission, et nous parlons de l'Église en compagnie du père François Audinet et d'Agnès von Kirchbach. Alors, on a entendu cet extrait de la constitution dogmatique Lumen Gentium. Il y a quelque chose que j'aimerais que vous... Enfin, il y a deux choses que j'aimerais que vous commentiez. La première, c'est l'Église est en quelque sorte... le sacrement, c'est-à-dire le signe et le moyen de l'union intime avec Dieu et l'unité de tout le genre humain. Comment est-ce que l'Église peut être un sacrement ?
2: Alors il faut bien voir qu'elle n'est pas un sacrement exactement au même titre que le baptême, l'Eucharistie, la confirmation, sont appelés des sacrements. On peut dire qu'elle est sacrement au sens où elle est justement à la fois signe et moyen, c'est-à-dire les deux termes qu'on entendait dans ce passage de la Constitution. Autrement dit, ce qui est visible ou audible, le signe, eh bien, c'est là que Dieu fait un don qui nous transforme, le moyen. Et le moyen se traduit par des signes. Alors, évidemment, ça dit l'Église dans ce qu'elle a de plus beau. Il arrive que la signification soit obscurcie, soit par des persécutions qui viennent de l'extérieur, soit par les fautes innombrables qui viennent de l'intérieur. Mais l'Église telle qu'elle est voulue par Dieu dans ce monde, peut-on dire, telle que la venue du royaume la suscite, elle a cette dimension sacramentelles qui fondent le fait qu'il y ait des sacrements ensuite, comme le baptême et l'Eucharistie. Et pour être complet, on devrait dire que le moment où, au 19e puis au 20e siècle, apparaît cette idée de l'Église comme sacrement, c'est parce que ça vient de l'idée que le Christ lui-même peut être dit sacrement, au sens où le Christ nous donne le salut, nous annonce le royaume, il le fait vraiment, et en même temps, il le montre. Et donc il n'y a pas de distance dans le Christ entre ce qu'il montre et ce qu'il fait.
0: Alors il y a... La formulation catholique, orthodoxe, protestant, n'ont pas tout à fait la même définition du sacrement. Est-ce que ça marche quand même pour vous, si j'ose dire ?
1: Je crois que le père François a déjà donné une ligne pour entendre que ça peut mal marcher pour les autres confessions chrétiennes, parce que c'est à partir du 18e, 19e, 20e siècle que les choses se formulent, dogmatiquement parlant, à partir de ce terme sacrement. Or, le mot sacrement a un métalangage et qui n'a absolument pas la même résonance positive et structurante du côté de la théologie protestante. Donc du coup, on entend toujours et on écoute gentiment les dogmaticiens qui utilisent ce langage, on se reconnaît absolument pas là-dedans. Mm-hmm. Donc une fois qu'on a dit c'est pas mon langage, on doit quand même se dire mais je crois quoi moi, comment je vais le dire? Et c'est là où on voit combien l'histoire de la théologie est riche et intéressante, parce que si on n'utilise pas le même langage, on dit peut-être la même densité qui essaye de coordonner entre ce qui est donné dans la vie du Christ, suscité par l'Esprit comme moyen de vivre de ce mystère trinitaire aujourd'hui, et pour lesquels, du côté protestant, l'Eucharistie et le baptême sont les deux lieux de génération, de régénération, de naissance pour une appartenance à ce corps du Christ. Il me semble, aucune autre religion dans notre monde auquel on peut adhérer sans que ce soit par la naissance. Mm-hmm. Donc habituellement, tu es tibétain, ben c'est normal que tu sois bouddhiste à la tibétaine. Mm-hmm. Si tu es japonais, ça va être cette religion bouddhiste, mais à la... Et chez le christianisme, comment on peut signifier une appartenance qui dépasse les traditions, les habitudes, les spiritualités premières, pour dire une nouveauté, comme vous en parliez, où finalement la nouveauté définitive du royaume fait irruption dans l'aujourd'hui. Mmh. Et c'est bien le baptême. On vient de vivre sur Vézelay une magnifique célébration pascale avec un jeune homme qui s'est reconnu dans la foi qu'il commence à balbutier, et qu'il a reconnu sur l'une ou l'autre des personnes présentes en disant « Oui, ça c'est moi. » Et votre manière de vivre l'Église, pas seulement dans les murs, mais aussi en dehors de murs, ça c'est la communauté dont je me reconnais membre. Et je crois qu'on aura probablement du côté protestant rarement un discours très construit, dogmatiquement parlant, là-dessus, mais un cheminement qui inscrit les différents éléments entre ce que l'on veut signifier et ce qui est signifié grâce à ce qui nous précède, cette parole qui nous précède et qui nous plonge dans une nouvelle possibilité d'être à nous-mêmes, d'être à Dieu et d'être aux autres.
0: Et on voit l'intérêt du dialogue, parce que vous comme moi, Père Audinet, vous avez dû chanter à tue-tête et faux, enfin pour moi, mais juste pour vous, peuple de baptisés, etc. Ça nous parle aussi, cette manière de voir les choses à partir de la fidélité au baptême.
2: Tout à fait, c'est vrai qu'il y a une... prégnance, on peut dire, de l'expérience liturgique dans la manière dont on parle de l'Église. C'est vrai, alors je dirais, à mon avis, dans toute confession, mais de façon très accentuée, dans le catholicisme et dans l'orthodoxie. Mmh. Et cette expérience liturgique va avec l'expérience de lecture de la Bible, de réception des Écritures, et va avec aussi l'expérience de style de vie, on pourrait dire de diaconie, c'est-à-dire que dans l'Église, il y a aussi une expérience de rencontre des plus précaires, d'attention, de vie dans la charité, comme le Christ l'a vécu dans l'Évangile, comme le premier signe de la venue du royaume, qui est l'annonce de la bonne nouvelle aux pauvres. Et en fait, quand on parle de l'Église, il y a tout cela. La référence aux Écritures, une longue tradition, l'expérience liturgique, l'expérience de diaconie, etc. Notre discours sur l'Église est très composite, en fait.
0: C'est ça. La deuxième partie de la citation, c'est « Cette Église constituée et organisée en ce monde comme une société subsiste dans l'Église catholique ». Comment est-ce qu'il faut comprendre ce « subsiste dans » ? Je m'adresse d'abord à vous, parce que vous êtes l'exégète.
2: Je crois qu'il faut d'abord en rappeler l'histoire. C'est-à-dire que on a longtemps, dans l'Église catholique, et souvent dans une veine polémique anti-luthérienne ou anti-calviniste, on a voulu identifier l'unique Église du Christ à l'Église catholique, en disant la seule manière d'appartenir à l'Église du Christ, c'est de vivre dans l'Église catholique. Et puis, avec cette expression latine, subsistit in, l'Église du Christ subsiste dans l'Église catholique, le Concile a voulu à la fois manifester que l'Église catholique comme institution, et malgré ses limites, elle montre bien dans ce monde, elle signifie quelque chose de l'unique Église du Christ, et en même temps, comme le même paragraphe le rappelle, nous l'avons entendu il y a un instant, eh bien, elle reconnaît des éléments de sanctification, et j'ajouterais, ce n'est pas le Concile mais moi, des éléments d'ecclésialité, ce n'est pas dans ce paragraphe-là, qui sont évidemment dans les autres églises. Et donc le subsistit in, il permet de dire à la fois ce lien entre l'Église catholique et l'unique Église du Christ, et à la fois de reconnaître eh bien, la variété des configurations ecclésiales.
4: Alors évidemment, même question. Est-ce que vous subsistez, vous aussi?
1: Oui, oui, oui. Donc, il me semble toujours très intéressant de voir les décalages qui se font petit à petit et partir de cette identification du 19e siècle et jusqu'au milieu du 20e, de dire l'Église catholique romaine est identique à ce que l'Église peut être. De se réduire une auto-évaluation différente parce que les autres sont reconnus à partir du même baptême, c'est énorme. C'est énorme et à mon avis, ce ne sera pas la dernière manière de reformuler les choses parce qu'il y a des frères et sœurs dont on découvre combien Dieu leur est fidèle. Et donc que nos ecclésiologies se formulent en lien avec ce que nous percevons. Et moi qui suis assez myope, si je ne vois pas tout de suite, à moins de mettre des lunettes, je comprends très bien que ça peut arriver en théologie. Qu'on ne voit pas tout de suite, et on ne sait même pas qu'on est myope. Ce qui est vrai pour la longue tradition protestante, quelle qu'elle soit dans sa formulation après, le fait d'avoir été exclu et ensuite maintenant admis un tout petit peu dans la réflexion ecclésiologique, ça peut parfois chagriner, ça c'est vrai, mais c'est pas la peine de faire la tête pour autant. Donc c'est pas la peine parce que la reconnaissance désirée entre frères et sœurs baptisés finalement reçoit son vrai visage parce que beaucoup d'autres frontières peuvent être franchies encore. Là, on est dans une frontière de confessionnalité. Mais quand je pense à tant d'hommes et de femmes qui, socialement parlant, sont marginalisés, mais qui sont baptisés comme moi, pourquoi ne pas être profondément, moi aussi, choqué que je ne fais pas autant d'efforts pour vivre au-delà de ces frontières sociales ou politiques ou générationnelles ou culturelles, une unité au sens qui permet à l'autre d'être pleinement ce qu'il ou elle est, sans la ramener à moi. Et donc du coup, je trouve que cette manière d'utiliser le mot œcuménique au sens extrêmement large, une grande aide pour dire nous avons beaucoup de raisons d'espérer d'avancer dans des clarifications. Et aujourd'hui, je trouve aucune difficulté.

0: Or, et au contraire.
1: Au contraire, elle est constituée à la base par ce qui la dépasse. On pourrait dire une difficulté pour la théologie catholique, c'est toujours de ne pas penser seulement à partir de ce qui lui est donné et qu'elle peut, disons, maîtriser plus ou moins, mais un rappel du fait qu'elle est constituée par un mouvement qui la dépasse. Et par exemple, le rappel de la distance entre l'Église et le royaume de Dieu, eh bien, nous rappelle que quand le Christ annonce le royaume, il le fait aux plus pauvres, que ces gestes de compassion, ces gestes de transformation de leur réalité, c'est ça qui montre qu'en effet, le royaume advient, de sorte que, comme le pape Léon XIV l'a rappelé dans Dilexité, tout au long de l'histoire de l'Église, des Églises, il y a cette reconstitution avec et autour des plus précaires, et en même temps une tendance à l'oublier. C'est-à-dire, il y a dans l'Église parfois une tendance à privilégier uniquement la liturgie ou l'annonce orthodoxe de la foi, en oubliant cette reconstitution autour des plus pauvres ou des plus précaires. Et puis heureusement, l'Esprit-Saint permet qu'elle revienne d'époque en époque. Et sur ce point, me semble-t-il, eh bien, nous nous retrouvons en effet entre chrétiens, notamment dans des contextes d'épreuves ou de grande précarité, etc. Nous nous retrouvons à accueillir le même royaume et à découvrir que nous sommes dépassés par le même mystère de la compassion de Dieu.
2: Alors vous avez commencé à dire, Anselm Kirchbach, vous êtes catholique. Alors ça me rappelle, vous avez ces notes là qu'on dit dans le credo, une sainte catholique et apostolique. Et je vais être un peu provocateur, mais c'est un peu, l'Église n'est pas une. Sainte, il va falloir redéfinir, parce que quand on voit ce qui se passe, les crises dans lesquelles que les églises ont traversé, c'est compliqué. Catholique, bon, il y a aussi des protestants, et apostolique, on a commencé un peu à parler de diaconie, mais qu'est-ce qu'on définit par apostolique ? Premier mot, là, vous avez fait une définition, vous avez fait un petit déplacement de catholique.
3: Oui, donc le mot catholique, dans un premier sens, n'est pas lié à l'Église romaine. Donc il est d'abord une manière d'attester que la diversité même à l'intérieur des familles chrétiennes est constitutive de son ensemble, de sa globalité. Et c'est parce qu'elle est diverse qu'elle est une. C'est-à-dire, j'utilise pas ma manière d'être différent pour faire la guerre à l'autre. Donc la tendance à l'uniformité, elle est très forte, notamment quand on est habité par un esprit de domination. Et étrangement, cet esprit n'a pas fait halte devant les portes de l'Église. Donc du coup, cette tentation de devoir renoncer à un esprit de maîtrise et de domination à l'intérieur même de la famille chrétienne et de dire, chez toi, en Éthiopie, on fait comme ça, et je le respecte. Pour moi, la catholicité, c'est cette capacité de prendre acte de ce qui est indispensablement divers et un, parce qu'il n'y a qu'un seul qui appelle. Et donc la catholicité, de ce sens-là, renvoie à Dieu dans son unité qui est trine. Et donc si on pouvait dans l'Église être un peu plus à l'image de la Trinité, je crois qu'on gagnera beaucoup en unité, on gagnera beaucoup en apostolicité, dans le sens que l'apostolicité n'est pas ce qui est dans le passé. L'apostolicité, c'est comme vous disiez là tout à l'heure, dans le diaconat que j'apporte au monde et dans la manière de porter le monde dans une action concrète, dans ma liturgie, dans ma prière. Tout cela est indispensable pour que le monde puisse retrouver cette appartenance. La sainteté, c'est une appartenance, un saut d'appartenance. Et c'est cette appartenance-là qui ne se prouve pas. C'est Dieu qui m'habille, qui nous habille de sa sainteté pour que apparaisse que ce que nous sommes ensemble et son œuvre, et pas notre œuvre. Voilà, donc juste un petit...
2: Je tiens juste à dire, parce qu'on a l'impression que vous parlez comme une protestante, vous êtes en train de faire une glose presque textuelle des Épîtres de Paul.
3: Oui.
2: Qui dit exactement ça, hein, l'unité des églises, il est capable d'utiliser le mot église au pluriel et au singulier, et que ce n'est pas nous qui donnons le sens à l'église, c'est celui qui nous appelle qui le donne. Vous avez
3: tout à fait. Donc, je pense que vous

0: Vous disiez là tout à l'heure, dès qu'on se réfère à ce livre dans sa diversité même qui fonde notre discours, notre élaboration, parfois difficile, hein, sur le tout, à cette magnifique possibilité de nous dire voilà une ligne de sens. Et voilà, à partir de ces autres écritures, une autre ligne. Et de ne pas avoir peur devant la diversité que les écritures fondent pour nous. Et les écritures fondent la possibilité de dire en positif et il y a le présentiel, je ne sais pas quoi, c'est un peu absentiel, mais en tous les cas, quelque chose qui permet d'ouvrir un espace où il s'agit pas simplement de gérer un héritage, mais d'inventer dans la nouveauté pascale quelque chose qui manque encore au visage du Christ.
1: Je dirais que ces quatre notes de l'Église, oui. Une sainte catholique et apostolique, il faut comprendre, je vais rajouter un cinquième mot compliqué, qu'elles sont eschatologiques. Oui. C'est-à-dire qu'elles disent, eschaton en grec, c'est ce qui est dernier, ce qui est ultime, et donc elles sont eschatologiques au sens où elles manifestent les temps nouveaux, que les apôtres identifient comme les temps derniers, elles manifestent la nouveauté que Dieu fait dans l'histoire, et elles manifestent quelque chose du royaume. Et donc elles ne jouent pas d'abord, à mon avis, entre les Églises, mais dans le rapport, et vous en avez parlé, entre l'Église du Christ dans sa globalité et toute l'humanité et même toute la création. L'Église veut servir l'unité de ce monde et elle reçoit un don pour cela. Et pourtant, en effet, les Églises se déchirent entre elles, mais elles reçoivent quelque chose de la vocation à l'unité de l'humanité. Elles voient quelque chose de la sainteté de Dieu qui se manifeste, de sa compassion qui est capable de transformer notre histoire. Elles vivent la catholicité au sens où l'Église peut être présente dans toute culture, recevoir le bien de toute culture et annoncer l'Évangile avec les mots, les idées, l'histoire de cette culture. Et puis l'apostolicité, elle dit le côté actuel d'une longue tradition et aussi le fait que mystérieusement cette actualité puisse se transmettre. C'est-à-dire ce qui était nouveau au matin de Pâques ou au matin de la Pentecôte demeure toujours nouveau pour nous et étonnamment on peut se transmettre une nouveauté, voilà, ce qui est très, très paradoxal. Et cette nouveauté, elle est une transformation. Ça me semble important de bien voir ces quatre termes dans leur dimension justement eschatologique pour ne pas juste chercher à cocher des cases. Est-ce qu'on est saint à 20%, 1 à 10%, catholique à 30%, voilà. Ouais. Je crois que c'est pas sur ce registre-là qu'il faut les prendre.
2: C'est intéressant ce que vous avez dit aussi, le fait que prenons le point de vue, ce qu'on peut appeler le monde, sans vouloir le dénigrer, mais malgré tout, vu du monde, il y a quand même une très forte unité des différentes confessions chrétiennes. Enfin, ça se sent. Et ce que vous dites est vraiment juste. Il y a une possibilité de rentrer dans toutes les cultures.
1: Tout à fait. Et sans doute, ce qui est nouveau avec la prise de conscience dans les derniers siècles de la variété du monde, de la variété des cultures et des religions, avec un christianisme qui s'est désanctuarisé de l'Europe notamment, et ce qui est caractéristique de ça, c'est de prendre conscience de cette familiarité entre églises chrétiennes bien plus grande que ce sur quoi on pouvait appuyer pour se définir par différence d'avec les autres églises chrétiennes.
2: Je continue dans cette partie sur les notes ou la définition de l'Église. Il y a la question des ministères et de l'autorité. Alors j'ai envie de vous poser à l'un à l'autre une question un peu provocatrice. Qui gouverne l'Église ?
0: Eh bien, je ne sais pas. Donc, dans le sens que votre question a choisi un singulier pour l'Église, et on a déjà dit, c'est l'Église du Christ. Mais est-ce que le mot gouvernance appartient à cette entité que nous saisissons par la foi? Et après, il y a le pluriel, les églises, et là, nous avons des structures différentes. Il y a les structures type église romaine, et vous en parlerez certainement dans un instant. Il y a l'église dont je fais partie, qui a un système synodal, et qui est gouverné par un synode qui élit ses membres, qui élit ses conseils. Il y a la communion anglicane qui a encore un autre système. Donc il me semble que dès qu'on est dans la pluralité des formes, on a aussi des pluralités de gouvernance, et ça passe par toutes sortes de structurations internes. S'il y avait eu un génie ecclésial qui avait inventé la forme la plus pratique pour tout le monde, ça se saurait. Donc, il me semble que dans toutes nos expériences, nous avons des pour et des contre. Il y a chaque structure a son charisme propre, a ses lourdeurs propres. Et je pense que c'est là où c'est important de se dire, ce n'est pas ceux qui sont élus qui disent le plus important, mais ceux qui célèbrent, à partir de leur baptême, l'appel qui leur a adressé et qui essaye, à travers les structures, de permettre à des plus jeunes générations de trouver leur propre emplacement. Ou celles et ceux qui viendraient de tout à fait ailleurs à demander une maison à habiter.
1: Moi, je répondrais à trois niveaux. Mm-hmm. D'abord, dans toute église, comme vous l'avez dit, il y a des structures de gouvernance. Et en fait, c'est important qu'elles soient claires. Oui. Voilà. Donc, dans l'église catholique, dans les églises orthodoxes, on a lié la gouvernance au ministère de l'épiscopat, par exemple. Mais il y a aussi, en effet, des structures synodales, c'est-à-dire qu'on cherche à écouter le sens de la foi du peuple de Dieu, etc. Donc, il y a des structures de gouvernance et des ministères pour cela. Ensuite, il y a le travail de l'Esprit-Saint. Mmh. Et parfois, on dit « le Christ gouverne l'Église ». Alors, évidemment, cette phrase telle qu'elle, elle est vraie, mais je crois qu'il faudrait bien spécifier. C'est l'Esprit-Saint qui travaille dans les membres de l'Église, et c'est dans son esprit, par son esprit, que le Christ peut gouverner l'Église. Ce travail de l'Esprit-Saint ne se limite pas à ce qui se passe chez les ministres chargés de la gouvernance, chez les évêques, par exemple, etc. Mmh. Et qu'est-ce qui va nous permettre de garder cette distance entre le travail de l'Esprit-Saint et la tâche de ceux qui ont le ministère de gouverner? Eh bien, c'est la reconnaissance des autres autorités. Et par exemple, me semble-t-il, l'autorité des plus pauvres ou des plus précaires, qui sont confrontés à des choses très difficiles, qui voient s'approcher le royaume, qui sont capables de le voir parce qu'ils savent ce que c'est que ce royaume qui donne vie, qui soutient l'espérance, qui permet la fraternité, etc. Et si on n'entend pas ces voix-là, eh bien, on va se limiter à de la reproduction à l'identique qui ne tiendra pas compte du travail de l'Esprit-Saint. Mais à l'inverse, ces voix-là, elles ont aussi besoin d'être inscrites dans des mécanismes institutionnels, etc. Et donc, il y a besoin d'un mécanisme de gouvernance. Donc, pour que l'Esprit-Saint travaille, il faut de la gouvernance, il faut des ministères, et puis il faut pouvoir entendre à la fois toute la sagesse du peuple de Dieu, et je crois en particulier les voix, l'autorité des membres du peuple de Dieu qui sont les plus éprouvés.
2: C'est intéressant parce qu'on voit bien que vous êtes dans une position assez prudente. Il faut quand même de l'autorité, il faut quand même de la gouvernance.
1: Je crois qu'il faut un réalisme. Alors, c'est vrai que quand on est catholique, on est dans une église qui rassemble plus d'un milliard de personnes. Et donc, on a conscience qu'il faut des médiations pour cela. Et récemment, l'église catholique, elle a commencé à beaucoup s'interroger sur ces médiations avec la redécouverte de la synodalité. Et une synodalité dans laquelle on veut entendre la voix du peuple de Dieu, on veut cheminer aussi avec les autres églises chrétiennes. Ça veut dire que dans le synode entre 2021 et 2024 qui s'est achevé, l'église catholique a reconnu que pour réfléchir sur elle-même, elle avait besoin de la voix et de la sagesse des autres églises chrétiennes. Et puis on veut réfléchir avec toute la sagesse et le meilleur de notre humanité commune.
2: Mmh. Alors, on arrive petit à petit à l'idée qu'effectivement le but de l'Église, le but de l'institution ecclésiale n'est pas que l'autorité. On va entendre un texte là-dessus et on va se poser dans une troisième partie de notre émission quelle va être du coup la mission de l'Église. Si le but c'est pas que de régenter les esprits, à quoi ça sert? Mais avant ça, je vous propose qu'on entende un extrait de la dogmatique. Alors c'est un tout petit extrait parce que la dogmatique c'est énorme, de Karl Barth. Donc c'est le volume 4 de cette dogmatique, et c'est la partie 3.1, le paragraphe 72.
3: La communauté de Jésus-Christ, qui reste attachée à lui en écoutant sa voix, ne peut être grande et régner avec lui dans le monde et parmi les hommes que si elle accomplit son ministère sans chercher à garantir ou à produire des résultats, mais en laissant à celui dont elle témoigne le soin d'en faire ce qu'il veut. S'il s'agissait de dominer et de régner, elle serait toujours devancée par le monde, qui en est bien plus capable. Mais même si elle en avait la capacité, quelle serait la valeur d'une telle tentative? Vis-à-vis de l'homme du monde, elle n'a aucune cause propre qu'elle doive représenter, pour laquelle elle doit faire de la propagande et à laquelle elle doit le rallier. Elle doit représenter la cause de Jésus-Christ, mais celle-ci lui échappera si elle confond son ministère avec la tentative d'obtenir certains avantages, succès ou triomphes pour elle-même à cet égard. Si la communauté peut servir cette parole de Dieu, alors elle ne peut qu'essayer de servir et non de contrôler le monde, qui a besoin de service et non de domination, de libération et non d'asservissement, d'élévation et non de répression.
2: Voilà, vous êtes toujours sur KTO, toujours dans la foi prise au mot. Nous parlons de l'Église en compagnie du père François Audinet, enseignant aux facultés Loyola Paris, et de Agnès von Kirchbach, pasteur de l'Église protestante unie de France. Alors, Agnès von Kirchbach, on a entendu quelque chose que je trouve extrêmement beau. Ce que dit Karl Barth, c'est que l'Église doit représenter la cause de Jésus-Christ, c'est quand même le minimum, mais celle-ci lui échappera si elle confond son ministère avec la tentative d'obtenir certains avantages. C'est assez fascinant parce que l'Église, dans notre histoire européenne, et là j'englobe ensemble catholiques et protestants, a souvent été confondue avec une structure pas forcément oppressive, mais une structure très structurée. Et Barth dit non, pas du tout. Dès qu'on essaie de manipuler le pouvoir, ça nous échappe.
0: C'est ça. Infidélité qui arrive à partir du moment où on essaye, à travers un ministère qu'on accepte, d'engranger un statut politiquement plus intéressant pour soi. C'est peut-être important de rappeler que Karl Barth écrit beaucoup et réfléchit beaucoup à partir de l'expérience du nazisme en Allemagne et d'une tendance qu'a connue une bonne partie de l'Église protestante à se soumettre à Hitler et avoir des avantages, alors que la résistance, Barth fait partie de l'Église qui résiste à ses promesses de dire ça c'est peut-être quelque chose que nous lisons plus facilement aujourd'hui avec la distance, mais dans des situations très politiques actuelles, on voit très très bien combien cette tentation persiste pour chacun, chacune d'entre nous, de vouloir. On est tellement habité par un désir que notre capacité à vouloir imposer quelque chose se mêle de cette affaire. Et une fois par an, il y a ce geste liturgique incroyable du lavement des pieds. Et peut-être on pourrait faire plus souvent, une fois par semaine, ou je crois. mais de se rappeler que la difficulté de la démarche de l'autre doit m'intéresser. Et doit m'interpeller pour être Église. Si l'autre est bloqué sur quelque chose socialement, économiquement, culturellement parlant, oui, je m'approche et je m'occupe de ça. Et si l'Église avait la possibilité de se concevoir davantage comme cette communauté qui, grâce à un exemple qu'elle a déjà vécu, se mettait plus souvent à œuvrer dans ce sens-là. Vous aviez déjà parlé tout à l'heure de la diaconie et...
2: Du coup, si le but, c'est pas de contrôler les corps, est-ce que c'est de contrôler les âmes? Est-ce que le but, c'est de sauver les gens?
1: Alors, sauver et contrôler, je ne suis pas sûr que ce soit synonyme, je suis sûr que ça ne l'est pas. Alors, c'est sûr que l'Église, elle sert le salut de Dieu. Ça, c'est certain. Ici, on trouve quelque chose de la dimension politique de l'Église, c'est-à-dire que elle vit dans un monde, nous vivons dans un monde où il y a des jeux de pouvoir parfois meurtriers, des jeux de pouvoir qui peuvent écraser, puis d'autres jeux de pouvoir plus heureux, démocratiques, etc. Et donc l'Église, elle ne peut s'identifier à aucun de ses pouvoirs, à aucun de ses partis. Mais comme vous l'avez dit, nos églises, toutes, et évidemment l'Église catholique aussi, ont cette tendance soit à s'identifier à ses pouvoirs, y compris dans leurs pires dérives, et donc d'accompagner, parfois même de justifier théologiquement leurs pires dérives, soit eh bien, de se blottir dans un quant à soi spirituel et de dire, bon, bien sûr, l'Église n'est pas un parti politique, donc finalement, ce qui se passe d'horrible dans ce monde ne nous concerne pas tant que ça. Nous, nous prions, nous appelons au salut, nous disons une parole de sagesse, etc. Il me semble important de situer le rôle politique de nos Églises, leur consistance même dans ce monde violent, à partir de la diaconie précisément, à partir des plus précaires. C'est ce que François appelait l'image de l'hôpital de campagne. C'est-à-dire que notre Église, elle est là d'abord pour soigner ceux et celles qui sont blessés, abîmés, voire écrasés. Et dans ce soin-là, l'Évangile résonne avec force. Dans ce soin-là, nos liturgies, nos sacrements trouvent leur consistance parce qu'alors on célèbre non pas des abstractions, mais le salut réel. Et dans ce soin-là aussi, nous nous découvrons à la fois en communion et à la fois, appelés à des conversions très profondes.
2: Parce que ce qui constitue l'Église, c'est aussi l'annonce de l'Évangile, c'est ça ?
1: Bien sûr. L'Église, elle est constituée par l'annonce du royaume de Dieu, par l'annonce que le royaume vient. Et cette bonne nouvelle-là, Jésus l'annonce, et après lui, ses disciples reconnaissent comme leur mission de l'annoncer. Alors cette annonce, elle a évidemment une dimension verbale, elle a aussi une dimension de résonance liturgique, et puis elle a une dimension d'agir. Et ce qui est impressionnant, c'est qu'aucun des aspects ne subsiste sans les autres. Sans la diaconie et le lien avec les plus précaires, notre annonce, ce ne sont que de belles paroles. Mais la diaconie ou le soin des plus précaires sans annoncer l'Évangile, alors on renonce à nommer la manière dont Dieu passe dans notre monde, le visite, le transforme. Et puis, sans la liturgie, eh bien, on ne se met pas en condition de reconnaître qu'on reçoit la grâce de Dieu et de rapporter à Dieu toute grâce. Autrement dit, l'Église, elle vit de ce mouvement, pas simplement de ces trois identités-là, annoncer, célébrer et servir, mais du mouvement entre les trois.
2: Est-ce que vous êtes d'accord avec ça? Est-ce que ça éclaire aussi ce que vous disiez tout à l'heure de apostolique, dans une sainte catholique et apostolique?
0: Il me semble que c'est très important de ne pas réduire trop à tel ou tel objectif ou intérêt global. Si je ne suis pas moi-même évangélisée chaque jour, comment devenir rayonnant ou témoin de quelque chose? Donc j'utilise le mot « je », mais c'est moi, Église, ou c'est le croyant en tant que tel. Cette reconnaissance que par moi-même, je suis invité à recevoir pour partager, à multiplier. Mais si je ne suis pas un sujet prêt à trouver un autre style de vie aujourd'hui, ça ne passe pas, les mots ne passent pas. Aujourd'hui, on est extrêmement attentif au style de vie. Et les jeunes ne demandent peut-être pas beaucoup de formation théologique, mais ils demandent un style de vie qui leur rende la possibilité de choisir à leur tour quelque chose qui soit constitutif de ce qu'ils présentent comme possible.
2: Vous aussi, vous diriez que le christianisme, c'est un style?
1: Alors, je serais assez d'accord pour dire cela, c'est-à-dire qu'on reconnaît à la fois le style du Christ dans la multitude des visages de chrétiens, dans la multitude des visages des communautés ecclésiales, dans leur variété, etc. Et puis, ces styles-là traduisent quelque chose du royaume, c'est-à-dire d'une histoire en train d'être transformée. Donc oui, je pense qu'on pourrait dire cela. Sans doute, j'insisterai un tout petit peu plus sur l'aspect de formation, c'est-à-dire il me semble entendre parmi les jeunes générations de chrétiens une assez forte demande de formation, parce que en fait, dans un monde où les informations circulent à toute vitesse, le besoin de se réenraciner dans les Écritures et puis dans ce que notre tradition porte de sage ou de meilleur, ce besoin me semble assez fort. Et je crois que ça fait partie aussi de l'Église que d'être capable de partager cette sagesse-là d'un âge à l'autre, d'une génération à l'autre.
2: Merci beaucoup. On arrive à la fin de l'émission, une émission pour les 20 ans. Et je dois avouer que j'en ai fait beaucoup des émissions sur l'Église, évidemment. Hein, pour la foi prise au mot, 20 ans, ça fait long. Et je trouve que là, on est dans quelque chose de tout à fait nouveau. J'invite les téléspectateurs à aller comparer ce qui a été dit pendant 20 ans et de voir à quel point vous arrivez à un dialogue très constructif. Alors, pour aller plus loin, on va faire le service après-vente de l'un et de l'autre, si j'ose dire. François Audinet, vous avez fait paraître il y a quelque temps « Maintenant le Royaume » aux éditions DDB. Qu'est-ce que vous avez voulu faire dans ce livre ?
1: Eh bien, j'ai voulu expliquer ce que c'est que le Royaume de Dieu, dont les évangiles parlent énormément sans en fournir de définition, et dire comment est-ce qu'on peut le reconnaître aujourd'hui, je dirais en particulier à partir des plus pauvres. Et ça me conduit aussi dans ce livre à réfléchir à la question de l'autorité dans l'Église qui nous a occupés aujourd'hui.
2: Et Pierre-Nice von Kirchbach, vous êtes humble, vous ne montrez pas vos livres, mais vous nous proposez deux textes du groupe des Dombes. Alors peut-être d'un mot le groupe des Dombes, on n'a pas beaucoup de temps, mais juste rappelez ce que c'est.
0: C'est un groupe des théologiens protestants et catholiques qui se choisissent eux-mêmes pour travailler ensemble les grandes questions théologiques qui sont restées en rade depuis 5 siècles. Mm-hmm. Et... un des derniers a été une question sur la catholicité de l'Église.
2: De toutes les nations pour la catholicité de l'Église aux éditions du CERF.
0: Voilà. Et le tout dernier qui vient de sortir, c'est prier pour l'unité. Qu'est-ce que ça nous apporte aujourd'hui dans un monde déchiré de tant de manières? Est-ce que cette prière a un sens? Et si oui, lequel?
2: Pour qu'il soit un, aussi aux éditions du CERF. Merci à tous les deux, merci de nous avoir suivis. 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On se retrouve la fois prochaine.

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4: Bonjour à tous. Aujourd'hui, on va parler de transport en commun. Et oui, vous avez bien entendu, pas pour râler pour une fois, mais pour prier, ou du moins pour transformer ces trajets souvent infernaux en véritables petits coins de paradis. On connaît tous cette phrase « Jésus aimait tout le monde ». Oui, bon, mais il n'a jamais pris le RER B à 8h10 un lundi matin. C'est sur cette vérité spirituelle de haute intensité que commence le livre que je vous présente aujourd'hui. Son titre, « Le bréviaire du métro ». Un ovni, un petit guide aussi drôle que profond pour celles et ceux qui vivent chaque jour l'expérience mystique du métro-boulot-dodo. Que vous preniez le bus, le tram, le métro ou le train, ce livre s'adresse à vous. Il part d'un constat très simple. Nos trajets sont souvent pénibles, bruyants, fatigants. Et pourtant, ils reviennent chaque jour, toujours à la même heure, avec les mêmes gestes, les mêmes visages. Et là, soudain, une idée surgit. Et si c'était une liturgie ? Oui, vous avez bien entendu, une liturgie. Car, comme à la messe, on se lève, on s'assoit, on attend, on avance en procession, on murmure, on médite, on soupire. Alors, et si ces gestes devenaient prières ? Et si, au lieu de subir le trajet, on l'habitait autrement ? Le bréviaire du métro, c'est 44 petites propositions pour transformer vos temps de transport en lieu de foi, de réflexion et même de joie. Parmi les perles qu'on y trouve, il y a le bestiaire du métro, une galerie de portraits des créatures fantastiques qu'on croise chaque jour sur la ligne 13. Il y a le devoir de s'asseoir, méditation très sérieuse sur la quête de la place assise. Il y a le bingo du métro, un jeu divinement inspiré pour ceux qui s'ennuient au fond de la rame. Il y a aussi
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7: Bonjour, le parc Comminges-Barousse-Pyrénées est le 60e parc naturel régional, le 9e en région Occitanie. Il s'étend sur 170 000 hectares, de la vallée de la Barousse au coteau du Comminges, jusqu'au contrefort et au sommet pyrénéen. Il est fier d'une identité culturelle forte pour ses 49 000 habitants, à l'image du brandon de son logo. Le parc favorisera la préservation de la biodiversité, la gestion durable des ressources naturelles, l'adaptation au changement climatique, le soutien à une agriculture de qualité, la valorisation des savoir-faire locaux, le développement d'un tourisme durable ainsi que la transmission de ces patrimoines vivants. Début juillet, Haute-Garonne Tourisme, en partenariat avec Toulouse Team, a accueilli un voyage de presse réunissant des journalistes de la presse écrite portugaise. Au programme découverte du Comminges avec la visite de la cathédrale Sainte-Marie et du village de Saint-Bertrand de Comminges, ainsi que de la basilique Saint-Just de Valcabrère, accompagnée par les équipes des Olivetins. Les journalistes ont également savouré la cuisine de Jérémy Lasserre à l'Hibiscus. Le marché portugais représente un fort potentiel pour la Haute-Garonne grâce à la proximité géographique, aux liaisons aériennes directes et à l'importante diaspora portugaise. Balade en famille pour découvrir la vie des animaux de la montagne avec la reconnaissance des empreintes, l'observation des rapaces et la fabrication d'un bâton de berger. Jeudi 16 à 15h à Cap Nesté à Nistos, réservation obligatoire au 06 71 98 58 77. Découvrez le parc Les Jours Heureux accompagné d'un guide qui vous fera profiter de ses connaissances, vous permettra d'être au plus près des animaux, vous poursuivrez la visite en accompagnant pour le nourrissage des animaux. Jeudi 16 à 15h au Parc Nature et Faune, Les Jours Heureux à Salé-Champs. C'est sur réservation au 06 83 85 68 85. Nestival les 17 et 18 juillet aux aussi belles à Nestier durant 2 soirs, 8 concerts. Les jeudis de Bonnefond à Proupiry, concert animé par Pop Electro, par Loa Frida. Jeudi 16 à 21h, Loa Frida est un duo d'électronica onirique basé sur Toulouse et mené par la chanteuse et compositrice Anka Ujma. Leur musique navigue entre pop sophistiqué et électro-explosive. Et réservation fortement recommandée. Balade à la découverte de l'ours, partez pendant une demi-journée à la découverte de l'ours des Pyrénées avec un expert. Venez découvrir l'espèce emblématique des Pyrénées. Jeudi 16 à 10h et 13h à l'Hospice de France de Bagnères-de-Luchon. Conférence sur le déclenchement de l'ère industrielle européenne au 19e siècle par Claudine Arnoux, jeudi 16 à 17h à l'espace Mandela à Bagnères-de-Luchon. L'heure de l'orgue avec les Vespérales à partir du jeudi 16 juillet. Tous les jeudis soirs à partir de 19h, venez écouter l'orgue de la cathédrale Sainte-Marie de Saint-Bertrand de Comminges et vivre un moment hors du temps. Concert par Ukudrum ce soir à 21h à l'église du village de Saint-Lary-Soulan, accompagné d'un ukulélé électroacoustique et d'une batterie électronique. Ukudrum propose un répertoire dynamique mêlant variété française et pop anglaise. Lecture théâtralisée, paysages et poésie, une lecture d'après Alphonse Daudet et Cécile Coulon par Lise Boucon, jeudi 16 à 17h au Jardin des Termes à Saint-Lary-Soulan. Randonnée sur les traces du décement des Pyrénées, partez à la rencontre de ce curieux mammifère méconnu, mais avec une drôle de trompe, jeudi 16 à 8h30 à Aulon, dans les Hautes-Pyrénées. Visite de l'église de Guchin, jeudi 16 à 14h, dans le cadre du Festival des Petites Églises de Montagne. Venez découvrir l'église Saint-Brice de Guchin, avec le concert par une guide conférencière du pays et d'histoire. Visite guidée de Loudainvielle, jeudi 16 à 17h, rendez-vous au cinéma Larixo. Le village de Loudainvielle, autrefois agropastoral, s'est développé avec le tourisme, tout en préservant un cœur de village aux maisons traditionnelles. Le duo Two Dollar Bill vous emporte dans son univers bluegrass, authentique et passionné, ce soir à 19h à la cafetière à Aurignac. Dans le cadre de 100% Comminges, concert par Velvet Shaker, jeudi 16 à 19h30 à Allan. Variété française et internationale par Lyra, vendredi 17 à 20h30, place Jean Jaurès à Saint-Gaudens. Le quartet vocal mixte Canaletto se produira en l'église d'Aurignac, le jeudi 16 juillet à 21h, Polyphonie du monde interprétée a cappella ou accompagnée par une guitare ou un accordéon. Le groupe propose un carnet de voyage polyphonique avec des chants sacrés, traditionnels et populaires venus d'Écosse, d'Espagne, d'Ukraine, d'Occitanie et du Mexique. Je vous propose de les écouter.

0: Selamat datang di Bali. Bienvenue à Bali.
1: La République d'Indonésie en Asie du Sud-Est compte 17 000 îles dont 922 sont habitées. C'est le plus grand archipel au monde avec une population estimée à 270 millions d'habitants composée de plus de 1300 groupes ethniques parlant plus de 700 langues. L'officiel, depuis l'indépendance, le 17 août 1945, c'est l'indonésien ou Bahasa Indonesia, une des formes du malais, mais pour la majorité de la population, ce n'est pas la langue maternelle. L'Indonésie est le quatrième pays le plus peuplé au monde et le premier à majorité musulmane. Sa superficie est d'1 900 000 km², près de 4 fois la France hexagonale. Ce sont 5000 km d'ouest en est et 1700 du nord au sud, soit le pays le plus étendu au monde, alternant terre et mer. C'est la petite île de Bali qui nous accueille pour cette série de Suivez le Guide. Un peu plus de 5000 km². Elle fait partie des petites îles de la Sonde. Sa population à majorité hindoue compte 4,3 millions d'habitants. Bali est à 13 000 km au sud-est de Paris.
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1: C'est notre dernière balade balinaise. Nous retrouvons Joël Ponte à Sidamen, à l'est d'Ubud. Les pieds non pas dans l'océan Indien, mais dans les rizières. Sylvie et Joël ont construit un vrai petit paradis accueillant celles et ceux qui souhaitent vivre un séjour au calme. Surya Shanti Villa et sa fondation pour enfants. Vous retrouverez également Ketut Semita, le guide qui ne manque pas d'humour, au marché aux poissons de Jimbaran, au sud de l'île, près de la capitale Denpasar. Nous achèterons le poisson et passerons à table avant le vol retour. À Bali, on le comprend très vite, les temples sont très importants, mais pas que les grands temples, c'est le cas aussi des temples familiaux, dont celui de Surya Shanti Villa, où nous sommes avec Joël Ponte.
0: Selamat datang Pak Thierry di Surya Shanti Villa. Welcome Mr. Thierry to Surya Shanti Villa.

0: Joël, on se prépare à entrer au temple familial.
1: Oui, notre domaine a été conçu comme une maison balinaise, avec la cuisine qui est orientée vers le sud pour la purification. On va aller au temple qui est le point le plus haut de la propriété. Personne ne peut dormir au-dessus du temple.
0: Ah, jamais.
1: Jamais. Et parfois, des gens qui rajoutent un étage de leur maison doivent remonter leur temple.
0: Ah, si on remonte la maison, on remonte le temple. Obligatoire.
1: Exactement. Ah, ouais. Et donc, le temple est toujours orienté vers le volcan. Donc là, on est au sud du volcan. Donc, on regarde le nord pour le temple. Si les gens sont de l'autre côté de la montagne, ils regardent le sud, toujours orienté vers le volcan, qui est l'endroit où résident les dieux et les ancêtres les plus purifiés.

0: nous sommes déchaussés, nous sommes entrés dans le temple, mais un petit mot avant cela, est-ce que tous les étrangers qui sont venus s'installer et vivre à Bali, mais c'est votre cas depuis des décennies avec Sylvie, mais est-ce que tous se sont autant intéressés que toi à la culture et aux traditions balinaises?
1: On est dans une région très spécifique, Sidémen, une vallée connue pour être très sacrée, parce qu'il y a beaucoup de très grands prêtres. On est très proche du temple de Besaki.
0: Oui, donc le plus grand temple de l'île de Bali.
1: Le plus grand temple qui appartient en fait à tous les balinais.
0: C'est ça.
1: Il y a des temples qui sont...
0: On part du familial.
1: Du domaine, on commence du temple de la famille, dans chaque maison. Après, il y a des temples de quartier qui correspondent en fait à des gens qui descendent du même ancêtre. Dans notre village, on remonte à 800, 900 ans. Il y a des registres tenus par les grands prêtres. Donc chacun sait d'où il vient. Et à ce moment-là, il y a des temples qui sont des temples de grandes familles. Et après, il y a trois grands temples dans tous les villages qui correspondent à la divinité Brahma, Vishnu et Shiva. Et après, il y a des temples qui correspondent à l'ensemble de protection de Bali. Il y en a sept très grands temples, dont le plus grand, qui est Besaki, où vont les âmes défuntes en attendant d'être purifiées, de retourner au temple de la famille. En étant dans ce contexte familial, en vivant au jour le jour dans notre propre propriété, dans le village, en participant avec les familles qu'on connaît à toutes les cérémonies, ça fait partie du bien vivre ensemble, de pouvoir contribuer à ça, parce que les cérémonies sont avant tout un énorme lieu de relations sociales. Mmh. On passe beaucoup de temps à discuter, un peu de temps à prier, mais c'est surtout l'interaction avec les gens à travers la nourriture, la prière, qui fait la richesse et la qualité du bien vivre dans cette vallée.
0: Ouais. Alors, je le disais à Sylvie quand on nous sommes passés devant tout à l'heure, ce temple, moi je pensais qu'il avait un siècle, hein, et il a un peu plus d'une dizaine d'années.
1: Oui, en fait les temples sont rénovés régulièrement, notamment pour les grandes cérémonies, et donc ils sont refaits avec de la pierre de lave, avec des éléments souvent en bois sur le sommet de chaque hôtel. Et donc, en fait, il se patine très vite.
0: La végétation, on pourrait dire ça, prend possession des temples.
1: Oui, ou inclus, absorbe le temple avec des racines profondes. Parce que ce qui est important, c'est le lieu qui a été choisi pour faire le temple. C'est le lieu plus que uniquement la construction. Hein. Les constructions sont rénovées, entretenues. Et dans chaque famille balinaise, le premier investissement, c'est le temple de la maison. La maison peut être pas encore finie, il n'y a pas de revêtement, mais le temple, lui, est toujours impeccable.
0: Je me disais, pour les familles, le temple, c'est un gros investissement.
1: Oui, c'est un énorme investissement. On dit que les balinais dépensent en moyenne à peu près 25 à 30% de leurs revenus pour les cérémonies. Les cérémonies de la famille, les cérémonies du village. Et donc, c'est un budget très important de la vie quotidienne.

0: Nous sommes entrés dans ce temple familial de Surya Shanti Villa. Alors, on retrouve plusieurs hôtels, et dans tous les temples, on retrouve plusieurs hôtels. Là, ici, j'en compte trois.
1: Il y a toujours des hôtels. En général, les hôtels dans les temples de famille sont dédiés aux ancêtres. Donc, il y a un hôtel pour les ancêtres, un hôtel pour les dieux. Et après, suivant l'activité de la famille, il y a un hôtel qui correspond à l'activité de la famille.
0: Donc, c'est le dieu de l'activité.
1: Voilà, l'artisan. Dans les grands temples, on retrouve plutôt des hôtels dédiés aux dieux, directement. Mais dans la famille, donc nous, on est plutôt dans un contexte familial ici. On a un hôtel, le premier qui est très important, avec ce tablier en damier pour repousser les mauvais esprits, qui est signe du gardien. Hein, parce que les mauvais esprits sont désorientés par ce damier blanc
0: c'est
1: et noir.
0: C'est le damier qui les désoriente.
1: Qui les désoriente. Comme les mauvais esprits vont toujours en rasant et tout droit. Et ils sont désorientés par cette structure en damier. Donc là, c'est l'hôtel pour protéger notre domaine. Là, comme on est dans un hôtel et on fait du commerce, il y a le dieu qui correspond à tout ce qui est le venu de la prospérité. Hein, il n'y a aucun tabou à Bali de rechercher à gagner de l'argent, de faire venir. Et il y a un dieu qui permet de faire venir l'argent, de faire venir les invités. Et
0: puis au milieu. Donc là, on lui donne quoi? On lui fait des offrandes? J'ai l'impression qu'il a plus d'offrandes, lui.
1: Hein. Oui, il est un peu plus grand. Alors, on fait des offrandes à la fois avec de l'eau qui a été purifiée au préalable avec le prêtre, ou qu'on a pris dans des sources qui sont sacrées. Et qu'on va utiliser après les avoir mis dans l'autel pendant la prière. Il y a des fleurs, il y a pas mal d'offrandes qui sont constituées d'aliments, hein, du riz, des gâteaux de riz, des gâteaux tout simples, qu'en général on peut manger après la prière.
0: Ah ouais.
1: On se retrouve
0: on
1: partage la nourriture.
0: Il n'y a pas d'aracle en revanche, le dieu?
1: Oui, si. On peut mettre du café, on peut mettre des petits biscuits. Regardez là où il y a des petits biscuits. Ouais. Dans la tasse rose, là, il y a du café. Et puis après, il y a différentes compositions, hein, c'est tout un art, hein, les offrandes, avec des compositions de riz, blanc, noir ou rouge, qui correspondent aux couleurs de la Trinité.
0: Une signification, voilà. Ouais.

0: Et alors, et le temple, l'autel central?
1: Donc, l'autel central, c'est pour les dieux Brahma, Vishnu, Shiva.
0: On retrouve toujours les trois dieux.
1: Toujours les trois dieux et qui supervisent en fait l'ensemble. Donc tous les matins, devant ce petit hôtel qui est toujours par terre, les balinés font toutes leurs activités sur une natte au niveau du sol, soit à manger, sculpter, peindre ou prier. Et donc là, on va retrouver ce que le prêtre utilise pendant la prière, avec la présence toujours des trois éléments. Donc il y a de l'encens qu'on fait brûler pour avoir un accès aux esprits qui sont vers le ciel. Il y a de l'eau qui a été purifiée, auquel on a mis un certain nombre de fleurs qui donnent de l'essence et qui permet de se purifier en prenant l'eau dans sa main, en la buvant ou en se lavant le visage à l'entrée du temple. Et après la prière, le prêtre va repasser pour faire une purification et pour intégrer l'intention de prière. Mmh. Et après, vous avez toutes les fleurs là, qui représentent la terre qu'on va utiliser pendant la prière. Il y a différents codes de couleurs, une jaune ou des couleurs mélangées, qu'on met au bout de ses doigts comme ça pour faire une intention de prière. Et après, on garde les pétales des fleurs qu'on met derrière les oreilles dans le houdang pour garder l'attention de la prière qu'on a fait.
0: Et on le garde toute la journée, enfin jusqu'à ce que ça tombe.
1: Oui, jusqu'à la prochaine, prochain bain.
0: Il y a un prêtre qui est venu aujourd'hui ici?
1: Non. Nous, quand on le fait tous les jours, pour les cérémonies plus importantes, on fait venir un prêtre. Sinon, dans notre équipe, on a des gens qui viennent de familles de prêtres, qui ont eu un prêtre.
0: Qui ont cette compétence-là.
1: Voilà, qui ont dans leur famille des prêtres et donc qui peuvent conduire la prière au niveau de la maison. Après, vous avez des graineries, là, ici, qui ont été aussi bénies, qu'on appelle les pijas. À la fin de la cérémonie, chacun ou le prêtre vous met des graineries entre les deux yeux pour avoir des bonnes pensées pendant la journée. On met des graineries au niveau de la glotte, de la trachée artérielle en bas, là, pour avoir des paroles justes et vraies pendant la journée.
0: Mais j'en aurais peut-être besoin, moi.
1: Et après, on choisit un grain de riz qui est entier, qu'on va avaler, pour avoir des bonnes émotions pendant la journée. Et enfin, on met quelques grains de riz sur sa tête en hommage à l'invisible et quelques grains de riz au sol pour la terre.
0: Donc ça, c'est quotidien.
1: Ça, c'est tous les jours. Chaque prière, que ce soit dans la maison, les grandes cérémonies dans les grands temples, tout ce rituel de prier avec les fleurs, la purification par l'eau, la présence du feu, les grains de riz dans les grandes cérémonies. Il peut y avoir 500 personnes dans le temple. À ce moment-là, il y a plusieurs prêtres qui passent de rang en rang pour donner les grains de riz à se mettre. On se prépare à la prière d'abord en prenant sa douche. Les balinés vous rencontrent le matin et ils vous demandent Suddha Mandi. C'est-à-dire, est-ce que tu as fait ta douche? Ce n'est pas du tout une question d'hygiène, c'est que si on a fait sa douche, c'est qu'on est allé prier. Donc c'est une question détournée pour dire...
0: Sous-entendu, oui.
1: Est-ce que tu as déjà fait ta prière? La deuxième question qu'on demande, c'est Suddha Makan, est-ce que tu as déjà mangé? C'est une formule de politesse pour être sûr que tu as ce qu'il faut pour être en bonne santé.
0: Ah, d'accord. Et on ne demande pas Suddha Minum?
1: Non.
0: Si on a bu un coup, non.
1: Peut-être le soir avec un petit peu d'arak.
0: Le soir.

0: C'est notre dernière balade à Bali, à Sidman, à l'est d'Ubud, la ville des artistes. Et à Sidman, on retrouve l'ambiance d'Ubud il y a 40 ans. Nous sommes à Surya Shanti Villa, chez Sylvie et Joël Ponte. Ils sont stéphanois et se sont exportés en Indonésie.
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2: Je pense que nos amis, celles et ceux qui nous écoutent, perçoivent combien tu te sens bien ici, Joël. Et pourtant, Sylvie et toi, alors ne parlons pas de mouvement professionnel, ce qui vous a amené à partir tous les deux, vous installer et vivre un temps au Brésil, par exemple. Mais malgré tout, vous éprouvez le besoin de retrouver votre maison au nord de Paris régulièrement.
3: Oui, je crois que c'est important. C'est une des choses qu'on apprend à Bali, de pouvoir valoriser nos racines, un endroit sur lequel on se sent bien. Mais aussi, c'est une façon de revoir nos parents, nos oncles, nos tantes, tous les gens à qui on tient et qui nous ont emmenés sur cette planète. Et pour moi, c'était un peu une révélation, l'expérience ici, de voir la façon dont les anciens naissent, grandissent, font des enfants et meurent dans leur maison. Et comment toute la communauté familiale et du village s'occupe des anciens, qui gardent un rôle social en s'occupant des petits-enfants, en faisant les offrandes avec les enfants, en participant aux cérémonies. Et j'ai ressenti, dès la fin de la première année que j'ai passée à Bali, le besoin de recontacter, de reparler, de raconter des histoires, d'écouter les histoires de la famille avec mes oncles, mes tantes, mes parents, bien sûr. J'ai passé beaucoup de temps avec mes parents et on a pu dire des choses à la fois de leur propre histoire et de notre histoire en commun. Et ça, je pense que c'est un des bienfaits que j'ai ressenti ici, c'est de cette nécessité, cette importance du lien qu'on a avec, entre guillemets, nos ancêtres, nos parents, nos grands-parents, de connaître notre histoire et puis de la faire passer à nos enfants.
2: Mais à l'inverse, pour les Balinais, le destin est tracé. Par exemple, une jeune femme, quand elle va se marier, va s'installer dans la maison du mari, va s'occuper de ses beaux-parents, etc. Et si un jeune couple, après le mariage, décidé, avait envie, peut-être n'éprouve-t-il même pas l'envie, mais d'aller vivre ailleurs, sur une autre île, dans un autre pays, c'est même pas possible.
3: C'est sans doute possible en réalité, mais c'est peu envisageable, parce que le devoir de ce jeune couple, c'est de s'occuper des parents, des beaux-parents pour la jeune fille, et aussi de s'occuper du temple de la famille et de s'occuper du village. Quand on est marié dans un village comme le nôtre, on devient tête de famille, on a un devoir de contribution en temps et en argent à tout ce qui concerne la communauté. La vie à Bali dans un village comme ça n'existe que par l'existence de la communauté. L'individu ne veut pas apparaître. Il existe à travers sa communauté familiale et de Banjar, c'est son quartier, son village. Et donc, il y a très peu de Balinais. Alors, ils partent un petit peu avant d'être mariés, souvent, pour aller travailler sur des croisières, pour gagner un peu plus d'argent. Et nous, on a quelques-uns de notre équipe qui sont sur les bateaux. Mais ils ont beaucoup de mélancolie, beaucoup de mélancolie. Alors, ils se retrouvent parfois avec d'autres Balinais, mais le fait de ne pas pouvoir être dans le quotidien, rythme quotidien, mensuel du village, à travers les cérémonies, c'est un énorme douleur pour un Balinais.

0: qu'on est à Bali, qu'on est balinais, qu'on est dans une famille balinaise. On est, on vit et on meurt à Bali. Et c'est un destin tracé.
1: Voilà. Et puis, il y a la plupart des gens qui vivent dans ce village vivent 99% de leur vie dans les 5 km autour de ce village, dans la vallée. On voit de temps en temps à Denpasar pour faire des papiers. Mais les gens vivent parce que tout se passe là pour eux, leur travail.
0: Ils sont jamais allés à Jakarta.
1: Jamais. Alors Jakarta, même pas. Il y en a qui sont jamais allés à l'île qui est en face de Bali. On a fait ça parce qu'il y a 3 ans, on a fait un voyage avec l'équipe. On l'a laissé choisir. On l'a dit, un endroit où vous n'êtes jamais allé. Et en fait, il y avait quasiment tous les endroits de Bali qu'ils n'avaient jamais vus. Et donc, on a choisi Nusa Penida, qui est une île sacrée, juste qui a une demi-heure de bateau, donc très accessible, c'est pas une question de budget. Et donc les balinais, leur vie quotidienne, en fait, ça suffit. Je fais souvent cette réflexion à mes amis sous forme de provocation. Nous qui avons beaucoup voyagé, moi, si on me propose demain de passer, allez, soyons optimistes, les 30 dernières années de ma vie dans cette vallée, 5 km autour de ma maison ici, je signe tout de suite. J'ai tout pour être bien, quoi. Les gens sont agréables, le contact avec la nature est fantastique, on peut gérer notre temps. C'est un endroit où je comprends qu'on n'ait pas besoin d'aller voir ailleurs, surtout qu'on a déjà beaucoup voyagé.
0: Alors, côté émission de CO2, les balinais, c'est pas beaucoup. Hein.
1: Ouais, c'est pas énorme. Alors, il y a quand même, il faut pas le cacher, il y a cette question de la gestion des plastiques, où il y a
0: aujourd'hui pas
1: d'infrastructure. Ouais. Je dis souvent, moi j'ai une tendance de devenir un petit peu défenseur de cette vie balinaise, et il y a quand même ce problème de plastique qui est un problème, pas des balinais, qui est un problème
0: mondial.
1: Du gouvernement
0: pour savoir gérer, et mondial de toute façon.
1: Pour pouvoir gérer ces plastiques. Les plastiques sont fabriqués par des sociétés internationales, donc on utilise, il n'y a pas de système de traitement. Et je rappelle pour les gens qui viennent nous voir jusqu'ici que leur voyage en avion a coûté grosso modo la consommation d'un baliné pour l'année complète. Donc il y a un équilibre. Ah ouais. Mais c'est une question qu'on essaye de résoudre avec des ONG, avec de la bonne volonté. Mais ça va prendre un petit peu de temps. C'est un pays neuf. Hein. Notre pays aussi, il y a 40 ans, je me rappelle, dans le sud de la France, il y avait encore des décharges. C'est un des sujets qu'il faut défendre.
0: Et là, les étrangers, enfin ceux qui sont venus s'installer ici, peuvent aussi essayer de relier cela, peut-être.
1: Oui, tout à fait. Il y a beaucoup d'initiatives, parce qu'on a un modèle qui est déjà plus abouti en Occident. Donc on peut apporter des idées, on peut faire des aides de financement, faire de l'éducation. Il y a un rôle, ce regard extérieur, sans doute peut être bénéfique aussi pour les balinéens.

0: je pense que nous t'avons écouté, Joël. Je repense à ta vie professionnelle quand tu parles de vivre ici pour les 30 prochaines années de ta vie dans ces 5 kilomètres, enfin quelques kilomètres carrés. Et ta vie professionnelle est liée à un autre univers, un univers du luxe avec L'Oréal.
1: J'avais une passion depuis tout petit pour la beauté des femmes, donc ça m'a inspiré pendant de nombreuses années. Et j'ai une vie professionnelle riche et que sur laquelle j'ai beaucoup appris, beaucoup profité. Mais je pense qu'il y a des moments de la vie où on s'aperçoit qu'on a besoin de moins en moins de choses, qu'il y a des choses plus importantes qu'on découvre avec l'âge. Chaque étape a sa raison d'être et une construction, et je suis content que cette construction m'ait amené jusqu'ici.
0: Alors ici, portes-tu une autre toilette, par exemple? C'est pas L'Oréal, mais enfin, en tout cas, une autre toilette. Déjà que vous n'avez pas vraiment de maison ici, je sais que vous vivez dans l'une des chambres. Est-ce que vous avez toute une gamme de produits de la marque en question?
1: Non. J'ai abandonné ici. On essaye de ne pas avoir d'odeur artificielle pour profiter des odeurs naturelles. Il y a moins besoin.
0: Et les gardiens, je ne sais pas si tu peux nous en dire un mot de ces gardiens qui sont à l'entrée de ce temple familial, qui ont une bonne tête finalement. Hein.
1: Ouais, les gardiens doivent protéger des mauvais esprits pour ne pas rentrer dans le temple. Et donc ils ont une image un peu déformée avec un grand menton, un grand nez pour pouvoir faire peur aux mauvais esprits. Et puis on leur met donc ces fameuses sarongs en tissu damier. Pour dérouter les mauvais esprits.
0: Hein. Ils ont un petit sourire, une esquisse un peu, une espèce de petit sourire.
1: Fois un peu malin, un peu coquenard. Ouais.
0: Ils ont l'air plutôt sympa.
1: Qui paraît au premier abord un peu laid, mais en fait qui est effectivement très sympathique.
0: Oui, il pleut, c'est normal. Hein.
1: Voilà, c'est
0: la mi-journée.
1: La bénédiction de notre entretien.
0: c'est ça, à la fin. Et puis il est 12h45, mais on peut dire ici, midi, c'est l'heure de la pluie.
1: Ouais, entre midi et demi et 1h30, cette saison, la nature est bien réglée.

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3: Swastiastu, it means welcome. It's in Balinese, welcome to our home. Welcome to our children foundation.
4: Swastiastu.
3: Mon nom Sri, je m'appelle Sri.
5: Sri.
3: Oui.
5: Sri et Mama Ati.
6: Ati.
5: Oui.
3: Ati.
5: Ati.
3: Ati.
5: Ati. Yeah. Et le Mahatma Gandhi. Il y a la statue de Gandhi à l'entrée.
3: Oui, il y a la statue pour respecter la Gandhi mission pour la paix.
5: Donc la mission de cette fondation-là, il y a des enfants et des plus grands, des enfants, adolescents, des filles, des garçons.
6: Hein. Pourquoi je crée la fondation? Parce que c'est pour remercier pour le villageois ici. Les enfants ici, c'est gratuit après l'école, tous les jours. C'est comment à 16h jusqu'à 18h, parce que ici c'est pour continuer nos traditions et cultures.
5: C'est ça.
6: Par exemple, la danse balinée, jouer la musique et aussi faire les offrandes.
5: Préparer les offrandes.
6: Oui, faire les offrandes. C'est ici toutes les enfants ensemble.
5: Donc les filles et les garçons préparent les offrandes, les filles et les garçons
6: oui,
5: la musique,
6: oui, oui.
5: Et les garçons les danses balinaises aussi.
6: Oui, oui, oui, oui. Et aussi à baliner, c'est la danse pour le garçon, c'est différent avec la danse pour le fille.
5: Traditionnellement,
6: oui, oui,
5: c'est plutôt
6: oui,
5: les garçons la musique oui, et les filles la danse. Hein?
6: Oui, oui, c'est bien.
5: Mais c'est bien de faire les deux.
6: Oui, c'est bien. Et aussi le garçon, c'est très important pour le faire les offrandes aussi. Parce qu'ici, tout l'ensemble. Et aussi avant de retourner à la maison, c'est manger ensemble.
5: Vous mangez ensemble tous
6: oui,
5: les soirs?
6: Oui, peut-être pas ensemble.
5: Petit repas tous les soirs?
6: Oui, ouais. Yeah, avant de retourner à la maison.
5: Et là, par exemple, aujourd'hui, ils sont combien? Ils sont une trentaine?
6: 35, ah oui. 40, 100 enfants.
5: Ici, oui. Alors, du village, des villages?
6: À Sidaman, qui vous voulez, viennent ici.
5: Ils restent jusqu'à quel âge?
6: Commencer, c'est normalement 6 ans jusqu'à 18 ans.
5: Ah, jusqu'à 18 ans.
6: Après 18 ans, mais continuer à l'école, à Den Passar, université, mais aussi travailler.
5: Et ce sont les bénéfices des hôtels qui permettent de financer la fondation.
6: Oui, à Surya Sandi et Subakta Bola, et aussi mon agent de voyage.
5: Ah, vous avez aussi une agence de voyage.
6: Oui, Rabina Tour, Archipel Rabina. Nous travaillons avec Sylvie, oui. Beaucoup. Déjà très longtemps, déjà 25 ans, avec Sylvie. Yeah, c'est bien pour la nouvelle génération.
5: Bah oui, c'est bien. Oui.
6: C'est très important.
5: Ouais.
6: Parce qu'avec la technologie maintenant, c'est bien combiné avec la tradition et culture.
5: Internet et tradition.
6: Oui, oui, oui, oui, oui.
5: Et est-ce que il serait possible d'enregistrer, d'écouter un peu de musique, c'est possible ou c'est
6: oui,
5: pas
6: oui,
5: possible?
6: Oui, oui. Maintenant, j'ai participé pour jouer la musique avec le garçon et après faire le sofron avec la fille et danser. Thierry avec le garçon, voilà.

0: notre guide au marché aux poissons de Jimbaran, près de la capitale d'Enpasar et près de l'aéroport. C'est la dernière étape avant le vol retour, mais au moins, le décollage se fera le ventre plein.
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2: Om Swastiastu, selamat siang, bapak-bapak, ibu-ibu. Nama saya Ketut Semita. Bonjour, messieurs, dames. Je m'appelle Semita. Je suis balinais, 100% balinais. Nous sommes ici au marché de poissons qui se trouve au village de Jimbaran. On est dans le sud de Bali. C'est le marché de poissons qui est le plus important de Bali, aussi de Denpasar. Donc il est ouvert dès que le matin au soir, vers 8h jusqu'à 22h.
3: Jusqu'à 22h ?
2: Jusqu'à 22h. En fait, alors, souvent ici, les locaux qui habitent dans le sud de Bali, ils viennent pour acheter des poissons pour eux-mêmes, pour manger à la maison avec des familles, avec des amis, pour faire la fête. Parce que les Balinais boivent les boissons fortes aussi. L'alcool de riz, l'alcool de palme, qu'on appelle en Balinais arak. Ils viennent ici pour acheter des poissons. Après, ils font cuire à 16h avec des amis. Ils mangent ensemble.
3: C'est ce que nous allons faire finalement, Semita. Même si on ne va pas rentrer à la... Moi, je n'ai pas de maison ici. Donc, je ne vais pas rentrer à la maison pour faire cuire les poissons. En revanche, effectivement, il y a des petits restaurants qui font...
2: Oui,
3: on achète et ils font cuire.
2: Oui, dans ce village-là, il y a plusieurs restaurants qui donnent le service de cuire vos poissons. Comme ça, vous pouvez acheter vos
3: poissons. On choisit nous-mêmes nos poissons.
2: Oui, vous choisissez
3: très bien vos
2: poissons. Alors, vos poissons, les fruits de mer, il y a tout ici.
3: Donc, on n'est pas encore entré.
2: Après, vous allez dans un restaurant local ici pour faire les cuissons.
3: Mais c'est bien.
2: C'est bon, c'est très très sympa. Choisissez votre propre poisson comme vous voulez.
3: On peut constituer soi-même son panier de poissons comme on veut.
2: Ah ok, voilà, on va voir.
3: Et on va entrer.
2: Oui, on va entrer. Bon, c'est bien sûr, hein. Ça pue, ça va. comme tous les marchés de poissons. Hein.
3: Ça sent le poisson. C'est bien. Hein? Mais alors, il ne faut pas que ça sente trop fort des fois. Parce que parfois, quand ça sent très très fort, le poisson n'est pas frais. Mais ici, le poisson, il est frais.
2: Il est frais, bien sûr, les poissons frais. Hein.
3: Il est pêché ici.
2: Il est pêché ici. Donc en fait, alors, il y en a aussi après, les pêcheurs, ils partent tôt le matin. Tout le matin vers 3h30 du matin. Et après, ils retournent vers 7h30, maximum vers 8h. Donc après, ils vont à la pêche deux fois.
3: Deux fois dans la journée
2: Oui. S'il fait beau, la mer n'est pas très agitée, ils partent vers fin l'après-midi.
3: Donc il y a deux pêches par jour.
2: 16h30.
3: Ils partent avec des petits bateaux, avec leurs petits bateaux, ou il y a des gros bateaux?
2: Les gros bateaux.
3: Il y a des gros bateaux aussi.
2: Les gros bateaux, ils partent que l'après-midi, vers 16h30, 17h. Pour faire à la pêche toute la nuit. Mais après, il y en a aussi des pêcheurs qui ont un petit bac, on l'appelle en balinais, praou, pour 4 personnes, 3 personnes. C'est-à-dire, ils pêchent la nuit avec la lamparo.
3: La pêche à la lamparo, oui. On peut voir des pêcheurs. Oui, je me souviens, depuis la plage, on peut voir plein de lumière sur l'eau.
2: Oui, c'est ça, la lumière qui attire les poissons. Oui, en fait, qui attire les petits poissons, les petits planctons. Alors après, les gros poissons qui arrivent pour chercher les petits plantons, c'est quand après ils jettent le filet.
3: Faut-il dire que les Balinais mangent beaucoup de poissons?
2: Beaucoup, bien sûr. Les Balinais mangent beaucoup de poissons. Parce qu'on est entouré par la mer, hein. Il y a de l'eau tout autour.
3: Donc on mange du poisson parce qu'il y a la mer, et on mange du riz parce qu'il y a les rizières.
2: Oui, parce qu'on mange beaucoup de... À part ça, on mange beaucoup de riz. Si on ne mange pas de riz, on a toujours petite dalle, petit truc creux. C'est ça,
3: pas un jour sans riz?
2: Non, on mange le riz tout le temps.
3: 365 jours par an.
2: Le matin, on mange du riz. À midi, on mange du riz. Le soir, on mange du riz. C'est pour ça que ça nous fait rigoler. Oui, parce qu'on mange trop du riz, on rit tout le temps. C'est le meilleur riz du monde. Vous connaissez bien, là.
3: Le riz?
2: Le rigolo. Ah. Si on ne mange pas du riz, on a faim. C'est-à-dire, manger pour nous, il y a le riz qui passe dans la gorge. Si on ne mange pas du riz comme vous mangez du pain, on a toujours une petite dalle.

0: Vite, on va entrer.
1: Oui, allez. On va entrer.
0: Je te suis.
1: Pour voir.
0: C'est pas immense, immense, mais il y a beaucoup de poissons. Hein.
1: Beaucoup, ouais. À part les poissons, il y a des fruits de mer, des crabes.
0: Alors, on va essayer de décrire un peu tout ce qu'il y a ici. Ils sont beaux, hein. Mais c'est incroyable.
1: Il y a les maquereaux.
0: Moi, j'ai déjà mis les pieds dans la flaque. Si. Les pieds vont sentir le poisson, là.
1: Waouh. Il y a dorade.
0: Alors là, il y a des lobsters.
1: Des lobsters, oui.
0: C'est langoustes ou... Alors oui, c'est langoustes, langoustes.
1: Langoustes.
0: C'est pas des homards, c'est des langoustes.
1: Des langoustes. Après, il y a aussi des crevettes.
0: Plein de crevettes, alors différentes.
1: Ouais, ouais.
0: Et ça, c'est quoi, alors, là?
1: C'est Jeunesse à nous, c'est Jeunesse ou Danya. C'est une famille de crevettes.
0: C'est une famille de crevettes. J'ai jamais vu ça. Elles sont striées, elles font au moins 20 cm.
1: Mais Mandy Dada Tchankarna. Ouais, j'ai jamais vu, c'est la première fois que je vois ça aussi.
0: Bon, alors, on va tout de suite préciser que toi, tu es végétarien. Hein. Donc, tu ne cherches pas à voir les poissons non plus.
1: Si, ça y est, avant, oui. J'ai mangé aussi des poissons, j'avais mangé tout. Hein.
0: Donc, là, qu'est-ce qu'on a? C'est pas des dorades?
1: Dorades, si, si, famille de dorades.
0: Des petites dorades. C'est les gros maquereaux.
1: Les gros maquereaux
0: géants. Hein.
1: Maquereaux géants.
0: Ah, et puis alors là, on arrive aux coquillages. Là, ce sont des clames.
1: Ah, oui, des clames.
0: Des palourdes, mais pas celles qu'on trouve chez nous. Hein. Elles sont rouges, la chair est rouge à l'intérieur. Là, on a des moules, mais de la grosse moule. Et puis des moules, comme on les trouve chez nous, la coquille de la moule est pas mal verte.
1: Vous mangez des fois aussi, c'est très connu comme coquillage.
0: Ah, des huîtres.
1: Les huîtres, il n'y en a pas.
0: Il n'y a pas d'huîtres. Non. Donc là, on trouve, alors en revanche, là, c'est plus petit, c'est un peu comme des coques. Et puis, alors, il y a tout ce qui est calamar. Sèche, etc. Bon, les crevettes, beaucoup de crevettes.
1: Oui, bon, aussi la tête. Hein. Il y en a qui achètent que les têtes des poissons pour faire la soupe. C'est la soupe de tête poisson.
0: Mais on peut aussi, avec les têtes, aussi servir pour une base de sauce. Ah, mais alors, les vendeuses, elles sont allongées. Les dames qui vendent le poisson, elles font la sieste.
1: Ah, oui, parce qu'il y en a qui sont voilés, qui sont des musulmans. Ce sont des gens qui sont venus de Java, surtout de Java Est. Ils sont mixés, mélangés. Il y a des baleiniers qui sont hindouistes, et aussi, après, il y a des immigrés qui sont venus plutôt de l'île de Java. C'est à côté, l'île voisine.
0: C'est vite, on vient de remonter une rangée du marché. Oui. Mais comme ça, il y en a plein.
1: Il y en a plein.
0: Il y a des poissons, mais partout.
1: Ouais. C'est pour ça qu'on dit c'est le plus grand marché de poissons dans la région du sud de Bali, de Denpasar. C'est le plus important.
0: Maintenant qu'on a un petit peu regardé la diversité, voilà. Il va falloir choisir ce qu'on achète avec le budget, parce qu'on n'a pas un budget illimité. Donc moi, c'est mon dernier jour à Bali, donc j'ai plus beaucoup de roupies. Alors, on va essayer de faire de bons achats au marché aux poissons.
1: Ce qui est bien aussi, le marché est sous la plage. Hein. Puis, les pêcheurs arrivent.
0: Et puis il y a les bateaux, donc le poisson sort directement.
1: Sort directement, ouais.
0: Et arrive au marché. Mmh.

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1: Nous sommes arrivés au restaurant. Newman décharge le poisson. On n'a pas tout un coffre rempli de poissons. On a 4 petits sachets de poissons pour déguster. Et maintenant, nous allons apporter notre poisson au restaurant.
2: Ah oui, on va faire cuire le poisson. Et après, on va manger ici, au restaurant sous la plage.
1: Le Seaside Café.
2: Seaside Café. Déjà, on le trouve toujours. C'est par terre, les petites offrandes.
1: Ok.
2: Destiné aux mauvais esprits qui soient calmes.
1: Hello.
2: On nous laisse tranquille.
1: Ah. Voilà, il fait un petit paquet de poissons. Ah, on va peser. Alors, la pesée du poisson.
2: Est-ce que on voulait que tous les poissons soient grillés ou pas?
1: Oui, je pense. Alors, nous avons un peu plus de 2 kilos de poissons.
2: 2 kilos, 2 kilos de poissons et crevettes. En fait, alors, tous, on va faire cuire. On va faire griller.
1: On va faire griller.
2: Du bakar, on dit en baliné, bakar. Du bakar. Griller.
1: Bakar.
2: Voilà.
1: Bakar. Ok. Ah, tiens, il y a des huîtres aussi, là. Bakar. Ce ne sont pas les clients qui font cuire eux-mêmes leurs poissons.
2: Ah non, c'est eux, c'est les restaurants qui font cuire vos poissons. Vous voyez ici, alors, pour faire le feu, pour ça donne un bon goût. Le feu, c'est avec la braise.
1: Charbon de bois.
2: Et mélangé avec les enveloppes de noix de coco. Parce qu'avec les enveloppes de noix de coco...
1: C'est ce qui donne du goût.
2: Oui.
1: Ça va parfumer.
2: Ça va parfumer le poisson. Ouais, parce que c'est l'enveloppe, les écorces de noix de coco, c'est huileux. C'est brûlé, ça fait une huile, ça donne un bon goût.
1: Ah, ça c'est la sauce, c'est piquant. Hein. Il faut pas que ce soit très relevé. Hein. Ça c'est la sauce, la bonne sauce de Bali.
2: Ça fait ce blanc à l'autre et c'est beaucoup de là, on laisse de là.
1: Normalement c'est sur le poisson.
2: Sur le poisson, normalement c'est sur le poisson.
1: Et c'est très relevé.
2: Mais non, un petit peu.
1: Ouais. On est à Bali, il faut que ça ait du goût. À Bali, on n'aime pas, les Balinais n'aiment pas la cuisine fade. Hein.
2: Non, parce que nous on aime bien la cuisine quand il y a. Très fort, épicé.
1: Ouais. Épicé, peut-être.
2: Très épicé. Même on dit, on aime bien parce qu'on est habitué, parce que depuis qu'on est petit, nos parents, même nos mamans, nous apprennent à manger épicé, mais petit à petit d'abord, c'est bien sûr. Donc le petit n'a pas encore habitué, mais en fait après, sa maman il prépare le repas séparément. Avec le repas
1: Des parents. Pas tout de suite très épicé, c'est progressif.
2: Tu peux d'abord moitié, un petit bout de piment, après c'est habitué, après on rajoute un petit peu.
1: Est-ce qu'on met des piments dans le biberon?
2: Ah, oui, comme dire, ce qu'on dit comme ça, on fait dans le biberon, mais en fait non. Mais bon, il faut qu'habituer, sinon il pleure aussi, il ne va pas manger.
1: Ah, maintenant, la préparation des calmars.
2: C'est la préparation des calmars.
1: Oui, donc il faut retirer l'encre, il faut bien les laver. Ça, tu as mangé avant des calmars.
2: Le calmar, oui, bien sûr, j'ai tout mangé avant.
1: Avant d'être végétarien.
2: Avant d'être végétarien.
1: Mais tu n'as jamais envie.
2: Non.
1: Plus envie.
2: Plus envie, maintenant. Non. Plus envie.
1: Non. Même une langouste.
2: Non, pas du tout.
1: Pas du tout.
2: Je mange pas.
1: Si on t'offre 1 kilo de langouste.
2: Je ne mange pas. Oui, j'ai décidé.
1: Il n'y a jamais de. La règle, jamais dire pour une fois je goûte un peu. Non.
2: Parce qu'après, je goûte, je mange une fois. Alors, après, les efforts que j'ai fait pendant plus de 10 ans, fini.
1: C'est comme l'alcool finalement. Arrête de boire de l'alcool, il suffit de boire une fois et c'est foutu.
2: Foutu.
1: Allez, c'est ça. Il y a des abstinents alcool. Toi, tu n'es pas abstinent alcool. Tu bois de l'alcool. Pas abstinent alcool, mais abstinent viande et poisson.
2: Viande et poisson. Avant, oui, j'ai tout mangé. Hein, parce que je vivais à la campagne. Je suis né dans la famille paysanne. En fait, alors, quand j'avais aidé mon père à travailler dans les rizières, alors, en même temps, j'avais travaillé et attrapé aussi des poissons, les anguilles, les grenouilles.
1: Tout ça, tu as mangé comme les Français.
2: Les
1: escargots.
2: Les escargots, les criquets.
1: Criquets, tout le monde ne mange pas en France, mais c'est bon.
2: C'est très bon, les libellules.
1: Les criquets, c'est presque, parce que les criquets mangent de l'herbe, etc.
2: Oui,
1: donc c'est presque végétarien de manger des criquets.
2: Oui, c'est ça.
1: Parce qu'on a la pression de manger...

0: Mais ce que tu me disais hors micro, Semita, c'est que ici, le marché est ouvert du matin jusqu'à 22h. La cuisine ici, on peut venir faire cuisiner à n'importe quelle heure aussi.
1: Oui, n'importe quelle heure, Parce que le restaurant comme ici, il est ouvert dès le matin au soir. Jusqu'à 22h, 23h.
0: On mange pas à midi à Bali. Nous, il est 3h maintenant, il est 14h. Non, 15h.
1: Nous, ici, à 3h. Les Balinais, on n'a pas de repas ici pour manger. Chacun mange quand il a envie. À la maison, même, on n'a pas de repas en famille. En fait, on n'attend pas que tout le monde.
0: Tu ne manges pas avec ta femme, par exemple?
1: Non, de temps en temps.
0: De temps en temps.
1: Pas obligatoire.
0: Avec les enfants, je ne sais pas si tu as des enfants, mais.
1: Parce qu'heureusement, ici, nous, à Bali, on a encore beaucoup d'occasions. De se rencontrer, de se trouver, donc, parce que pas mal de fêtes.
0: Il y a beaucoup de fêtes et de cérémonies. Et donc les cérémonies, on mange ensemble.
1: Voilà, encore beaucoup d'occasions de se rencontrer.
0: Même chez toi, ta femme peut manger toute seule et toi tout seul.
1: Oui, voilà.
0: Donc, c'est pas un problème.
1: C'est pas un problème.
0: Toi, tu cuisines pour toi, elle cuisine pour elle ou elle cuisine pour toi?
1: Comme par exemple, ma femme, c'est elle qui prépare, c'est madame de famille qui prépare, qui cuisine. Alors, en fait, elle cuisine le matin, certaines quantités. Ça, c'est
0: pour la journée.
1: Pour la journée. Ça, en fait, ceux qui vont manger, en fait, ce qui a faim, en fait, ils se servent.
0: Ils ne réchauffent pas,
1: parce que c'est préparé le matin. En fait, on mange tout ce qu'ils préparaient le matin. Le matin, on mange ça, à midi, on mange la même chose. Oui. Le soir, même, on mange
0: c'est
1: la
0: ça.
1: Même chose.
0: Oui, mais alors, c'est froid, alors
1: C'est froid.
0: Mais on mange froid.
1: On mange froid. Le riz, maintenant, il y a...
0: Le riz, on peut le garder au chaud.
1: Au micro-ondes, voilà.
0: Ouais. Micro-ondes.
1: Micro-ondes, oui. Avant, okay. Il n'y avait pas ça, mais bon, en fait, même le riz, on mange froid. Ce n'est pas un problème parce que c'est habitué.
0: Voilà. Alors, c'est parti maintenant. Tous les poissons ont été préparés. Ils sont ouverts à plat et ils vont être mis à la flamme.
1: Ah oui, je mets d'abord le...
0: Ça, c'est le maquereau. Ensuite,
1: l'huile de coco.
0: Voilà, donc l'huile de coco sur le maquereau et sur la dorade.
1: Et tout minaya. Pardon, parce que c'est l'huile avec ail.
0: Ah, l'huile avec de l'ail.
1: Ah oui, avec l'ail. Bien sûr, alors ils utilisent l'huile de noix de coco parce que ça donne un goût. Ici, beaucoup à Bali, beaucoup de fritures sont cuites avec
0: l'huile de coco. Ouais. Voilà, et les autres aussi, les calmars, les crevettes sont maintenant à la braise qui est vive. Hein. Il y a même des flammes là.
1: Ah oui, ouais, parce qu'avec l'huile de coco qui tombe sur la braise.
0: C'est pas encore tout cuit, mais tout cuit. Après, cuisson rapide. Hein.
1: Ah, oui, mais pas trop cuit. Faut pas trop cuit.
0: Calmar cassé, merci. On va aller à table, on va laisser les poissons finir de cuire.

0: Cette fois, c'est la fin du voyage après l'excellent poisson au marché aux poissons, tout près de l'aéroport. Et cette fois-ci, c'est la fin du voyage à Bali. Semita, merci beaucoup pour cette dernière journée, les dernières impressions. Merci.
1: Ouais. Merci beaucoup. Merci. Très merci, Thierry.
0: Et les auditeurs.
1: Les auditeurs. Merci beaucoup. Très merci. Surtout en balinais. J'espère que vous avez très, très bien passé une belle journée ici à Bali.
0: Bah, et un beau séjour à Bali.
1: Bien sûr. J'espère que vous viendrez pour la prochaine.
0: Et pas tout seul. Et merci, merci Suksuma et Nyoman.
2: Suksuma, Terry.
0: Yeah. Merci beaucoup. Alors Nyoman, c'est le chauffeur pendant tout le séjour. Hein.
2: Suksuma, thank you very much.
0: Et comme ça, si vous venez à Bali, vous demandez Nyoman pour conduire.
2: Thank you very much, Terry. Thank you. Yeah. Merci beaucoup.
0: Suksuma, merci en balinais, Sylvie et Joël Ponte, Sri et Mama Hati, Ketut Semita, le guide qui maîtrise la langue et l'humour en français, et Nyoman, le chauffeur. Suivez le guide à Bali préparé avec la complicité d'Eka Monkar, directrice de la Maison de l'Indonésie à Paris, dans le 14e, David Gaulin, l'agence de tourisme durable Shanti Travel, et Bruno Béguin, Matisse Collection. Terima kasih Shanti pour les transitions sonores.
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0: Réalisation Roman Feocchio. 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
3: Terima kasih.

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0: We celebrate today.
1: Nous célébrons aujourd'hui la foi et le courage, non pas d'une, mais de deux jeunes femmes extraordinaires.
0: Our gospel story is
1: le récit évangélique qui nous est proposé est bien connu. C'est celui de l'Annonciation à Marie, l'évangile choisi pour le thème pastoral de cette année ici à Lourdes. Nous ignorons ce que faisait Marie, sans doute une adolescente vivant dans une petite bourgade assez reculée de l'Israël du 1er siècle, lorsque l'ange Gabriel lui est soudain paru pour l'inviter à devenir la mère du Fils de Dieu.
0: But we do hear of her reaction.
1: En revanche, nous connaissons sa réaction, une faite de perplexité, de trouble et de crainte, qui ne s'apaise que grâce à ces paroles bienveillantes de l'ange. Sois sans crainte, Marie, car tu as trouvé grâce auprès de Dieu. Il est à bien des égards tout à fait remarquable de voir comment l'expérience de Bernadette fait écho à ce récit. Nous savons ce que faisait cette adolescente habitant d'une petite ville assez arriérée de la France du 19e siècle lorsque Notre-Dame lui est apparue pour la première fois le 11 février 1858. Elle se trouvait ici sous la décharge de la ville, a ramassé du bois pour aider à subvenir aux besoins de sa famille démunie. Bernadette était bouleversée, terrifiée par l'apparition. Elle tenta de faire le signe de la croix, mais elle resta paralysée jusqu'à ce que la dame elle-même le fasse. Tout comme Marie, elle reçoit une invitation, celle de se rendre à la grotte pendant 15 jours. Et là, encore comme Marie, elle répond oui.
0: Both those young women were confused.
1: Ces deux jeunes femmes étaient déconcertées, désorientées et effrayées lorsque soudain, comme surgissant de nulle part, elles se sont retrouvées au cœur du dessein de Dieu pour le salut et la transformation de l'humanité. Toutes deux éprouvent de la peur, mais cette crainte ne les paralyse pas. Elles apprennent plutôt à écouter. Marie écoute les paroles de Gabriel annonçant l'accomplissement ultime par Dieu de l'ancienne prophétie d'Isaïe dont la naissance de son fils, appelé à être Emmanuel, Dieu avec nous.
0: Bernadette,
1: elle, écoute l'appel de Marie à la repentance, au retour vers Dieu et à la transformation, ainsi que ses instructions sur la manière d'accomplir cette mission. Bâtir une église en ce lieu et y faire venir les gens en procession pour boire et se laver. L'invitation adressée à ces deux jeunes femmes ne leur promettait rien pour elles-mêmes. Ni appât, ni avantage. Pourtant, leur écoute profonde leur a donné du courage et affermi leur foi. Toutes deux ont dit oui. Et c'est ce oui qui change tout. Le oui de Marie fait d'elle la porta celli, cette porte du ciel par lequel Jésus-Christ entre dans notre monde et vient partager notre nature humaine à son sein par la puissance de l'Esprit. C'est par son oui que naît notre Sauveur. Et c'est par son oui fidèle et constant qu'elle traverse tout ce qui devait advenir jusqu'à devenir, après la résurrection, la mère de l'Église. Quant au oui de Bernadette, il a permis à ce lieu, autrefois une décharge, de devenir le sanctuaire que nous aimons, ce lieu de proximité où le ciel et la terre sont si proches, ce lieu qui a touché et transformé tant de vies grâce à la puissance de la prière et grâce aux dons de Saint-Esprit répandus chaque jour. Et bien que ces deux récits puissent sembler éloignés de nos vies ordinaires, il n'en est rien. Ces deux histoires sont aussi appelées à devenir les nôtres. Pour peu que nous le permettions, pour peu que nous disions nous aussi oui.
0: Day by day,
1: jour après jour, Dieu désire toucher nos vies.
0: Longs that we too will
1: désire que nous collaborions à son dessein de salut pour tous les peuples.
0: Day by day,
1: jour après jour, le Christ désire naître en nous.
0: Longs to take flesh,
1: prendre chair de notre chair,
0: that we might
1: afin que nous soyons ses mains pour guérir,
0: might be his lips,
1: ses lèvres pour parler,
0: that we might be his
1: son cœur pour aimer.
0: And all we need to do,
1: il nous suffit alors, à l'instar de Marie et de Bernadette, de dire oui de tous nos cœurs et de faire nôtres les paroles de Marie. Voici la servante du Seigneur,
0: let it be
1: qu'il me soit fait selon ta parole.
0: And if we do say yes to
1: si nous disions oui à l'invitation de Dieu, si nous l'invitons à notre tour dans tous les aspects de notre vie, si nous écoutons nous aussi attentivement son message, alors nous découvrirons que bien que nous n'échappions ni à nos propres peurs et angoisses, ni aux difficultés de la vie, ces choses, tout comme pour Marie et Bernadette, ne nous emprisonneront jamais totalement et nous ne le laisserons jamais dans la peur, seul ou démuni, car rien n'est impossible à Dieu. Nous pourrions peut-être éprouver de la déception de n'avoir jamais vu l'ange Gabriel face à face, ni Notre-Dame apparaître dans l'obscurité de la grotte. Mais nous ne devrions pas l'être, car ces dons nous ont déjà été accordés par l'intermédiaire de Marie et de Bernadette. Et pour nous, il existe un don encore plus grand, rien de moins que la présence de Christ ressuscité lui-même au milieu de nous.
0: Christ's life.
1: La vie du Christ,
0: yes,
1: tout entière en oui.
0: We sing and pray,
1: et chaque fois que nous chantons et prions ensemble en son nom,
0: yes,
1: il renouvelle ce oui pour nous devant son Père.
0: Whenever we receive his body,
1: chaque fois que nous recevons son corps et son sang ou sa bénédiction, il renouvelle à nouveau ce oui pour nous, avec tout l'amour qui habite son sacré cœur, avec tout l'amour qui l'a conduit à la croix, avec tout cet amour qui a brisé le pouvoir de la mort.
0: And if that is the power of Christ,
1: et si telle est la puissance du oui du Christ, préfigurée par le oui de Marie, sa mère, comment notre réponse pourrait-elle être autre chose qu'un oui total,

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3: La Pentecôte et les apparitions de Béthania. Actes des Apôtres, chapitre 2. Tous furent remplis d'Esprit Saint, ils se mirent à parler en d'autres langues et chacun s'exprimait selon le don de l'Esprit. Au Venezuela, près de la ville de Cuba, se trouve la ferme de Finca Béthania. Maria Esperanza est propriétaire avec son mari de ce domaine agricole. Le terrain possède une colline couverte d'une végétation luxuriante, avec une petite grotte et une source qui forme cascade. C'est là, au-dessus de la grotte, que Marie lui apparut pour la première fois, le 25 mars 1976, jour de l'Annonciation. Elle lui dit « Ma fille, je vous ai donné mon cœur. Je vous le donne et je vous le donnerai toujours. Je suis votre refuge. Je suis la réconciliatrice des peuples. » Une nouvelle apparition a lieu le 25 mars 1977, puis l'année suivante, 25 mars 1978. D'autres apparitions se produisent jusqu'en 1984, surtout les samedis, dimanches et jours de fête. À partir du 25 mars 1984, de nombreuses personnes déclarent voir la Vierge elles aussi. En 1987, l'évêque Ricardo déclarera que les apparitions sont authentiques en limitant cette reconnaissance à ce qui concerne Maria Esperanza. Néanmoins, il indique les principaux thèmes rapportés par les différents voyants. La conversion pour passer du péché à une vie pleinement chrétienne. Le renouvellement et l'approfondissement de la foi comme une urgence pour le monde qui rejette Dieu. L'implication apostolique comme conséquence de cette foi renouvelée. L'appel à l'oraison silencieuse. La fréquentation des sacrements, surtout la confession et l'Eucharistie. Enfin, la charité envers les plus pauvres, les marginaux et les malades. L'apparition a demandé une église dédiée à Notre-Dame réconciliatrice des peuples. En 1989, un petit sanctuaire est mis en construction et accueille très vite des pèlerins venus du monde entier. Réconciliatrice des peuples, intervenez en faveur de toutes les nations. Quand l'humanité veut se construire sans Dieu, elle construit la tour de Babel. Alors, les hommes ne s'entendent plus au double sens, ils ne se comprennent plus et ils ne s'accordent plus. Sous l'action du diviseur, la diversité éclate en cacophonie. À l'humanité sous le signe de Babel, l'événement de Pentecôte a donné une nouvelle capacité de communiquer. Les disciples prennent la parole et chacun les entend parler dans son propre idiome. Par le don de l'Esprit Saint, la diversité devient symphonie. Mère de l'Église, voyez la confusion babélique des peuples. Tenez-vous en prière, comme à Jérusalem, dans la chambre haute, pour disposer les cœurs à recevoir l'Esprit Saint. Il vous a couvert de son ombre et vous avez conçu le Verbe plein de grâce et de vérité. Attirez sur nous son Esprit qui répand la grâce en soufflant comme un vent et la vérité en brillant comme des langues de feu. Réconciliatrice des peuples, rassemblez dans l'unité les brebis que le loup disperse, qu'elles écoutent la voix du bon pasteur. par votre intercession, que l'Église soit un levain d'unité pour l'humanité, qu'elle soit toujours plus, selon la première homélie de Léon XIV, qu'elle soit toujours plus la ville placée sur la montagne, l'arche du salut qui navigue sur les flots de l'histoire, le phare qui éclaire les nuits du monde. »

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1: Je viens prier la très sainte Vierge Marie, notre mère, pour qu'elle intercède auprès de son divin Fils, notre Seigneur Jésus-Christ, pour que l'intervention au niveau du cœur, que doit avoir mon épouse demain, se passe bien. Merci.
2: Notre-Dame de Lourdes, Maman du Ciel, nous vous confions l'opération de Georgette, demain. Merci de guider la main des chirurgiens. Amen. Notre-Dame de Lourdes, nous venons vous remercier d'avoir veillé sur l'opération du cœur de notre arrière.

0: petit-fils de 3 mois. Un immense merci. Maman du ciel, merci.
1: Au nom du Père et du Fils et du Saint-Esprit, chers frères et sœurs, soyez les bienvenus aujourd'hui à cette grotte de Massabielle. Nous allons ensemble méditer les mystères glorieux du Très-Saint-Rosaire. Nous prions avec tous les pèlerins présents ici aujourd'hui. Nous prions aussi et nous sommes accompagnés dans notre prière par un groupe de scouts. Prions avec tous ceux et celles qui de par le monde nous sont unis par l'écoute de leur radio chrétienne francophone, par l'écoute de la chaîne de télévision catholique KTO ainsi que par leur connexion au site internet des sanctuaires de Lourdes. Ensemble, nous disons notre foi. Je crois en Dieu, le Père Tout-Puissant, Créateur du ciel et de la terre, et en Jésus-Christ, son Fils unique, notre Seigneur, qui a été conçu du Saint-Esprit, est né de la Vierge Marie, a souffert sous Ponce Pilate, a été crucifié, est mort et a été enseveli, est descendu aux enfers, le troisième jour est ressuscité des morts, est monté aux cieux, est assis à la droite de Dieu, le Père Tout-Puissant, d'où il viendra juger les vivants et les morts. Je crois en l'Esprit Saint, à la Sainte Église catholique, à la communion des saints, à la rémission des péchés, à la résurrection de la chair, à la vie éternelle. Prions aux intentions de notre Saint-Père, le Pape Léon. Préparons par la prière sa prochaine venue en France. Notre Père qui es aux cieux, que ton nom soit sanctifié, que ton règne vienne, que ta volonté soit faite sur la terre comme au ciel. Je vous salue, Marie, pleine de grâce, le Seigneur est avec vous. Vous êtes bénie entre toutes les femmes, et Jésus, le fruit de vos entrailles, est béni.
2: Sainte Marie, Mère de Dieu, priez pour nous, pauvres pécheurs, maintenant et à l'heure de notre mort. Amen.
1: Je vous salue, Marie, pleine de grâce, le Seigneur est avec vous. Vous êtes bénie entre toutes les femmes, et Jésus, le fruit de vos entrailles, est béni.
2: Sainte Marie, Mère de Dieu, priez pour
1: Je vous salue, Marie, pleine de grâce, le Seigneur est avec vous. Vous êtes bénie entre toutes les femmes, et Jésus, le fruit de vos entrailles, est béni.
2: Sainte.

0: Marie conçue sans péché.
1: Priez pour nous, pauvres.
0: Premier mystère glorieux, la résurrection du Seigneur. Nous lisons dans l'Évangile selon saint Luc. C'est bien vrai, le Seigneur est ressuscité. Il est apparu à Simon. Dans cette dizaine, demandons la lumière de la foi pour traverser les épreuves que renaissent l'espérance dans les cœurs découragés. Notre Père qui es aux cieux, que ton nom soit sanctifié, que ton règne vienne, que ta volonté soit faite sur la terre comme au ciel.
1: Donne-nous aujourd'hui notre pain de ce jour. Pardonne-nous nos offenses, comme nous pardonnons aussi à ceux qui nous ont offensés. Et ne nous laisse pas entrer en tentation, mais délivre-nous du mal. Amen.
2: Je vous salue Marie, pleine de grâce. Le Seigneur est avec vous. Vous êtes bénie entre toutes les femmes, et Jésus, le fruit de vos entrailles, est béni.
1: Sainte Marie, Mère de Dieu, priez pour nous pauvres pécheurs, maintenant et à l'heure de notre mort. Amen.
2: Je vous salue Marie, pleine de grâce. Le Seigneur est avec vous. Vous êtes bénie entre toutes les femmes, et Jésus, le fruit de vos entrailles, est béni.
1: Sainte Marie, Mère de Dieu,
2: je vous salue Marie, pleine de grâce. Le Seigneur est avec vous. Vous êtes bénie entre toutes les femmes. Et Jésus, le fruit de vos entrailles, est béni.
1: Sainte Marie, Mère de Dieu, priez pour nous pauvres pécheurs, maintenant et à l'heure de notre mort. Amen.
2: Je vous salue Marie, pleine de grâce. Le Seigneur est avec vous. Vous êtes bénie entre toutes les femmes. Et Jésus, le fruit de vos entrailles, est béni.
1: Sainte Marie, Mère de Dieu, priez pour nous pauvres pécheurs, maintenant et à l'heure de notre mort.
2: Je vous salue Marie, pleine de grâce. Le Seigneur est avec vous. Vous êtes bénie entre toutes les femmes, et Jésus, le fruit de vos entrailles, est béni.
1: Sainte Marie, Mère de Dieu, priez pour nous pauvres pécheurs, maintenant et à l'heure de notre mort. Amen.
3: Je vous salue Marie, pleine de grâce. Le Seigneur est avec vous. Vous êtes bénie entre toutes les femmes, et Jésus, le fruit de vos entrailles, est béni.
1: Sainte Marie, Mère de Dieu, priez pour nous
3: je vous salue Marie, pleine de grâce. Le Seigneur est avec vous. Vous êtes bénie entre toutes les femmes, et Jésus, le fruit de vos entrailles, est béni.
1: Sainte Marie, Mère de Dieu, priez pour nous pauvres pécheurs, maintenant et à l'heure de notre mort. Amen.
3: Je vous salue Marie, pleine de grâce. Le Seigneur est avec vous. Vous êtes bénie entre toutes les femmes, et Jésus, le fruit de vos entrailles, est béni.
1: Sainte Marie, Mère de Dieu, priez pour nous pauvres pécheurs, maintenant et à l'heure de notre mort. Amen.
3: Je vous salue Marie, pleine de grâce. Le Seigneur est avec vous. Vous êtes bénie entre toutes les femmes, et Jésus, le fruit de vos entrailles, est béni.
1: Sainte Marie, Mère de Dieu, priez pour nous pauvres pécheurs, maintenant.
3: Je vous salue Marie, pleine de grâce. Le Seigneur est avec vous. Vous êtes bénie entre toutes les femmes, et Jésus, le fruit de vos entrailles, est béni.

0: Marie conçue sans péché. Deuxième mystère glorieux, l'ascension. Nous lisons dans l'évangile selon saint Matthieu. Je suis avec vous pour toujours, jusqu'à la fin du monde. Jésus, en montant au ciel, nous prépare une place. Puissions-nous détacher nos cœurs des biens de ce monde et fixer jour après jour nos regards sur Jésus. Notre Père qui es aux cieux, que ton nom soit sanctifié, que ton règne vienne, que ta volonté soit faite sur la terre comme au ciel.
1: Donne-nous aujourd'hui notre pain de ce jour. Pardonne-nous nos offenses, comme nous pardonnons aussi à ceux qui nous
2: Je vous salue Marie, pleine de grâce, le Seigneur est avec vous. Vous êtes bénie entre toutes les femmes et Jésus, le fruit de vos entrailles, est béni.
1: Sainte Marie, Mère de Dieu, priez pour nous pauvres.
2: Je vous salue Marie, pleine de grâce, le Seigneur est avec vous. Vous êtes bénie entre toutes les femmes et Jésus, le fruit de vos entrailles, est béni.
1: Sainte Marie, Mère de Dieu,
2: je vous salue Marie, pleine de grâce, le Seigneur est avec vous. Vous êtes bénie entre toutes les femmes, et Jésus, le fruit de vos entrailles, est béni.
1: Sainte Marie, Mère de Dieu, priez pour nous pauvres pécheurs, maintenant et à l'heure de
2: Amen. Je vous salue Marie, pleine de grâce, le Seigneur est avec vous. Vous êtes bénie entre toutes les femmes, et Jésus, le fruit de vos entrailles, est béni.
1: Sainte Marie, Mère de Dieu,
2: salut Marie, pleine de grâce, le Seigneur est avec vous. Vous êtes bénie entre toutes les femmes, et Jésus, le fruit de vos entrailles, est béni.
1: Sainte Marie, Mère de Dieu,
3: je vous salue Marie, pleine de grâce, le Seigneur est avec vous. Vous êtes bénie entre toutes les femmes, et Jésus, le fruit de vos entrailles, est béni.
1: Sainte Marie, Mère de Dieu,
3: je vous salue Marie, pleine de grâce. Le Seigneur est avec vous. Vous êtes bénie entre toutes les femmes, et Jésus, le fruit de vos entrailles, est béni.
1: Sainte Marie, Mère de Dieu, priez pour nous pauvres pécheurs, maintenant et à l'heure de notre mort. Amen.
3: Je vous salue Marie, pleine de grâce. Le Seigneur est avec vous. Vous êtes bénie entre toutes les femmes, et Jésus, le fruit de vos entrailles, est béni.
1: Sainte Marie, Mère de Dieu, priez pour nous pauvres pécheurs, maintenant et à l'heure de notre mort. Amen.
3: Je vous salue Marie, pleine de grâce. Le Seigneur est avec vous. Vous êtes bénie entre toutes les femmes, et Jésus, le fruit de vos entrailles, est béni.
1: Sainte Marie, Mère de Dieu, priez pour nous pauvres pécheurs,
3: je vous salue Marie, pleine de grâce. Le Seigneur est avec vous. Vous êtes bénie entre toutes les femmes, et Jésus, le fruit de vos entrailles, est béni.
1: Sainte Marie, Mère de Dieu,
0: priez pour nous pauvres pécheurs, maintenant et à l'heure de notre mort.
1: Amen.

0: Marie conçue sans péché. Troisième mystère glorieux, la Pentecôte. Nous lisons dans l'Évangile selon saint Jean. Jésus dit à ses apôtres, « Le Père vous donnera un autre paraclet pour qu'il soit avec vous à jamais. » Dans cette dizaine, invoquons le Saint-Esprit afin qu'il embrase l'Église et qu'il donne aux prêtres, aux catéchistes et aux missionnaires la force d'annoncer l'Évangile avec courage. Notre Père qui es aux cieux, que ton nom soit sanctifié, que ton règne vienne, que ta volonté soit faite sur la terre comme au ciel.
1: Donne-nous aujourd'hui notre pain de ce jour. Pardonne-nous nos offenses, comme nous pardonnons aussi à ceux qui nous ont offensés. Et ne nous laisse pas entrer en tentation, mais délivre-nous du mal.
2: Je vous salue Marie, pleine de grâce. Le Seigneur est avec vous. Vous êtes bénie entre toutes les femmes. Et Jésus, le fruit de vos entrailles, est béni.
1: Sainte Marie, Mère de Dieu, priez pour nous pauvres pécheurs, maintenant et à l'heure de notre mort. Amen.
2: Je vous salue Marie, pleine de grâce. Le Seigneur est avec vous. Vous êtes bénie entre toutes les femmes. Et Jésus, le fruit de vos entrailles, est béni.
1: Sainte Marie, Mère de Dieu, priez pour nous pauvres pécheurs, maintenant et à l'heure de notre mort. Amen.
2: Je vous salue Marie, pleine de grâce. Le Seigneur est avec vous. Vous êtes bénie entre toutes les femmes. Et Jésus, le fruit de vos entrailles, est béni.
1: Sainte Marie, Mère de Dieu,
2: je vous salue Marie, pleine de grâce. Le Seigneur est avec vous. Vous êtes bénie entre toutes les femmes. Et Jésus, le fruit de vos entrailles, est béni.
1: Sainte Marie, Mère de Dieu, priez pour nous, pécheurs, maintenant et à l'heure de notre mort. Amen.
2: Je vous salue Marie, pleine de grâce. Le Seigneur est avec vous. Vous êtes bénie entre toutes les femmes. Et Jésus, le fruit de vos entrailles, est béni.
1: Sainte Marie, Mère de Dieu,
3: je vous salue.

0: salue Marie, pleine de grâce. Le Seigneur est avec vous. Vous êtes bénie entre toutes les femmes. Et Jésus, le fruit de vos entrailles, est béni.
1: Sainte Marie, Mère de Dieu, priez pour nous pauvres pécheurs, maintenant et à l'heure de notre mort. Amen.
0: Je vous salue Marie, pleine de grâce. Le Seigneur est avec vous. Vous êtes bénie entre toutes les femmes. Et Jésus, le fruit de vos entrailles, est béni.
1: Sainte Marie, Mère de Dieu, priez pour nous pauvres pécheurs, maintenant et à l'heure de notre mort. Amen.
2: Je vous salue Marie, pleine de grâce. Le Seigneur est avec vous. Vous êtes bénie entre toutes les femmes. Et Jésus, le fruit de vos entrailles, est béni.
1: Sainte Marie, Mère de Dieu, priez pour nous pauvres pécheurs, maintenant et à l'heure de notre mort. Amen.
2: Je vous salue Marie, pleine de grâce. Le Seigneur est avec vous. Vous êtes bénie entre toutes les femmes. Et Jésus, le fruit de vos entrailles, est béni.
1: Sainte Marie, Mère de Dieu, priez pour nous pauvres pécheurs, maintenant et à l'heure de notre mort. Amen.
2: Je vous salue Marie, pleine de grâce. Le Seigneur est avec vous. Vous êtes bénie d'entre toutes les femmes. Et Jésus, le fruit de vos entrailles, est béni.
1: Sainte Marie, Mère de Dieu, priez pour nous pauvres pécheurs,

0: Marie conçue sans péché,
1: priez pour nous, pécheurs.
0: Prions le Seigneur. Tu as voulu, Seigneur, qu'à l'annonce de l'ange, ton Verbe prit chair dans le sein de la Vierge Marie. Réponds à nos supplications. Puisque nous la croyons vraiment Mère de Dieu, fais que nous trouvions secours dans sa prière auprès de toi. Par Jésus-Christ, ton Fils, notre Seigneur, qui vit et règne avec toi dans l'unité du Saint-Esprit, Dieu pour les siècles des siècles.
1: Amen.

0: avant de bénir les objets de piété que vous portez avec vous. Je vous rappelle qu'à 16h15, au centre information, pour ceux qui le désirent, et je vous encourage vivement à y participer, il y aura une catéchèse sur le message de Lourdes, une belle manière de bien vivre, d'approfondir ces paroles que Bernadette a reçues de la Vierge Marie. Une belle occasion aussi pour mieux connaître, aimer le Seigneur comme Bernadette l'a aimé. Le Seigneur soit avec vous. Dieu dont la parole sanctifie toutes choses, répand ta bénédiction sur ces objets de piété et fait que quiconque s'en servira.
1: Devant son fils Absalom. Seigneur, qu'ils sont nombreux mes adversaires, nombreux à se lever contre moi, nombreux à déclarer à mon sujet, pour lui pas de salut auprès de Dieu. Mais toi, Seigneur, mon bouclier, ma gloire, tu tiens haute ma tête. À pleine voix, je crie vers le Seigneur, il me répond de sa montagne sainte. Et moi je me couche et je dors. Je m'éveille, le Seigneur est mon soutien. Je ne crains pas ce peuple nombreux qui me cerne et s'avance contre moi. Lève-toi, Seigneur, sauve-moi, mon Dieu. Tous mes ennemis, tu les frappes à la mâchoire, les méchants, tu leur brises les dents. Du Seigneur vient le salut. Vienne ta bénédiction sur ton peuple.

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1: Fidèles auditeurs et auditrices, ravis de vous retrouver et bienvenue dans cette nouvelle édition de notre programme. Aux participants au sommet mondial sur l'intelligence artificielle qui se tient à Genève, le pape réaffirme la volonté du Saint-Siège d'engager le dialogue à un moment, écrit-il, de tournant historique dicté par les nouvelles technologies. Sur le continent, l'actualité de l'Église nous mènera au Tchad où s'est tenue la 56e Assemblée Générale de la rencontre sacerdotale et religieuse des Africains. Nous irons ensuite en République démocratique du Congo où la toute première paroisse du diocèse de Bokungu-Ikela dans la province de la Tchouapa, la paroisse Sainte-Thérèse de l'Enfant Jésus de Mondombé, a célébré son centenaire le dimanche. En fin d'édition, juste après l'actualité sociale et politique africaine, nous écouterons le père Alfred Diban, délégué des prêtres dans le diocèse de Dédougou au Burkina Faso, qui, à l'approche des ordinations sacerdotales, nous entretiendra sur le sens des nuits sacerdotales en cours. À tous et à chacun, bonne condition d'écoute.
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1: Dans un message signé par le cardinal secrétaire d'État Pietro Parolin à l'occasion du sommet mondial sur l'intelligence artificielle qui se tient en Suisse jusqu'au 10 juillet, Léon XIV a réaffirmé la volonté du Saint-Siège d'engager le dialogue à un moment de tournant historique dicté par les nouvelles technologies. Alors que vous vous réunissez pour réfléchir à l'IA qui soulève certaines des questions majeures de notre époque concernant l'avenir de l'humanité, le Saint-Père tient à vous assurer de la présence du Saint-Siège et de son ouverture au dialogue, en particulier en ce moment charnière de l'histoire, a assuré le secrétaire d'État, le cardinal Pietro Parolin, dans ce message adressé par Léon XIV, mercredi, au chef d'État, ministre, chef d'entreprise, ingénieur et universitaire ou encore philanthrope venu du monde entier à Genève, afin de travailler de concert lors des dizaines de tables rondes à une utilisation vertueuse de l'intelligence artificielle appliquée à de nombreux domaines tels que le travail, la robotique, la mobilité, mais aussi l'éducation, l'agriculture ou la santé. Le grand séminaire Sembaga Tuzindé dans le diocèse de Sahar au Tchad a abrité du 29 juin au 5 juillet dernier la 56e Assemblée Générale de la Rencontre Sacerdotale et Religieuse des Africains, compte rendu avec Edouard Takadji.
2: Placée sous le thème découverte et valorisation de notre patrimoine commun dans l'espace tchadien, cette 56e Assemblée Générale de la Rencontre Sacerdotale et Religieuse des Africains au Tchad a regroupé les prêtres diocésains, les religieux et religieuses exercés au Tchad. Une semaine de partage, de communion, de fraternité, de prières, mais surtout des échanges d'expériences pastorales sur la question du patrimoine commun, d'identifier les défis auxquels l'Église famille de Dieu qui est au Tchad est confrontée. Le vicaire général du diocèse de Sahar, Mgr Yann Kalungaro Pascal, s'est dit satisfait de la tenue à Sahar de cette 56e Assemblée générale de la rencontre sacerdotale et religieuse des Africains au Tchad.
3: Nous repartons convaincus que la sauvegarde de notre patrimoine ecclésial ne relève pas seulement de la mémoire, mais aussi de l'action. Il nous appartient de former les jeunes générations, de préserver nos archives et notre histoire, de promouvoir la paix, la justice, la solidarité et le témoignage authentique de la vie consacrée.
2: Pour sa part, l'archevêque métropolitain de N'Djamena, Mgr Edmond Oditangar, invite les religieux et religieuses à s'impliquer dans la vie de l'Église famille de Dieu qui est au Tchad.
4: Les Africains au Tchad doivent se sentir ensemble et responsables de la construction de cette Église famille de Dieu qui est au Tchad. Malheureusement, on sent que certains missionnaires ont tendance à dire, bon, c'est leur affaire, c'est l'Église, les nationaux. Votre présence ici me rassure et me réjouis beaucoup. L'Église est une et universelle.
2: Edouard Takadji N'Djamena pour Radio Vatican.
1: Autre nouvelle en République démocratique du Congo, je vous le disais en titre, la toute première paroisse du diocèse de Bokungu-Ikela dans la province de la Tchouapa, la paroisse Sainte-Thérèse de l'Enfant Jésus de Mondombé, a célébré son centenaire le dimanche 5 juillet avec une messe présidée par l'archevêque de Kinshasa, le cardinal Fridolin Ambongo. Ce dernier a exhorté les fidèles à devenir des hommes nouveaux pour le deuxième centenaire de l'évangélisation. Plus plus de précisions dans cet élément de Jean-Baptiste Malengue.
5: L'archevêque de Kinshasa a rappelé que le père capucin Fridolin Ambongo a passé ses 12 premières années d'épiscopat comme évêque du diocèse de Bokungu-Ikela, né de la préfecture apostolique de Kokilat-Ville, l'actuelle Mbandaka. L'histoire centenaire de Mondombe a donc commencé avec les missionnaires du Sacré-Cœur venus de Belgique et d'Autriche et d'Allemagne. Le devoir de mémoire et de reconnaissance à Dieu s'accompagne aujourd'hui aussi d'un vibrant hommage aux pionniers missionnaires du Sacré-Cœur, mais également aux religieuses filles de Notre-Dame du Sacré-Cœur et des missionnaires du Christ. Le cardinal Fridolin Ambongo a invité les fidèles à accueillir 3 diacres qu'il a ordonnés le dimanche 5 juillet comme des diacres du centenaire, que leur vie attire et qu'ils aiment les pauvres dans la joie, l'humilité et qu'ils participent dans la synodalité à l'évangélisation en profondeur du diocèse de Bokungu-Ikela. Les 6 évêques actuels de la province ecclésiastique de Mbandaka ont concélébré à la messe du centenaire de Mondombe avec l'archevêque de Mbandaka Bikoro, Mgr Ernest Ngbokpo. Il a remis le diplôme de bénédiction du Saint-Père Léon XIV à l'évêque de Bokungu-Ikela, Mgr Toussaint Iluku, premier missionnaire du Sacré-Cœur, devenu évêque et continuateur de l'esprit missionnaire des pères fondateurs. Jean-Baptiste Malengue Kalouzou pour Radio Vatican.
1: Dans cette suite de l'entretien avec M. l'abbé Justin Kounzi, directeur de la commission Justice et Paix de l'archidiocèse de Bukavu, nous sommes en République démocratique du Congo. Sur l'encyclique Magnifica Humanitas, il explique que l'Église peut atteindre l'objectif de la paix et de la cohésion sociale sans l'intelligence artificielle en adoptant un langage et une approche synodaux basée sur les relations humaines. M. l'abbé Kounzi souligne que la technologie ne peut pas remplacer la proximité pastorale dans les zones de guerre et d'exclusion technologique. On l'écoute.
6: L'intelligence artificielle n'a pas de cœur, elle n'a pas d'émotion ni d'empathie. Et comment alors peut-on se passer de l'homme, de ses émotions, de son regard, de son histoire, de ses plaies qui saignent encore, en privilégiant seulement les algorithmes? Ça ne marche pas. Et je pense que au-delà de servir la paix, on doit se demander effectivement qui va décider comment elle le fait. Comme dit encore une fois le pape, nous risquons de laisser la succession des urgences décider à notre place de la direction à prendre. Au lieu d'être protagonistes de notre destinée, nous subissons, et depuis des années nous sommes sous les régimes des urgences, à tous les niveaux, avec les catastrophes et les épidémies qui s'abattent sur nous sans pitié. Voilà notre malheur collectif. Mais le Saint-Père nous invite à bâtir, avec des outils de notre époque, cette cité où Dieu et l'humanité habitent ensemble. Nous devons donc créer une humanité merveilleuse, un paradis pour tous les enfants de Dieu, et nos choix à tous les niveaux ne devraient pas être anéantis ni sacrifiés, mais nous rendre co-créateurs, co-responsables des uns et des autres.
1: Monsieur l'abbé Justin Kounzi, directeur de la commission Justice et Paix de l'archidiocèse de Bukavu en RD Congo, dans des propos recueillis par Marie-Josée Moindo Boabalo.
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1: Plus de 16 000 personnes ont été déplacées en République centrafricaine après une attaque armée le 30 juin dernier contre la sous-préfecture d'Amdafok au nord-est du pays, ont indiqué mardi les autorités, assurant que le contrôle de la localité a été repris par les forces armées centrafricaines. Au moins 22 militaires et supplétifs civils de l'armée ont été tués lors de nouvelles attaques de djihadistes présumées ce week-end dans le nord du Burkina Faso, selon des sources sécuritaires. L'inspecteur général de la police du Libéria a annoncé samedi dans un communiqué l'inculpation de 5 personnes après la saisie le 7 juin dernier de 237,6 kg de cocaïne d'une valeur estimée à 19 millions de dollars dissimulée comme une cargaison commerciale ordinaire destinée à l'exportation à l'aéroport international Roberts près de Monrovia. Le président du Zimbabwe, Emmerson Mnangagwa, a promulgué mardi une réforme constitutionnelle prolongeant son mandat de 2 ans jusqu'en 2030 et qui supprime l'élection présidentielle au suffrage direct. Clôturons cette édition avec l'invité du jour qui est M. l'abbé Alfred Diban, délégué des prêtres dans le diocèse de Dédougou au Burkina Faso, qui, à l'approche des ordinations sacerdotales prévues le 11 juillet prochain, revient avec nous sur les nuits sacerdotales, une initiative de préparation spirituelle et fraternelle destinée aux futurs prêtres. Ces nuits sacerdotales constituent un temps de retraite et de partage d'expériences entre les aînés dans le sacerdoce et les futurs ordonnés. L'abbé Diban commence par expliquer le sens des nuits sacerdotales ainsi que les motivations qui ont conduit le diocèse à les instaurer. On l'écoute.
8: Depuis 2020, à l'initiative de notre évêque, Mgr Prosper Bonaventure, qui nous vivons ce que nous appelons les nuits sacerdotales dans la deuxième semaine du mois de juillet, qui nous conduit aux ordinations presbytérales. Les nuits sacerdotales sont un chemin synodal qui rassemble tous les prêtres et les diacres du diocèse de Dédougou dans ce qui les unit par excellence, la configuration au Christ. Et ces nuits sacerdotales prennent racine dans les différentes compréhensions culturelles, bibliques et théologiques du concept de nuit. Dans plusieurs cultures africaines, notamment les cultures du Burkina Faso, les activités fondamentales des initiations, des conseils de famille se déroulent la nuit pour marquer ce passage des ténèbres à la lumière. Et cette idée aussi de passage d'une situation ancienne à une situation meilleure liée à la nuit est présente dans la Bible. Et c'est dans cet univers-là que nous nous retrouvons de 20h à minuit pour prier ensemble, pour échanger entre nous, donner la parole à chacun et dans un dialogue intergénérationnel entre les prêtres, nous partager les différentes expériences missionnaires.
1: Y a-t-il un thème qui accompagne ce programme?
8: Chaque édition a un thème particulier. 2026, le thème général pour les nuits sacerdotales est le suivant: le prêtre, acteur de son temps et témoin de l'évangile, langage de communication et langage de communion. Il faut dire que les nuits sacerdotales se déroulent sur 3 jours et le premier jour, le thème, le sous-thème est consacré à la christologie, le deuxième jour est consacré à la mariologie et le troisième jour est consacré à la fraternité. Entre ces sous-thèmes-là, il y a des temps qui sont donnés pour, bien sûr, le dialogue entre confrères, mais aussi des temps de prière personnelle et communautaire.
1: Et Monsieur l'abbé, qu'est-ce qui a motivé le choix de ce thème?
8: Les nuits sacerdotales sont faites pour que les prêtres, en échangeant entre eux, puissent voir les défis actuels de la mission. Dans cette optique-là des défis que nous avons, cette année, c'est surtout la communication entre nos prêtres pour nous aider à renforcer notre fraternité les uns avec les autres, avec l'évêque, avec aussi les laïcs, tels que nous l'avons dans Presbyterum Ordinis, surtout le chapitre 2, pour voir comment les prêtres peuvent vivre ensemble et que leur témoignage de vie commune soit aussi une évangélisation. Donc c'est cette motivation-là qui nous amène chaque année à choisir les thèmes. Et ça nous permet aussi de consolider les acquis doctrinaux et spirituels des différents participants qui sont là.
1: Quel est l'impact de ces nuits sacerdotales?
8: Alors ça nous permet franchement de nous écouter, d'apprendre les uns par les autres, dans l'esprit de Ubuntu, chacun est parce que les autres sont. Et ça, c'est vraiment intéressant pour nous. Ça nous permet de nous retrouver pour prier ensemble. Et ça nous permet aussi d'intégrer les futurs prêtres dans les corps en leur disant des choses pratiques. Certainement, ils ont été bien formés dans les grands séminaires. Mais là, ils apprennent à être prêtres avec les autres prêtres. Et ça, c'est la joie des prêtres de communier aux mêmes activités pastorales.
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1: C'est par ici que nous mettons un point final à cette édition de notre programme aujourd'hui. Merci de l'avoir suivi et à la prochaine.

maître de chœur, avec instrument à cordes. Psaume de David. Quand je crie, réponds-moi, Dieu, ma justice. Toi qui me libères dans la détresse, pitié pour moi, écoute ma prière. Fils des hommes, jusqu'où irez-vous dans l'insulte à ma gloire, l'amour du néant et la course au mensonge? Sachez que le Seigneur a mis à part son fidèle. Le Seigneur entend quand je crie vers lui. Mais vous, tremblez, ne péchez pas. Réfléchissez dans le secret, faites silence. Offrez les offrandes justes et faites confiance au Seigneur. Beaucoup demandent, qui nous fera voir le bonheur? Sur nous, Seigneur, que s'illumine ton visage. Tu mets dans mon cœur plus de joie que toutes leurs vendanges et leurs moissons. Dans la paix, moi aussi, je me couche et je dors. Car tu me donnes d'habiter, Seigneur, seul, dans la confiance.

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2: Bonjour à tous, bonjour Pascal.
3: Bonjour Jean-Yves.
2: Voici une phrase de Mère Teresa de Calcutta. Beaucoup parlent des pauvres, peu parlent aux pauvres. Quelle est la différence ?
3: Alors peut-être qu'on pourrait situer la différence entre la communication et la conversation. Parler des pauvres, c'est communiquer, donner des informations sur les pauvres, sur la pauvreté. La communication, c'est au fond donner des informations, livrer des choses, des faits.
2: C'est important.
3: Nous communiquons beaucoup.
2: C'est important.
3: Certains sont addicts à leur téléphone portable pour précisément communiquer, envoyer des informations par les messageries diverses. La conversation, c'est lorsque je m'adresse à une personne que j'ai en face de moi. Je lui parle et elle me répond et ce que je lui dis tient compte des émotions que nous partageons, de ce que je lis sur son visage, dans sa posture, dans son langage corporel, comme on dit. Et donc, dans la conversation, je suis en relation avec une personne qui m'affecte, que j'affecte, et notre conversation se construit sur cette affection réciproque. Non pas au sens de l'affection de l'amour qu'on a pour quelqu'un, mais au sens de la façon dont une réalité m'affecte, me touche, m'atteint. Et par conséquent, parler à un pauvre, c'est être affecté nécessairement par lui, parce que quand on parle à quelqu'un qui est dans une situation de précarité, eh bien, on ne peut pas ne pas être atteint par

0: sa situation. Et par conséquent, Mère Teresa ici veut dire, ben, bien sûr, il faut parler des pauvres, bien sûr, il faut communiquer, il faut sensibiliser, comme on dit, etc. Il faut informer, mais c'est encore plus important d'aller leur parler, d'aller rentrer dans une conversation. Alors, peut-être vous allez dire, mais qu'est-ce qu'on peut avoir comme conversation avec un pauvre ? Ben, la plupart du temps, on voit ça, par exemple, avec Saint-Vincent de Paul, quand on parle aux pauvres, la plupart du temps, ben, on écoute ce qu'ils ont à dire. On répond, évidemment, en se livrant peut-être soi-même, mais souvent, ce sont des personnes qui ont besoin de se livrer, qui ont besoin de dire des choses, parce qu'ils sont rarement écoutés. Mais plus profondément, il me semble que cette différence entre communication et conversation au sujet de la pauvreté, elle est fondamentale et elle déborde le cadre de la pauvreté où on sent ce qu'on entend habituellement, parce qu'au fond, nos pauvretés, ce sont pas seulement des pauvretés matérielles, mais aussi des pauvretés spirituelles. Et en ce sens, peut-être qu'on peut voir chacun comme quelqu'un qui est porteur d'une certaine pauvreté, qu'elle soit matérielle ou spirituelle.
1: Merci beaucoup, Pascal.

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1: Au nom du Père et du Fils et du Saint-Esprit, Amen. Mon Seigneur et mon Dieu, je crois de tout mon cœur que tu es ici, que tu me vois, que tu m'entends. Je t'adore à genoux devant toi, je te demande le pardon de mes péchés et ton aide pour faire de mon mieux ce moment de prière. Ma Mère Immaculée, Saint Joseph, et toi, mon ange gardien, intercédez pour moi. Il y a des paroles, Seigneur Jésus, dans ton évangile, qui nous paraissent tellement belles qu'elles risquent de devenir banales. Et puis, il y en a d'autres qui nous dérangent parce que elles semblent impossibles. Aujourd'hui, tu nous adresses une de ces paroles-là, paradoxale. Tu nous dis, mon joug est facile à porter et mon fardeau léger. Oui, un joug léger, on peut le traduire en français facile comme ça, un fardeau, un poids qui est lourd et léger en même temps. Comment est-ce possible? Si nous demandions autour de nous ce qui caractérise en fait la vie chrétienne, beaucoup répondraient, la vie chrétienne, c'est les commandements de Dieu, c'est vivre les sacrifices que Dieu demande, c'est les renoncements, ce sont les exigences. Certains pensent même, j'aimerais être un bon chrétien, j'aimerais me rapprocher davantage de Dieu, mais j'ai peur de perdre ma liberté avec toutes ces exigences-là. Et pourtant, Jésus, c'est précisément le contraire que tu affirmes. Tu ne dis pas que ton joug est lourd mais nécessaire. Tu dis qu'il est léger. C'est une vraie révélation. Une vie chrétienne sérieuse est un joug léger. Alors aujourd'hui, je voudrais comprendre avec toi ce paradoxe. Parce que tu le dis, Seigneur, c'est que c'est vrai. D'abord, une première chose. Il n'existe pas ici-bas un homme qui soit libre d'un joug. Il n'existe pas d'homme ou de femme sans joug. En lisant cet évangile, cette chose m'a frappé. Tu ne dis pas « débarrassez-vous de tout joug ». Tu nous dis « prenez mon joug ». Pourquoi, Seigneur? Parce que tu sais qu'aucun être humain ne vit sans joug sur ses épaules. Nous rêvons souvent d'une liberté absolue. Oui, comme un oiseau qui vole là dans les airs, n'avoir de compte à rendre à personne, ne dépendre de rien ni de personne, faire uniquement ce qui nous plaît. Mais soyons sérieux, cette liberté-là n'existe pas. Tout le monde porte quelque chose. Certains portent le joug de la réussite. Oui, toujours faire mieux, toujours produire davantage, toujours être les premiers, les meilleurs. D'autres vivent le joug du regard des autres. Ils passent leur vie à chercher l'approbation, à craindre le jugement des autres, à vouloir plaire à tout prix. D'autres encore portent le joug de l'argent, du pouvoir, des réseaux sociaux, et comment, de la comparaison permanente avec les autres. Et puis il y a des jougs plus discrets. Oui, ils sont plus discrets ceux-ci. Le joug du perfectionnisme, le joug de la peur de décevoir, le joug de la rancune qu'on porte depuis des années, le besoin de tout contrôler, c'est un autre joug. Tous ces jougs-là promettent une chose. Tu seras heureux si tu me portes. Mais la réalité, c'est que peu à peu, ces jougs-là nous épuisent. Ils promettent la liberté et puis ils fabriquent des esclaves. Ô Jésus, viens à notre aide. Ô Jésus, viens à notre aide. Aide-nous à porter ton joug, le seul joug qui en vaut la peine. Parce que tu le portes avec nous. Au fond, Jésus, pourquoi tu dis que ton joug est léger? Pourquoi dis-tu que ton joug est léger? Voilà la vraie question. C'est parce qu'en réalité, Jésus, ton joug n'est pas facile. Tu nous demandes, entre autres, de pardonner, toujours. Tu nous demandes d'aimer nos ennemis. Tu nous demandes de porter notre croix. Tu nous demandes de servir les autres, habituellement. Tu nous demandes de renoncer à notre orgueil. Est-ce que tout ça est facile? Eh bien non, il n'y a rien de facile là-dedans. Alors pourquoi tu affirmes, Jésus, que ton joug est léger? Je crois que la réponse est cachée dans ces trois mots. Venez à moi, venez à moi. Ton joug devient léger parce qu'il n'est jamais porté seul. À l'époque de Jésus, il semble qu'un jeune bœuf apprenait à travailler en étant attelé à un animal bien plus fort, plus expérimenté à la tâche. Le plus robuste, pour ainsi dire, portait le plus jeune, portait la grande partie de l'effort et guidait le plus jeune. Quelle magnifique image, hein, celle-là. Tirer la charrue tout seul. Non, tu viens sous le même joug que moi. Tu portes ce que je ne peux pas porter. Tu soutiens ce qui m'écrase. Tu avances à mon rythme. C'est beau ça. Jésus, tu avances à mon rythme. Finalement, le miracle n'est pas que le joug soit devenu léger. Le miracle, c'est que tu le portes avec moi. Je me souviens maintenant de la bienheureuse Guadalupe, hein, Ortiz de Landazuri. C'est une fidèle de l'Opus Dei, une numéraire de l'Opus Dei qui a été béatifiée, hein, il y a quelques années. Elle écrivait à Saint José Maria dans ses lettres, au début de sa vocation, elle dit « Père, je ne sens pas le poids de ma vie. On dirait que tout est facile. » Je ne sais même pas ce que j'offre au Seigneur. Dans une de ses lettres, elle s'exclame ainsi, je ne sais pas ce que j'offre au Seigneur, parce que on dirait que pour moi, tout est comme facile. Eh bien, c'est ça, cela s'appelle porter le joug avec Jésus, de sorte que lui, il porte davantage et on marche léger, légère. Qu'est-ce qui nous fatigue vraiment? Alors, une petite boutade. Alors, on raconte qu'un homme montait dans un train avec un énorme sac sur les épaules. Le train démarre. Quelques minutes plus tard, un autre voyageur lui demande « Mais pourquoi gardez-vous ce sac, ce lourd sac sur le dos? Posez-le à terre, vous serez plus à l'aise. » L'homme répond « Non, tout sérieux, non. Je ne veux pas que le train ait à porter mon sac en plus de moi. » Bon, on sourit, hein? Nous sourions aussi. On sourit. Eh bien, c'est une boutade. Et pourtant, combien de fois faisons-nous exactement cela avec Dieu? Nous lui confions notre vie, mais nous gardons nos inquiétudes avec nous. Nous croyons en lui, mais nous voulons continuer à tout contrôler, sans nous abandonner en lui. Nous prions, mais nous refusons de déposer ce qui nous écrase dans les bras de Dieu. Comme si Jésus n'était pas assez capable de porter aussi notre fardeau. Seigneur, combien de fois des poids inutiles comme cela, je continue à les porter, alors que tu me demandes simplement de venir à toi et de me reposer en toi. Prends un peu mieux cette phrase qui me paraissait impossible. Tu ne me demandes pas une vie sans croix. Tu ne me promets pas une existence sans responsabilité. Tu ne supprimes pas toutes les difficultés. Mais tu m'offres quelque chose de beaucoup plus grand. Tu portes le joug avec moi. Alors, je voudrais te demander une grâce. Ô Jésus, apprends-moi à reconnaître les faux jougs, qui alourdissent ma vie. Eh oui, le besoin d'être admiré, la peur de l'avenir, l'orgueil, le désir de tout maîtriser, les attachements qui me prennent mon cœur. Et donne-moi le courage, Seigneur, de les échanger contre le tien, contre ton joug, parce que ton joug à toi est celui de l'amour. Et l'amour, même lorsqu'il coûte, comme celui d'une mère pour élever les enfants, et l'amour, même lorsqu'il coûte, ne pèse jamais, comme l'égoïsme. Seigneur, je veux marcher avec toi, non parce que ton chemin est le plus facile, mais parce qu'il est le seul où je ne marche jamais seul. Ah, il vaut la peine de réécouter cela. Seigneur, je veux marcher avec toi, non parce que ton chemin est le plus facile, mais parce qu'il est le seul où je ne marche jamais seul. Des bonnes résolutions, des beaux désirs et des inspirations que tu m'as communiquées dans cette méditation. Je te demande de m'aider à les faire fructifier. Ma mère immaculée, Saint Joseph, et toi, mon ange gardien, accompagnez-moi toujours en chemin.

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2: Progressons pas à pas dans notre recherche sur le sens de l'amour humain à la lumière de la révélation divine. Nous avons vu que notre expérience humaine, pétrie de nos émotions et de notre vie intérieure, spirituelle, rationnelle, peut rejoindre le témoignage laissé par les deux premiers chapitres de la Bible, les chapitres 1 et 2 de la Genèse. Alors nous comprenons un peu mieux que l'être humain a été créé homme et femme afin de pouvoir aspirer à vivre en communion. Il s'agit d'une vocation profonde, en relation avec le dessein du Créateur quand il crée l'espèce humaine à son image et à sa ressemblance. Pour saint Jean-Paul II, l'expérience relatée par la Genèse est essentielle pour comprendre. L'homme y éprouve la solitude face au reste du monde et cette solitude se comble grâce à l'avènement de l'altérité. L'homme découvre la femme, elle se donne, il la reçoit et s'offre à son tour. Alors, l'amour véritable circule et l'image divine resplendit. L'être humain contemporain reste lui aussi nostalgique de ce paradis perdu et à la recherche de cette plénitude décrite dans la Genèse. Ceci dit, vous verrez également que les couples contemporains, qui sont très heureux et amoureux, donc qui semblent bien avoir retrouvé le chemin de cet Éden, se mettent à espérer quelque chose de plus encore. Saint Jean-Paul II l'a sûrement constaté aussi dans son expérience de philosophe et de pasteur. Alors, il va plus loin, encore, parce qu'il voit que Dieu lui-même est allé plus loin. Dieu ne s'est pas contenté de créer un monde merveilleux avec un administrateur en chef d'une essence supérieure au reste. Dès le départ, parce qu'il est fait à l'image et à la ressemblance de Dieu, l'être humain a activement participé à la création du monde. Souvenez-vous, il a nommé les êtres vivants. C'est une compétence de créateur. Eh bien, figurez-vous que ce cadeau, il est également à la portée de notre main aujourd'hui. De par notre dignité particulière et au sein de notre communion conjugale, sponsale même pour saint Jean-Paul II, Dieu met effectivement en partage une part de son pouvoir créateur. Au sein de l'amour conjugal surgit l'expression de la surabondance de l'amour la plus parfaite, l'enfant, comme don du don. Seul Dieu a le pouvoir de faire surgir une vie nouvelle, complète et autonome. Ce pouvoir, il le partage avec l'homme et la femme, leur permettant de contribuer de façon unique à la poursuite de la création du monde par l'avènement de l'enfant. L'enfant n'est pas la perpétuation d'une espèce animale comme une autre. Il est création nouvelle, autonome, originale et appelée à son propre destin, fait de liberté et d'entreprise nouvelle. Je reste personnellement toujours abasourdi de voir combien un bébé, mettons d'à peine 3 mois par exemple, qui a déjà sa volonté propre, elle nous paraît basique car nous n'avons pas de moyens de communiquer. Mais en grandissant de quelques mois, ce bébé est capable de manifester des traits de personnalité qui pourront même rester plus tard. Tout y est déjà, appelé à croître, à s'affiner, à s'éduquer, mais l'identité unique et personnelle est déjà contenue à l'origine. Si on prend en considération que l'avènement d'un enfant est une grâce divine, alors il est logique que l'accueil de l'enfant se fasse dans la paix, au sein d'une communion conjugale forte et nourrie de l'amour divin même. Cela vous paraît étonnant de parler de grâce divine quand un enfant paraît ? Il ne s'agirait pas, finalement, que d'un simple processus biologique, complexe, il est vrai, délicat, fragile, mais tout de même avant tout rationnel. Il y a bien une caractéristique qui saute aux yeux et qui révèle qu'il y a plus que du rationnel. Quand Dieu aime, il crée. Nous savons qu'il nous aime, chacun individuellement de toute éternité, avant même notre naissance effective dans le fil du temps. Dieu aime avant que la créature n'existe. Nous, nous aimons ce qui existe déjà. À une exception près. Les parents aiment leur enfant sans le connaître, sans même qu'il soit né, tel qu'il sera, sans aucun mérite antérieur de sa part. Ils aiment leurs enfants de la même façon que Dieu aime chacun de nous.

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1: La procréation est la participation à l'amour créateur de Dieu, une façon d'aimer avant que la créature existe. Or, en acceptant de vivre cette expérience, le couple accueille ce qui a créé l'amour de cette façon. C'est-à-dire qu'il accueille l'amour de Dieu pour l'être humain. C'est ce que Saint Jean-Paul II appelle une expérience originelle, parce qu'elle donne le sens de tout. Le sens qui était à l'origine du monde, le désir de communion de Dieu avec l'être humain. Le mariage, c'est le lieu de l'alliance originelle. En acceptant la dimension originelle de leur amour, les époux vivent la communion avec le Créateur. En vivant l'alliance mutuelle homme-femme, ils vivent l'alliance originelle avec le Créateur. Et tous les aspects de leur amour en sont transcendés. À ce titre, la sexualité ne fait pas exception. Il s'y joue bien plus qu'il n'y paraîtrait. La sexualité nous parle de dons, de relations de réciprocité, mais également de fécondité. Qu'est-ce que la fécondité d'un couple ? Au sens large, il s'agit du rayonnement de la communion du couple vers l'extérieur, parce que la plénitude dilate, déborde, sort du couple. La sexualité sans la fécondité, c'est renier cette dimension originelle de notre être. La sexualité me part d'une dimension de don, d'une dilatation de ma vie dans la procréation. Elle ne m'appartient pas. La sexualité est bien plus qu'une fonction reproductive ou une source de plaisir physique. Elle l'est, mais elle est plus. Nous sommes appelés à plus grand que nous-mêmes, et c'est la sexualité qui nous en parle. La sexualité se comprend comme un don qui conduit à recevoir un autre don. Le sexe nous parle de la grandeur de la vie, de quelque chose de plus grand que nous, qui nous permet de communiquer une plénitude plus grande. Dans la sexualité, le couple expérimente dans toutes les dimensions de leur personne la relation d'amour véritable, le don de soi. Au sein de ce don réciproque et total, Dieu vient faire advenir un don supplémentaire, celui de l'avènement d'une nouvelle vie, complète et autonome, le don dans le don. C'est pourquoi l'Église s'acharne en quelque sorte à toujours redire que la sexualité et la procréation sont deux dimensions inséparables et qu'elles sont liées de façon étroite à l'amour véritable qui se vit dans le couple et donc dans le mariage. Le pape Paul VI le disait déjà dans la lettre encyclique Humanae Vitae en 1968 au numéro 12, je le cite, « L'union conjugale, lien indissoluble que Dieu a voulu et que l'homme ne peut rompre de son initiative entre les deux significations de l'acte conjugal, union et procréation. En effet, par sa structure intime, l'acte conjugal, en même temps qu'il unit profondément les époux, les rend aptes à la génération de nouvelles vies, selon des lois inscrites dans l'être même de l'homme et de la femme. » Fin de citation. C'est en sauvegardant ces deux aspects essentiels, union et procréation, que l'union physique des époux conserve intégralement son sens de mutuel et véritable amour, et ainsi il se destine à la très haute vocation de l'être humain, à la paternité et à la maternité. Ainsi, l'homme et la femme tirent de leur propre origine l'amour de leur Créateur, le vrai sens de leur existence. Le même mouvement de don total et réciproque de même. Ce don porte consécutivement à son tour du fruit qui le plus souvent prend la forme de l'émergence d'une nouvelle vie. Que de chemin parcouru en compagnie de Saint Jean-Paul II sur la route de l'amour humain. Et j'ai d'autres pistes en réserve encore à vous soumettre.
2: Psaume 6. Du maître de chœur, avec instrument à cordes, à l'octave, psaume de David. Seigneur, corrige-moi sans colère et reprends-moi sans fureur. Pitié, Seigneur, je dépéris. Seigneur, guéris-moi, car je tremble de tous mes os, de toute mon âme je tremble. Et toi, Seigneur, que fais-tu? Reviens, Seigneur, délivre-moi, sauve-moi en raison de ton amour. Personne dans la mort n'invoque ton nom. Au séjour des morts, qui te rend grâce? Je m'épuise à force de gémir. Chaque nuit, je pleure sur mon lit. Ma couche est trempée de mes larmes. Mes yeux sont rongés de chagrin. J'ai vieilli parmi tant d'adversaires. Loin de moi, vous tous, malfaisants, car le Seigneur entend mes sanglots. Le Seigneur accueille ma demande. Le Seigneur entend ma prière. Qu'ils aient honte et qu'ils tremblent tous mes ennemis, qu'ils reculent soudain, couverts de honte. »